0: Rechercher presque ça encore.
1: Ouais, je recherche ça, et puis je pense que j'ai aussi la sensation que j'ai le devoir d'apporter quelque chose. Je crois que j'ai, ouais. Je me dis que voilà, il faut que je donne un sens, et je pense que c'est un devoir pour moi de remettre en avant tout ce mouvement de société qu'on a un peu perdu, toute cette
0: valeur.
1: Ouais, toutes ces valeurs, et donc effectivement c'est quelque chose qui me porte et aujourd'hui qui guide ma vie, parce que remettre en avant les personnes qui produisent, la production qu'on a tant décrié, pour moi c'est une mission peut-être aujourd'hui, et puis je crois que je me sens redevable. Je pense que il y a certainement des fois où j'aurais pu faire mieux, et aujourd'hui je voudrais apporter ma pierre à l'édifice.
0: Gilles, il y a eu Paris, il y a eu Belleville, vous commencez à travailler dès l'âge de 14 ans aux côtés de ce papa. Vous avez toujours eu le sentiment d'ailleurs que vous iriez dans ses pas, hein, et que vous feriez peut-être pas forcément le même métier, mais que vous iriez dans quelque chose d'assez similaire. Votre papa, il devient patron à 20 ans, je crois, ou
1: ouais, c'est
0: assez
1: ça.
0: Jeune. Hein.
1: Ouais, très jeune. Alors moi, j'ai pas travaillé à 14 ans, l'été, hein, j'allais dans le,
0: bah,
1: pendant les vacances.
0: Boulot.
1: Oui, oui, bien
0: vous
1: sûr.
0: Vous étiez payé ou pas?
1: Mais oui.
0: Ou pas du tout.
1: Pardon?
0: Vous étiez payé, il y avait quelque chose?
1: Ah, oui, bien sûr. Mais c'était pendant mes vacances scolaires. Mais mon père, par contre, lui, a commencé à travailler à 14 ans, effectivement. Et il est devenu son patron à 19 ans, puisque son patron prenait sa retraite, et comme c'était son meilleur ouvrier, il lui a proposé de reprendre l'atelier, ouais. Ce qu'il a fait avec brio, parce qu'il avait aussi une envie de réussite absolument terrible, mon père.
0: Votre enfance est Fontenay-sous-Bois, c'est le Val-de-Marne, à la limite de la Seine-Saint-Denis, c'est là où vous grandissez aussi.
1: Oui, absolument. D'ailleurs, je suis retourné en Seine-Saint-Denis, parce qu'aujourd'hui, j'habite la Seine-Saint-Denis.
0: Ah, c'est marrant. Je vous parlais de voyage à rebours tout à l'heure. Finalement, vous revenez là où vous étiez. Quels sont les lieux qui vous ont marqué si on quitte Belleville et Paris du côté de Fontenay-sous-Bois? Est-ce qu'il y a des endroits comme ça, des images qui vous reviennent, Gilles Attaf?
1: Alors oui, parce que Fontenay-sous-Bois, c'est assez étonnant comme ville, parce qu'il y a un côté très bourgeois, côté bois de Vincennes, et puis il y a un côté à l'époque où plutôt, moi j'étais plus proche de cet environnement avec des huppes, avec des grands immeubles. Mmh. Mais les images qui me reviennent, c'est vraiment la fraternité qu'on ressentait à l'époque, et surtout ce melting pot qu'on avait encore dans nos villes lorsque j'ai grandi, et qui aujourd'hui me manque beaucoup.
0: Il y a une école comme ça qui vous revient, un collège, une cour dont vous vous souvenez en particulier?
1: Ouais, j'ai vraiment un souvenir de mon lycée Pablo Picasso, qui était au cœur de grands ensembles, mais où j'ai vécu des moments extraordinaires parce que j'avais des amis absolument fabuleux.
0: Gilles Attaf est votre invité, président certification Origine France Garantie. L'idée, Gilles, c'est de se balader dans votre vie et de aussi quitter les endroits qui vous tiennent à cœur pour aller vers d'autres. Peut-être que vous les connaissez aussi, avec notamment Benoît Prospero qui nous rejoint pour la revue des merveilles. Ça, c'est tous les jours aussi dans cette émission, les merveilles de notre planète que l'on passe en revue. Et aujourd'hui, on a rendez-vous juste devant un point d'eau. Écoutez.
2: Et si dans votre jardin, vous installiez un des points d'eau des plus riches en biodiversité, à savoir une mare. Nous voici avec Ici Occitanie. Alors, on vous le dit hein, tout de suite, si vous pensez qu'une mare c'est sale et envahie de moustiques, on vous rassure, ce n'est pas le cas. Et c'est même l'inverse. Ce sont de véritables oasis pour la faune et la flore qui accueillent une multitude d'espèces et qui, face au dérèglement climatique, deviennent des refuges indispensables. Avec nous, Florent Sabatier du Conservatoire d'Espaces Naturels Occitanie, à qui on a d'abord demandé si c'est compliqué de créer une mare.
3: C'est relativement simple.
2: Bon, donc jusqu'ici, tout va bien. Évidemment, il y a d'abord une condition.
3: Déjà, c'est d'avoir un jardin. Une mare est fonctionnelle à partir de 4-5 mètres carrés. Donc c'est quand même assez facile de trouver ça.
2: Donc ça, c'est noté. On a compris. Et en fait, elle sera où, cette mare? Oui, parce qu'il y a une autre condition indispensable.
3: Il suffit d'avoir un peu de bonne volonté pour creuser.
2: Ah bah oui, évidemment. Et donc, une fois que j'ai mon jardin et de la bonne volonté, on part sur quelle dimension pour une mare?
3: Une mare idéale, c'est une mare qui va faire au moins 1 mètre de profondeur, voire 1,50 m. Et ensuite, le plus important, vraiment, c'est ne pas avoir des pentes raides. Pour un ordre d'idée, ça veut dire, pour 1 mètre de profondeur, il faut que les berges fassent au moins 3 mètres de longueur. Ça permet en fait aux amphibiens et aux insectes de pouvoir rentrer et surtout sortir de ces mares sans se noyer.
2: Et si vous habitez à la campagne et qu'il y a un petit peu plus de terrain autour de vous, il y a un petit bonus.
3: D'avoir d'autres animaux comme des mammifères, des chevreuils, des sangliers, des renards qui viennent s'abreuver dans cette mare.
2: Et au fait, au-delà de ça, à ce propos, on met quoi dans la mare? Ou plutôt, idée reçue, qu'est-ce qu'on ne met pas?
3: Surtout pas de poissons, en fait les poissons vont manger toute la faune que vous voulez voir dans votre jardin, donc des amphibiens qui viendront manger les moustiques, des libellules et des demoiselles qui mangent également les moustiques adultes et bien d'autres insectes.
2: Ah bah d'accord, mais donc au final, on met quoi ? Vous savez quoi ? Une mare, en fait, elle est autonome. Tout va s'installer au fur et à mesure.
3: Exactement.
2: Alors là, évidemment, on vient de donner quelques bases, hein, mais sachez qu'il existe plusieurs ouvrages qui nous expliquent comment créer une mare, comme le livre, par exemple, « Créer une mare » de Frédéric Prognowski, c'est publié aux éditions Ulmer. Merci, ici Occitanie, et merci Florence Sabatier du Conservatoire d'Espaces Naturels Occitanie. Vous imaginez quand même si tout le monde creusait une petite mare ou faisait en sorte que chaque jardin soit conçu comme un refuge de biodiversité. Les tritons, les iris, les nénuphars, libellules, hérissons, oiseaux, papillons. Vous imaginez à quoi ressemblerait la France ? Ce serait une merveille.
0: C'est pas faux, Benoît Prospero. Gilata, vous êtes prêt à creuser ?
1: Ah oui, absolument. Oui,
0: c'est vrai ?
1: Oui, je trouve ça magnifique. J'aime bien cette idée de la mare, qui est quelque chose d'un peu voilà, atypique, qui n'est pas formaté, qui permet d'accueillir aussi. Ouais. Enfin, j'aime bien cette idée à partir du moment où ça n'empêche pas la réindustrialisation.
0: Bien sûr. Vous avez un jardin ? Vous vivez à la campagne ?
1: Oui, j'ai un jardin.
0: C'est pas mal, c'est un luxe, hein ?
1: Ouais, exactement.
0: Gilles Attafé, votre invité ce soir, président certification Origine France Garantie. On vous dira tout, hein, d'ailleurs, sur ce label, sur son travail au quotidien. Et puis, on va continuer surtout de se balader. On va un peu quitter Paris, Belleville, mais c'est également Fontenay-sous-Bois pour aller découvrir plein d'autres endroits que vous avez sillonnés et que vous sillonnez encore aujourd'hui tout au long de votre carrière et de votre vie. Restez bien avec nous sur ICI.

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2: Et jusqu'à 21h avec notre invité Gilles Attaf, président certification Origine France. C'est son parcours qui se lit ce soir, que vous découvrez jusqu'à 21h sur votre radio. Il y a un instant, Gilles, on a été à Paris, là où vous êtes né, on a été à Belleville, on s'est baladé un petit peu aussi à Fontenay-sous-Bois. On va parler voilà, des établissements de votre scolarité. Quelle scolarité vous avez eu d'ailleurs? Vous avez fait quoi comme type d'études? Vous étiez où?
3: Ah ben, j'ai arrêté après le bac, ouais. Puisque... J'ai eu voilà, mon père est décédé précipitamment et c'est oui. Là où j'ai justement été obligé d'aider ma maman pour reprendre l'atelier familial.
2: Le sport fait partie de votre vie, il est aussi lié à Fontenay-sous-Bois. On a parlé de Fontenay à l'instant, je le disais. Vous avez des souvenirs, vous avez joué au volley et même à un certain niveau, je crois, si j'ai bien compris.
3: Oui, alors j'ai joué à Saint-Maur-des-Fossés. J'habitais Fontenay-sous-Bois, mais j'ai joué au volley à Saint-Maur-des-Fossés. Effectivement, j'ai commencé très jeune et j'ai eu la chance de pouvoir évoluer avec des excellents entraîneurs qui m'ont donné le sens du collectif que je pense j'ai gardé aujourd'hui. Ouais. Ça fait partie vraiment de mon ADN.
2: Ça vous a valu des déplacements d'ailleurs au gré des matchs, des championnats?
3: Ah oui, c'était pour moi c'était toute ma vie. Enfin, tout tournait autour du sport et du travail, mais c'est vrai que le sport pour moi était un élément essentiel de ma vie et d'ailleurs j'ai gardé les mêmes amis d'il y a 50 ans avec lesquels j'ai commencé à jouer au volley, avec qui j'ai continué très longtemps. Puisque, petite anecdote, j'ai été champion de France cadet en 1980, donc j'avais 17 ans, et j'ai été champion de France vétéran des plus de 50 ans, avec une partie de la même équipe avec laquelle on avait été champion de France cadet.
2: C'était où ça, quand vous avez été champion de France, vous vous souvenez de ce lieu où vous avez vécu les choses?
3: Alors, on a été champion de France à Saint-Nazaire, voilà, c'était absolument magique de se refaire 40 ans après, voilà.
2: Et vous retournez à Saint-Nazaire de temps en temps? C'était pas que des bateaux, donc si je comprends bien.
3: Non, là c'était le hasard. La phase finale se jouait là-bas, et donc c'est comme ça qu'on a été champion. Ouais.
2: Alors, vous allez peut-être découvrir la France aussi à un moment donné, parce que là on parle beaucoup de votre enfance, de votre adolescence. Quelles sont les premières villes en France que vous découvrez? Vous avez un souvenir particulier, je sais pas, de vacances ou d'un départ quelque part vers un ailleurs?
3: Alors moi j'ai beaucoup été en Normandie parce que mon père avait continué son chemin professionnel en ouvrant un outil de production en Normandie, oui. À 100 km de Paris dans l'Eure à Gaillon, et donc tous les week-ends on partait sur la Normandie, donc j'ai des super souvenirs moi de ces week-ends en Normandie où qui était à la
2: vous
3: fois
2: vous avez pas travaillé aussi vous avez travaillé aussi vous travaillez aussi
3: pour non non je travaillais non, pas non, du tout mais voilà mon père donc lui travaillait, j'ai des souvenirs de partie de chasse qu'il faisait aussi le dimanche, et c'était des moments privilégiés pour moi. J'ai des souvenirs de retour le dimanche soir sur l'autoroute de l'Ouest où j'étais allongé dans la voiture derrière, et où à l'époque on pouvait encore allonger les enfants derrière.
2: Bien sûr.
3: Et c'était un formidable moment de famille.
2: La Normandie,
3: ça me permettait d'être avec mon père, parce que comme il travaillait beaucoup, ces week-ends-là, c'était pour moi
2: c'était
3: important.
2: Sacré, ouais. Alors du coup, Mehdi, c'était où en Normandie où il a acheté?
3: C'était à Gaillon, dans l'Eure.
2: Et après, vous avez découvert un petit peu plus tard peut-être la Normandie, il y a d'autres endroits que vous avez voilà apprécié par la suite dans votre vie?
3: Dans ma vie j'ai apprécié beaucoup d'endroits parce que j'ai pas mal été en Bretagne à une époque où, sur la côte de Granit Rose, parce que mon frère s'était marié avec une Bretonne, et donc j'ai découvert la côte de Granit Rose que j'adore encore aujourd'hui du côté de Perros-Guirec.
2: C'est vrai que c'est très beau aussi,
3: j'ai adoré, et puis comme après j'ai continué je jouais beaucoup au volleyball et qu'il y avait des grands tournois sur les plages de Bretagne, voilà, j'ai passé beaucoup de temps sur les plages de Bretagne à jouer au volleyball.
2: Vous avez donc effectivement vécu toutes ces choses-là dans des lieux d'émotion, on comprend, hein, que ce soit Belleville ou que ce soit la Normandie avec votre papa. C'est aussi ça peut-être qui explique votre rapport voilà au travail et à la production, qui est votre combat, une production qui est ancrée dans nos territoires, c'est ça, hein, finalement votre vie.
3: Oui, ma vie, c'est de montrer que produire, c'est un choix de société, c'est tout ce qui fait le lien territorial, tout ce qui fait aussi que les gens peuvent se parler. C'est un formidable endroit, la production, où les gens se parlent, où il y a plusieurs strates de la société. Et moi, ce que je porte, c'est que il faut qu'on sorte d'une société de consommation pour une société de production. Et ce qui fait la force d'un pays, c'est un pays qui

0: qui se tient par voilà le fait qu'il crée de la richesse en produisant et qui permet aussi à un ascenseur social de fonctionner, à des gens de rester dans leur région, dans leur territoire. Quel meilleur endroit que l'usine pour avoir un projet de vie dans sa région, pour pouvoir progresser, avoir un projet professionnel. Et je pense que tout ce qui s'est délité aujourd'hui vient de cette désindustrialisation, de cette diagonale du vide qu'on a voulu nous vendre avec une mondialisation heureuse qu'on pensait absolument inéluctable et qui nous a amené, hélas, aujourd'hui à ne plus être souverain et ne pas être capable de produire, mais d'être dépendant de pays qui produisent dans des conditions sociales et environnementales au bout du monde absolument catastrophiques. Et moi, mon combat, c'est d'expliquer qu'il faut qu'on retrouve voilà cette liberté. En fait, produire, c'est quoi? C'est être libre, en fait. Ouais. Et donc, pour qu'un pays soit libre, il faut qu'il soit en capacité de produire.
1: Gilles, vous l'avez dit, vous perdez votre papa très tôt. C'est aussi la période de la délocalisation du textile. Hein, on est dans les années 80. Vous allez essayer de reprendre l'usine, hein, d'ailleurs, de votre papa, ou de racheter, je crois, avec votre maman, puis ça va pas se faire. Et vous dites, je vous reprends, je vous cite, j'ai l'impression aujourd'hui que j'ai une dette. Et c'est pour ça que j'essaye d'apporter toute mon énergie dans le fait d'aider les entreprises.
0: Ouais, c'est vrai. C'est vraiment comme ça que je le ressens, parce que ça, le textile a été une des premières filières délocalisables et délocalisées. Hein. Et donc nous, on l'a subi de plein fouet. Et donc effectivement, ça a été un drame absolu de pas être en capacité de garder cette usine qui était en Normandie et que mon père avait créé de toutes pièces.
1: Et alors après, vous allez où après la Normandie si voilà les choses ne se feront pas et que vous pouvez pas racheter cette usine? Quel est le parcours après?
0: Alors après, je reste en région parisienne. Je m'occupe de l'atelier parisien, effectivement, qui existait encore, avec lequel j'ai essayé de développer une autre stratégie, et notamment de pouvoir être en capacité de contrôler sa distribution. Et puis au fil en aiguille, les rencontres, je m'associe avec un monsieur qui avait repris une usine à Limoges, qui fabriquait des costumes, et avec lequel je me suis associé pour reprendre une marque qui était à vendre française, qui s'appelle Smuggler, avec lequel je l'ai développé. J'ai travaillé pendant 18 ans à la tête de cette marque, qui avait un ADN très très simple, qui était la production française, puisqu'on a fait partie des premiers certifiés Origine France Garantie. Et c'est comme ça d'ailleurs que je suis rentré dans la certification qui avait été créée par Yves Jégo à l'époque. Et donc je suis rentré en tant que certifié Origine France Garantie, et c'est comme ça que j'ai continué à être très impliqué sur le périmètre de la production.
1: Il n'y a pas que la porcelaine à Limoges, il n'y a pas que Paris à Paris, et il y a aussi notre invité Gilles Attaf. On parlera peut-être de Limoges et d'autres villes dans lesquelles vous allez évoluer tout au long de votre vie. Vous êtes président, je le rappelle, de la certification d'Origine France Garantie. Ici, ça entreprend, vous nous prouvez depuis maintenant 20 heures, de par votre parcours, votre énergie, votre détermination, votre volonté et votre pugnacité, voilà, à entreprendre et à faire des choses pour les autres. On les aime d'amour, nos chiens et nos chats. Vous avez des animaux ?
0: Absolument. Écoutez, je viens de perdre un de mes deux chiens, donc
1: C'est pas la question à poser.
0: Voilà, alors. Oui, j'ai deux chiens. Enfin, non, j'en ai plus qu'un d'ailleurs. Ouais. Mais je suis très attaché aux animaux.
1: Je vous parle de ça parce qu'ils font partie de la famille et vous pourrez agir dans un instant, faire des câlins, s'amuser avec eux, ça on aime faire. Mais quand ils ont un problème de santé, est-ce qu'on sait réagir en urgence le temps de les emmener chez un vétérinaire? Comment on réagit pour remédier à cela? Ici, on entreprend. Je vous l'ai dit, Gilles et Catherine Quicandon a repéré une bonne idée.
2: À Amy, dans l'Oise, au nord de Compiègne, on a du chien. Et du chat. Samir Rimache, originaire de Roy, a créé Sauve ta truffe, un centre de formation pour gestes de premier secours pour les chiens et les chats. L'idée est de prévenir les accidents domestiques qui pourraient arriver à nos loulous, et il y en a un notamment.
3: En priorité, les intoxications. Parce qu'aujourd'hui, les intoxications, on parle essentiellement de prévention, donc dans 80% des cas. Et on constate que bon nombre de personnes ne sont pas dans la prévention. Laissent traîner, par exemple, une cigarette, laissent traîner éventuellement leur café, acceptent des plantes. Et là, l'accident se crée et on remarque, on décèle également que les propriétaires, une fois que l'intoxication se crée, ont des complications à identifier les signes annonciateurs, des complications à intervenir. Et dans un cas sur deux, soit l'animal décède ou l'animal a des graves séquelles.
2: Et oui, par exemple, vous adorez manger du chocolat, mais c'est mortel pour Médor et Félix. Donc pour une fois, vous avez une bonne excuse pour ne pas partager votre tablette avec Princesse et la manger toute seule. Outre la prévention, Sauve ta truffe propose également des ateliers pour savoir réagir en cas de problème.
3: On peut parler éventuellement, par exemple, des hémorragies, des coups de chaleur, de la dilatation, torsion de l'estomac. Aujourd'hui, dans les premiers secours animaliers, nous, on vous forme vraiment sur plus d'une vingtaine de thématiques pour faire face, du coup, à l'accident.
2: L'idée n'est évidemment pas de se substituer à un professionnel, mais de gagner un temps précieux avant d'amener Caramel chez le vétérinaire. Les gestes sont adaptés en fonction de la taille de l'animal et vous vous exercez sur des peluches et des mannequins. Pas besoin de venir avec Rocky, Marley ou Nala. Samir forme des particuliers comme des professionnels, tels que la police municipale des Hauts-de-France, des éducateurs ou des éleveurs. Le prix dépend des modules de la formation, du lieu et de la durée. Mais franchement, on se forme bien aux gestes de premier secours pour humains, alors pourquoi pas pour les chiens et les chats. Merci à Johan Carpédron et Chloé Richard d'ici Picardie pour cette idée qui marche et qui a du chien. Ici, ça entreprend, sauf ta truffe, des formations aux gestes de premier secours pour chats et chiens en Picardie.
1: Un petit clin d'œil à votre chien que vous venez de perdre, Gilles Attaf, on sait à quel point on s'attache à ces animaux. Belle initiative du côté de ici Picardie. Vous connaissez la Picardie d'ailleurs, Gilles?
0: Un petit peu. Pas très bien, mais un petit peu.
1: On va, avec vous, continuer de se promener un peu partout en France avec les belles initiatives et puis la suite de votre parcours autour de ce que vous faites aujourd'hui. Je rappelle que vous êtes président certification Origine France Garantie. Gilles Attaf est avec vous ce soir jusqu'à 21h. Passez une excellente soirée. Bienvenue à vous.

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15: Il est le président de la certification Origine France Garantie. Gilles Attaf est avec vous depuis 20h. Il nous raconte son parcours très inspirant ce soir pour ce titi parisien, cet enfant de Belleville qui a connu le Val-de-Marne, la Normandie, et qui continue ce soir de nous emmener là où il s'est construit. C'est quand même un modèle de réussite, Gilles Attaf. C'est vrai, on vous regarde avec respect et on se dit que vous avez démarré très jeune, même si c'était en famille, à 14 ans. Vous avez réussi et entrepris de belles choses, pour vous, à titre personnel bien sûr, mais pour les autres, c'est une fierté.
16: C'est un parcours d'entrepreneur, il est de haut et de bas, mais je trouve que les bas coûtent très cher. Donc ouais. Voilà, aujourd'hui je suis président d'une association, je suis très fier d'Origine France Garantie, qui garantit qu'un produit est bien fabriqué en France. Très fier de mes combats de l'écosystème autour du Made in France. Très fier de participer, par exemple, au salon du Made in France avec qui on est partenaire. Voilà, je suis très fier de ça. Je suis un peu moins fier de ce que j'aurais pu apporter en tant qu'entrepreneur réellement si je pense que j'avais fait de meilleurs choix.
15: Vous avez évoqué la réussite et l'échec. Puisqu'on parle des lieux, le lieu de la réussite, il est où pour vous ? À quel moment, dans quelle ville en France, où vous avez dit, là c'est une belle réussite ?
16: Ah, c'est une très bonne question. Je pense que peut-être que le moment le plus important pour moi, c'est quand j'avais réussi à l'époque à faire venir un ministre à Limoges pour montrer ce que pour ne pas le citer, Arnaud Montebourg, qui était ministre du redressement productif, et que j'avais interpellé lors d'un salon du Made in France en lui disant Made in France c'est bien, mais c'est des emplois derrière, il faut venir les voir, et qu'il était venu à l'usine, et que du coup il y avait la fierté des ouvrières d'avoir un ministre qui se déplace et qui vient vraiment sur site. Et voilà, ça c'était pour moi, j'avais l'impression d'avoir réussi quelque chose d'important, parce que encore une fois il faut se remettre dans le contexte. Oui. C'est des gens qui ont beaucoup souffert, la production a beaucoup souffert, le textile a beaucoup souffert, et donc aujourd'hui d'être identifié comme étant quelqu'un qui porte le Made in France, c'est important.
15: On parle de ce lieu de réussite, est-ce qu'il y a un lieu d'échec? Alors échec, j'aime pas forcément le mot, mais le lieu où vous remettez en cause?
16: De la même façon, je me remets en cause sur certainement sur Limoges également, sur le fait que à la fois
15: c'est des bons vous Limoges
16: et à la fois un gros une grosse tristesse pour moi, parce que c'était un formidable outil de production avec des gens qui avaient des savoir-faire absolument remarquables, et je pense qu'on aurait pu faire mieux.
15: Alors vous allez travailler pour des grands groupes, de grandes unités de textile dans le nord de la France d'ailleurs. C'était où?
16: Oh bah c'était du côté de Lille, vraiment dans tout ce tissu industriel, Roubaix, Tourcoing, enfin tout.
15: C'est ouvrier là.
16: Là c'était très ouvrier, et puis là en fait moi j'étais apporteur d'affaires à cette période. C'était bien avant Limoges, enfin pas bien avant, mais c'était un peu avant, et en fait là c'était en pleine période de délocalisation, donc j'essayais de trouver le vrai sujet d'une entreprise, c'est d'avoir un carnet de commandes plein. Ouais. Et donc j'essayais de trouver des commandes pour ces
15: unités de production. Alors vous avez été partout, voilà, du coup, qui démarchait
8: droite à gauche dans le nord de la France.
16: Et ouais, mais j'essayais surtout de trouver des moyens de distribution pour remplir les carnets de commandes de ces usines du nord de la France. Ouais. Pour qui
8: est-ce qu'il y a des usines qui vous ont marqué? Moi, je cherche des lieux, des endroits dans le nord, voilà, qui vous parlent, dont vous vous souvenez.
16: Oui, moi j'ai des souvenirs d'une entreprise à Hénin-Beaumont de fabrication de costumes où là vraiment pour le coup aujourd'hui moi je milite pour expliquer que l'usine c'est plus Zola. Là on était vraiment à la limite de Zola et c'était vraiment on a l'impression d'être dans un autre temps et effectivement ça m'avait beaucoup marqué parce que justement il fallait justement redorer le blason de l'usine et c'est pas avec ce type d'unité de production qu'on allait y arriver, faire revenir des jeunes, expliquer que la production c'est noble, c'était voilà, il fallait justement, c'est peut-être que c'est là où j'ai pris conscience que il fallait complètement changer, qu'on referait pas les 30 glorieuses, mais qu'il fallait reproduire d'une manière totalement différente. Et c'est ce que j'essaie de faire aujourd'hui en expliquant que l'usine c'est l'innovation, c'est la robotisation, l'automatisation, qu'on gagne 20% de plus quand on est dans l'industrie, dans le service, et qu'on fait beaucoup moins de burn-out lorsqu'on est dans l'industrie est dans les services.
8: Bon, le Nord, Limoges, on l'a dit, vous avez racheté, vous l'avez évoqué tout à l'heure, Smuggler, hein, ça c'était en 2000, c'est le département de la Haute-Vienne, je pense qu'on en a bien parlé. Vous sillonnez aujourd'hui encore beaucoup la France, vous avez l'occasion de vous déplacer à quelle fréquence?
16: Je me déplace plusieurs fois par mois hein, parce que en fait il y a à la fois des événements où on me demande d'intervenir mais surtout des remises de certification, des visites d'usines. Je pense que c'est important de se déplacer, d'aller sur site vraiment je pense que mon rôle est justement de mettre en avant tous ces oubliés des territoires qui sont à la manœuvre, qui produisent et qui font encore la sève de notre pays. Donc moi je me déplace énormément. Dès que je peux, je fais des visites. J'adore regarder la production, la fabrication, les savoir-faire.
8: Vous pouvez nous donner un exemple précis, par exemple, Giliata, d'un dernier atelier que vous avez pu visiter, la dernière usine que vous avez été voir, et le savoir-faire que vous avez découvert?
16: Moi, j'ai un souvenir de Duralex par exemple, où c'était assez impressionnant parce que quand vous voyez ces fours qui tournent.
8: À Valence?
16: Non, pas du tout, c'est à Orléans.
8: Orléans, de Loire.
16: Ouais. Et donc c'est assez impressionnant. Et puis parce que c'est iconique, il y a beaucoup d'affect. Donc c'est vrai que cette marque a beaucoup d'affect et de voir la fabrication de ces verres Duralex qu'on a tous eu à la cantine en colonie de vacances. Voilà. Et j'avais trouvé.
8: C'est ceux qu'on voit l'âge là au fond.
16: C'est
8: du
16: ça
8: verre,
16: exactement.
8: Là,
16: c'est avec ça. Votre âge au fond du.
8: Ah c'est génial ça.
16: Voilà exactement.
8: Ils existent toujours. Hein.
16: Et ils souffrent. Ils existent toujours, mais c'est compliqué. Et donc c'est pour ça aussi que lorsqu'on a des entreprises comme ça aussi iconiques mais qui ont du mal, on est là aussi pour essayer de les porter, de les mettre en avant et de leur donner une résonance parce que c'est très important. Encore une fois, on parlait de savoir-faire. Les savoir-faire, lorsqu'on les perd, c'est très compliqué de les faire revenir, donc il faut garder ça en tête.
8: On m'a dit, c'est près d'Orléans, c'est la chapelle, comment ça s'appelle exactement? La chapelle Saint-Mémin, c'est pas ça?
16: Je crois que c'est ça.
8: Je crois que c'est ça, hein, c'est l'endroit que j'avais repéré près d'Orléans, donc dans le Loiret. Et tout à l'heure, vous avez évoqué, Gilles Attaf, le mot charnel. Et c'est justement, en parlant du Ralex, dans une interview, vous avez dit, il y a une dimension charnelle quand on y entre, dans l'atelier.
16: Absolument. Moi, ça
8: va loin quand même dans la comparaison charnel. Voilà.
16: Ouais, non, mais c'est exactement comme ça que je le ressens. Moi, j'ai toujours des frissons. J'ai toujours il se passe quelque chose. Je crois que lorsque on n'a pas visité d'unité de production comme celle-ci ou d'autres, on se rend pas compte à quel point il se passe quelque chose et comme on a l'impression que ça donne un sens en fait. Et moi, c'est ce que j'essaie de faire passer aussi. Aujourd'hui, d'expliquer que tout ça c'est formidable parce que c'est de nouveau une quête de sens. Et ça c'est assez fantastique.
8: J'ai changé d'endroit là.
16: Ah ouais, là complètement. Ouais. C'est les vacances.
8: On va en Corse ?
16: C'est les vacances.
8: On va parler de la Corse avec vous dans un instant, parce que je sais que vous connaissez. On va aussi en parler avec Robin Bernot dans sa marche ici. Qu'en pensez-vous ? Cet été, si vous avez eu la chance d'aller à la plage, est-ce que vous les avez trouvés ? Propre. Eh bien, les vacanciers ont-ils ramassé leurs déchets? C'est la question que l'on se pose. La question de la propreté des plages revient chaque année. À Ajaccio, un habitant a décidé d'agir à son échelle pour contribuer au nettoyage du littoral d'une manière pour le moins original, Romain Bernot.
13: En Corse, un homme ramasse les déchets sur la plage accompagné d'un âne.
14: Bah, je trouve que c'est une bonne initiative de sa part.
13: Depuis 4 ans maintenant, Sébastien sillonne les plages d'Ajaccio accompagné de ses ânes pour ramasser les déchets abandonnés sur le sable. Et notre journaliste Julia Beaufils l'a suivi lors d'une tournée matinale accompagnée de Sidonie, une ânesse de 24 ans. Et parmi les déchets que Sébastien ramasse le plus souvent...
17: Alors, les gens laissent de plus en plus carrément leur reste de pique-nique. Après les mégots, j'en ramasse une partie. Mais je ne peux pas dire que je les ramasse tous. Après, on sent la vie nocturne, quoi. Quand on tombe sur une zone où il y a eu du protoxyde d'azote, à la bouteille, tous les ballons. Des fois, on trouve des dessous féminins. Et puis, dans cette zone, il y a des vieilles décharges, si vous voulez, qu'on ne voit pas, qui sont dans le maquis. Et à l'occasion des orages ou quand un sanglier les exhume, il y a des vieux déchets. Donc, genre, c'est facile à reconnaître. Les vieux modèles de bouteilles de bière, des cassettes audio. Et là, regardez, du papier aluminium, encore du papier toilette. Tout ce qui est morceaux de verre, on essaie de vraiment pas en laisser.
13: Après 2 heures passées sur la plage, 7 kilos de déchets ont ainsi été collectés et plusieurs personnes ont été sensibilisées à la protection de notre environnement. Alors ici, ça marche. Et vous, qu'en pensez-vous?
14: C'est une super initiative. En plus, Ajaccio, c'est un endroit que moi, j'aime trop.
13: Pour Ilona, c'est avant tout à chacun d'être plus attentif.
14: Il faut qu'on fasse plus attention. Donc, c'est bien qu'il y ait quelqu'un qui prenne l'initiative de le faire. Et puis, même avec son âne, c'est trop mignon.
13: Alix, elle, évoque simplement une question de bon sens.
14: Déjà, les personnes de base qui vont à la plage devraient nettoyer et pas laisser leurs déchets, c'est une des règles principales.
13: Mais alors, sommes-nous assez vigilants?
14: Moi, je fais toujours gaffe, c'est comme en montagne, de toujours ramener tous mes déchets et pas les laisser. C'est comme sur les sentiers, même s'il y a des poubelles, c'est toujours compliqué de devoir avoir des entretiens, devoir les ramener, alors que là, de tout prendre ses déchets et les ramener chez soi, ça, c'est quand même beaucoup plus facile pour les autres.
13: Et les gens le font?
14: Non. Bon, trop peu. J'ai vu beaucoup trop de déchets sur les plages qui traînent, même pour les animaux.
13: Et est-ce que l'actualité de cet été pourrait contribuer à faire émerger, à développer ce type d'initiative?
14: À titre personnel, les incendies, les canicules, ça m'a marqué. Donc effectivement, je pense que d'autant plus avec tout ce qui se passe actuellement, c'est des initiatives qui devraient être mises en place.
13: Aujourd'hui, les déchets ramassés par Sébastien et ses ânes sont ensuite triés, puis déposés en déchetterie. Une partie est ainsi valorisée, tandis que l'autre se retrouve enfouie.
8: Mais pour découvrir Sébastien et son ânesse Sidonie, rendez-vous sur notre compte Instagram, ici officiel, où on a partagé avec Robin Berdou. Dans Ça marche ici, qu'en pensez-vous? Eh bien, le reportage vidéo d'ici RCFM. Et on salue à tous les Corses qui nous écoutent ce soir. Notre invité reste encore quelques minutes jusqu'à 21h. Gilles Attafi, le président, certification origine France garantie.
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2: Eh ben, j'espère que vous passez un bon moment et que tous les lieux, les endroits, les villes où l'on s'arrête depuis 20h et ce, chaque soir, vous parlent. Peut-être que ça évoque pour vous des souvenirs, c'est un peu le but du jeu. Ou alors peut-être qu'on parle d'endroits où vous vivez, là où vous dites, tiens, c'est chouette, on parle de chez nous, ici. La relation particulière qu'il a à notre pays est importante. Gilles Attaf est notre invité, président certification Origine France. C'est avec lui que l'on découvre les belles initiatives, puis on se balade aussi sur les lieux qui ont marqué sa vie. Vous sentez cet effet bleu-blanc-rouge autour de la certification Origine France garantie. Vous sentez la fierté des gens que vous voyez dans les usines. Il y a cet effet de ce que l'on sait faire. C'est nous qui le produisons, c'est nous qui le fabriquons, il vient de chez nous.
3: Absolument, ils sont très fiers. D'ailleurs, c'est pour ça que lorsqu'on fait des remises de certification, à chaque fois, on sent vraiment. Je dirais que même la certification Origine France garantie, qui garantit aux consommateurs, on dit toujours Origine France garantie, c'est le Made in France garantie, puisque le Made in France étant déclaratif, régi par le code des douanes européens, nous, on c'est une certification. Et on sent que les gens, lorsqu'on fait une remise de certification, ont beaucoup, beaucoup de fierté, et ça se ressent dans toute la société, dans toute l'entreprise. Et moi, c'est ce que j'aime le plus, je crois, c'est aujourd'hui de leur redonner cette fierté, quoi.
2: Comment
3: et
2: vous certifiez,
3: on sent que le consommateur aujourd'hui a besoin de traçabilité, de savoir où c'est fabriqué, dans quelles conditions. Enfin, il se passe quelque chose autour de nos territoires, de la proximité. On a envie de proximité, et en fait, Origine France garantie, c'est la proximité des territoires. Ouais. En fait, c'est ça.
2: Oui, c'est ce qu'on a dit, c'est le maillage,
3: c'est le maillage, c'est tout ça, et c'est ce qui manquait aujourd'hui de remettre en avant, voilà. Et aujourd'hui, si voilà, j'ai vraiment une fierté, c'est que je trouve qu'on participe à remettre en avant cette fierté des producteurs.
2: Quels sont les critères justement pour certifier Origine France garantie ?
3: Alors les deux critères cumulatifs sont le premier, il faut que toutes les caractéristiques essentielles du produit aient été prises sur le territoire français. En gros, ça c'est le terme exact, mais c'est que toute la fabrication doit être française, toute la transformation du produit. Et le deuxième critère cumulatif, c'est que 50% à minima du prix de revient unitaire sorti d'usine doit être français.
2: On a parlé de Limoges, on a parlé de Valence, on a parlé de ces ateliers, de ces usines que vous visitez du nord de la France. Je voudrais qu'on évoque à nouveau la Corse, parce que on en a parlé dans les reportages, mais la Corse est un endroit que vous connaissez bien, dans lequel vous allez, je crois, depuis 40 ans.
3: Absolument, sans interruption. J'aime beaucoup ce pays qui est absolument prodigieux, où à la fois on a des plages sublimes, des montagnes somptueuses, et puis une identité forte, et puis des gens qui sont attachés à leur terre, et moi j'aime beaucoup cette appartenance. Je trouve que il faut repartir de là. D'ailleurs, si on veut reconstruire une nation, il faut repartir sur l'appartenance. Et, et moi je trouve ça très bien que les citoyens soient fiers de leur région. Leur région fait partie de la France, et c'est pour ça que j'aime beaucoup ce pays.
2: Quelques villes en Corse à citer que vous aimez, je sais pas, Bastia, Saint-Florian, Ajaccio. Vous fâchez avec personne.
3: Non, mais moi je vais historiquement toujours à Porto Vecchio, parce que voilà, c'est là où voilà mes deux filles sans interruption y vont depuis qu'elles sont nées. Donc voilà, j'ai des attaches maintenant là-bas très fortes, et j'aime beaucoup ce pays. Ouais.
2: Si on quitte la Corse, qu'on retourne sur le continent, du côté de Marseille, je sais pas, moi la Provence, le Var, est-ce qu'il y a des plages qui vous parlent, que vous avez peut-être visitées, dans lesquelles vous allez passer des vacances? Elle est où votre plage, vous, Gilles Assaf?
3: À ma plage,
2: sortie
3: c'est...
2: Sortie de la Corse, hein.
3: Ah, sortie de la Corse. Sinon, je voudrais citer la plage, le golfe de Saint-Cyprien, et justement la partie du Cabanon Bleu qui est voilà, à l'extrémité de
2: c'est trop tard,
3: la plage
2: de
3: Saint-Cyprien. dans ce cas...
2: Non, ça peut être un autre endroit. Votre plage, ça peut être en Bretagne,
3: bah,
2: je sais
3: ouais,
2: pas.
3: Bah, votre plage, ouais, hein. Ouais, bah, alors peut-être je vais changer complètement, parce que j'aime beaucoup également l'île de Ré. Vous allez dire, j'aime bien les îles.
2: Bah,
3: et donc, voilà, plage du Grosjean au Port-en-Ré, alors.
2: Quelques questions comme ça et des réponses rapides. Le lieu des premières réussites, vous l'avez évoqué tout à l'heure, et le lieu de la remise en cause, vous l'avez évoqué. Le lieu en France qui vous fait un peu rêver ?
3: Eh bien, je vais vous dire, c'est l'Aubrac.
2: Alors là, on va être copains parce qu'on y mange bien.
3: Alors on y mange super bien.
2: L'Aubrac, moi j'adore.
3: Et moi j'ai découvert l'Aubrac, alors pas du tout professionnellement, mais je l'ai découvert parce que chaque année je fais une partie du chemin de Compostelle.
2: Ah bon ?
3: Et mon meilleur ami étant cordonnier, il m'a embarqué dans ce projet de faire Compostelle, et une semaine par an je marche
2: voilà, c'est le Puy-en-Velay, hein, le départ.
3: Le Puy-en-Velay conque. C'est la première étape qu'on a fait. Et on est passé par l'Aubrac et ça a été un choc pour moi. J'ai trouvé que c'était assez incroyable ce qui s'est passé lorsqu'on a marché dans ces immensités absolument fabuleuses avec des paysages à couper le souffle. Enfin, j'avais l'impression d'être dans un film. Mmh. Et puis on mange très bien et comme j'aime bien manger, c'est pas mal non plus, quoi.
2: On mange bien où d'ailleurs en France?
3: Ah bah on mange bien dans tous les territoires. Franchement, là pour le coup, on a cette chance de bien manger partout. On mange bien en Auvergne, on mange bien en Alsace, on mange bien voilà. Moi je suis trop gourmand pour citer un territoire par rapport à l'autre. Ouais, j'aime bien le cassoulet. Alors voilà, j'ai fait une petite escale dans les Pyrénées. Je suis passé par Carcassonne il y a 15 jours et j'ai mangé un super cassoulet.
2: Alors le lieu où vous aimez vous ressourcer, peut-être en dehors de Paris, un lieu en France où à un moment donné vous avez dit waouh, si vous pouvez.
3: Le Périgord.
2: Hein? Tiens, pourquoi?
3: Parce que j'ai de la famille dans le Périgord et que historiquement chaque Noël on va toujours se retrouver tous dans le Périgord noir aux Aisies de Taillac. Et pour moi c'est une... alors là pour le coup je me ressource vraiment parce que je suis au cœur de la France profonde avec des gens fabuleux et ça me fait énormément de bien et je pour rien au monde je changerais et d'ailleurs mes filles m'en voudraient beaucoup si on changeait cette habitude, mais chaque année on va à Noël passer les fêtes dans le Périgord. Et pour nous, c'est absolument un moment qui est important et je pense que ça nous aide vraiment à passer le cap de l'hiver.
2: Vos plus belles vacances en France? Peut-être que vous avez déjà évoqué le lieu, hein, je ne sais pas, mais est-ce qu'il y a des vacances inoubliables que vous avez vécues ici?
3: Bah, je suis désolé, mais je vais revenir sur la Corse. Hein, donc voilà, c'est bon. Vraiment pour moi. Ouais, je pense que c'est là où j'ai vécu les plus belles vacances. Voilà, avec mes filles petites, ça a été fantastique.
2: Si on va à la montagne, vous avez un peu évoqué la montagne, mais la montagne vraiment pour skier. Vous me direz, les montagnes en Corse, mais. Si on va skier, on va où avec vous en France?
3: Ah, bah là c'est pareil, on va à Val d'Isère parce que
2: Val d'Isère,
3: parce que voilà la Haute Tarentaise, c'est quand même lorsqu'on aime le ski comme moi, parce que je fais du ski depuis que je suis petit, j'ai vraiment beaucoup de tendresse pour Val d'Isère, même si aujourd'hui ça a beaucoup changé et que bon c'est devenu une station un peu hors norme.
2: Gilles Attaf est votre invité encore quelques minutes sur ICI, les présidents certification origine France Garantie. Alors Gilles Attaf, si votre vie était une carte de France, on se balade hein, depuis tout à l'heure hein, dans cette carte de France, quel serait le lieu central pour vous?
3: Le lieu central, c'est une très bonne question. Je dirais quand même Limoges.
2: Ah, on y revient. C'est peut-être la ville que vous avez citée le plus d'ailleurs.
3: Oui, parce que ouais, j'ai vécu des moments exceptionnels à tous les niveaux, quoi, aussi bien des hauts que des bas. Donc émotionnellement, peut-être c'est la ville qui m'a le plus marqué, parce que émotionnellement, ça a été une période où vraiment j'ai tout connu en fait. Et c'est peut-être ça qui fait qu'aujourd'hui, effectivement, j'ai du mal à y retourner d'ailleurs.
2: Aujourd'hui, vous vivez, c'est en région parisienne que vous êtes aujourd'hui, c'est
3: ouais, ça? Oui, je vis en Seine-Saint-Denis, au Raincy.
2: Est-ce que vous voulez dire un mot sur le Raincy d'ailleurs? Est-ce qu'il y a peut-être à découvrir des choses, des images comme ça qui vous donnent envie d'évoquer ce soir, à évoquer ce soir?
3: Ah ben oui, le Raincy c'est un havre de paix et ça permet de faire comprendre que on peut très bien vivre en Seine-Saint-Denis. C'est une ville que j'apprécie beaucoup et on parlait beaucoup de tout à l'heure de gastronomie et c'est une ville où il y a énormément de commerçants absolument fabuleux avec des marchés, des maraîchers, des bouchers. Et moi je suis très attaché à cette ville.
2: Parler des marchés, pour vous, la réindustrialisation passera forcément demain par la vision régionale, territoriale, c'est ce que vous avez évoqué, hein, Gilles.
3: Alors moi, je pense qu'il faut repartir effectivement pour moi, l'ADN d'un pays, c'est ses territoires, et pour que on puisse embarquer autour d'un récit toute une société, il faut repartir de son ancrage, et son ancrage, il est en région, il est en territoire, et lorsqu'on a, moi j'aime beaucoup ce que fait par exemple le produire en Bretagne, voilà, c'est fantastique. Et si on produit en Bretagne, on produit en France. Et donc voilà. Mais je pense que aujourd'hui, le Français, le citoyen, il a besoin de retrouver de la proximité, de l'ancrage. Et c'est de là qu'on peut rebâtir quelque chose, rebâtir une société plus juste, avec moins de fractures et sortir de ces mégalopoles qu'on a voulu nous vendre pendant des décennies. Vous savez, on nous a quand même vendu que la France serait un pays de tertiaire et que l'atelier du monde serait en Chine. Donc moi, je me bats contre ça depuis
2: des années. Et vous faites bien. Dernière question, un lieu que vous ne connaissez pas et vous rêvez de le découvrir, ou une région. Vous dites, ah, je suis jamais allé.
3: Alors c'est fait, j'étais dans les Pyrénées, je connaissais pas.
2: Ah, donc ça répond pas à ma question.
3: Non, mais je voulais le dire parce que j'étais assez cet été.
2: J'ai fait un petit
3: passage dans les Pyrénées et j'avoue que j'ai été absolument un lieu que je connais pas et que il faut absolument que je visite, c'est le Jura.
2: Et ben voilà. Bon voyage dans le Jura et revenez nous en parler.
3: Avec grand plaisir.
2: Gilles Attaf était votre invité. Merci pour tout ce que vous faites. Saluez vos équipes. Et puis, on continuera bien sûr de s'intéresser à vos fonctions et surtout à cette certification dont vous êtes le président. Certification d'origine France Garantie. On a retracé votre carrière, votre parcours, Gilles.
3: Oui, bien sûr. Et puis surtout dire aux consommateurs, surtout regardez les étiquettes lorsque vous consommez. Acheter un produit d'origine France Garantie, c'est participer au modèle social français, à l'économie française. Derrière tout ça, il y a des emplois, il y a des territoires. Donc, cherchez le logo Origine France Garantie lorsque vous consommez.
2: Merci Gilles Attaf, il était votre invité ce soir sur votre radio ici. Il n'y a pas de Paris dans la vie. Rendez-vous avec plaisir dès lundi, ce week-end également entre 20h et 21h pour les meilleurs moments de Il n'y a pas que Paris dans la vie. Je vous donne rendez-vous lundi à partir de 20h. Salut, ciao.

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2: Salut à toutes, salut à tous et bienvenue sur votre radio ici. Nous sommes pour le deuxième soir du Ici Live Festival en direct d'un des plus beaux lieux du monde. Oui, je pèse chacun de ces mots. Croyez-moi, j'en ai vu des lieux magnifiques. Mais alors, le Port Vieux de La Ciotat au coucher du soleil, c'est quand même une expérience assez incroyable. Et quand en plus, on sait que des artistes qu'on adore vont se relayer au micro de Décibel, eh ben, c'est encore plus délicieux. Alors, ravi de vous accueillir, les amis, que vous soyez dans le nord, dans le sud, l'est ou l'ouest. On a même, tiens, des auditeurs qui nous ont envoyé des messages et qui nous ont dit qu'ils nous écoutaient depuis le Brésil. Alors, salut à toutes et à tous et vraiment bienvenue à La Ciotat, ici tout près de Marseille, pour la 5e édition du Ici Live Festival avec ce soir sur scène, Jennifer.
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2: alors que sa prochaine tournée est très attendue, eh bien, Jennifer sera en avant-première, ici, sur la scène flottante, sur le port de La Ciotat, pour dévoiler quelques nouvelles chansons, dont cette reprise de Dalida. Et puis, elle sera avec nous en interview tout à l'heure, tout comme Yann Müller. Reprend du Dalida. Décidément, ce soir, mes invités aiment les paillettes, les strass et les grandes voix. Ça tombe bien, je sais que vous aussi. Alors, bienvenue, les amis, dans Décibel. C'est parti. Et on commence l'émission avec la bonne nouvelle du jour et la bonne idée, surtout du magazine Rolling Stone France, qui a décidé de célébrer dans son numéro de septembre, le numéro qui est en ce moment en kiosque, les 60 ans de carrière de notre légendaire Jacques Dutronc. Voilà, il est en couverture et puis il est aussi dans tout un dossier hyper bien écrit, comme d'habitude chez Rolling Stone France, à l'intérieur du magazine. Jacques Dutronc, donc, qui a fait ses débuts en 1966, un de ses premiers tubes, c'était « Et moi ». Et moi, et moi. L'année suivante, il chantait des cactus. Alors on en remet une petite couche.

0: anniversaire, monsieur Dutronc, 60 ans de carrière célébrée donc dans le magazine Rolling Stone France que je vous recommande.
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0: Nos invités vont arriver ce soir dans Décibel, les artistes qui font l'actualité du Ici Live Festival. Jennifer et Yann Muller, nos têtes d'affiche ce soir, des concerts qui, et si vous n'avez pas la chance d'être au premier rang dans notre public d'invités, eh bien vous pourrez quand même découvrir ces concerts puisque nous enregistrons tout et nous vous diffuserons les concerts voilà, avant les vacances, c'est promis, vous allez profiter de ces grands moments. Mais voilà, les artistes seront là avec nous tout à l'heure en direct. Mais je voulais aussi vous annoncer un retour qui va vous faire plaisir. C'est celui de Sinclair, lui qui avait marqué avec ses tubes Si c'est bon comme ça ou encore Ensemble, la fin des années 90 et le début des années 2000, vient de sortir une petite bombe très funky qui s'appelle Jane Jane et qui annonce une tournée qui arrive. La tournée s'appelle Lumière, c'est le retour de Sinclair et c'est une bonne nouvelle.

0: Jane, c'est le retour de l'excellence Sinclair. Une vingtaine de dates cet automne partout en France. Et il lancera notamment sa tournée Lumière le 25 novembre prochain à Paris, au Zénith. Alors tiens, je vais tester avec le public de la Ciotat ce soir, les amis. Est-ce que vous connaissez cette petite musique ?
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0: Je vous entends pas, vous connaissez ou pas ? Ils connaissent. Yann Muller est l'invité de Décibel dans quelques secondes. À tout de suite.

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1: Merci d'avoir choisi ici pour passer votre vendredi soir. On a franchement de très bons rencarts à vous proposer. Jennifer arrivera tout à l'heure. Et là, c'est Yann Muller pour la première fois dans Décibels. Salut Yann.
2: Salut, comment
1: Bienvenue.
2: Tu vas?
1: Bienvenue. Bah écoute, ça va très bien. Je ne te cache pas que c'est la première fois que j'ai 1 milliard 200 millions de streams face à moi.
2: Ah, ça fait
1: Je
2: plaisir.
1: Frétille un petit peu. Quel chiffre incroyable qui donne le tournis. Qu'est-ce que ça veut dire concrètement pour toi en tant qu'artiste? 1 milliard 200 millions de streams.
2: Ça veut pas dire grand-chose. Non, ce qui est plus impressionnant, c'est de voir les gens en face quand t'es en concert et que là ouais. tu réalises vraiment le chiffre et que tu vois les gens qui connaissent les musiques, qui chantent sur tous tes titres. Et là, c'est là que tu réalises les chiffres. Mais après, sinon, c'est que des nombres. Hein. C'est vrai que c'est difficile à réaliser quand même.
1: Est-ce que t'as compté combien de personnes t'as fait danser cet été?
2: Non, mais ça serait intéressant. J'aimerais bien savoir.
1: Ouais. C'est vrai. En tout cas, ça se compte au moins en dizaines de milliers, c'est sûr, parce que t'étais sur des festivals.
2: On a fait des belles scènes. Ouais. J'ai fait pas loin d'ici. J'avais fait près juste 40 000 personnes, par exemple. Ou d'autres grandes scènes, des 20, 25 000. C'est vrai que plus c'est grand, moins c'est, tu prends d'énergie parce que c'est tellement grand. Et là, je préfère des scènes plus petites comme ça, ouais. où je suis plus proche des gens. J'aime bien être proche des gens.
1: Alors là, pour le coup, ce soir, tu vas être tout proche du public.
2: C'est pour ça.
1: Tous et toutes invités d'ici à La Ciotat. Et puis ton set aussi qui sera enregistré et qu'on va diffuser un petit peu plus tard à la radio. Voilà. Mais alors, tiens, dis-nous d'ailleurs, avant d'arriver à ce 1 200 000 000 de streams, toi, ta première approche de la musique, c'est en tant que chanteur. Je crois que tu gratouilles, hein, tu joues de la guitare.
2: Je joue un peu dans ma chambre,
1: ouais.
2: c'est vrai.
1: Donc ça, c'est le début, mais comment tu deviens producteur et comment tu arrives aux musiques électroniques?
2: Ça vient en commençant à jouer, en étant DJ dans des restaurants. Donc j'ai commencé très tôt, dans les années 2010. Et en fait, j'ai commencé à produire pour moi, pour pouvoir jouer mes morceaux dans les

0: Louise et Jonathan. Alors eux, par exemple, typiquement, c'est des artistes qui sont toujours là dans le paysage musical, que tu peux contacter. Est-ce qu'avant de faire cette version de « Est-ce que tu viens pour les vacances ?», est-ce que tu appelles David et Jonathan ?
1: Alors moi, au début, j'ai pas leur numéro, mais en fait, moi, je fais le morceau par passion, parce que c'est un morceau qui m'a bercé depuis petit. Moi, j'ai grandi avec ce morceau et j'ai toujours aimé les artistes. Et c'est vrai que là, aujourd'hui, de pouvoir collaborer avec eux, pour moi, c'est un rêve. Et aujourd'hui, je vis mes rêves. Donc rien que pour ça, je suis heureux de faire ce que je fais.
0: T'as repris Dalida.

0: Jennifer, avec qui tu partages l'affiche ce soir, parce qu'elle aussi, elle a une passion d'Alida.
1: Est-ce que tu as vu mon t-shirt?
0: Tu as un t-shirt Jennifer, absolument magnifique. D'ailleurs, on a des fans de Jennifer là dans le public. Je pense qu'elle voudrait bien te le piquer.
1: Je suis fan aussi, moi. Je suis très content de la voir ce soir aussi. J'ai hâte de voir son concert.
0: Tu dis, je vis mes rêves. Est-ce que justement, le fait, en prenant de l'importance en tant que DJ, en tant qu'artiste électro, et de rencontrer ces artistes-là et possiblement collaborer avec eux, ça fait partie du rêve vivant?
1: Ça fait partie du rêve que je vis actuellement. Et justement, je travaille sur un album avec des artistes français pour cette année, justement. Donc, j'ai hâte de finir ma tournée, de rentrer en studio et de pouvoir collaborer avec eux.
0: Évidemment.
1: Et proposer un nouvel album pour l'été prochain.
0: Parce que c'est ça le Graal. Dans ton album Madeleine, donc évidemment, pour le coup, que des Madeleines, que des chansons qu'on connaît par cœur, des Madeleines de Proust. Ouais. Mais d'ailleurs, c'est bizarre parce que t'es beaucoup plus jeune que moi, mais on a les mêmes Madeleines. Donc je pense que c'est des Madeleines longue conservation.
1: C'est en écoutant les CD de mes parents, je piquais leurs CD et après, même on faisait des longues routes. Je viens de Nice et on montait jusqu'à Metz dans la voiture et j'avais CD qui tournaient dans la voiture pendant 10 heures. Donc j'ai été bercé à cette musique-là et
0: à la
1: maison. Ouais. Et même à la maison, ça ils jouaient en boucle ces CD-là, donc j'ai grandi avec ça, moi.
0: Mais c'est vrai que le Graal, une fois que donc t'as fait ces reprises-là avec des voix, alors que t'avais très bien sélectionné, parce que pour le coup, on se rapprochait beaucoup de l'esprit de départ, mais là, avoir les voix originales, les artistes originaux, ça c'est le Graal quand on fait ton style de musique.
1: Complètement,
0: évidemment.
1: Et même de pouvoir, je t'ai dit, de rencontrer ces artistes et de pouvoir discuter avec eux et d'entendre toutes leurs anecdotes.
0: Donne-moi un nom.
1: Tu me parlais de David et Jonathan, par exemple, ils ont vécu une carrière incroyable. Ouais. Et de pouvoir entendre toutes leurs anecdotes de carrière, c'est génial.
0: Je pense qu'il y a du lourd.
1: Rien que pour ça, je suis trop heureux de vivre ce genre de moment.
0: Alors, il est pour quand l'album 2027?
1: Ah, l'année prochaine, oui. On y travaille déjà.
0: Bon, notez-le, 2027, un nouveau président et un nouvel album de Yann Muller. Merci beaucoup d'être venu nous voir.
1: Merci à vous, Yann. Et merci à tout le monde, le public, d'être
0: par
1: venu.
0: Par avance.
1: Merci.
0: Par avance, très très bon concert.
1: Merci,
0: ce soir.
1: J'ai hâte.
0: Alors là, je pense que vous parlerez de Dalida avec Jennifer dans les coulisses. Et les amis, si je vous dis par-dessus les temps, soudain j'ai vu... C'est nul, on recommence. Plus fort, on passe à la radio. Par-dessus les temps, soudain j'ai vu... Ça, c'est mon La Ciotat, bravo. Les amis, merci Yann.
1: Merci à vous, merci à tout le monde, merci.
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sur la scène du Ici Live Festival ce soir, notre belle scène flottante du Port Vieux de la Ciotat et un public qui l'attend de pied ferme mais qui a mis ses plus belles chaussures pour aller danser. Alors, avant d'accueillir Jennifer, les amis, je voulais vous annoncer qu'aujourd'hui c'est un jour important, mais oui, le 4 septembre, c'est l'anniversaire de Beyoncé. Alors, envoyons-lui nos bons voeux, même si, bon, elle a vendu 200 millions de disques, elle fait partie des personnalités les plus puissantes du monde de la musique, aux États-Unis et partout dans le monde. Donc nos bons voeux, écoutez, je ne sais pas si elle les entendra passer en soufflant ses bougies en or, mais pour tout le bonheur qu'elle nous a apporté, notamment pour son dernier album où elle a eu l'excellente idée d'aller flirter du côté de la country music, qui lui va aussi très bien, et ben on avait envie d'embrasser Beyoncé. Je me rends compte que je ne vous ai pas dit quel âge elle a aujourd'hui. Qui veut deviner l'âge de Beyoncé d'après vous? Quel âge elle a Beyoncé aujourd'hui? 29? 49? Vous venez de lui mettre 4 ans dans les dents, je vous adore. Elle a 45 ans aujourd'hui, Beyoncé. On l'embrasse donc et on écoute Single Ladies.

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2: Oui, cinquième édition de ce Ici Live Festival. On a déjà accueilli tellement de têtes d'affiches d'artistes qu'on a adoré, avec qui on a passé des moments géniaux, que ce soit M, Jean-Louis Aubert, Louis Bertignac. On a eu des gens merveilleux. On a eu Célassou aussi, qui avait, je me souviens, enchanté le public du Port-Vieux de La Ciotat. Amir également, plein de bons souvenirs. Et puis l'année dernière, il y a deux ans, MC Solar aussi, ça c'était complètement dingue. Bref, on a que des bons souvenirs ici. Et cette cinquième édition, elle a démarré hier merveilleusement avec Oria, Boulevard Désert et DJ Gel, le DJ historique de la Funky Family, qui est venu avec un très bon copain à lui, Soprano. Donc on a passé une très très belle première soirée de festival. Ce soir, Yann Muller, que vous venez d'entendre en interview, et puis Jennifer, qui va pas tarder à arriver. Mais pour le moment, il est temps, à 19h31, de jouer au Blind Test. D'habitude, les auditrices et les auditeurs jouent par téléphone, mais puisque nous sommes en public, ça va le public ?
3: Oui !
2: Et on, très bien, puisque nous sommes en public, eh bien, nous sommes allés chercher dans le public des candidates et des candidats. On a une équipe de filles, Marine et Kenza, bonsoir.
4: Bonsoir.
2: Comment ça va ?
4: Super.
2: Est-ce que vous êtes là ce soir pour voir Jennifer ?
4: Oui, bien sûr.
2: Ah, je m'en doute. Et je suis ravie de pouvoir vous annoncer qu'elle sera là tout à l'heure en interview, Jennifer. Donc vous allez avoir de très très près. C'est ça aussi ici. Quand on dit qu'on est radio de proximité, eh ben on est vraiment tout près des artistes.
4: C'est
2: et
4: génial.
2: Ça, c'est génial. Alors les filles, face à vous, il y a un homme seul. Oui, je marche seul, tel Jean-Jacques Goldman. Bonsoir Gaëtan.
5: Bonsoir Émilie.
2: Comment ça va ?
5: Ça va très bien, et toi ?
2: Mais ça va super. Alors tu es prêt à jouer au Blind Test ?
5: Oh oui, je suis prêt.
2: Quels sont les cadeaux du soir, les amis ? Eh bien, du goodies magnifique. Nous avons le Bob, Ici Live, La Ciotat, qui irait très bien à Joule, hein, quand même. Une autre star de la région qui porte énormément de Bob. Donc voilà, le Bob de Joule, mais version Ici Live, La Ciotat. Et puis des bananes, Ici Live, La Ciotat également, que je suis ravie de vous offrir, les amis, avant même que l'on joue. Car c'est comme ça, dans Décibels, on gagne avant de jouer. Comme ça, on joue plus détendu, vous voyez ? Tranquille. Parce que les filles avaient peur de ne pas trouver les réponses. Ah, pourquoi ? Vous écoutez quoi comme musique, les filles, à part Jennifer ?
6: Non, de la variété française.
2: Eh ben, genre qui ? Vas-y, dis-moi qui ? Tu adores ?
6: Non, de tout.
4: Ouais, de tout.
6: De tout.
2: De tout. Gaëtan ?
5: Moi aussi, j'écoute de tout, mais j'aime bien Encore Malade.
2: Alors, il n'est pas dans le Blind Test, mais on l'embrasse. Et il sera bientôt dans Décibels. Il sera bientôt invité. Ça, c'est promis. Ok, alors le thème ce soir du Blind Test, ce sont des intros à la guitare emblématique. Normalement, dès les premières notes de guitare, si on est un peu fan de rock ou de chansons françaises, on reconnaît la chanson. Alors Gaëtan, Marine, Kenza, on ouvre les oreilles, grand les oreilles. Le public, évidemment, a le droit de souffler. N'hésitez pas à les aider. De toute façon, nous prenons toutes les tricheries. Vous avez gagné déjà. Voilà, c'est vraiment... C'est pour avoir la médaille en chocolat supplémentaire. L'idée, c'est juste qu'on écoute ça ensemble. Première chanson, les amis, avec une intro de guitare emblématique. Dites-moi, qui chante ça ?
7: Téléphone.
2: Eh ben voilà, téléphone, bravo. Ils ont trouvé la réponse en même temps, sauf que Gaëtan, qui a l'habitude de jouer par téléphone, a donné son prénom. Oui, mais là, t'es en face de moi, je vois bien que c'est toi qui parles. En fait, quand les auditeurs et les auditrices jouent par téléphone, on leur demande de donner leur prénom avant de donner la réponse, parce que comme on les voit pas, on ne sait pas qui dégaine en prums. Mais là, vous avez été très raccord. Bravo. Ben voilà, ça ne servait à rien d'avoir peur. Vous êtes très fort. Gaëtan, Marine, Kenza, tout le monde a un point. Pour New York avec toi, de téléphone. Attention, deuxième chanson, deuxième intro de guitare emblématique. Dites-moi, qui chante ça ?
5: Les Rolling Stones.
2: Mais oui, Gaëtan, les Stones, bravo !
6: C'est pas très français, si je peux me permettre.
2: C'est pas très français, non, c'est très anglais même. Tu as raison, Marine.

0: Satisfaction des Stones. Une chanson qui a 60 ans et des poussières. Et pourtant, franchement, pas une ride.
1: Ah oui, c'est bien, on écoute encore et on se régale.
0: Gaëtan se régale, par contre Marine, elle m'a fait des yeux genre pardon, non, c'est vraiment un truc de personnage. Et t'aimes pas les Rolling Stones, Marine?
2: Non, c'est pas que j'aime pas, c'est que je connais mais j'écoute pas forcément.
0: Ah oui, d'accord. Bon, bah écoute, c'est pas grave. Si tu croises Mick Jagger dans la région, parce que de temps en temps il aime bien venir dans le sud, et ne lui dis pas ça.
2: Non.
0: Voilà, tu gardes pour toi.
2: C'est
0: ok. On continue, dernière intro. À la guitare, emblématique. On cherche l'interprète. Et attention, petit indice, il est venu ici à La Ciotat pour un Ici Live il n'y a pas très longtemps. On y va.
2: M.
0: Oui, bravo.

0: deux chansons de M avec Il est vrai. Non seulement une intro emblématique à la guitare, mais en plus, chanson dédiée à sa guitare. Il parle à sa guitare dans cette chanson, une jolie guitare rose d'ailleurs qui est sur la pochette de l'album. Alors voilà, c'était un beau blind test. Et j'ai derrière moi un jeune homme qui a essayé de souffler toutes les réponses au public. Bonsoir, comment tu t'appelles ?
1: Je m'appelle Vincent.
0: Vincent, tu aimes la musique ?
1: J'essaye d'écouter de la musique.
0: Vincent, t'as un petit look de rocker avec ta marinière. Est-ce que tu espères un jour jouer sur la scène du Ici Live Festival ?
1: Depuis des années que je viens ici, c'est mon rêve absolu. C'est pour ça que j'essaye de me rapprocher de la radio pour que on sait jamais ce qui peut se passer.
0: Mais t'as raison, là déjà tu te rapproches de l'animatrice, c'est pas mal Vincent, on croise les doigts pour toi pour l'année prochaine, peut-être ton premier concert à la Ciotat.
1: Je prends date avec tout le public qui est là, regardez bien la scène, l'année prochaine j'y suis.
0: Allez Vincent, on y croit, Vincent à la Ciotat, c'est un beau projet comme un autre pour 2027, et nous, je vous propose qu'on écoute une autre chanson absolument emblématique, une intro à la guitare. Oh. Voilà, qui me donne des frissons. Juste le temps de remercier infiniment Marine, Kenza, merci les filles.
2: Merci
0: Mégaëtan
3: d'avoir joué
0: avec nous. Bon concert. Vous restez dans le coin là comme Jennifer arrive. Hein. Oui, voilà, c'est ça. Allez, oui, Jennifer va arriver. Mais avant, rock and roll, les amis, le groupe Deep Purple. Vous la connaissez cette intro ? Les Anglais de Deep Purple en 1972 sur leur album culte Machine Head.

un grand moment de l'histoire du rock'n'roll qu'on doit à un groupe qui fait partie des inventeurs du hard rock, les Anglais de Deep Purple. Allez, après ce Smoke on the Water, et bien On the Water à la Ciotat, il y a la scène flottante du Ici Live Festival sur laquelle va monter dans moins d'une heure l'ébouriffante Jennifer.

qui va arriver dans le studio de Décibel ici sur le port vieux de La Ciotat en bateau. Avouez que c'est la classe. À tout de suite les amis, et merci d'avoir choisi ici.

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1: Mais oui, Ici Live La Ciotat 5e édition. Il y a une artiste qui était très très attendue. Mademoiselle, comment elle s'appelle l'artiste qui était très très attendue? Comment elle s'appelle? Tu sais? Vous, vous savez?
2: Jennifer.
1: Ouais, Jennifer est avec nous.
3: Coucou. Bonsoir.
4: Bonsoir tout le monde.
1: Oh là là, mais quelle joie de te retrouver, chère Jennifer. Comment vas-tu?
4: Également, je vais toujours bien quand je suis près de Marseille.
1: Ah, c'est vrai, hein? Oui. Il se passe un truc dans l'air ici.
4: C'est le sud, c'est comme ça.
1: Ça, ça. Et alors, il se passe aussi toujours quelque chose autour de tes chansons. Je me faisais la réflexion en préparant l'émission. À chaque moment de la vie, il se passe un truc qu'on peut connecter avec une de tes chansons. Ici, comme il fait très beau, on est au soleil.
4: Oui. Pas mal.
1: La rentrée des classes qui vient de se passer, on chantait très fort dans nos têtes quand même. Ma révolution.
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1: Et puis, quand on remet en question ces histoires d'amour, ce qui arrive très souvent après les grandes vacances, on se chante très fort, sauf qui aime.
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1: C'est vu, chère Jennifer, c'était pour les versions jukebox de toutes tes chansons. C'était en 2024.
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1: Tu allais partir en tournée avec ces nouvelles versions, ce jukebox. Comment ça s'est passé? Est-ce que tu t'es régalée autant que tu l'espérais?
4: Je me régale tout le temps. Ouais. À partir du moment où je rejoins les planches, donc et que je rejoins surtout mon public.
1: Ouais. Ils sont là ce soir.
4: Que je retrouve, assez régulièrement.
1: C'est ça.
4: Et c'était une tournée merveilleuse. C'était plein de joie, de surprises, des moments délicats aussi, dans l'émotion.
1: Ouais.
4: Voilà, c'était à taille humaine, donc c'était forcément très puissant émotionnellement parlant.
1: Voilà. Et alors, ce qui est formidable, c'est que tu partages avec nous une nouvelle de tes passions.
4: Enfin, oui.
1: Elle n'est peut-être pas nouvelle, la passion, mais en tout cas, tu ne l'avais pas encore partagée avec nous. C'est ta passion pour Dalida.
4: Oui.
1: Tu parles d'émotion en parlant de scène. Mmh. S'il y en a bien une qui en transmettait et qui en absorbait de l'émotion tout le temps, c'était Dalida. Comment toi, t'es rentrée en contact avec sa musique?
4: C'est dès mon plus jeune âge. Je pense que dans tous les inconscients collectifs, oui, on a Dalida en tête.
1: Si t'as grandi dans le coin.
4: J'ai toujours dansé sur du Dalida. Tu fais partie de mes playlists, mais je pense que ça parle à tout le monde. Et quand j'ai fini ma tournée, je travaille aussi sur un nouvel album. Il y a les nouvelles chansons.
1: Ouais.
4: Un projet avec Maxime, parce que j'avais commencé à en parler. Et effectivement, il y a eu la rencontre avec Orlando qui a un peu déclenché ce
1: projet. Orlando, le frère de Dalida.
4: Qui a déclenché un petit peu, qui m'a fait avancer ce projet-là que j'avais en tête depuis longtemps. C'est un projet de cœur. Et c'est bientôt son anniversaire, Dalida, l'anniversaire de sa mort. Et donc, du coup, ça tombait très très bien que je propose au public, à l'issue de cette tournée qui était beaucoup plus intime, un show auquel je me suis jamais autorisée, un show musical finalement avec des danseurs, avec DJ, avec musiciens, un spectacle musical autour donc des chansons de Dalida, mais autour de mes chansons aussi, qui seront toutes remixées, mais d'une manière beaucoup plus festive que ce que j'ai proposé sur le jukebox tour.
1: Là, c'est le DJ tour.
4: Ça s'appelle donc le DJ tour.
1: Alors, on a évidemment.
4: Et
1: hâte.
4: Je travaille donc avec un monsieur qui s'appelle Habibi Sly, qui fait de la disco électro. Alors, c'est de disco électro plutôt oriental, lui. Donc, il y a des petites touches orientales grâce à quelques chansons de Dalida. Et donc, je travaille avec lui très activement sur la revisite donc de toutes ces chansons, sans dénaturer pour autant l'âme des chansons de Dalida, qui reste forcément irremplaçable, parce que c'est une icône absolue pour laquelle j'ai un profond respect, pour laquelle on a tous un profond respect. Donc, c'est autre chose. Je vais proposer autre chose pour faire vivre, encore une fois, et peut-être faire découvrir à la nouvelle génération les chansons les plus dansantes de Dalida.
1: Dalida qui avait ce talent de vous faire danser avec parfois des textes extrêmement poignants.
4: Complètement.
1: Et Jennifer, tu t'appropries ça avec cette nouvelle chanson Mourir sur scène,
4: oui,
1: qu'on va écouter maintenant. C'est la version de Jennifer. Et puis après, on va continuer à discuter et à parler de tout ce qui nous attend. Parce que Jennifer, croyez-moi, 2026-2027, elle a un carnet de balles très...

0: Vous écoutez ici, les amis. Oui, mais c'est la folie hein, dans le studio d'ici. Parce que je crois, il y a quelques fans de Jennifer dans le coin. Oui, il y a quelques minutes du concert. Alors c'est quand même hyper touchant. Mais oui, allez-y, tout le monde a envie de faire sa photo avec Jen. Et alors ce qui est dingue, Jen, et ça doit tellement te faire chaud au cœur, c'est,
1: oui, c'est voilà, trop mignon.
0: On a des petites filles, on a des mamans, des papas, des grands-parents. Toutes les générations sont là pour ton concert. Et c'est vraiment une merveille. Alors Jennifer, qui finit de continuer à signer ses petits autographes aux petites filles, c'est vraiment trop mignon.
1: Je t'écoute, je suis avec toi.
0: T'es avec moi. J'avais une question toujours sur Dalida.
1: Oui.
0: Parce que là, on vient de t'écouter chanter Mourir sur scène. En fait, il y a plein de chansons emblématiques de Dalida qui, je trouve, peuvent faire écho à ce que tu fais toi. Et par exemple, il y a cette vision presque enfantine de l'amour. Genre, on y croit, quoi qu'il arrive, on y croit toujours, même si la vie nous envoie tout un tas de trucs terribles. On croit en l'amour. Toi, J'attends l'amour. Bah, c'est une chanson que tu chantes encore aujourd'hui. On écoute quelques notes de la version 2024.
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0: J'attends l'amour. Tu la chantais au tout début de ta carrière. Tu la chantes encore aujourd'hui.
1: Oui, c'est vrai.
0: Et je trouvais que c'était, ça faisait un pont quand même, cette vision. On croit à l'amour, quoi qu'il en coûte, tout le temps, à tous les âges, à tous les moments de la vie. C'est un truc aussi qu'elle avait, Dalida.
1: Oui, sa vie a été jalonnée de plus de drames à travers
0: Mais
1: tout,
0: tu vois, elle chantait l'amour, quoi.
1: Mais elle le chantait quand même avec beaucoup d'espoir et toujours et d'une manière passionnée. Aussi, elle était complètement intègre dans toutes ses émotions. Habitée, c'est une interprète hors pair.
0: Alors malheureusement, voilà, ça s'est très très mal fini pour elle, puisque elle a mis fin à ses jours, Dalida, parce que peut-être justement trop d'émotions, trop éponge. À part ce côté-là dramatique, qu'est-ce que tu vas chercher chez Dalida et que tu vas réinjecter dans les chansons?
1: Alors, je reste fidèle au lead de chant, c'est-à-dire à sa manière de chanter. Je ne chante pas comme Dalida, malheureusement.
0: Mais tu gardes ses mélodies, en tout cas.
1: Mais j'essaie de respecter les notes. Après, je me suis autorisée aussi certaines libertés sur certaines chansons. Mais il y a certaines chansons où je n'avais pas le droit de changer la ligne mélodique. C'était impossible et inconcevable. Ne serait-ce que par respect pour l'œuvre d'Alida et le monde qui l'entoure, qui a pu l'entourer, par respect par Orlando, et puis Orlando, il tient aussi, hein, attention, il faut pas non plus.
0: Il veille au plus avec le petit frère.
1: Ouais.
0: Il a toujours,
1: non,
0: il a toujours fait.
1: C'est sa manière de la protéger encore, et heureusement qu'il est là.
0: Ouais, et quand on chante Dalida, on peut pas y aller en jean. J'adore ton jean, t'es canon, mais quand on chante Dalida, on t'imagine dans un concert avec, comme elle finalement, une robe un peu paillette, les cheveux vraiment gonflés. Est-ce que tu l'imagines comme ça aussi, ou est-ce que tu vas nous surprendre?
1: J'oserais davantage. Je suis Jennifer, qui fait un hommage, non pas à Dalida, mais aux chansons de Dalida. Sur une partie des chansons de Dalida, avec mon répertoire. Donc c'est pas un hommage à Dalida.
0: Je comprends.
1: C'est vraiment un hommage à ses chansons. Mais j'ai la chance d'avoir des grandes scènes et d'être très accompagnée là pour le coup. Donc j'ai envie de proposer un show. Donc forcément il y aura des costumes. J'arriverai pas en jean. J'ai envie de m'amuser là-dessus aussi.
0: Alors ça va être absolument fou. Alors ce soir à La Ciotat, ils sont nombreux, elles sont nombreuses. Ça va être dingue. T'as déjà joué sur l'eau, toi, une scène flottante?
1: Oui, j'ai déjà fait ça en tournée. Plusieurs fois. Non, mais c'est assez étrange d'être coupée du public. Il y a quelque chose de très magique, et en même temps, il y a une certaine frustration, parce que moi, j'aime bien les capter des énergies. Là, c'est un peu loin. Mais ils sont plus près qu'une scène flottante que j'ai pu faire.
0: Oui, là, en fait, pour celles et ceux qui ne sont pas venus, sachez qu'il y a cette scène flottante.
1: Je vois quand même les yeux, là, quand même.
0: Voilà, dans le port vieux de La Ciotat. Et puis, il y a un petit peu d'eau, évidemment. Et ensuite,
1: quelques moustiques.
0: Accessoirement. Et puis, le public qui est là en face. Il y a un jeu de lumière magnifique aussi sur l'église qui est derrière, et le port et tous les bateaux et tout. Non, ça c'est fou. Si je suis la fée Clochette, imagine. J'ai une petite baguette et je te propose n'importe où dans le monde, tu peux jouer. Un lieu qui te fait rêver pour un concert. Un truc, même ton fantasme le plus fou, j'en sais rien, si tu veux jouer au pied des pyramides, tu peux. Un endroit comme ça où tu te verrais bien et où tu rêverais de jouer.
1: De continuer à jouer alors.
0: Peu importe l'endroit,
1: j'aime tout. J'aime tout. À partir du moment où je partage un moment vrai et intense avec les gens, j'aime. J'aime le sentiment d'évasion qu'on a en fait à travers la musique et ce pouvoir qu'a la musique d'ailleurs de guérir beaucoup de maux. Et on me donne la chance d'avoir cette petite baguette là, donc je m'en sers. J'essaie de m'en servir à bon escient en tout cas.
0: Merci beaucoup Jennifer, bravo à toi, bon concert.
1: Merci
0: ce
1: beaucoup.
0: Soir.
1: Merci à tous.
0: DJ Tour de Jennifer. Vous avez toutes les dates disponibles sur ici.fr et le concert ce soir donc sur le Port Vieux de La Ciotat. Merci à l'équipe de l'émission, Emma, Juliette, Alexandra, Iris, Mélodie. À demain les amis, toujours sur ici.
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0: Bonjour à tous, il est midi 5 sur votre radio Ici, je suis ravie de vous retrouver comme chaque midi. Je salue d'ailleurs toutes les locales du réseau Ici, partout en France. Coucou les amis, bienvenue donc dans votre nouveau rendez-vous. Ici on parle bon plan, vie quotidienne, arnaque à éviter, santé. Nous sommes là pour vous rendre service parce qu'on vous doit bien ça. Et c'est le titre de ce nouveau rendez-vous quotidien. Nous sommes ensemble jusqu'à 13h, je vous l'ai dit. Moi je suis Enora Malagré et voici la joyeuse bande qui m'accompagne. Audra Razo, Madame Anti-Arnaque, coucou.
2: Bonjour, bonjour tout le monde.
0: Valère Coréard et ses bons plans conso. Bonjour cher Valère.
3: Salut Enora, bonjour à toutes et tous.
0: Pierre Fabin, que vous connaissez, notre vétérinaire. Bonjour Pierre.
4: Bonjour à tous.
0: Et un nouveau dans la bande, et pas des moindres, je l'adore. Et vous aussi, vous le connaissez déjà sur votre radio Ici, Nordinata, notre prof de PS quasiment.
5: Ah j'aime bien, ça fait très old school, très vieille école, ça me va bien.
0: Notre coach sportif, bienvenue dans la famille.
5: Merci beaucoup, alors je vous ai écouté toute la semaine, donc je suis très content d'être là, enfin avec vous.
0: Vous avez bonjour. Aimé
5: ouais, carrément, et ce qui est bien, c'est votre voix. Elle emmène, elle berce en même temps. Donc...
3: Oh, le faillot.
5: Ah ouais, ça voilà. Tire à balles réelles ici. Ah oui, d'accord.
0: Belle merci Valère. En matière. Merci.
3: Faut pas se fâcher avec un prof de sport.
0: Voix de Yves Carra. Je vais vous le présenter dans un instant. Parce qu'aujourd'hui, pourquoi il est là, notre cher expert, on va parler voiture. Faut-il vraiment passer à l'électrique? Est-ce que c'est vraiment bien pour la planète? Nous avons moultes astuces dans notre besace. Nous allons les partager avec vous parce qu'on vous doit bien ça. Vous voulez nous en parler aussi? Appelez-nous ou laissez-nous un vocal. C'est sur notre WhatsApp. Évidemment, c'est gratuit. 0810 055 056. Nous sommes là pour vous. Posez-nous vos questions comme l'a fait aujourd'hui une auditrice. Nous l'écoutons.
6: Bonjour, c'est Sylvie. Je voulais savoir, est-ce qu'une mutuelle pour les animaux, c'est vraiment valable?
0: Alors, Pierre?
4: Eh ben, on va y répondre tout à l'heure. Mais oui, je peux déjà le dire, c'est valable. Mais sous certaines conditions, il y a beaucoup de choses auxquelles il faut faire attention.
0: Très bien. Notre vétérinaire, Pierre, y répondra plus longuement dans une trentaine de minutes. 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Il est midi 7 sur votre radio Ici. Gros dossier voiture aujourd'hui avec évidemment Valère Coréard, notre monsieur bon plan, mais qui a invité un copain dans la bande de On vous doit bien ça, que vous connaissez sans doute, Yves Carra, le porte-parole de Mobilité Club France. Bienvenue, cher Yves.
7: Merci, je suis adopté par la bande, là.
0: Bonjour, oui, ça va, bon,
3: d'accord. Le temps de l'émission, déjà.
7: Ouais, le temps de l'émission, c'est déjà pas mal. Hein.
0: Merci à vous d'être là. Alors, Valère.
3: Bah, c'est un gros sujet, la voiture électrique. Vous savez que parmi les ventes de voitures neuves au mois d'août, 38% ont été des voitures 100% électriques. Ça veut dire quoi? Que les Françaises et les Français, ils veulent s'y mettre. Il y a un vrai sujet. Yves Carra ne dira pas le contraire. La voiture électrique monte en puissance. Moi, ce que je voulais aujourd'hui, c'était qu'on sache définitivement, si possible, est-ce que c'est vraiment un bon plan? Parce que pour des raisons écologiques, on a compris que c'était quand même un gros chouïa mieux que la voiture thermique.
7: En tout Ça dépend.
3: Bon, vous allez alors peut-être
0: déjà,
3: pouvoir nous expliquer.
0: Pardonnez-moi, messieurs. Moi, vous m'avez perdu. C'est quoi la différence entre une voiture thermique et une voiture électrique?
3: Yves Carra.
7: Ah ouais, on part de là.
0: Ah bah pardon, excusez-moi.
3: On a 5 minutes. Hein.
0: Et en plus, je suis blonde, donc j'avais beaucoup.
7: Ça, je ne me serais pas permis. Voiture thermique, on met un carburant dedans pour que la voiture avance. Voiture électrique, on branche et on roule avec de l'électrique quand on est en 100% électrique.
3: Est-ce qu'on peut alors tout de suite dire dans quel cas la voiture électrique est plus avantageuse sur le plan économique que la voiture où on met un carburant classique?
7: Sur le plan économique, pas écologique, oui, donc économique. Si on n'a pas de prise à la maison ou au moins au travail, la voiture électrique qui n'est pas très avantageuse, parce que pour avoir souvent fait des Paris-Lyon, par exemple, en voiture électrique, vous consommez, ça vous paye entre 14 et 15 euros les 100 km. Donc c'est à peu près comme une voiture thermique, surtout avec même quand le prix du carburant est élevé. Donc la recharge à la maison, on achète du kilowattheure, on est entre 10-15 kilowattheures, c'est génial. On consomme quasiment
3: 10-15
7: rien.
3: 10-15 centimes le kilowattheure.
7: 10-15 centimes le kilowattheure, si on fait 15 kilowattheures pour 100 kilomètres, vous voyez, on est à 2-3 euros les 100 kilomètres, c'est vraiment bien.
3: C'est top.
7: Mais il faut avoir une recharge à la maison ou au travail à minimum. Sinon, ça coûte cher. Alors, on dit qu'il y a moins d'entretien. C'est vrai, il y a moins d'entretien. Seulement, il faut savoir, et c'est des chiffres qui sont sortis la semaine dernière, qu'une voiture électrique, les 10 plus vendues, perdent 59%, je vais vous le faire à 60% de son prix d'achat neuf en 5 ans.
3: Pourquoi ?
7: Ben, parce que les technologies évoluent, parce que c'est plus dur à revendre, parce que le marché de l'occasion démarre, mais c'est encore faible. Donc 60%, vous avez une voiture, le vrai coût d'une voiture que vous avez, vous connaissez exactement son coût quand vous la revendez.
0: Oui.
7: Et si vous la revendez et que vous avez perdu 60% en 5 ans, une voiture thermique, on est à 45, 50, ouais. Bah, les 10 000 euros que vous n'avez pas mis dans l'entretien, vous allez les perdre en la revendant. Donc, faut faire attention à la fin, quand même.
3: Ça veut dire qu'on peut la garder, il faut la garder plus longtemps. En même temps, l'entretien coûte moins cher. Oui. 20 pièces à peu près dans un moteur de voiture électrique, 200 dans un moteur de voiture thermique. Donc,
7: Oui, il n'y a pas d'huile, il n'y a pas d'embrayage. Quand on a une voiture électrique, si on sait bien rouler, on change quasiment jamais les freins, on les touche jamais. Donc oui, c'est à l'entretien, c'est mieux. Par contre, si vous avez une panne avec une voiture électrique, ça coûte beaucoup plus cher que le thermique.
0: Pourquoi?
7: Bah parce que c'est des systèmes électroniques qu'il faut remplacer directement, donc vous êtes rapidement à quelques milliers d'euros.
0: Et est-ce que c'est facile à recharger? Pardon, vous avez parlé d'une recharge à la maison et tout.
7: Pour vous, c'est difficile. Pour les autres, c'est peut-être plus facile. je sais pas.
0: Je suis pas prêt de le réinviter.
7: Non, mais
3: parce qu'il a peut-être d'autres trucs à dire après.
7: Non, franchement, c'est très facile. Vous arrivez sur une borne, alors chez vous, il n'y a pas de sujet. Hein, voilà. Vous arrivez sur une borne, vous avez en général une carte qui regroupe 90%. À peu près, voire 95% de toutes les bornes en France. Vous arrivez, vous ouvrez la petite trappe, comme vous le feriez avec l'essence, vous mettez votre carte sur le beeper, vous pouvez même payer par carte bancaire maintenant, ça se développe de plus en plus sur les bornes qui ont une forte puissance. Vous prenez le pistolet, vous le branchez, vous allez boire votre café, vous revenez, il n'y a pas de sujet là-dessus, c'est assez facile.
0: Mais dans quand ça fonctionne, Aude Razo nous parlera de ces faux QR codes qu'il y a dans certaines bornes.
2: Effectivement, voilà. Sur les bornes de recharge, c'est pour ça qu'effectivement c'est mieux d'avoir une carte.
0: Donc soyons vigilants, on continue de parler voitures électriques ou pas, mais pour l'heure on va écouter un peu de France Gall. Ça va nous détendre cette fête week-end. Hong Kong Star sur votre radio ici. Bienvenue dans votre nouveau rendez-vous, on vous doit bien ça.

0: Hong Kong Star, France Gall sur votre radio, ici.
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0: 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Il est midi 15 sur votre radio ici, bienvenue dans votre nouveau rendez-vous quotidien. On vous doit bien ça avec une joyeuse bande. Et ça parlait même hors antenne, hein. Oh là là, quel sujet, les voitures électriques, est-ce que c'est vraiment une bonne idée? On a même un expert, le plus grand expert de France avec nous, Yves Carra.
2: 1m80, pas mal.
0: Oui. Yves Carra, le porte-parole de Mobilité Club France. Et on avait, avant le disque, parlé avec Aude de ces fausses bornes qu'on peut voir, enfin ces faux QR codes, oh là là, je suis vraiment une vieille dame, j'arrive pas à le dire, qui sont sur nos bornes pour recharger nos voitures électriques, parce qu'il y en a des fausses apparemment.
3: Yves Carra disait effectivement, c'est très facile de se servir effectivement d'une borne de recharge pour la voiture électrique, mais attention, des fois quand vous payez, vous pouvez utiliser le QR code que vous flashez pour payer sur la borne. Et là, il y a des petits malins, je vais vous le dire souvent, petits malins, j'aime bien les petits malins.
0: J'aime bien que vous dites
3: qui,
0: ça.
3: Qui colle par-dessus le vrai QR code, un faux QR code. Ce qui fait que vous allez flasher, vous allez le retrouver sur un site qui n'est pas le bon site, et vous allez payer, en fait, à des escrocs. C'est eux qui vont empocher la somme. Donc, en fait, regardez bien, quand vous flashez le QR code, qu'il n'y a pas plusieurs couches de QR code. Là, vous scrutez un petit peu, il faut mettre l'œil un tout petit peu près, comme ça.
0: C'est Hercule Poirot, cette histoire.
3: Si c'est pas un peu abîmé et corné, si ça n'a pas été tripoté. Et puis, sinon, le bon plan, c'est la carte de recharge physique, oui. Hein, Yves Carra.
2: Il n'y a pas de carte de recharge physique, alors il y a différentes sociétés, ils sont 90-95% des bornes, voilà, faut avoir ça maintenant.
0: D'accord, alors maintenant,
3: je peux poser une question.
0: Mais je vous en supplie.
3: Question, mais c'est parce qu'en fait, j'ai envie de parler de moi, j'ai des amis qui ont
2: alors, je fais psy aussi.
3: C'est ça.
2: Mais bon, je parle sous couvert du vétérinaire.
3: j'ai des amis qui ont une voiture électrique et je reste sur la thématique des bornes de recharge. Ils ont une voiture électrique, mais ils sont complètement flippés de partir en vacances en voiture électrique.
0: C'est-à-dire qu'ils n'auraient pas assez de jus.
3: Ouais, ils ont peur de tomber en rade, en fait, et de ne pas trouver une borne, etc. Ouais. Parce qu'ils vont peut-être partir dans un coin un peu paumé. Ils sont même allés jusqu'à louer une voiture thermique. Ça leur a coûté un bras pour les vacances.
0: C'est-à-dire qu'ils s'enquiquinent à acheter une voiture électrique et finalement, ils louent pour les vacances une voiture thermique.
2: Alors, je dirais que ça dépend de la voiture électrique. Parce que vous avez des voitures électriques avec une toute petite autonomie. Les R5 qui sont mignonnes, les premiers prix, elles ont 200 km d'autonomie. Donc sur les longs trajets, vous allez recharger. Voilà, toutes les heures si vous prenez l'autoroute. Si vous avez des voitures, mais là elles coûtent 40 ou 50 000 euros, qui ont une longue autonomie et un temps de recharge rapide, là c'est moins un sujet sur les longs trajets. Et de toute façon l'électrique, le maître mot c'est l'anticipation, et se dire que de toute façon ce sera moins rapide que le thermique.
4: Et de toute façon en parlant d'anticipation, la voiture va prévenir et en fait elle va couper petit à petit la climatisation, la radio, tout ça.
5: Mais c'est vrai, c'est-à-dire
4: que ça ne va pas bloquer d'un coup, c'est progressivement. Alors c'est sûr, vous allez perdre des choses. Ouais, un peu, ouais.
0: Alors on attend avec impatience Monsieur Bonplan, Valère Coréard et toujours évidemment Yves Carra. Du coup, on achète quoi comme voiture électrique?
5: Bah oui, Scara,
0: c'est vrai.
5: Oui. D'abord, est-ce qu'il y a encore des aides pour acheter une voiture électrique aujourd'hui?
2: Oui, il y a même des aides pour des voitures électriques d'occasion. Quels que soient vos revenus, c'est 300 et quelques euros. Donc ça, c'est pas mal. Alors, 300 et quelques euros sur 20 000 euros, c'est pas mal.
5: Non, mais nous, on prend tout
2: beaucoup,
5: ici.
2: Mais on prend tout, mais il n'y a pas de petites économies. Donc c'est bien parce que faut vraiment, il faut voir que les concessionnaires et les agents et les marques, elles se retrouvent avec des voitures électriques d'occasion. Voilà, ça commence à être un vrai problème. Donc ça, c'est bien. Et puis, pour acheter des voitures électriques d'occasion, suivant vos revenus, etc. Il y a plein d'aides. On ne va pas entrer dans le détail. On les trouve assez facilement sur Internet, mais il y a des aides. Oui.
5: Bon, si on part sur du neuf et qu'on est décidé à aller sur l'électrique pour les raisons économiques, mais aussi écologiques, donc j'ai bien compris, on recharge à la maison. Ça, c'est le monde idéal, tranquillement. Oui. Là, on a un kilowattheure qui est bas. Oui. Dans ces cas-là, ça vaut le coup. Est-ce qu'il y a des modèles vraiment intéressant d'un point de vue budgétaire, quoi, des entrées de gamme qui sont cool.
2: Oui, alors il faut savoir déjà que la majorité des voitures électriques sont achetées en leasing, LOA ou LLD, location avec option d'achat. D'accord. Ou location longue durée. Donc vous les prenez pour 3 ou 5 ans. C'est ce qui fait d'ailleurs qu'on a des couleurs très chatoyantes, parce que vous achetez une couleur, une voiture, non mais c'est important ça. Vous achetez une voiture rouge, vous l'achetez à la revente, c'est compliqué parce que tout le monde n'aime pas le rouge. C'est pour ça qu'on a beaucoup de blanc, de noir, de gris. C'est passe-partout. Donc les voitures électriques, c'est bien, mais quand les concessionnaires elles les reprennent, il faut les... Donc voilà, c'est souvent en leasing, donc vous vous embêtez pas, vous la rendez. Si vous l'achetez, vous savez que vous allez perdre énormément les premières années, je l'ai dit, 60% en 5 ans, donc il faut la garder longtemps. Et puis, bah, ça va dépendre de votre budget, mais surtout de votre utilisation. Si vous faites que des petits trajets quotidiens, par exemple, en Ile-de-France ou autour de Saint-Étienne ou Bordeaux, voilà, pas plus de 100 km par jour.
3: Vous restez dans votre ville,
2: voilà,
3: peu importe.
2: 100-150 km par jour, vous pouvez prendre n'importe quelle voiture, elle les fera. Si vous allez faire régulièrement des longs trajets, là, il va falloir rajouter quelques dizaines de milliers d'euros pour avoir une longue autonomie et un temps de recharge qui est court. Et c'est d'ailleurs le problème de la voiture électrique. Si vous achetez, vous avez, mettons, un budget, vous qui nous écoutez, de, on va dire, 15 000 euros pour acheter une voiture.
6: Oui.
2: Vous achetez une voiture thermique, que vous l'achetiez à 15 000 ou à 100 000, vous aurez le même usage, le même temps pour faire le plein et le même temps de trajet pour faire un Paris-Marseille, parce qu'à 130, on dépasse pas les 130 et n'importe quelle voiture y va. Pas avec une voiture électrique. Si vous avez peu d'autonomie et un temps de recharge très long, c'est pas la même utilisation suivant le prix de votre voiture électrique.
5: Ça, c'est noté. Alors, je fais une petite parenthèse. Le leasing social, il resterait des véhicules à pourvoir. Faut regarder,
2: oui,
5: parce que c'est intéressant.
2: Reste,
5: selon les ressources, je crois qu'il en reste 20 000.
2: 16 880 euros par
3: part fiscale. Il est d'une précision, voilà, exactement.
2: Pour le leasing social.
5: Bon, donc il y en a encore. Ça veut dire qu'en fonction des revenus, on accède à un véhicule pour

0: Plus rien, hein, faut le savoir. Et même pas en utilisation quotidienne, parce que vous allez avoir quelques dizaines de kilomètres d'utilisation et d'autonomie. Donc le SOH, c'est la première chose, l'état de la santé de la batterie.
1: On continue de parler voitures électriques avec vous, chers auditrices, chers auditeurs. Le standard, je vous le dis, est en train d'exploser. 0810 055 056. On a Patrick d'ailleurs qui a une question pour vous.
0: Ah, Patrick.
1: Juste après la nouveauté musicale, ça s'appelle Estelle. Te rencontrer encore, c'est ce qui va se passer avec vous, Yves Carat, tout au long cette année,
0: oui,
1: vous rencontrez
0: encore. Rencontrez-moi encore.
1: Bienvenue sur votre radio ici.

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2: Midi 25 sur votre radio Ici, bienvenue dans votre nouveau rendez-vous. On vous doit bien ça. Nous parlions voiture électrique, Monsieur Valère Coréard et Monsieur Yves Cara, qui est notre expert aujourd'hui, le porte-parole de Mobilité Club France, nous donnait des bons tuyaux, des bonnes astuces, quelle voiture électrique acheter. Et nous avons un auditeur qui a une question à vous poser, cher Yves Cara. Il nous vient de la ville de Nuel-les-Aubiers. On embrasse très fort Ici Poitou et il s'agit de Patrick. Bonjour Patrick.
5: Bonjour.
6: Bonjour Patrick.
2: Comment allez-vous, cher Patrick ?
5: Très bien, très très bien.
2: Eh bien, vous m'envoyez ravi. Fortaise, je vous passe du coup Yves Cara, vous avez une question à lui poser.
5: Oui, j'aurais voulu savoir en ce moment quel véhicule acheter, si c'est thermique, diesel, hybride, quel est le meilleur en ce moment ?
2: Voilà, quel véhicule en général ? Parce que c'est vrai qu'il n'y a pas d'électrique dans la vie. Hein. Moi, par exemple, je n'irai pas sur l'électrique. Oui. Et voilà, je vous tire la langue.
6: Pas encore, mais peut-être un jour.
2: Non, j'ai trop peur. Mais c'est bête, hein, mais j'ai un peu peur que ça tombe en rade. Voilà, bon,
6: vous savez, les constructeurs savent plus quoi construire, les vendeurs savent plus quoi vendre et les acheteurs savent plus quoi acheter. On est un petit peu dans cette situation-là, on est pas mal. Hein. Mais Patrick, je dirais que ça dépend vraiment de votre usage. Est-ce que vous pouvez avoir une prise à domicile ?
5: Oui, j'ai un garage.
6: Donc,
5: oui,
6: potentiellement, vous pouvez avoir une voiture électrique. Est-ce que vous faites souvent des très longs trajets, d'ailleurs une fois par semaine, plus de 300 km?
5: Je suis juste retraité, donc je n'ai plus de voyage, long voyage.
6: D'accord.
5: D'utilité tous les jours, quoi.
6: Eh ben, pour vous, je dirais qu'une voiture électrique d'occasion serait pas un mauvais plan, parce que vous allez

0: À recharger chez vous à vraiment pas grand chose, ça va vous coûter 3 € les 100 km. Et puis des voitures électriques d'occasion, vous pouvez les négocier parce qu'il y en a plein, donc vous pouvez les avoir pas trop cher. Pourquoi pas une électrique ?
1: Eh ben voilà.
2: Oui.
1: Patrick, ça vous a convaincu ou vous vous sens un peu dubitatif ?
2: Non, j'aurais voulu savoir sur l'hybride rechargeable. Si c'est...
0: Alors, moi je suis fan de l'hybride rechargeable. Le problème c'est que c'est un peu plus cher quand même, parce que vous avez 4 à 500 kilos de batterie qu'il faut payer. Mais à l'usage, l'hybride rechargeable, pour vous, ce serait ce qu'il y aurait de plus fantastique. Vous allez rouler au quotidien en électrique, vous rechargez chez vous, et quand vous allez voir peut-être vos petits-enfants ou autres pour plusieurs centaines de kilomètres, vous êtes en thermique, ce serait l'idéal. Mais c'est un peu plus cher.
1: Merci beaucoup Patrick pour votre appel. Je me permets de prendre encore un auditeur parce qu'il y a énormément d'appels au 0810 055 056. Il s'agit de Baptiste. Bonjour Baptiste, bienvenue à vous.
3: Bonjour à tous.
0: Bonjour Baptiste.
1: On est ravis de vous accueillir dans l'émission. Vous êtes chauffeur de taxi, me semble-t-il.
3: Tout à fait. Taxi et transport de malades assis.
1: D'accord.
0: 100 000 km par an ?
3: Oui, à peu près. Alors depuis que je suis à l'électrique, en moins, puisque j'ai augmenté ma rentabilité.
1: Ah, d'accord. Alors, vous vouliez nous parler justement de votre expérience avec les voitures électriques. Vous en avez deux, vous y connaissez bien du coup.
3: Ouais, j'ai des voitures de marque américaine connue. Ça fait 4 ans. Je roule donc entre 90 et 100 000 km par an. Il n'y a aucun inconvénient. Il n'y a que du positif. Hein,
1: ah, vraiment.
0: Vous êtes en Tesla, donc, on va le dire.
3: Ouais, tout à fait. Moi, quand j'entends, quand vous dites il y a des trajets longs qui vont mettre plus de temps en électrique, faux. Ça, c'est faux.
1: D'accord. Pourquoi c'est faux
3: voiture. Mais parce que cette voiture, elle consomme très peu, elle est très efficiente. Moi, je fais des charges de 10 à 15, 20 minutes, mais maxi.
1: D'accord.
3: Et on va reprendre 80%. Là, aujourd'hui, réellement, sur autoroute, je fais 500 km. Si je veux pas sur l'autoroute, je fais 500
1: km. Mais cette voiture, elle est chère, ouais. Baptiste. Ah, on peut la nommer,
3: non,
1: chers amis. C'est une Tesla.
3: Elle a 47 000 euros TTC.
1: Oh, bah, pardon. Excusez-moi. Je savais pas qu'on avait Monsieur Rothschild dans les fils.
3: Non, mais j'en parle tous les jours. Je porte 10 clients par jour. Tous les jours, j'en parle. Moi, je prends une électrique. Il faut arrêter de dire qu'il y a des inconvénients, que c'est ci, que c'est ça.
1: Mais on adore cette faculté de convaincre, Yves Carra.
0: Baptiste, sur les longs trajets, vous n'avez pas de problème. Pourquoi? Parce que vous avez un système de recharge dédié à Tesla. Vous sortez de l'autoroute, vous êtes sûr de trouver une borne libre et de forte puissance. C'est pas très cher parce qu'ils sont moitié prix. Ce qui n'est pas le cas avec des autres voitures qui ne peuvent pas utiliser ce réseau.
1: Et voilà, merci beaucoup, cher Yves Carra, pour votre expertise. Un gros bisou à vous. Cher Baptiste, vous l'avez vu, hein, c'est votre émission. Hein. Vous pouvez réagir quand vous voulez, nous laisser des messages vocaux, nous appeler, nous écrire. Ça se passe au 0810 055 056. C'est un appel gratuit. Pour l'heure, on va donner 200 euros.
0: Et
1: oui.
0: Ah bon?
1: Mais oui, mais on est dans le safe car. Alors non, vous.
0: Je sais pas, vous me regardez vous, quand vous parlez. Donc
1: mais oui, parce que je suis totalement hypnotisée par vos expertises. Non, on va accueillir un auditeur, ou plutôt une auditrice, Alexandrine, bonjour, qui s'est inscrite sur le site ici.fr. Bonjour Alexandrine, bienvenue.
4: Merci.
1: On est ravis de vous accueillir. Vous êtes inscrite sur le site ici.fr et du coup, vous repartez avec 200 euros de coupon. Dépenser dans une grande enseigne, ça fait du bien en cette rentrée. Oh, vous êtes comédienne de théâtre.
4: Vous vous rendez pas compte à quel point?
1: Je suis ravie et je vois que vous êtes comédienne de théâtre. Ça me parle un peu.
4: Oui.
1: Je voudrais embrasser très chaleureusement toutes les comédiennes et toutes les comédiens de France. Le théâtre, il faut le soutenir en ce moment. Allez voir des pièces partout en France. On vous embrasse très fort, Alexandrine.
4: Merci beaucoup et belle journée à vous.
1: Bonne journée. Dans un instant, nous allons parler avec Pierre Fabin de l'âge de nos animaux, je crois. Et puis aussi, on va répondre à Sylvie qui nous demandait si c'était une bonne idée ou une arnaque, les mutuelles pour les animaux. Et puis, on va accueillir Nordinatab. Et là, on va parler vélo électrique. C'est du sport ou c'est de l'arnaque? On verra ça dans un instant. Bienvenue dans votre nouveau rendez-vous. On vous doit bien ça sur votre radio ici.

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3: Midi 32 sur votre radio. Ici, on est en plein cœur de votre nouveau rendez-vous quotidien qui se nomme On vous doit bien ça. Ici, on parle de bons plans de vie quotidienne, d'arnaques à éviter. On parle de santé aussi, d'animaux. Bref, on est là pour vous rendre service parce qu'on vous doit bien ça. Nous sommes ensemble jusqu'à 13h. Je suis Enora Malagré et je suis avec Aude Razo, Valère Coréard, Pierre Fabin. Le vétérinaire de l'émission. J'ai tellement hâte parce qu'il va nous parler de l'âge de nos animaux qui va convertir en âge humain. Exactement. Ça, c'est tout à l'heure, j'ai hâte. Et puis le chouchou, je me suis battue pour l'avoir d'ordinatable.
4: Merci.
3: Notre coach sportif, bienvenue dans l'émission. C'est votre première avec nous aujourd'hui. Et dans un instant, on va parler du vélo électrique. Alors, est-ce que c'est du sport ou est-ce que ça fait de nous des escrocs? Ben, on verra ça avec vous dans un instant. Mais pour l'heure, nous avons une auditrice qui posait une question à notre vétérinaire Pierre Fabin. Nous l'écoutons tout de suite.
5: Sylvie, je voulais savoir, est-ce qu'une mutuelle pour les animaux, c'est vraiment valable? Ça vaut le coup? Est-ce qu'on rentre dans notre argent? Merci, bonne journée.
3: Très bonne question, Sylvie, qui nous a laissé un message vocal au 0810 055 056. C'est notre WhatsApp, c'est gratuit. Pierre Fabin, bah alors?
4: Eh ben, c'est une très bonne idée, mais il y a beaucoup de conditions à valider pour
3: d'accord.
4: ça. Déjà, il faut savoir... l'assurance, c'est un business. Donc,
3: oui.
4: ils sont là pour gagner de l'argent.
3: D'accord.
4: Donc, en fait, il va falloir... choisir son forfait en fonction de ce qu'on va vouloir couvrir, c'est-à-dire prendre une assurance pour couvrir les vaccins, qui sont une dépense qu'on va faire de toute façon, ça sert pas à grand-chose, ça va juste nous permettre de lisser la dépense sur l'année, mais on va perdre un petit peu d'argent dans ce cas-là. Donc pour moi, l'assurance, elle est utile uniquement pour les accidents et les maladies. Donc c'est ça le forfait qu'il faut souscrire, c'est le forfait accident-maladie. Et pourquoi on souscrit une assurance dans ces cas-là? Parce que les soins vétérinaires coûtent cher.
3: Bien
4: Il faut savoir que... une opération, notamment en urgence, d'une torsion d'estomac, d'un corps étranger, c'est-à-dire qu'un animal a mangé une bêtise qui est en train de bloquer dans ses intestins, ou d'une fracture, on peut vite avoisiner des prises en charge à 2000 ou 3000 euros.
3: Ouais, et ouais, c'est colossal. Hein.
4: Voilà, et il faut être capable de les sortir tout de suite. Donc pour tous les gens qui ont des animaux...
3: Ça, personne ne peut, hein, je vous le dis tout de suite.
4: Il y a des gens qui peuvent, tous les gens qui ne peuvent pas sortir...
3: C'est 2000... que Valère Coréard qui peut, parce que grâce à ses bons plans, il est devenu millionnaire.
4: Pas, donc si on n'a pas l'épargne pour sortir ça, et qu'on n'a pas envie d'être confronté à cette situation, de se poser la question, est-ce que je vais pouvoir avoir la meilleure prise en charge pour mon animal? Il faut souscrire une assurance pour son animal.
3: Une assurance,
4: c'est entre 15 et 40 euros par mois.
3: D'accord.
4: Ça va dépendre de plein de petits facteurs, notamment de l'âge à laquelle on va la souscrire. Plus on va souscrire l'assurance jeune, plus, moins elle sera chère dans ce cas-là. Donc, et en plus, n'attendez pas que vos animaux soient malades. Parce que sinon, si votre animal est déjà malade, la clause va être exclue. C'est-à-dire que sa maladie ne sera jamais couverte. Et par rapport aux maladies, il faut savoir que sur certaines races, par exemple les bulldogs, qui ont systématiquement, je les adore, j'ai été éleveur de bulldogs, mais ils ont quand même systématiquement des petits problèmes à respirer, les problèmes respiratoires vont être exclus.
6: Et justement, est-ce que les tarifs sont différents selon l'animal, selon la race de l'animal?
4: Effectivement, oui. Donc en fait, selon l'âge où on va la prendre, selon l'animal, selon d'éventuelles pathologies qu'il a déjà. Donc en fait, quand on va avoir tout un questionnaire, parfois il y en a même qui demandent un examen vétérinaire avant la souscription de l'assurance pour justement caler le tarif à ce moment-là. Et pensez aussi à tout ce qui est franchise, parce qu'il y a des franchises sur ces assurances, des plafonds annuels à pas déplacer et des délais de carence, c'est-à-dire si notre animal va tomber malade dans le mois qui suit la souscription de l'assurance, ça ne sera pas pris en compte. Donc si votre animal commence à bricoler un peu, c'est pas le moment de la prendre. Ne la prenez pas, ça va pas être pris en compte.
3: Merci Pierre Favin, notre vétérinaire. On vous retrouve dans un instant pour parler de l'âge de nos animaux. On retrouve aussi notre cher Nordinata, mais pour l'heure, Ed Sheeran, Shape of You, sur votre radio ici.

0: Shape of You, Ed Sheeran sur votre radio ici.
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0: Il est midi 40, toujours en direct sur votre radio ici. On est ensemble jusqu'à 13h. Vous êtes chez vous, ce nouveau rendez-vous quotidien, c'est le vôtre. Il s'appelle On vous doit bien ça. On a parlé de beaucoup de choses depuis le début de l'émission, notamment de la voiture électrique. Vous pouvez réécouter hein, d'ailleurs en podcast l'émission sur ici.fr. Et puis dans cette émission, on vous donne des bons plans. On vous parle aussi sport grâce à notre coach sportif Nordine Attab. Et on va parler vélo électrique. C'est du sport ou c'est pas du sport cette affaire ?
3: J'ai envie de répondre par oui ouais. Et non. C'est-à-dire que oui, si on a une grande nécessité physique, on peut avoir une pathologie, un certain âge, du mal à bouger. Mmh. Et là, en effet, bah, d'une manière ou d'une autre, ça va créer ou recréer du mouvement. Et non, si on est en forme, on n'a pas d'utilité à prendre un vélo électrique. Par contre, c'est là où je nuance, et Valère, tu peux me regarder comme ça.
0: C'est que si jamais
3: on vit sur du plat, il n'y a pas de nécessité. Il n'y a pas de nécessité. Si on vit en montagne, si on vit dans une zone rurale, oui, on est espacé de 5 à 10 kilomètres, et puis en plus, ça va recréer du lien social. Mmh. Si je prends, par exemple, les vélos. Aujourd'hui, les adultes, et notamment les gens, par exemple, certaines personnes qui viennent à ma salle, j'habite à Orléans, sur du plat, comme à Paris. Tu as des personnes qui utilisent le vélo régulièrement. Mais si on va bien physiquement, ce que je veux dire, c'est que les personnes, on peut utiliser la voiture, et si on se dit, bah, tiens, je vais créer du mouvement avec le vélo électrique, et que derrière, au final, j'ai pas de nécessité, parce que mon premier moteur, ce sont mes jambes.
0: Mais même quand on met la petite vitesse, moi, j'ai un vélo électrique. Il y a trois grosses vitesses. Il y en a un où j'ai l'impression d'être en mob. On va pas se mentir. Et le premier, j'ai quand même l'impression de faire un petit effort. Pas du tout. Je me mens à moi-même.
3: C'est une histoire de petits pas, mais ce que je veux dire, c'est qu'à partir du moment où on va bien, ce que je veux dire, c'est que je vais poser une question. Est-ce qu'on n'est pas en train d'aller vers la médiocrité? Le mouvement ne devrait pas être une option.
0: Nordine Attab, attention, ça ne rigole pas. Valère Correa.
4: Nordine, oui. Non, moi j'ai deux remarques. La première, c'est pour moi, le vélo à assistance électrique, ça permet de sauter le pas plus facilement et de se dire, je peux arriver en rendez-vous sans être trempé, je peux me déplacer à vélo sans quand je suis fatigué, et en même temps, je peux pousser sur mes jambes pour aller au-delà des 25 km. Et deuxième chose, quand tu as des enfants, même sur du plat, moi j'en ai deux. Bah heureusement que j'ai l'assistance électrique sur le vélo cargo, sinon c'est insupportable.
3: Et pourquoi les enfants ne prendraient pas le vélo? Ce que je veux dire, c'est que
4: trop dangereux.
3: Non, alors dans ce cas-là, là on parle de culture. Que ce soit par rapport à la douche. Pourquoi c'est pas les entreprises dans ce cas-là qui s'équipent correctement? C'est un ensemble qu'il faut voir. On règle pas le problème. Les enfants, je veux bien les trucs cargo, il y a pas de souci. Mais les enfants, demain, ça va être eux les ambassadeurs et les ambassadrices du mouvement. Et si demain, on les met déjà dans des assistances électriques, quel message ils vont pouvoir envoyer demain à leurs propres enfants? Donc, si l'enfant a un problème, par exemple, qu'il est obèse ou autre et qu'il a une pathologie, là, je suis d'accord avec toi. Ce que je veux dire, c'est que ça va créer un premier pas et on va pouvoir créer du mouvement pour aller après faire une sensibilité vers le sport. Faut pas se leurrer. Aujourd'hui, il y a beaucoup de personnes qui n'aiment pas le sport et le sport n'est pas une obligation. Mais par contre, si l'assistance électrique, que ce soit pour les adultes qui auraient besoin, je vais mettre ça au conditionnel, les enfants qui auraient besoin, mais un enfant, normalement, c'est un vélo classique, ou les seniors, j'adore le vélo électrique. Pourquoi? Parce que derrière, ça leur permet d'aller plus loin, plus longtemps, de maintenir, de favoriser le lien au social aussi, parce qu'il faut savoir qu'à partir du moment où on bouge moins, derrière, ben, automatiquement, les relations sociales s'écroulent. Et le vélo électrique a un intérêt. Ça, c'est la première chose. Pour les personnes qui habiteraient dans les zones rurales.
0: Réagissez, les amis, 0810, 055, 056. Non, parce que moi, je trouve ça passionnant. Mais je bois vos paroles, je suis pas du tout d'accord avec tout, et c'est ça qui est super.
3: Mais en montagne, là, je rejoins Valère. Ce que je veux dire, c'est que c'est pas simple quand on prend du dénivelé tout de suite et qu'on arrive en sueur. Mais quand derrière, je vais cogner aux portes, ou on va cogner aux portes des entrepreneurs, des chefs d'entreprise derrière qui disent oui, mais le coût de la douche. Mais tout est lié. Ce que je veux dire, c'est que pourquoi ils ne paieraient pas directement des vélos électriques à leurs employés? Ça va favoriser le mouvement, le bien-être mental, bref, tout un ensemble qui serait positif. Donc derrière, attention à parler de sport avec une assistance électrique dans certains domaines, pour des sportifs, et je le vois notamment sur les personnes qui font du trail avec les vélos, tout ça. Ouais. Derrière, ça leur permet d'enquiller davantage de côtes, c'est-à-dire qu'ils vont pouvoir faire plus de répétitions. Tu en parlais tout à l'heure, Valère, tu l'intègres à l'intérieur d'une préparation physique. Pourquoi pas? Mais il ne faut pas que le vélo électrique devienne le modèle unique. Juste avant de venir, vous savez ce que je suis parti faire? Je suis parti voir dans une grande surface de sport que je vais te dire le nom. Ouais. Aujourd'hui, c'est 50-50. Alors que le vélo électrique devrait
0: être 50-50.
3: De vente de vélo électrique. Aujourd'hui, vous allez dans un rayon, il y a autant de vélos.
0: Vous voulez dire qu'il y a autant de vélos pas électriques?
3: Exactement.
0: D'accord, qui se vendent.
3: Mais
0: d'accord.
3: J'habite sur du plat. Comment ça se fait? Et demain, j'ai peur
0: que... remonter comme un coup.
4: Mais est-ce que ça démocratise le vélo? Moi, ma question, elle est là, parce que c'est quand même mieux pour l'écologie, c'est bon pour la santé,
3: mais
4: c'est
3: Valère,
4: quand même...
3: Parce qu'on pense aujourd'hui...
4: C'est une question, hein.
0: Excusez-moi, j'ai l'impression d'être au débat
4: présidentiel. Il est costaud, alors.
3: Mais lorsqu'on pense à demain, je veux bien que le message là, mais quel message on envoie demain? C'est-à-dire demain, après-demain, c'est ça qu'il faut penser. Dans 10 ans, dans 20 ans, 30 ans, derrière, toutes les assistantes, je suis désolé, à vélo musculaire, quand je passe, je me fais doubler. Wow. Jamais on me double avec un vélo électrique. Je compte les points dès que je double un truc électrique. C'est ça. Alors ça, c'est
0: mais
3: mon projet
0: de vie. Mais parce que vous êtes Superman.
3: Non, mais ce que je veux dire, c'est que, attention, que ça puisse, par exemple, favoriser le mouvement par rapport à la voiture, c'est très bien. Parce qu'aujourd'hui, il y a 60% des Français qui utilisent leur voiture pour un trajet de 1 à 2 km.
0: Et, oui.
3: Et si le vélo électrique permet de bouger, oui, et de créer davantage du mouvement, mais
0: là,
3: go, mais
0: voilà,
3: derrière, mais de... si ouais, on a la capacité, il ne faut pas que le vélo électrique soit l'objet unique.
0: Écoutez, le débat est ouvert, hein. Réagissez. Oh, encore
3: faut que je me calme,
0: fois,
3: faut que je calme, merci Valère.
0: 0,55, 0,56. Tout le studio était en apnée,
3: ah,
0: chers
3: faut
0: amis.
3: Que je me détends.
0: Mais pas du tout. C'est ça qu'on aime chez vous. Vous êtes un passionné.
3: Ah oui, totalement.
0: Vraiment, on est ravis de vous accueillir dans la bande de On vous doit bien ça. Dans un instant, nous allons parler d'animaux avec notre vétérinaire Pierre Fabin. On va convertir l'âge de nos animaux en âge humain. Ma passion. Mais pour l'heure, un peu de musique avec Renaud et ce titre mythique. Oh, ça va calmer l'ordinateur.
3: Ça me fait du bien.
0: Mistral gagnant sur votre radio ici.
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0: Renaud, Mistral gagnant sur votre radio ici dans On vous doit bien ça.
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0: Midi 49, encore une dizaine de minutes à passer dans votre bonne compagnie, pardon, j'en suis toute bouleversée, parce que ça débat très fort en antenne dans le studio de On vous doit bien ça, sur votre radio ici. On a parlé vélo électrique, donc Nordine vraiment est montée au créneau. Non, ça n'est pas vraiment du sport. Mais pour l'heure, nous adressons à notre vétérinaire préféré, monsieur Pierre Fabin. Alors, monsieur le vétérinaire, on va convertir l'âge de nos animaux en âge humain. Et je suis trop contente parce que moi j'ai deux chats et j'aimerais bien savoir quel âge ils ont en vrai.
3: Effectivement, voilà. Et c'est un sujet qui est beaucoup plus léger que du coup le débat précédent. C'est pas plus mal. Alors est-ce que vous avez une idée de comment on fait?
0: C'est plus 7
3: fois 7. Donc ça c'est une vieille croyance malheureusement. Je vais la détruire. Non, ça n'est pas vrai.
4: Et mais moi j'arrête pas de compter, je fais fois 7 tous les ans.
3: On fait fois 7 et on pense que voilà, c'est l'histoire des 7 vies du chat, c'est un vieux calcul des années 50. En fait, aujourd'hui, on a des grilles de calcul qui sont beaucoup plus compliquées que ça. D'accord. Et en fait, on les représente souvent sous forme de frise. Vous la voyez dans la salle d'attente du vétérinaire. Vous avez la frise, vous regardez quel âge a votre animal en âge réel, et ça convertit en âge humain. En fait, ça se base sur ce qu'on appelle l'horloge épigénétique, c'est-à-dire le vieillissement de l'ADN des animaux, et aussi sur les étapes physiologiques de la vie de nos animaux, sur la puberté, sur l'âge adulte, et le vieillissement de leurs organes. Mais en fait, la première question qu'on doit se poser en parlant de tout ça, c'est pas juste un gadget, parce que tout le monde est content de convertir l'âge de son animal en âge humain, mais c'est vraiment très utile au jour le jour, pas juste pour faire une publication Instagram pour son anniversaire.
0: Même si on la fera quand même.
3: Même si on la fait avec, voilà. On pourra la faire en disant, voilà, mon animal, il a 35 ans aujourd'hui.
0: Je vais le faire.
3: Voilà.
0: J'attends de savoir quel âge a mon animal. Il s'appelle Bruno, je l'embrasse. Je l'écoute tous les midis à la radio.
3: En fait, ça va surtout nous aider à pouvoir estimer leur espérance de vie, savoir jusqu'à quand ils vont vivre et à nous projeter sur leur santé. Voilà, quand on sait que notre animal il a 60 ans, on sait que c'est normal qu'il a un peu d'arthrose, qu'il a un peu les genoux qui craquent, ou qu'il va falloir lui faire un bilan sanguin, ce genre de choses qui ne fait pas assez de vélo.
0: Voilà.
3: Et justement, on a besoin de ces grilles pour s'en rendre compte. Alors, ce n'est pas du tout linéaire, ce n'est pas 7 ans tous les ans. La première année, ça explose. Un chien de 1 an ou un chat de 1 an, il est carrément dans sa puberté. Il a 15-16 ans, et à 2 ans, un chat a 24 ans. Déjà. Exactement. Voilà, donc c'est pas du tout linéaire.
0: Attends, mais Bruno, il a 1000 ans.
3: Eh ben, quel âge a Bruno?
0: Voilà. Bruno, il a 9 ans.
3: Il a 9 ans, et ben, en âge humain, il a 52 ans. Aujourd'hui, c'est un quinquagénaire.
5: Il a connu Ramsès.
0: Ça va, 52 ans, voilà. Il porte beau.
3: Et il y a une grande différence pour les chiens. Pour les chiens, ça dépend énormément de leur format. Un chihuahua vieillit beaucoup plus doucement qu'un dog allemand.
0: D'accord.
3: Si par exemple, on a un chihuahua et un dog allemand qui ont 8 ans, ils n'ont pas du tout le même âge. Un chihuahua, il a environ 50 ans. Et le dog allemand qui va faire plus de 50 kilos, il va avoir 75 ans.
0: Mais attendez, on la retrouve où, votre frise là?
3: Sur Internet, très facilement. Vous tapez âge des animaux en âge humain. Et vous retrouvez ça.
0: D'accord.
3: Ça marche pour les chiens, pour les chats, on a des grilles pour les lapins. Et on peut même aller plus loin sur certaines autres espèces.
0: Sur les poneys, tout ça, tout
3: sur
0: ça.
3: Les poissons, voilà.
0: On sur les aussi. Poissons.
3: Il y a des règles qui existent qui sont moins précises, mais même sur les poissons, ça existe.
0: Oh, j'adore
5: je
0: cette
5: suis Bruno.
0: Histoire. Je suis, Bruno, mon Dieu. Merci Pierre Fabin.
3: Avec plaisir.
0: Oh, j'adore. Je vous demanderai l'âge de Brigitte, qui est ma deuxième chatte, elle a 4 ans. Ça sera hors antenne. Alors, dans quelques minutes, on vous redonne 200 euros de pouvoir d'achat. Et puis, on va accueillir une auditrice, Juliette, qui a envie de nous parler, parce que vous êtes très nombreux à réagir au standard 0810 055 056. À tout de suite sur votre radio ici.
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0: Quelle joie de vous retrouver chaque midi dans votre nouveau rendez-vous. On vous doit bien ça. C'est notre première semaine. C'était la semaine de rentrée. Donc, on espère que l'émission vous plaît. En tout cas, vous êtes très, très nombreuses et très nombreux à réagir sur le site ici.fr, au standard, au 0810 055 056. Comme l'a fait d'ailleurs Juliette, que nous accueillons avec joie, qui nous appelle de Châteauroux. J'en profite pour embrasser très chaleureusement ici Berry. Bonjour Juliette, bienvenue.
6: Bonjour.
0: Comment allez-vous, chère Juliette?
6: Ça va, à peu près.
0: Oh, à peu près, que se passe-t-il?
6: Oh, avec l'âge, il y a des ennuis de santé.
0: Bah oui, j'imagine. Mais j'espère au moins qu'on vous fait un peu sourire en écoutant l'émission.
6: Oui, j'aime beaucoup.
0: Ah, bon, bah c'est déjà ça. Alors Juliette, vous aviez un petit mot à nous dire?
6: Oui, je reviens sur les voitures électriques.
0: Vous faites bien. C'était la, le sujet de la première partie d'émission,
6: oui,
0: hein, entre midi et midi 30.
6: C'est bien joli, les voitures électriques.
0: Ouais.
6: Où va-t-on trouver l'électricité plus tard ? Certaines personnes ne veulent pas du nucléaire,
0: c'est
6: les
0: vrai.
6: Autres d'éoliennes et les autres de barrages. Où va-t-on trouver l'électricité ?
0: Mais c'est une très bonne question, Juliette. Non, mais c'est vrai, elle met les pieds dans le plat, si je puis me permettre. Bravo, Juliette.
3: Oui, c'est une bonne...
0: Il va falloir pédaler nous-mêmes, hein, à ce compte-là.
3: Vous avez raison de poser la question. Alors, il faut savoir qu'en France, on est quand même plutôt bien lotis, parce qu'on exporte notre électricité, et on en exporte beaucoup. En fait, c'est vrai qu'on a historiquement un gros parc nucléaire. On est le pays le plus nucléarisé au monde, en fait. C'est-à-dire, entre la population et le nombre de réacteurs. Et puis, on a quand même développé ce qu'on appelle les énergies renouvelables, les énergies alternatives. Donc, le sujet aujourd'hui se pose pas vraiment. Et puis, en vérité, il y a un autre sujet. C'est où va-t-on trouver le pétrole quand il n'y en aura plus? Il y en a quand même de moins en moins. C'est une ressource qui est limitée, en fait. Et on a un problème de souveraineté là-dessus. On l'a vu avec le détroit d'Hormuz il n'y a pas longtemps. On a quand même failli se retrouver bloqué.
4: Mais ça ne s'arrange pas.
3: Et ça ne s'arrange pas. Donc, vous avez raison de poser cette question. Mais on va dire qu'au niveau, en tout cas, français, on est plutôt bien loti.
0: D'accord. Vous avez entendu, Juliette, vous êtes plutôt d'accord avec Valère, vous avez complètement le droit de dire non. Hein. Il est habitué.
3: Je me fais engueuler aujourd'hui.
6: Il faut penser aussi aux personnes qui auront besoin d'électricité pour se chauffer.
0: Je suis d'accord, exactement. Ça sera d'ailleurs... Ah bah merci Juliette. Ça sera l'objet... Je m'adresse à ma rédactrice en chef Aude Razo. Ça sera l'objet d'une autre émission grâce à vous, dis donc Juliette. Donc je vous remercie par deux fois.
6: Non, parce que c'est quand même inquiétant. Tout électrique, c'est bien joli, mais...
0: Ouais, je suis d'accord, soyons vigilants. Je vous embrasse très fort, Juliette. Merci beaucoup d'avoir appelé. Prenez soin de
6: rien.
0: Vous.
6: À la prochaine fois.
0: À la prochaine fois.
3: Au revoir.
0: Et nous allons accueillir le deuxième gagnant, puisque vous le savez, tous les jours, je booste votre pouvoir d'achat. C'est 200 euros qui partent tout de suite là, maintenant, si vous avez la bonne idée de vous inscrire sur ici.fr. Et c'est ce qu'a fait Benoît, qui habite à Vendin-les-Béthunes, dans le Pas-de-Calais. Bonjour, bienvenue Benoît.
5: Oui, bonjour.
0: Oh, la belle voix de Benoît, dis donc.
5: Merci.
0: Pardon, excusez-moi. C'est sorti tout seul, pardonnez-moi. C'était un petit peu osé. On embrasse d'ailleurs très chaleureusement ici, Nord. Alors, Benoît, vous êtes retraité, vous êtes papa de 4 enfants et vous êtes grand-père de 3 petites filles.
5: C'est ça, oui.
0: Que nous embrassons aussi. Et Benoît, vous êtes inscrit sur ici.fr. Et c'est gagné, Benoît.
5: Merci.
0: Bah oui, c'est toujours ça de prix en cette rentrée, voilà, 200 euros, vous allez pouvoir dépenser dans une grande enseigne. Vous écoutez un petit peu l'émission ? On a besoin de vos retours, hein, chers auditeurs. Vous aimez ou pas du tout ?
5: Oui, moi j'aime bien, ça me plaît, oui.
0: Bon, bah, tant mieux, on va continuer comme ça. Merci beaucoup, Benoît, prenez soin de vous.
5: Eh bien, merci.
0: On est très, très heureux, vous savez, hein, de vous retrouver dans ce nouveau rendez-vous. On vous doit bien ça. Je voudrais vous dire que... Oui, parce que c'est déjà la fin de l'émission, c'est une catastrophe. On a tous envie de sangloter. J'en rajoute un peu. Le sujet de lundi, figurez-vous, ça sera les pâtes au cadmium. Et nous recevrons un expert, si j'articule, c'est encore mieux, qui travaille avec 60 millions de consommateurs. Gros dossier, hein, lundi, avec vous. Merci Aude Razo, merci Pierre Favin, merci Nordinata, qui a fait sa première avec nous aujourd'hui.
7: Qui dit je t'aime à Valère, juste après.
0: Oh,
7: voilà.
0: Ils sont trop mignons. Mais oui, Valère, Coréard. Et puis pour préparer cette émission, je remercie de tout mon cœur ma chère Céline à la réalisation qui m'a portée toute la semaine. C'était ma première semaine, c'était pas évident. Emma à la technique, Sadika au standard et Gwenaëlle à la préparation.

0: vous réveiller. The Police sur ICI, c'est vendredi. J'espère que tout va bien pour vous, à la maison, au boulot. Je suis ravi de vous retrouver ce vendredi matin.
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0: Bonjour Féline.
3: Bonjour Louis, bonjour à tous.
0: Nous sommes le vendredi 11 septembre et demain Céline Dion fait son grand retour sur scène à Paris. Premier concert d'une série de plusieurs concerts à la Plénitude Arena et forcément, ça nous ramène un petit peu à nos propres souvenirs. Alors ce matin avec Féline, on recherche un auditeur qui
3: se souvient de son tout premier concert.
0: Avec quel artiste, tiens, vous êtes allé voir? Avec qui? Quel souvenir vous en avez gardé? Racontez-le nous ce matin. 0810 055 056.
3: Et puis ce matin dans l'actualité, on parle de ce père de famille à Toulouse qui a menacé de mort une enseignante. Il a été condamné hier à 6 mois de prison et puis la SPA alerte sur un nombre record d'abandons cet été, près de 10 000 animaux laissés dans les refuges.
0: Et pour vous accompagner ce vendredi jusqu'à 6h, Saveria au standard, Florent à la technique, Clément à la rédaction en chef et Féline. Figurez-vous que ce matin, nous avons un anniversaire.
3: Oh, c'est lequel?
0: C'est celui de Florent qui réalise l'émission.
3: Joyeux anniversaire, Florent.
0: Bel anniversaire à Florent qui réalise l'émission. Ici, dès 5h, ça commence maintenant.
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0: Vendredi 11 septembre, excellent réveil, il est 5h. L'actualité à vos côtés, Féline. Un père de famille condamné pour avoir menacé de mort une enseignante près de Toulouse.
3: Il a été condamné hier à 6 mois de prison ferme et incarcéré dans la foulée. Selon plusieurs témoins, il a menacé de décapiter une enseignante de l'école où son fils est scolarisé, car cette maîtresse l'avait puni plus tôt dans la journée. Grégoire Bellière, c'est la stupeur et l'indignation dans cette école de la commune du Fauga, au sud de Toulouse.
4: Devant l'école Clément Ader, en plein cœur de cette paisible commune d'environ 2600 habitants, le même sentiment de choc revient chez tous les parents d'élèves.
5: C'est pas possible, où on va quoi? Je me dis, on vit dans un monde, ça fait peur quoi.
6: Choquant. Choquant, c'est des choses qui ne devraient pas arriver nulle part.
4: Après la stupeur, la vie suit son cours dans cette école et ce, même si des gendarmes assurent la sécurité devant l'établissement matin et soir. Par solidarité, le corps enseignant a fait valoir son droit de retrait lundi matin. Depuis, la maîtresse, victime des menaces, est en arrêt. Et là encore, les parents d'élèves tiennent à apporter leur soutien.
6: Tout ce qu'on a à dire, c'est un énorme soutien à la maîtresse qui a été agressée, rien de plus.
5: C'est une dame qui a toujours été très bien, il n'y a jamais eu de souci avec elle et je ne comprends pas pourquoi elle s'est fait agresser comme ça, quoi.
4: Une autre difficulté vient s'ajouter pour ses parents. Comment évoquer le sujet avec les enfants à la maison?
7: C'est vrai qu'elle me pose beaucoup de questions et c'est quelle maîtresse? J'ai entendu quelqu'un a été agressé, alors voilà, les mots ont été posés. Les maîtresses ont expliqué quand même aux enfants ce qui s'était passé, mais avec des mots adaptés.
8: Il a 4 ans, donc ça, je pense que ça va être un peu tôt d'en parler, mais ça dépend de la maturité de l'enfant, mais c'est délicat d'aborder ces sujets avec eux. Même pour nous, on est tous choqués, donc en parler avec nos enfants.
4: Tous les parents n'ont qu'une hâte désormais, mais que la vie revienne à la normale et que l'enseignante puisse revenir travailler dans les meilleures conditions possibles.
3: Reportage signé Grégoire Bellière pour ICI Occitanie.
0: Près de 10 000 animaux abandonnés en France cet été.
3: Un record d'après la SPA qui parle d'une hausse historique des abandons. En juillet et en août, le nombre d'animaux arrivés dans les refuges a grimpé de 20% par rapport à l'été dernier et les refuges sont au bord de la rupture, Faustine Calmel.
9: Au refuge de Valérargues, dans le Gard, ils sont en ce moment 72, chats, chiens, chèvres, en attente de nouveaux maîtres, après un été où les lieux se sont retrouvés surpeuplés. Anne-Caroline Dupuis est la responsable du centre.
10: Il a fait tellement chaud qu'on a eu très très peu de monde au niveau des adoptions, beaucoup plus de prise en charge que de départ, donc on a été assez saturé sur le refuge. Donc on a fait appel à nos familles relais pour les chatons. On a dû mettre des chiens ensemble dans les box pour pouvoir absorber les demandes urgentes. Ça nous frustre énormément de ne pas pouvoir prendre tout ce qu'on est censé prendre.
9: Le pire était depuis 15 ans qu'elle est là, dit-elle. D'autant que les demandes de prise en charge d'animaux maltraités se sont envolées, détaille Jacques Gauchy, le président de la SPA.
11: Nous avons eu presque 58% de plus de prise en charge suite à des réquisitions de maltraitance. Le propriétaire ne s'occupe pas bien de ses animaux, à cause de la chaleur peut-être, de la surpopulation qu'ils ont chez eux, à cause de l'âge de la personne propriétaire. C'est ce qui aussi a fait une augmentation l'augmentation de la prise en charge.
9: Fin juillet, le Premier ministre a rencontré les défenseurs de la cause animale et promis une série d'actions, dont une enveloppe de 10 millions d'euros pour les associations locales de protection des animaux.
3: Mais un autre chiffre redonne un peu le sourire. Plus de 8000 animaux ont pu être adoptés cet été. C'est 17% de plus que l'an dernier. Un vaste coup de filet à l'échelle européenne pour un trafic de viande de cheval. 4 pays européens sont concernés. 24 perquisitions lancées en début de semaine. 7 d'entre elles en France, notamment dans le Gard, en Mayenne, en Sarthe ou dans la Gironde. Plus d'un millier de chevaux contrôlés et plus de la moitié d'entre eux sont français.
0: C'était il y a 25 ans, jour pour jour, l'attentat des tours jumelles à New York a choqué le monde entier.
3: Et on se souvient tous de ce qu'on faisait ce jour-là et de cette image de l'avion qui rentre dans une des tours. Mais un quart de siècle plus tard, que reste-t-il du 11 septembre 2001? Ces Belfortins n'ont pas oublié ces attaques du World Trade Center.
12: Ça reste dans le coin du cerveau et puis quand on veut aller dans les grosses villes, il y a une petite sonnette qui dit non, vas-y pas, on sait jamais. Je reste dans les petites villes, donc ça va.
13: On ne s'attend pas à quelque chose qui puisse se repoudrer comme ça. Peut-être aussi ça peut être pire, aussi, on ne sait jamais. On fait avec.
14: C'est tellement inimaginable que voilà, ça reste dans la mémoire, ça surpasse tout. On espère des jours meilleurs.
15: C'est tragique, mais bon, comme toutes les guerres qu'on a en ce moment, c'est tragique aussi. Il y a des êtres humains qui en prennent, toujours des innocents, quoi.
3: Et pour honorer les pompiers morts dans ces attentats, l'association des Pink Firefighters a prévu de gravir l'équivalent des 220 étages des tours jumelles en grimpant sur la colline de la Motte à Vesoul. En football, un scénario complètement fou pour le RC Lens. Les 100 et or ont arraché la victoire 3-2 hier soir pour leur premier match en Ligue des Champions contre le Slavia Prague. Les Lensois étaient pourtant menés 2-1 à l'entrée du temps additionnel. Et puis, début de la quatrième journée de Ligue 1 ce soir avec un beau choc. Rennes qui reçoit l'Olympique de Marseille. Coup d'envoi à 20h45. Et nous, Louis, on va se pencher sur la météo avec une belle journée qui nous attend.
0: Ouais, c'est un joli vendredi qui se prépare sur la quasi-totalité du pays. On conserve tout de même un léger voile nuageux sur le quart nord-ouest qui va s'estomper peu à peu, rassurez-vous, au cours de la journée. Ailleurs, c'est du soleil. Pour les températures, il fait plus frais, on le remarque déjà ce matin. Pour celles et ceux qui nous écoutent en voiture, 12 degrés de moyenne tout de suite à 5h06 en France. Pour les températures en milieu de matinée, elles vont monter progressivement à Besançon, 14 degrés. Brest et Rennes en milieu de matinée, 15 degrés, Amiens 16, Limoges 17 degrés, Toulouse et Bayonne 18 degrés. Puis cet après-midi, pas de changement dans le ciel, on va conserver ce joli soleil et puis les maximales, elles, sont en hausse, une hausse légère, 23 la maximale dans le nord à Auxerre, 27 dans le sud cet après-midi à Toulon.
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0: 5h06, le réveil a sonné, le café est peut-être déjà servi. Alors on va partir du principe que ce vendredi, ça va, et Claudio Capéo justement là pour nous le chanter ce matin sur Ici. Bon réveil avec nous.

0: L'audio Capéo sur ici. Féline, vous ça va?
1: Eh oui, et vous Louis, ça va?
0: Bah ça va, oui, écoutez, si tout le monde va bien et que vous aussi ça va bien chez vous, je crois qu'on peut y aller.
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0: Tous les jours à 5h25, vous avez rendez-vous avec l'histoire aux côtés de Stéphane Bern. Et ce matin, on va parler de la célèbre bande dessinée Tintin, direction la Loire, au château de Cheverny. Un château qui a directement inspiré celui de Moulinsart dans Tintin, Féline.
1: Et oui, Hergé a repris sa façade presque à l'identique, mais il a supprimé les deux ailes du château pour créer la célèbre demeure du capitaine Haddock.
0: Alors comment Cheverny est-il devenu à Moulinsart? Réponse avec Stéphane Bern à 5h25 sur ICI.
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0: 5h11, vous avez rendez-vous tout de suite avec Catherine Quitandon pour Ici, ça entreprend.
1: Et oui, avec l'arrivée d'un enfant, il y a souvent un achat important, l'arrivée du doudou, un carré de tissu, une petite peluche qu'on achète parfois en double au cas où.
0: Mais alors, ce matin, Catherine, vous allez nous proposer une autre idée de doudou du côté de l'Alsace.
4: À Haguenau, dans le Bas-Rhin, au nord de Strasbourg, il y a un doudou tout chou.
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4: Il y a 5 ans, Stéphanie Lehmann, infirmière, invente un doudou qui garde l'odeur de maman et de papa, hein, on ne va pas l'oublier, pour apaiser le bébé, mais aussi les parents.
6: Avec le doudou, il y a un petit coussinet amovible qui n'est pas très grand et qui peut par exemple se glisser facilement dans le soutien-gorge de maman. Et ensuite, il se fixe par velcro du coup sur le doudou. Et voilà, avec chaque doudou, il y a 3 coussinets afin de permettre les roulements. Et c'est comme ça qu'on imprègne vraiment le doudou de l'odeur. Il y a un tissu vraiment choisi pour bien retenir l'odeur.
4: C'est un concept simple qui lui a été inspiré par son vécu personnel.
6: L'idée a commencé à naître pendant ma grossesse en 2020. J'étais à l'idée pour menace d'accouchement prématuré. Et à ce moment-là, je me suis beaucoup intéressée à ce qui apaisait vraiment les bébés. Donc j'ai découvert à quel point l'odeur d'une maman peut être rassurante. Mais le vrai déclic, ça a été vraiment au moment de reprendre mon travail d'infirmière et de laisser mon bébé du coup à la crèche pour la première fois. Là, à ce moment-là, je trouvais aucun objet transitionnel qui permettait vraiment d'apaiser les séparations en maintenant le lien de manière facile et pratique. Alors, j'ai créé moi-même un prototype avec une partie amovible que j'imprégnais de mon odeur et c'est comme ça que le doudou sentimental est né.
4: Un doudou sentimental qui ressemble à un lapin avec 2 grandes oreilles pour mieux l'attraper. C'est trop mignon. Et c'est mieux que le vieux t-shirt que l'on est tenté d'utiliser et qui est peu sécurisé. Il y a aussi un attache tétine et un anneau de dentition. Très utile tout ça. Il existe plusieurs modèles, Léonce, Margot, Octave et d'autres, fabriqués en Alsace, bien sûr. Pour le prix, comptez une 40aine d'euros environ. Depuis le début, Stéphanie a vu naître plus de 3500 doudous. Une vraie réussite dès le départ d'ailleurs. Ses 26 premiers doudous, cousus à la main après ses gardes, étaient partis en moins d'une minute. Stéphanie a décidé d'arrêter son métier d'infirmière pour se consacrer à son entreprise « Elle est à moi ». Pourquoi ce nom? C'est un clin d'œil à sa fille Eléa, sans qui rien n'aurait commencé. Plus d'infos sur eleamoi.com. Merci à Ici Alsace pour cette idée pleine d'amour. Ici, ça entreprend. Eléa Moi pour un doudou avec l'odeur de maman et ou papa, mais rien qu'à moi.
0: Merci Catherine avec Ici Alsace. Mais à 5h13, il est l'heure, Féline, de quitter nos doudous.
1: Et oui, on part dans le Nord pour découvrir un Lidl Outlet, un supermarché où la marque brade tous ses invendus à des prix défiant toute concurrence.
0: Reportage à Lille à suivre dans moins d'une minute.
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0: Soyez les bienvenus ce vendredi matin, 5h14. On vous emmène faire vos courses dans un supermarché d'un genre nouveau.
1: Un Lidl Outlet. Il a ouvert hier à Marquette-les-Lilles dans la métropole lilloise et dès son ouverture, il a attiré une foule de curieux. Le principe est simple, vous y retrouvez tous les invendus de Lidl à des prix cassés, jusqu'à 50% moins cher, une manière pour l'entreprise de vider ses stocks rapidement. Et on y trouve de tout, des tondeuses à gazon, des appareils de cuisine, des tapis de bain ou encore des vêtements. vêtements. Bref, dans ce magasin de 625 mètres carrés, les clients peuvent trouver leur bonheur. Et Louise Adélaïde Boinard, cette formule séduit surtout ceux qui sont en quête de petits prix.
9: Le magasin est plein à craquer, tout comme les caddies des clients qui fouillent frénétiquement dans les bacs en métal.
10: On a acheté une colonne de salle de bain, des oreillers, des tondeuses pour les cheveux et pour se raser aussi, un peu tout. On a même pris des casseroles, des plats, des feuilletous.
9: Bruno, Nadia et leur fille ramènent un coffre plein pour 80 euros.
10: De toute façon, tous les gens maintenant, ils recherchent ça, quoi. C'est ce qu'ils recherchent, les prix discount, et c'est ce qui va marcher le mieux, quoi. Et ça, à mon avis, c'est ce qu'ils ont compris, les distributeurs.
9: Virginie a aussi un budget ultra serré.
11: Et j'avoue que c'est hyper intéressant. En plus, j'ai une grande famille. Moi, j'ai 8 enfants. Donc, tout ce qu'on peut économiser, on peut le mettre ailleurs.
9: Elle lorgne sur un masseur de pied à 15 euros qu'elle n'aurait jamais acheté à prix plein.
11: J'ai une maladie un peu invalidante, la fibromyalgie. J'avoue que tout ce qui peut me soulager, je suis fan.
12: Ce genre de truc, c'est typiquement ce que tu n'aurais pas acheté en temps normal ?
11: Ben non, j'aurais pas acheté.
9: Véronique empile 5 tapis pour voiture dans son caddie. Avec son mari, ils sont devenus accros au magasin de déstockage dans la région.
13: On fait en Bersard, on fait Marquette, Perrancy, L'Homme. Tous les matins, on est parti.
9: Il y a 4000 magasins de déstockage non alimentaire en France.
1: Et il y a surtout 3 autres Lidl Outlet en France. Un à La Ciotat, près de Marseille, et 2 autres en région parisienne, à Drancy et à Saint-Pierre-du-Perret.
0: Merci Féline. 5h16 dans les coulisses TV ce matin. Tom Hanks nous raconte la Seconde Guerre mondiale. La star américaine est au cœur d'une nouvelle série documentaire diffusée ce soir sur RMC Découverte. On vous en dévoile les coulisses avec

0: 5h20 avec Blondie sur ici, Heart of Glass. La journée commence bien. 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
0: 5h21, on retrouve tout de suite Patrice Gascoin qui nous rejoint avec de nouveaux Coulisses TV. Et aujourd'hui, Patrice, vous nous parlez d'une série documentaire à voir sur la chaîne RMC Découverte avec la star américaine Tom Hanks.
3: Ce soir, Tom Hanks va vous parler d'un sujet qu'il passionne, la Seconde Guerre mondiale.
4: Quand j'étais petit, tous les adultes que je côtoyais avaient ceci en commun, comme un blanc dans leur vie. Un moment suspendu lors duquel tout leur avait semblé incertain et le temps à l'arrêt. Quand ils en parlaient, ils l'appelaient sobrement la guerre.
3: Pas de doute, Tom Hanks est le prof d'histoire dont on a tous rêvé. RMC Découverte a décroché la diffusion exclusive en France d'une série documentaire dont Tom Hanks assure la production exécutive ainsi que la narration. Ça s'appelle tout simplement « La Seconde Guerre mondiale avec Tom Hanks ». On n'est pas surpris de la qualité exceptionnelle de cette série qui débute ce soir sur RMC Découverte. On sait à quel point la

0: star américaine est attachée à l'histoire avec un grand H, lui qui a par exemple joué dans Il faut sauver le soldat Ryan, alors je suis allé voir celui qui a négocié cette exclusivité française, Stéphane Salé de Choux, directeur général du pôle Entertainment RMC BFM TV, pour savoir si effectivement le rôle de Tom Hanks dans cette série documentaire a été décisif dans son choix de la diffuser sur RMC Découverte.
1: Tom Hanks, c'est celui qui porte la série dans toutes les interviews, dans toute la promotion qu'il a pu faire aux États-Unis, en Angleterre, en Australie, qui sont les trois premiers territoires qui ont diffusé cette série-là, et cette série-là a cartonné dans ces trois territoires-là. Il était vraiment celui qui incarnait la série, et après, dans le contenu, dans chaque épisode, il est celui qui va introduire, qui donne la thématique, qui pose les enjeux, et qui va également fermer chaque épisode, et qui crée des relances. Pour dire les choses autrement, s'il n'y avait pas eu Tom Hanks qui racontait cette série-là, nous ne nous serions pas positionnés, quand bien même elle est très très bien racontée.
0: Qui dit Tom Hanks, présent dans cette série documentaire, dit finalement d'aller chercher aussi sa voix française, c'est ce que vous avez fait.
1: Oui, ça c'était une discussion avec les équipes éditoriales. On avait pléthore de choix pour trouver la bonne voix française qui allait raconter à la place de Tom Hanks américain la version française. Et le choix naturel était de travailler avec Jean-Philippe Puymartin, qui est la voix française de toute la filmographie de Tom Hanks, pour que les téléspectateurs français ne soient pas perturbés en disant c'est Tom Hanks, mais c'est pas à l'oreille la voix de Tom Hanks que je cherche à reconnaître. Donc c'était une parfaite cohérence.
0: C'est grâce à Stéphane Salé de Choux, le directeur général du pôle Entertainment RMC BFM TV, que vous allez découvrir ce soir sur RMC Découverte cette formidable série documentaire La Seconde Guerre mondiale avec Tom Hanks. Quant à nous, on se retrouve demain pour de nouvelles coulisses télé avec un des membres du jury de The Voice Kids.
2: Belle journée Patrice, à demain 5h24. Tiens Féline, est-ce que vous savez chanter?
3: Eh oui, et j'ai d'ailleurs envie de chanter une chanson qui est de circonstance pour nos auditeurs.
2: Eh bien allez-y, je vous en prie.
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2: Vous tenez bien, franchement. Eh ben bravo, vous m'avez surpris.
3: Eh bien, j'ai quand même envie de réveiller nos auditeurs en douceur.
2: Lui aussi, il sait chanter. Il est avec nous ce matin, c'est Soprano.

0: Sans réveil, Soprano avec DJ sur ici, vendredi 11 septembre. Soyez les bienvenus si vous nous rejoignez à l'instant. Avant les infos de 5h30, comme d'habitude, un petit peu d'histoire avant l'actu, aux côtés de Stéphane Bern. Et ce matin, on voyage au temps où un élégant château de la Loire allait perdre eh bien quelques mètres carrés en échange d'une postérité inattendue.
1: Vous connaissez sans doute le château de Moulinsart, somptueuse demeure du capitaine Haddock dans Tintin. Saviez-vous aussi que son modèle se trouve dans le Val-de-Loire en version XXL? Avec sa symétrie parfaite et sa façade claire, ornée de bustes d'empereurs romains, le château de Cheverny est l'un des plus élégants de France. Élégant, sobre et raffiné, bref, tout l'inverse du capitaine Haddock.
2: Descends donc, Romagnon, macrocéphale, ectoplasme !
1: Construit au XVIIe siècle, dans le plus pur style classique, il semble tout droit sorti d'un manuel d'architecture, tant ses proportions sont harmonieuses. Avec une particularité de taille, près de 400 ans après sa construction, il continue d'être habité par la même famille. Autant dire qu'à l'époque, quand on bâtissait une petite maison de famille, c'était du solide.
3: Et mes gencives, c'est du béton.
1: En 1922, le grand-oncle des actuels propriétaires a un projet novateur. Ouvrir le château au public pour en partager l'histoire. Au début des années 40, alors qu'Hergé cherche la demeure idéale pour Archibald Haddock, capitaine de bateau et meilleur ami de Tintin, il s'inspire directement de l'élégante sobriété de Cheverny pour créer celui de Moulinsart, qui apparaît dans 10 des 24 albums des aventures de Tintin.
4: Milou, tu vas m'attendre ici le temps que je tire ceci au clair.
1: À une différence près, Hergé réduit drastiquement la taille du château en supprimant les deux pavillons extérieurs. En somme, il lui coupe les ailes. L'avantage quand on visite Cheverny, c'est qu'on retrouve Moulinsart, mais sans avoir à subir les jurons du capitaine Haddock.
2: Montre-toi donc, diplodocus !
1: Qui supporterait mal de voir autant d'inconnus se balader dans sa demeure.
0: Ça fait du bien de se replonger à quelques instants dans les aventures de Tintin. Tiens, après les infos, je vous parlerai d'une autre aventure, celle de Sam, une femelle perroquet star de TikTok, disparue près de Cambrai et finalement retrouvée dans un lycée. Je vous explique tout ça en détail à 5h40, puisque tout de suite, il est 5h30, voici l'actualité en France et dans le monde en 90 secondes. C'est avec vous, Féline Loire-Duhaut.
5: Une nouvelle reconstitution prévue début octobre dans l'affaire Jubilard. Après les aveux de Cédric Jubilard début juillet, la justice veut connaître les circonstances de la mort de Delphine Ossaguel. Une étape décisive avant le procès en appel qui se tiendra en mai 2027 en première instance. Cédric Jubilard avait été condamné à 30 ans de prison. Quatre personnes interpellées dans le Var et en région parisienne dans le cadre d'une enquête pour séquestration sur fonds de crypto-monnaie. Le 20 avril dernier, dans le Finistère, trois adultes et deux enfants de la même famille ont été séquestrés dans leur maison. Le père de famille actif dans le milieu des crypto-monnaies était absent au moment des faits. Les quatre suspects, tous originaires de la région parisienne, ont entre 18 et 37 ans. Ils sont déjà tous connus de la justice. Un mois après l'interdiction du démarchage téléphonique en France, les signalements explosent. Plus de 16 000 recensés auprès de la répression des fraudes, soit près du double qu'avant. Depuis le 11 août, le démarchage téléphonique est par principe interdit, sauf accord explicite du consommateur. Les entreprises risquent une amende jusqu'à 375 000 euros. 5 départements toujours en risque élevé pour les feux de forêt aujourd'hui. L'Aude, les Bouches-du-Rhône, le Gard, l'Hérault et les Pyrénées-Orientales. Ils l'étaient déjà hier. Et puis une nouvelle victoire pour les basketteuses françaises. Elles se sont qualifiées hier soir pour la première fois de leur histoire pour les demi-finales de la Coupe du Monde. Très large victoire contre la Chine, 90 à 61. Demain, les Bleus vont affronter l'Allemagne, le dernier rempart avant la finale.
0: Dans l'info du jour, Féline, c'est une mauvaise nouvelle pour les amateurs de pommes.
5: Attendez-vous à payer votre cidre ou votre jus de pomme plus cher dans les prochains mois. La récolte de pommes cette année est catastrophique selon les producteurs. Ils annoncent une baisse de 30% de volume par rapport à l'an dernier. Édouard Marguier, c'est bien sûr une des conséquences des canicules et de la sécheresse cet été.
6: Les 9000 hectares de vergers subissent la sécheresse. Ils risquent de donner moins de 200 000 tonnes de pommes à cidre et à jus un tiers de moins par rapport à l'an dernier.
7: On va être dans une récolte historiquement basse, peut-être la plus basse des 15 ou 20 dernières années.
6: Jean-Paul Benassi est le directeur de l'interprofession des cidres de France, qui représente 15 000 personnes.
7: Quand on dit moins 30%, c'est en supposant que les pluies vont revenir à la normale, donc que ça va permettre aux fruits qui sont encore dans les arbres de grossir. Donc si on continue à avoir un déficit de pluie, ça ne sera pas vraiment le cas et on risque d'avoir une récolte encore plus mauvaise.
6: Un litre de jus de pomme ou de cidre est vendu en moyenne autour de 2 euros. Pour lui, cette chute de production doit se traduire par une hausse des prix lors des prochaines négociations avec la grande distribution.
7: Elle est un petit peu inévitable, oui, puisqu'il va y avoir moins de fruits pour pouvoir rémunérer de façon correcte les producteurs de fruits.
6: Et vous l'évaluez à combien cette hausse de prix pour le consommateur au final ?
7: Très très difficile à dire aujourd'hui.
6: Tous les fruits et légumes sont concernés. L'INSEE prévoit pour ce secteur agricole une baisse de production globale de 4%.
5: Et la récolte des pommes en France va s'étaler jusqu'au mois de décembre. Et nous, Louis, on va s'intéresser au beau soleil et à la belle journée qui nous attend.
0: C'est un joli vendredi, on les aime, hein, ceux-là. Sur la quasi-totalité du pays, un joli soleil. On conserve tout de même un léger voile nuageux sur le quart nord-ouest qui va s'estomper peu à peu au cours de la journée. Pour les températures, il fait plus frais, on le ressent bien. Hein, avec des températures tout de suite à 5h33 autour des 12-13 degrés de moyenne en France. Pour celles et ceux qui nous écoutent déjà en voiture sur la route du boulot, vous l'avez remarqué. Pour les températures, ensuite, elles vont monter progressivement au cours de la journée. En milieu de matinée, à Besançon, on relèvera 14 degrés, à Brest et Rennes, 15 degrés, Amiens, 16 degrés, Limoges, 17, Toulouse et Bayonne, 18 degrés ce matin. Pour les maximales, ce vendredi, on flirte au-dessus des 20 degrés, hein, 23, la maximale dans le nord à Auxerre. C'est un petit peu plus chaud, bien entendu, dans le sud, avec 27 degrés au meilleur de la journée à Toulon.

5h34, on commence doucement, tiens, allez, à remettre un petit peu la machine en route. C'est peut-être le dernier jour de la semaine pour vous, on est ravis de vous accompagner. Voici un petit peu de groove justement pour vous ambiancer, une basse qui réveille juste ce qu'il faut et la journée peut se lancer. Voici pour vous The Brother Johnson à l'écoute d'ici avec Stomp. Bon réveil et bon vendredi.

0: Stamp avec The Brothers Johnson à l'écoute d'ici 5h38. Dans 5 minutes, c'est pas vrai, c'est votre rendez-vous anti-arnaque.
1: Et une consigne ce matin, ne donnez jamais d'informations sur les bijoux et autres objets précieux que vous gardez chez vous.
0: C'est bien noté de notre côté et rendez-vous à 6h moins quart avec votre chronique, c'est pas vrai.
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0: Féline, c'est le moment de notre duel, notre bataille des auditeurs. On accueille tout de suite Jean-Claude. Jean-Claude qui nous vient des Hautes-Pyrénées. Bonjour Jean-Claude.
4: Oui, bonjour Louis. Bonjour Céline.
1: Bonjour Jean-Claude.
0: Jean-Claude, vous êtes cuisinier.
4: Bonjour, bonjour. Je suis...
0: Vous êtes cuisinier.
4: Oui, voilà, je suis cuisinier. Je vais au travail.
0: Ah, vous partez au boulot de bonheur. On a aussi Eddy qui est un lève-tôt. Eddy qui nous écoute dans le Var. Bonjour Eddy.
5: Bonjour Louis et Céline.
1: Bonjour Eddy.
0: Une jolie passion du côté d'Eddy, les plantes.
5: Moi je suis un fanat de plantes et j'habite à côté du jardin des Méditerranées au le Royal Canadel.
0: Génial. Et une question pour vous départager tous les deux, Jean-Claude et Eddy. Une question en tour de lectu, une histoire qui se termine bien à retrouver sur notre site ici.fr. Mardi, figurez-vous, Sam, c'est une femelle perroquet du Gabon, s'est envolée à Cobry, près de Cambrai, alors que sa propriétaire la promenait avec un harnais. Inquiète, sa famille a placardé des affiches partout, lancé des appels. Heureusement, Sam a finalement été repéré saine et sauf dans les locaux du lycée de la commune. Mais figurez-vous que Sam n'est pas un perroquet tout à fait comme les autres. Puisqu'elle parle, elle danse, elle mange à table. Et c'est une vedette. C'est une vedette sur les réseaux sociaux, notamment sur TikTok. Alors, à votre avis, combien de personnes sont abonnées à ce fameux perroquet star de TikTok ? Jean-Claude, il me faut un chiffre.
4: Alors, je vais dire 5000 personnes.
0: 5000 personnes. Et là, la cote, le perroquet.
4: 5000.
0: Eddy, vous pensez à quel chiffre ?
5: Je vais dire 6000 personnes.
0: 6000 personnes pour Eddy. Et nous avons notre arbitre aujourd'hui, ce vendredi. Mais avant, Féline, on a oublié de dire le cadeau du jour.
1: Et oui, et le cadeau d'ailleurs pour l'un d'entre vous, ce sera le poste de radio parfait qui vous suivra partout. Il se recharge à l'énergie solaire, il a le Bluetooth, il fait lampe torche. Bref, il est parfait. La seule fonction qu'il n'a pas encore, c'est de faire le café.
0: Et la bonne réponse est la suivante, c'est...
1: 200 000 abonnés, une véritable star.
0: 200 000 abonnés, c'est donc Eddy qui repart ce matin avec sa radio ici.
5: Je suis super content, merci beaucoup.
1: Bravo Eddy, bravo Jean-Claude aussi.
0: Eddy, quand vous serez dans le jardin, voilà, la radio toujours à vos côtés. En plus, figurez-vous qu'elle se recharge même à l'énergie solaire. Comme ça, vous êtes tranquille.
5: Bah, je vous remercie tous les deux et merci pour tous les matins. Vous me régalez.
0: Ah bah, c'est gentil. Et puis on va se retrouver toute l'année, Eddy. C'est un vrai plaisir d'être avec vous au quotidien du lundi au vendredi. Je vous fais un petit clin d'œil affectueux. Jean-Claude, Jean-Claude passion montagne du côté des Hautes-Pyrénées. Vous avez gravi quel col,
4: oui.
0: Tiens.
4: Ouf, quasiment tous.
0: Ah ouais, donc.
4: Quasiment tous, le Tourmalet, la Spen, le Néouvienne, wow. L'Espagne.
0: Le plus dur.
4: Et je rejouerai pour avoir la radio pour les petites montagnes.
1: Bien sûr.
0: Bah, j'aime cet état d'esprit. Le plus dur, c'est lequel, tiens, par exemple ?
4: Alors là, c'est compliqué. Bon.
0: La plus belle vue, alors. La plus belle vue.
4: Le pic d'Aneto.
0: Le pic d'Aneto pour le plus dur et la plus belle vue.
4: J'ai pas entendu, excusez-moi.
0: La plus belle vue.
4: Ah, c'est partout beau, c'est magnifique, surtout l'Espagne, c'est magique. C'est le Sobrab.
1: Allez, eh ben on a noté avec Louis, on pourra y aller pour nos prochaines voilà. Vacances.
0: Je suis pas sûr, vous voulez que je meure.
4: Je peux vous y amener.
1: Avec plaisir.
0: Merci Jean-Claude pour cette jolie carte postale ce vendredi matin. On vous souhaite à tous un bon week-end.
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0: Chaque matin, on découvre une initiative qui marche quelque part en France et qui pourrait eh bien donner des idées ailleurs. Ce matin, une commune a décidé eh bien de faire disparaître les panneaux publicitaires de ses rues, Féline.
1: Oui, et plutôt que de laisser les emplacements vides, elle a choisi d'y installer des œuvres d'art.
0: Eh bien voilà, une belle idée. Alors à quoi ressemblent justement ces rues sans publicité ? Robin Bernot est allé voir sur place et vous raconte à 5h55. Et puis, nous sommes le vendredi 11 septembre. Demain aura lieu le premier concert de Céline Dion, ici à Paris. Et ce matin, avec Féline, eh bien, on avait justement envie de faire appel à vos souvenirs.
1: Et oui, on voudrait retrouver un auditeur qui se souvient de son tout premier concert. D'ailleurs, Louis, quel est votre premier concert ?
0: C'était en Corse et c'était un concert de Yannick Noah. Mais
1: ça,
0: j'étais petit.
1: Ça, c'est un beau souvenir.
0: Et vous ?
1: Moi, c'était un concert de Laurie, évidemment.
0: Ah, oh, bah c'est ça.
1: Évidemment.
0: C'est chouette aussi, Laurie. Vous avez quel âge ?
1: J'avais 6 ans, je pense. Quelque chose comme ça.
0: Et vous, à quel âge vous avez fait votre premier concert ? Racontez-le-nous, 0810 055 056. Tiens, peut-être que lui, vous l'avez vu aussi en concert. C'est K.O.D. qui nous rejoint ce matin avec cette chanson, forcément.
1: Chacun sa route.
0: Voilà, ça rime un peu avec le week-end. Chacun sa route, c'est sûr ici.

0: Chacun sa route à l'écoute d'ici 5h47. Place tout de suite à votre rendez-vous anti-arnaque.
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0: Aude Razo, votre message ce matin, il ne faut jamais donner d'informations sur les bijoux ou les objets précieux qu'on a chez soi.
3: Oui, ça paraît assez évident dit comme ça, mais ça ne l'est pas toujours. Je vous raconte l'histoire de Christian, c'est un auditeur, il m'a contacté parce qu'il a failli tomber dans un piège extrêmement bien ficelé. Tout commence avec un coup de fil. Un homme appelle, il se présente comme le responsable anti-fraude d'une enseigne de vente et d'achat d'or où notre auditeur Christian justement a acheté des lingots d'or. L'homme raconte à Christian qu'il risque d'être cambriolé. Pourquoi ? Parce que ses données ont fuité, son adresse, son achat de lingots, le montant, il y a danger, il lui fait remplir un formulaire soi-disant de pré-plainte où il lui demande aussi de préciser quels bijoux, combien d'argent il a chez lui. Christian le fait, l'homme sait beaucoup de choses, il a l'air sérieux.
0: Sauf que cet homme-là, du coup, c'est un escroc, mais comment est-ce que Christian, lui, l'a compris ?
3: C'est la deuxième étape de l'arnaque qui lui met la puce à l'oreille. Le voilà maintenant au téléphone avec un gendarme, un faux gendarme, vous l'aurez compris, qui lui dit qu'un agent va carrément venir chez lui, à domicile, pour bien localiser ses objets de valeur. Bon, c'est là que Christian trouve que la ficelle est quand même un peu grosse et il a un excellent réflexe, écoutez bien, il appelle lui-même la gendarmerie. Et là, les vrais gendarmes lui disent que le monsieur qu'il vient d'avoir au téléphone est inconnu au bataillon. Deuxième très bon réflexe, Christian appelle l'enseigne où il a acheté de l'or et pareil, le soi-disant responsable antifraude n'existe pas. Ne donnez jamais d'informations sur vos objets précieux et retenez bien, un policier ou un gendarme ne se déplace jamais à domicile pour récupérer des objets de valeur et il ne demande jamais de bijoux, d'argent, de cartes bancaires ou de codes confidentiels.
0: Bien entendu, merci beaucoup Aude Razo et bien sûr on retrouve votre chronique à C'est pas vrai directement sur notre site internet ici.fr, page C'est pas vrai, 5h49. On se réveille avec la dernière chanson du monde ce matin. Florent Pagny, à l'écoute d'ici. Merci d'être avec nous. Et dans quelques instants, c'est une initiative qu'on va découvrir en France avec des panneaux publicitaires remplacés par des œuvres d'art.
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0: Florent Pagny avec la dernière chanson du monde à l'écoute d'ici. Chaque matin, on découvre une initiative qui marche quelque part en France. Et celle-ci est pour le moins originale. Trouvez-vous qu'il y a trop de pubs, tiens, sur le bord des routes? Eh bien, à force de les voir, une commune a décidé de mettre en place une idée assez étonnante et qui change d'ailleurs le paysage de la commune. Elle a décidé de remplacer ses panneaux publicitaires par des œuvres d'art, Robin Bernot.
1: À Bouc-Bel-Air, entre Marseille et Aix-en-Provence, la mairie a décidé de faire retirer plusieurs panneaux publicitaires.
2: Je trouve que c'est bien d'en retirer parce qu'il y en a trop, quoi.
1: Vous voyez ces panneaux publicitaires au bord des routes, ceux qui vous annoncent un fast-food dans deux ronds-points ou un magasin de meubles à moins de 5 minutes? Eh bien, à l'entrée de la ville, sur ce grand axe routier, la publicité est devenue trop présente. C'est en tout cas le constat de Lilia, fleuriste, qu'a rencontré notre reporter Fabien Ledu.
3: Regardez devant chez moi combien de panneaux j'ai. Vous commencez par exemple ici, Total, un panneau. Là, on est à la Mounine, 2-3 panneaux. Vous montez en face, la boulangerie, il y a 2 panneaux. Ça cache la visibilité, le panorama. Il y a trop de panneaux.
1: Alors, face à cette situation, la mairie a d'ores et déjà décidé de faire retirer 14 panneaux publicitaires. Elle annonce également la réalisation d'une cartographie précise de tous les affichages présents sur son territoire. Objectif, vérifier que les panneaux sont conformes à la réglementation, mais aussi réduire la pollution visuelle et les incitations à consommer. Écoutez Mathieu Pietri, le maire d'hiver droite de Bouc-Bel-Air.
4: L'idée, c'est d'enlever notamment les grands panneaux publicitaires, les 4x3, et on installe en lieu et place des œuvres d'art, des reproductions, quelque chose de différent de l'ultra-consommation que nous offrent aujourd'hui ces panneaux.
1: Sur place, les habitants rencontrés par ICI Provence semblent plutôt séduits par la mesure. Ici, ça marche, mais vous, qu'en pensez-vous? Écoutez l'avis d'Adrien.
2: Je trouve que ça gâche un peu l'image de la France, les paysages, etc. Et ça dénaturalise complètement les villes et tout, quoi.
1: Cela veut-il dire que nous sommes trop exposés à la publicité, parfois même sans nous en rendre compte?
2: C'est, en vrai, j'ai envie de te dire, c'est le monde dans lequel on vit en ce moment, quoi. Enfin, le 21e siècle, quoi. Et je pense qu'il y en a vraiment beaucoup trop. Même là, on le voit sur Snapchat, maintenant, c'est devenu... Enfin, il y a plein de pubs. Il faut payer un abonnement pour ne pas avoir de pub, quoi. Donc, c'est un peu trop, quoi.
1: Alors, supprimer ces panneaux, pourquoi pas? Mais n'oublions pas qu'ils permettent aussi aux commerçants locaux de se faire connaître, eux qui ne disposent pas des mêmes moyens que les grandes enseignes. Alors, plutôt que de tout supprimer, pourquoi ne pas chercher un juste équilibre, moins de panneaux, mais toujours une place pour les commerces de proximité?
0: Robin Bernot avec Fabien Ledu, 5h55. Allez, on fait un bon ensemble dans les années 80, direction la gare Saint-Lazare, figurez-vous. On est dans un quartier de, dans un café de quartier avec Vivian Sauvage qui a eu l'idée de cette chanson en quelques minutes, accompagnée par Jean-Claude Capillon. Voici pour vous la petite lady à l'écoute de votre radio.

0: Vivian Savage avec la petite lady à l'écoute de votre radio ici, 5h57. On recherche un auditeur qui, Féline,
1: qui nous raconte son premier concert.
0: Et c'est Fabien qui est avec nous du Nord. Bonjour Fabien.
2: Bonjour.
0: Fabien, votre premier concert, racontez-nous.
2: Alors mon premier concert, c'était le groupe AA en 85.
0: À Lille, et le groupe AA, bien évidemment, c'est ça. Racontez-nous, Fabien, qu'est-ce que vous vous souvenez de ce concert ?
2: Je me rappelle qu'on était plus de 7000 personnes dans une salle.
1: Oui.
2: C'est la grande, je ne sais plus le nom de la salle.
0: Ouais.
2: Et il y avait tellement de monde, on a eu tellement chaud qu'ils ont pris, des bornes à incendie pour nous arroser tellement on avait chaud.
0: Ah oui, donc en plus il faisait très chaud, mais c'est un bon souvenir.
2: Ah, c'est un souvenir. C'est mon premier concert tout seul que, bah voilà.
1: Et vous aviez quel âge ?
2: En 87, j'avais 15 ans.
0: 15 ans pour le premier concert de Fabien qui allait voir AA en 87 à Lille. Il est à 5h59. Merci à tous d'avoir été là. À 6h, vous avez bien entendu rendez-vous avec l'actualité de vos régions. À 6h30, vous allez retrouver Féline Leloir-Duhaut pour
1: l'info en français dans le monde en 90 secondes.
0: Bien entendu. Et tout de suite, voici les équipes d'ici matin qui sont là ce vendredi. Je vous souhaite à tous une belle journée qui commence ici.
3: Mais oui, qu'on est là, dernière ligne droite avant le week-end, du soleil encore une fois pour aujourd'hui, des températures respirables. Bah écoutez, les voyants sont au vert, ravi de vous accompagner, ici Gascogne Mater, avec Marion Dambiel-Arribagé pour les infos d'ici quelques secondes. Dans l'équipe ce matin, Nathalie qui vous accueille au standard, au 05 58 46 50 50, Laurent à la réalisation, on est parti parce que c'est l'heure.
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1: Un face-à-face bouleversant hier après-midi au tribunal correctionnel de Mont-de-Marsan entre un conducteur et sa victime. Un drame de la route, un banal accident qui détruit des vies. Un jeune homme de 23 ans était jugé pour avoir percuté en voiture un motard d'une soixantaine d'années. C'était à Bougues, il y a 2 ans. Le conducteur de la voiture cherchait à faire demi-tour. Il n'a pas vu la moto qui arrivait en face. Hier, la victime, en fauteuil roulant, a donc témoigné en larmes. Manon Clavry.
6: Il y a 2 ans, je courais, je pédalais, je naviguais, j'avais une vie de couple. Et puis un jour, je me réveille et je découvre un corps que je ne connais pas. Voilà ce que raconte Stéphane à la barre. Il n'a aucun souvenir de l'accident, juste de son réveil ensuite au CHU de Bordeaux. Il ne sent plus ses jambes. Aujourd'hui, il est paraplégique. Il décrit la douleur physique qu'on voit sur son visage. Il gémit. La présidente le remarque et écourte d'ailleurs son interrogatoire pour le libérer le plus vite possible. Et puis, il décrit la douleur psychologique. Apprendre à vivre avec des couches et des sondes urinaires. C'est la vie que je n'ai pas choisie, mais que je subis. À quelques mètres de lui, le jeune conducteur de la Fiat Panda qu'il a percuté, au casier vierge, sans histoire, un jeune ordinaire en fait, reste pudique lorsque la juge lui demande ce qui a changé dans sa vie à lui depuis l'accident. « Je le garde pour moi », voilà ce qu'il dit, mais il ajoute, après s'être excusé 2 fois, « Personne ne peut sortir indemne de ça, ni lui, ni moi ».
1: Et le jeune conducteur a été jugé pour blessures involontaires. D'après l'expertise judiciaire sur cette portion de route limitée à 30 km/h à la sortie de Bougues, la moto roulait à 70 km/h. La voiture, elle, roulait au pas car le conducteur était en train de faire demi-tour. Le tribunal rendra sa décision le 15 octobre. 1 an de prison avec sursis, c'est la peine prononcée hier par le tribunal de Mont-de-Marsan à l'encontre de l'auteur d'une violente agression homophobe. C'était en décembre dernier, le jour de Noël, dans le centre-ville montois. Un couple d'hommes passait à tabac sur le parking de leur résidence. Une peine qui est donc supérieure à ce qu'avait requis le parquet lors du procès.
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1: C'est l'affaire du centre de loisirs de Tarnos. Cet animateur périscolaire mis en examen pour plusieurs viols et agressions sexuelles sur de jeunes enfants. Placé en détention provisoire le 8 juillet, il a ensuite été remis en liberté sous contrôle judiciaire 2 semaines plus tard. Hier, son avocat s'est exprimé pour la première fois dans les colonnes du journal Sud-Ouest. Il dit notamment que son client n'avait rien à faire en détention provisoire, que les charges contre lui n'était n'étaient pas suffisantes pour qu'il aille en prison en attendant son procès. Des propos qui font bondir Maître Mehdi Boudjenane, qui défend, lui, la famille de l'une des petites victimes.
5: La lecture des auditions de ces mineurs qui ont été menées par des enquêteurs spécialisés nous porte à croire que ce qu'ils ont vécu est bel et bien réel. Donc moi, je trouve qu'il est particulièrement dangereux de se risquer à dire que les conditions d'un placement en détention provisoire n'étaient pas réunies dans ce dossier. Et d'ailleurs, ça n'est pas ce que dit la Cour d'appel qui décide de remettre en liberté ce présumé mais innocent. L'avocat général a considéré à l'oral, à la barre, devant la chambre, que sa sécurité n'était plus assurée en détention et qu'il convenait plutôt de le remettre dehors sous contrôle judiciaire plutôt que l'exposer à des risques de représailles ou d'agression au centre pénitentiaire de Mont-de-Marsan.
1: Des victimes qui ont du mal donc à digérer les propos de l'avocat de la Défense. On va en reparler dans l'info d'ici tout à l'heure à 6h32. Lui sera jugé aujourd'hui par le tribunal de Mont-de-Marsan. Un homme accusé d'avoir déclenché un incendie le 29 juillet dernier à Labrite. Le feu avait détruit 5 hectares de forêt. Il aurait notamment fumé une cigarette et utilisé une meuleuse alors que c'était strictement interdit à cause de la vigilance rouge incendie. Il est poursuivi pour mise en danger de la vie d'autrui et dégradation par incendie. La vigilance feu de forêt qui baisse d'ailleurs d'un cran dans les Landes. On est en jaune depuis cette nuit, décision de la préfecture. Le tir de feux d'artifice est de nouveau autorisé. En revanche, il est toujours interdit d'utiliser des outils de débroussaillement thermique comme des chalumeaux et de brûler des déchets verts, par exemple. Une ministre au village Alzheimer de Dax, Camille Galliard-Minier, la ministre déléguée en charge de l'autonomie et des personnes handicapées, est dans les Landes aujourd'hui. Elle visite ce matin le village Alzheimer et devrait annoncer un nouvel engagement financier de l'État alors que la structure accuse chaque année un déficit de 800 000 euros. Pour en parler, elle sera notre invitée tout à l'heure à 7h45.
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1: Et oui, troisième journée de Pro D2 de rugby et les Rouges et Blancs doivent rebondir après la sacrée claque reçue la semaine dernière, l'humiliante défaite 65-35 sur la pelouse d'Aurillac. Ce soir donc, Dax reçoit Valence Romand, des Drômois, sixième du classement, qui sont sur la lancée de leur saison historique l'année dernière où ils s'étaient qualifiés en phase finale. Un gros morceau donc au menu, Paul Ferrier.
7: À la fin du match contre Aurillac, Vincent Etcheto avait lâché « On a été fantomatique ». Cette semaine, pour préparer la réception de Valence Romand, il a donc fallu se mettre en mode chasseur de fantômes, évidemment.
8: Ouais, mais avant de les chasser, il faut comprendre pourquoi est-ce qu'on chasse.
7: Vincent Etcheto, le manager d'Acour.
8: J'ai voulu comprendre d'abord, avant de dresser un bilan, pourquoi on avait fait autant de fautes.
7: Et l'entraîneur de dresser le constat d'une équipe à plus de 30 fautes en deux matchs, une équipe qui, contre Aurillac, a subi et donc fait des fautes. Un arbitrage aussi qui, selon lui, a fait quelques erreurs sans que cela n'explique le résultat. Mais il y a aussi l'état d'esprit.
8: C'est vrai qu'on n'a peut-être pas envie de défendre ce jour-là.
7: Le manque de réaction collective que le coach explique, par exemple, par l'absence à Aurillac du capitaine Courage, Jean-Baptiste Barrère.
8: C'est vrai que même si Arnaud Aletti, qui était capitaine là, du leadership aussi, mais c'est pas le même. C'est vrai que la présence de JB...
7: La présence de JB Barrère rassure, alors est-il indispensable ? Sa réponse.
9: Non, je pense pas. Il y a des leaders. Peut-être qu'après, il faudrait qu'ils s'affirment un peu plus, des fois. Peut-être que moi aussi, je prends beaucoup de place, parfois. Donc, quand je suis pas là, il faut qu'ils arrivent à s'émanciper, peut-être un petit peu.
7: Voilà donc des mots mis sur les mots MAUX. Reste plus qu'à réagir contre Valence Romand.
8: On est vexé, on est très vexé, mais surtout, on a envie de réagir.
1: Vexé mais combatif donc l'US Dax Valence Romand, c'est à 19h30 ce soir, c'est bien évidemment à vivre sur Ici Gascogne. 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Le Stade Montois aussi joue ce soir, quatrième journée du championnat national. Les Jaunes et Noirs, troisième du classement, se déplacent à Rouen qui est dixième. Ce sera l'Allemagne, l'adversaire de la France en demi-finale de la Coupe du Monde de basket féminin. Les Bleus ont battu la Chine en quart, 90-61, et se qualifient pour la première fois de leur histoire pour le dernier carré de la compétition. Quant à l'Allemagne, elle a créé la surprise en éliminant hier soir la Belgique, double championne d'Europe. France-Allemagne, ce sera donc demain à 16h30, une équipe allemande dont la coach assistante n'est autre qu'une certaine Julie Barène, la coach de Basketland. Basketland qui continue d'ailleurs ses matchs de préparation avec ce week-end le tournoi de Clermont-Ferrand. Et ça commence ce soir, 20h30, avec une rencontre contre Montpellier, une grosse équipe de ligue féminine. Les Landaises affronteront ensuite demain Bourges ou Lyon.
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3: Allez, du soleil pour aujourd'hui, pour ce vendredi. Le soleil arrive très vite ce matin et brille jusqu'à ce soir. On va pas faire compliqué, les maximales aujourd'hui. 24 à 26 degrés. Après, ce matin, des températures encore un petit peu frisquettes puisque le mercure à l'heure actuelle se balade entre 7 et 11 degrés. Petit aperçu pour notre week-end. Comme c'est vendredi, on a le droit de s'en inquiéter. Eh bien, demain, samedi, du soleil toute la journée encore une fois avec quelques bandes de nuages par moment le matin, mais vite dissipé. Il fera de 26 à 29 degrés. Pas mal de brouillard annoncé. Oui, le retour du brouillard. Ce sera pour dimanche matin avec encore une fois dissipé, du soleil pour tout le monde et des maximales jusqu'à 31 degrés. Voilà le menu.
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3: Et Stevie Wonder pour la musique Part-Time Lover.

0: I'm Lover, Stevie Wonder. Dans un petit instant, c'est le docteur Kerzek qui vient nous retrouver. Marion, on sait que bouger, c'est bon pour la santé.
1: Oui.
0: Mais entre le sprint intense et une heure de vélo tranquille, il y a une marge quand même, hein, il y a un curseur. Oui. Alors, où faut-il le placer, justement, le curseur?
1: Et vous le placez où, vous? C'est une bonne question, ça.
0: Ouf,
1: en dessous de la marge tranquille.
0: En dessous de la marge tranquille.
1: Oui,
0: voilà.
1: Sur le canapé, quoi.
0: C'est déjà bougé. Hein, c'est déjà bougé. Alors, on va voir ça avec le docteur Kerzek qui va tout nous expliquer comment bien bouger. 6h12.
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0: Allez, question du jour. Tous les matins, on aime bien vous poser une petite question comme ça et vous votez sur le WhatsApp avec le hashtag du jour sur le WhatsApp d'Ici Gascogne. Aujourd'hui, question essentielle. Les concerts de Céline Dion débutent demain à Paris. Et oui, la star est depuis quelques jours déjà dans la capitale pour les répétitions de son show qui s'annonce, paraît-il, grandiose.
1: Et sur le net, hein, circulent de nombreuses vidéos de Céline Dion que les fans attendent tous les jours à la sortie de son hôtel. Elle n'hésite pas d'ailleurs à passer beaucoup de temps avec eux, à faire des photos et même à pousser la chansonnette.
0: Alors, une rumeur absolument folle persiste, et ça, sûrement, vous en avez entendu parler depuis que Céline Dion est arrivée à Paris. Ce ne serait pas elle, mais un sosie.
4: Non.
0: Mais oui. Alors, question du jour, importante, parce que je pense que depuis la Gascogne, on a quand même un raisonnement pondéré. Cette Céline Dion que l'on voit sortir de son palace, c'est Céline ou c'est un sosie? Hashtag Céline ou hashtag sosie? Dièse Céline,
1: ah ouais.
0: Dièse
1: ah ouais.
0: Sosie, votez. Vous avez vu des images forcément pour vous. Alors, c'est la vraie ou c'est pas la vraie?
1: C'est une question du vendredi, ça.
0: Ah, c'est ça. 05 58 46 50 50 sur le WhatsApp d'Ici Gascogne. Hashtag Céline ou hashtag sosie. On regardera l'évolution de vos votes en cours de matinée. Allez, le docteur Kerzek se prépare.
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0: Le docteur Kerzek qui nous retrouve à 6h15 pour sa consultation matinale. On le sait, docteur, donc on l'a dit, bouger c'est bon pour la santé, mais entre la séance de sprint intense et le vélo tranquille, quelle est la meilleure solution, docteur?
8: Bonjour à toutes et à tous. La question est un peu entre sprint et endurance, quelle est la meilleure solution? Mais une nouvelle étude publiée dans une grande revue médicale qui apporte un début de réponse. Cette étude est assez fascinante car elle s'intéresse à ce qui se passe à l'intérieur de notre corps, au niveau moléculaire, au niveau des cellules, après un effort. Et les résultats sont très parlants. En fait, ce sont des chercheurs de l'université de Rockefeller qui ont comparé deux types d'exercices chez des hommes jeunes en bonne santé. D'un côté, 90 minutes de cyclisme à intensité modérée et de l'autre, 6 sprints de 30 secondes, mais à fond. Ils ont analysé les changements dans le sang immédiatement après l'effort et résultat, les sprints dans le sang immédiatement après l'effort avaient produit plus de 200 métabolites, ces petites molécules impliquées dans le métabolisme et sur les protéines produites, il y avait 30 protéines protectrices contre le diabète de type 2 ou l'obésité. Bref, les sprints en activaient plus que l'exercice modéré qui, eux, n'en produisaient que 3. C'est un écart considérable.
0: Bon, il faut donc tous se mettre au sprint, docteur?
8: Ces résultats sont fascinants, mais ils ne signifient pas qu'un sprint de quelques secondes ou quelques minutes remplace les bienfaits d'une activité régulière. L'un n'est pas à la place de l'autre. L'étude montre une réponse moléculaire immédiate, mais il reste à démontrer comment cela se traduit en bénéfice à long terme. L'essentiel, c'est que l'exercice modéré reste extrêmement précieux. Le sprint, c'est un outil supplémentaire, pas une solution miracle. Et les experts recommandent d'ailleurs d'incorporer des périodes d'effort plus intenses dans une activité qu'on aime déjà. Par exemple, marcher vite ou en montée pendant une courte période pour revenir ensuite à un rythme de marche tranquille. Ou alors faire des intervalles plus rapides sur un vélo stationnaire ou alors en natation. L'idée, c'est de varier les intensités sans forcément faire des sprints de compétition. Et bien sûr, vous consultez votre médecin avant de changer radicalement votre intensité. Il y a une autre méthode, moi, que je pratique, c'est la méthode 5. 5-12-30 sur un tapis, hein, c'est marcher à 5 km/h, 12% d'inclinaison pendant 30 minutes. Et de temps en temps, je fais des pointes avec une inclinaison à 14% et une vitesse un peu plus élevée à 6 km/h. Et vous avez le palpitant qui va s'accélérer aussi. Bref, l'idée, c'est de faire du fractionné. Donc les sprints sont très efficaces pour activer les protéines protectrices, mais ça ne remplace pas votre activité régulière. Allez, d'ici là, portez-vous bien.
0: Merci, docteur. Bon, on se fait un sprint jusqu'à la machine à café, Marion.
1: Je gagne quand vous voulez.
0: Oui, oh, ça change là.
1: Même en marche arrière.
0: Vous faites du marathon, vous me laissez un quart d'heure d'avance.
1: Oui, voilà, on va faire ça.
0: Allez, voilà.
1: Faire une sieste, hein,
0: le premier arrivé a le café offert par le second. Un petit duel au soleil avec Étienne Dao, ça vous va? Allez, 6h17, bon réveil, bon vendredi.

0: Le duel au soleil d'Étienne Dao dans un petit instant. C'est Benabar qui arrive pour la musique avec Elle danse. Mais là, 6h20, c'est Passe-moi le micro. Tous les matins, Bernard Tessier donne la parole à ceux et celles qui croisent son chemin. Ce matin, on rencontre avec Stéphanie Martin.
1: Le parcours de vie de Stéphanie ne manque pas de surprises. Entre plusieurs pays, une carrière dans l'univers musical, son chemin est loin d'être ordinaire. Bernard Tessier est donc allé à sa rencontre.
2: Je suis Stéphanie, je suis actuellement depuis quelques mois et je suis dans la région après pas mal d'années de voyage, après quand même aussi une quinzaine d'années à Paris et puis le retour dans les Landes où j'ai des souvenirs et des racines qui sont à Gamard-de-les-Bains, dans cette belle région de la Chalosse.
3: Votre parcours professionnel a été très riche.
2: Oui, j'ai touché à énormément de choses, j'ai vécu 15 ans à l'étranger, entre l'Allemagne, l'Asie, avec un long voyage aussi en Asie du Sud-Est, où j'étais un petit peu en mode Tintin au féminin sur les routes d'Asie. Et oui, bien les métiers, c'était de s'occuper d'un magazine de musique en ligne au début d'Internet. Disons que c'était ma première connexion avec le monde musical qui me suit encore aujourd'hui. S'occuper d'un magazine qui était statique, les débuts de la communauté, en plus un fanzine à la base. Donc créer tout l'écosystème, de contacter toutes les maisons de production musicale pour recevoir des CD, parce que oui, à l'époque, c'était des CD. Avoir un panel éclectique de toute la musique qui existait à ce moment-là, et pas juste du rock qu'il y avait à l'époque où j'ai commencé. J'ai débarqué dans cette agence Internet où ils étaient tous quasiment que des jeunes hommes, tous piercés, tatoués et allemands. Et moi, je suis arrivée un petit peu comme une cerise qui n'a absolument rien à voir avec cet environnement. Ce que je préférais, c'était découvrir tous les nouveaux artistes. C'était tout le début de la French Tech, les débuts de R, Cassius, Étienne de Crécy, c'était le début de la musique électronique. J'étais tout seul, donc la ligne éditoriale, c'était moi. Puis c'était les débuts du marketing digital. C'est plus expérimenté dans les festivals, très, très musique électronique. House, pour ceux qui peuvent connaître ce genre de choses.
3: Ça, c'est ce que vous aimez?
2: C'est une des parties de la musique électronique que j'adore. Il y a beaucoup de festivals qui existent autour de ces musiques-là. Avant de découvrir ces musiques qui étaient plus celles de ma génération, en tous les cas, moi, j'ai grandi avec un père qui adorait la musique, mais qui écoutait surtout beaucoup de classiques, et puis surtout que de la pop anglaise et de la soul. Aujourd'hui, ce que je vais écouter, tout ce qui est musique black, les voix de groove, Sade, Lionel Richie. Je me souviens, étant petite, avoir eu un orgue où je reproduisais avec un doigt la musique. En tout cas, on parlait de Lionel Richie tout à l'heure, c'était Lionel Richie avec un doigt à l'oreille musicale. Mais non, j'ai jamais pris de cours de musique.
3: Votre grand-père était de Gamard-de-les-Bains. Vous avez des souvenirs particuliers de cette période?
2: Mon grand-père est né à Dax, dans ce qui est la mairie aujourd'hui, qui était avant d'être la mairie, était une propriété privée. Mon arrière-grand-mère a vécu une grande partie de sa vie à Gamard-de-les-Bains, absolument. Et mon grand-père, j'en ai quelques souvenirs de son béret qu'il mettait par toutes les saisons, et puis d'une, je crois que c'est une maquila. La maquila étant ce

0: Bâton de marche typique avec cette pointe qui permet d'accrocher le sol. J'ai des souvenirs comme ça pour clôturer, dire au revoir. C'était Adi Schatz. Son surnom de grand-père, c'était Aitachi. C'était déjà un vieux monsieur quand j'étais adolescente. Il était passionné de généalogie. Il faisait énormément de recherches sur l'origine familiale. Mon grand-père n'était pas quelqu'un qui, malheureusement, avait une grande considération des enfants. Il a disparu, j'avais une quinzaine d'années. Donc malheureusement, les souvenirs sont surtout d'un monsieur dont ses livres et ses parchemins.
1: Stéphanie, la voyageuse et la passionnée de musique à Aix, il va quand même falloir que vous me citiez ce matin le nom de la radio qui est venue vous tendre le micro.
0: Ici Gascogne.
2: Et c'est une très bonne réponse. Merci Bernard pour la rencontre et rendez-vous la semaine prochaine pour une nouvelle série de Passe-moi le micro. Elle danse. C'est Benabar pour la musique. 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

0: C'est tout nouveau Benabar et ça s'appelle Elle danse. Restez avec nous dans 4 minutes, c'est le retour de l'info. Ici Gascogne et juste avant l'horoscope, Catherine Diguet, dans une minute, elle est là.
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0: Et à 6h27, l'horoscope, Catherine Viguier. On a 3 signes aujourd'hui pour lesquels ça bouge. Hein.
7: Pour les vierges, les balances et les scorpions.
8: Bélier, une personne recherche le dialogue, alors essayez, ne dites pas non de suite.
9: Taureau, plein feu sur votre vie amoureuse avec de bonnes surprises en vue.
10: Gémeaux, prendre du temps avec votre élu de cœur, vos enfants, sans quoi écrivez un roman.
11: Cancer, de bonnes choses, sécurisantes, au fond, vous ne vous trouvez pas si mal.
12: Lion, c'est votre mental qui va primer, et puis vous voyez du pays en étudiant, en voyageant.
13: Vierge, la nouvelle lune vous apporte un nouveau souffle, vous respirez.
14: Balance, durant plusieurs semaines, votre côté adaptable sera très valorisé.
15: Scorpion, et voilà que Vénus, la petite bénéfique, débarque chez vous et c'est trop bien.
16: Sagittaire, sans doute allez-vous confier quelque chose que vous n'avez jamais dit.
17: Capricorne, il faut profiter de cette journée, elle sera belle, dépaysante.
18: Verseau, de la chance dans votre vie professionnelle et des échanges avec des gens éloignés.
19: Poisson, saisissez les occasions de vous ouvrir à d'autres horizons.
20: Et pour nous tous, de la chance pour chaque signe, on est heureux.
0: Ah ben voilà, on est bien tout simplement. Merci d'être avec nous, merci de nous avoir choisis. Ici Gascogne, bon réveil.
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0: Et on fait un petit coucou à tous ceux qui nous retrouvent à la télé, ici Gascogne, en images, et oui, à la radio et en images, c'est sur le canal 32 de la TNT, si vous voulez nous retrouver tranquillement à la télé, à la maison, ou vous nous suivez sur l'application Ici, ICI. On est parti en direct jusqu'à 9h. Marion, au programme, avant 7h dans notre rendez-vous sport, on a un anniversaire.
22: Et oui, le 27 septembre, le semi-marathon de l'Armagnac fête sa 20e édition à Villeneuve-de-Marsan, avec plus de 1500 coureurs attendus. Il n'y a quasiment plus de dossards disponibles. Mathilde Gousbert nous en dit plus sur le succès de ce rendez-vous avec Frédéric Macco, membre de l'organisation.
0: Avant 7h, notre météo consulte.
22: L'entretien et le toilettage de notre chien passent aussi par la coupe des griffes, une vraie source d'angoisse pour beaucoup. Le docteur Pierre Fabin nous explique comment couper les griffes de son chien sans lui faire mal.
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22: 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A gagné donc vos 2 places pour la corrida de dimanche.
0: Mano a mano, Miguel Angel Pereira, Daniel Luque. Ici Gascogne, il est 6h30. Dans l'actu de ce vendredi, Marion.
22: 1 an de prison avec sursis, c'est la peine prononcée hier par le tribunal de Mont-de-Marsan contre l'agresseur d'un couple homosexuel. C'était le jour de Noël, en décembre dernier. Les deux hommes avaient été tabassés sur le parking de leur immeuble. La peine est plus sévère que ce qu'avait requis le parquet. Une ministre au village Alzheimer de Dax, Camille Galliard-Minier, la ministre chargée de l'autonomie et des personnes handicapées, se rend sur place ce matin. Elle devrait annoncer un nouvel engagement financier de l'État, alors que la structure accuse chaque année un important déficit. Dans l'info d'ici, le coup de gueule d'un avocat des parties civiles dans l'affaire du centre de loisirs de Tarnos. Les familles des petites victimes sont choquées par l'attitude de la défense. C'est ce qu'il nous dira dans quelques instants. Mais d'abord, l'info en France et dans le monde en 90 secondes. C'est avec vous, Féline Leloir-Duhaut.
1: Un père de famille condamné hier à 6 mois de prison pour avoir menacé de mort une enseignante près de Toulouse. Il a été incarcéré juste après sa condamnation, selon plusieurs témoins. Il a menacé de décapiter cette enseignante de l'école où son fils est scolarisé à cause d'une punition. Il a reconnu les faits à l'audience. Près de 10 000 animaux abandonnés en France cet été, un record d'après la SPA qui parle d'une hausse historique des abandons. En juillet et en août, le nombre d'animaux arrivés dans les refuges a grimpé de 20% par rapport à l'été dernier. C'était il y a 25 ans, les attentats du 11 septembre 2001 aux États-Unis. Beaucoup se souviennent des images des avions qui rentrent dans les tours jumelles à New York. Une cérémonie d'hommage se tient aujourd'hui sans Donald Trump. Le président se rendra au Pentagone, lui aussi touché par un avion ce jour-là. En tout, près de 3000 personnes ont été tuées dans ces attaques. Les conditions ne sont plus réunies pour continuer cette aventure. Les mots d'Edgar Gros-Piron sur son profil LinkedIn. L'ancien champion olympique quitte son poste de président du comité d'organisation des JO de 2030 dans les Alpes. Un abandon qui semblait inéluctable après des mois de crise au sein de la gouvernance de ces Jeux. Un président par intérim doit être nommé ce lundi. En football, un scénario complètement fou pour le RC Lens. Les Sang et Or ont arraché la victoire 3-2 hier soir pour leur premier match en Ligue des Champions contre le Slavia Prague. Les Lensois étaient pourtant menés 2-1 à l'entrée du temps additionnel.
0: Ici Gascogne à 6h32. Dans l'info d'ici, Marion, le coup de gueule d'un avocat.
22: Il s'agit de l'affaire du centre de loisirs de Tarnos. Cet animateur périscolaire mis en examen pour plusieurs viols et agressions sexuelles sur de jeunes enfants. Placé en détention provisoire le 8 juillet, il a ensuite été remis en liberté sous contrôle judiciaire 2 semaines plus tard. Hier, son avocat s'est exprimé pour la première fois dans les colonnes du journal Sud-Ouest. Il dit notamment que son client n'avait rien à faire en détention provisoire, que les charges contre lui n'étaient pas suffisantes pour qu'il aille en prison en attendant dans son procès, des propos que les parties civiles estiment choquants. Manon Clavry.
2: C'est un nouveau coup derrière la tête. D'abord, on annonce aux familles que le violeur présumé de leur enfant est remis en liberté en attendant son procès. Et ensuite, on lit cette interview qui a choqué la famille que défend Mehdi Boudjenan.
21: Ils sont dans l'incompréhension, dans l'inconscient populaire. On se dit que le meurtrier ou le violeur présumé va en prison dès lors qu'il y a suffisamment d'éléments à charge. Sauf que dans ce dossier, eh bien non, on le remet en liberté parce qu'il s'expose physiquement dans la prison. Donc oui, les parents de ces victimes, elles sont plus que choquées, elles sont au désespoir. Tout ça est problématique, il y a de quoi s'inquiéter, effectivement.
2: Ce qui est aussi problématique pour l'avocat, c'est cette phrase prononcée par son confrère. On est dans un terrible exemple de l'effet boule de neige après l'affaire Liana et les accusations dans le périscolaire parisien. Mehdi Boudjenan.
21: Quand on considère que les parents auraient pu instrumentaliser leurs enfants pour leur faire dire telle ou telle chose, écoutez, on peut tous essayer à la maison. Essayer d'apprendre un discours vraiment par cœur à un enfant de 4 ans qui va restituer devant les forces de l'ordre, franchement, ça n'existe pas.
2: Et on rappelle que l'enquête continue désormais sous la direction d'un juge du pôle de l'instruction du tribunal de Dax.
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0: Il est 6h34. Petit point sur vos conditions de circulation pour vous dire que tout va bien sur l'ensemble de notre réseau routier à l'heure actuelle. Pas d'incident, pas d'accident à vous signaler. Si vous remarquez quoi que ce soit, une difficulté, un point sensible, un animal errant, vous nous le faites savoir. Priorité à vos inforoutes au 05 58 46 50 50. Juste vous rappeler que si vous circulez dans le secteur de Magesque, il y a cette déviation qui est mise en place juste lorsque vous quittez Magesque, à 1 kilomètre du bourg en direction de Léon. Des travaux de construction et démolition d'un ouvrage d'art sont prévus et donc jusqu'au 16 octobre, tout un système de déviation est mis en place qui vous permet de circuler sur Hermes, Castet, Saint-Michel-Escalus, Léon, Vielle-Saint-Giron, Molière-Sema, Messange, Azur-Soustorn. Donc voilà, prenez votre balle en patience, elle en a jusqu'au 16 octobre et prévoyez donc un petit peu plus de temps si vous circulez dans ce secteur.
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0: Paris-Séchelles, c'est Julien Doré.

0: Paris-Séchelles avec Julien Doré. Ici Gascogne, il est 6h39.
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0: Notre vétérinaire va, dans un petit instant, nous donner une leçon de manucure, hein, Mario.
3: Oula.
0: Oui, pour les griffes de nos chiens. Un peu comme les vôtres, il faut un petit peu les travailler pour éviter de se faire griffer.
3: Moi, je me fais pas mal hein, quand je me les coupe.
0: Hein. Oui, oui. Ah, c'est vrai.
3: Je les affûte, en fait, moi. Oui, je les coupe pas, je les affûte.
0: C'est ça, oui, oui, absolument. Ça. Ouais. Comme ça. Alors, couper les griffes de son chien, oui, mais il faut pas qu'il aille mal ensuite. Eh ben, on va vous expliquer la bonne technique avec le docteur Pierre Faber. Il arrive dans un petit instant. Et puis, je vous rappelle notre question essentielle de ce matin qui appelle un vote via le WhatsApp d'Ici Gascogne au 05 58 46 50 50. On parle de Céline Dion ce matin. Céline Dion qui est actuellement sur Paris depuis quelques jours maintenant. Elle répète son show qui s'annonce grandiose, qui débute à partir de demain, la série de concerts de Céline Dion sur Paris. On voit circuler beaucoup de vidéos de Céline Dion avec ses fans qui l'attendent à la sortie de son palace, à le Royal Monceau à Paris. Et il y a cette rumeur absolument folle qui dit que ce ne serait pas Céline Dion, mais juste un sosie de la diva. Alors, votez ce matin, selon vous, cette Céline Dion qu'on voit sortir tous les jours de ce palace, c'est la vraie ou pas la vraie? Hashtag Céline ou hashtag sosie, vous votez au 05 58 46 50 50, c'est très important, on a besoin de vous. Et en attendant, soyons sport à 6h40. Ici Gascogne, le sport avec Mathilde Goussebert.
3: Et le 27 septembre, le semi-marathon de l'Armagnac fêtera sa 20e édition à Villeneuve-de-Marsan. Une longévité qui témoigne aussi de la place prise par ces courses populaires. Alors, qu'est-ce qui nous pousse aujourd'hui à courir et à nous lancer de nouveaux défis? Élément de réponse avec vous, Mathilde Goussebert.
4: Des baskets, un short et quelques kilomètres devant soi. La course à pied continue de séduire et l'élan n'échappe pas au phénomène. À Villeneuve-de-Marsan, par exemple, le semi-marathon de l'Armagnac affiche complet plusieurs semaines avant son départ. Pour Frédéric Macco, membre de l'organisation, le profil des coureurs a surtout beaucoup évolué ces dernières années.
5: On a constaté un renouvellement très important des coureurs après le Covid, en fait. Et moi, je dirais que 70% de la population des coureurs a changé. Certains ne sont plus revenus courir et d'autres, beaucoup plus nombreux, sont arrivés, essentiellement des jeunes et des dames.
4: Un peloton qui se renouvelle donc, mais aussi une autre façon de courir. Certains recherchent la performance, d'autres le plaisir ou simplement un défi à relever.
5: On va trouver des gens qui sont très compétiteurs et d'autres qui vraiment courent pour le plaisir et puis l'envie de se challenger, quoi, en fait. Il y a tout type de public dans ces coureurs.
4: Et dans les Landes, ce phénomène national prend forcément les couleurs du territoire. Pour sa 20e édition, le semi de l'Armagnac accueillera 1000 coureurs sur les 21 km et 500 sur le 10 km. Mais ce qui intéresse surtout Frédéric Macco, c'est ce que les coureurs viennent chercher autour de ces kilomètres.
5: La beauté du parcours, ça c'est sûr que c'est quelque chose qui ressort. Dans nos sondages d'après-course, c'est l'organisation, c'est la bienveillance et la gentillesse des bénévoles, voilà, c'est les ravitaillements, c'est le côté festif.
4: Une manière aussi de courir les Landes autrement. Ici, pas seulement du bitume, les coureurs traversent les vignes et les paysages vallonnés du Bas-Armagnac. Une identité locale que l'organisation revendique depuis la création de l'épreuve.
5: Quand on l'a créé en 2005, le semi-marathon de l'Armagnac, le parcours, en fait, c'est toujours le même. On n'a pas énormément changé et l'idée, c'était ça. L'idée, ça a toujours été de mettre en valeur notre terroir et notamment nos producteurs d'Armagnac et autres producteurs.
4: Courir pour se dépasser, pour le plaisir, mais aussi pour découvrir un territoire. Une évolution qui résume peut-être bien le succès actuel de la course à pied. Aujourd'hui, on choisit autant ces kilomètres que l'endroit où on va les parcourir.
0: 20e édition donc de ce semi-marathon de l'Armagnac que vous avez couru, Marion, m'avait dit.
3: Oui, l'an dernier. Il est très sympa ce semi-marathon.
0: On passe carrément dans les chais.
3: On passe dans les chais. On passe dans le domaine d'Ognoa, on passe dans les chais d'un autre château, entre les barriques. Ouais. C'est très sympa. Alors, on arrive dans les arènes de Villeneuve, c'est au son des bandas, c'est une super ambiance.
0: Vous avez entendu qu'il n'y a plus de dossards.
3: Les prix d'assaut.
0: Voilà. Sauf la semaine prochaine, parce que si vous le méritez, vous en aurez à gagner avec Ici Gascogne.
3: Ah ouais, on est comme ça, nous.
0: Je dis ça, je dis rien, et toute l'équipe marre. Hein, les chaussettes, tout le truc pour faire. Rendez-vous la semaine prochaine pour de nouvelles aventures. En attendant, séance manucure dans un petit instant avec notre vétérinaire. On va s'occuper des griffes de nos chiens.
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0: À 7h moins le quart, notre vétérinaire, le docteur Pierre Fabien, qui nous retrouve autour de la table avec vous, docteur. On va parler des griffes de nos chiens. Il faut les couper, mais le but, c'est de ne pas leur faire mal.
9: Alors, la grande peur qu'on peut tous avoir, c'est de couper trop court et de faire saigner, bien évidemment. Et contrairement à nos ongles humains, la griffe du chien contient une veine et un nerf en son centre qu'on appelle la pulpe. Et si vous touchez cette veine, c'est extrêmement douloureux et ça saigne énormément et ça peut traumatiser votre animal. Sur un chien aux griffes blanches ou claires, c'est très facile. Vous regardez la griffe à la lumière et vous verrez un petit triangle rose à l'intérieur. C'est la veine. Il faut couper la partie blanche bien avant le rose. Le vrai défi, c'est la griffe noire où on ne voit absolument rien. La technique sécurisée, c'est de ne jamais couper d'un seul coup net. Il faut grignoter la pointe de la griffe petit bout par petit bout, millimètre par millimètre.
0: Il y a un repère visuel du coup pour nous guider ?
9: Eh oui, il faut observer la tranche de la griffe à chaque petite coupe. Au début, le centre de la griffe coupée est sec et d'aspect un peu crayeux et blanchâtre. Plus vous avancez vers la veine, plus l'aspect du centre va changer. Dès que vous voyez apparaître un petit point noir brillant un peu mou au milieu, on s'arrête immédiatement. Ce petit point, c'est l'extrémité de la pulpe qui protège la veine. Si vous coupez plus, ça va saigner. Vous utilisez toujours une pince guillotine spéciale pour chien, car un coupe-ongle humain, ça écrase et ça fait mal. Mais si vous allez trop loin et que ça saigne, ne paniquez pas non plus. Comprimez simplement le bout de la griffe avec une compresse et rassurez-vous, il ne veut pas se vider de son sang par là.
0: Bon, et alors quand on coupe les griffes de son chien, il y en a qui se laissent faire, d'autres qui paniquent. Et dans ce cas-là, qu'est-ce qu'on fait ?
9: Alors, il faut essayer de déconstruire leur peur par étapes. Ne sortez pas la pince pour faire les quatre pattes d'un coup. Le premier jour, vous massez les coussinets en lui donnant une petite friandise. Le lendemain, vous sortez le coupe-griffe, vous le laissez renifler et vous donnez une friandise. Le troisième jour, vous tapez doucement le bout de la pince contre sa griffe sans couper et vous donner une friandise. Il doit associer cet objet à quelque chose de très positif. Et une autre astuce géniale, c'est le tapis de léchage. Vous tartinez un support en silicone avec du fromage frais ou de la pâtée et vous le collez sur une vitre. Et pendant qu'il est totalement hypnotisé à lécher son tapis, vous pouvez tranquillement manipuler ses pattes. Et là, on fait une patte par jour dans le calme.
0: Ah ben voilà, ça va bien se passer. Merci docteur pour ces infos. Take a chance on me. C'est ABBA pour la musique à 6h46.

0: Take a Chance on Me avec Abba et C. Gascogne, 7h-10. Tiens, j'aimerais vous parler d'une vidéo qui fait actuellement un malheur sur le net. Marion, on était avec d'autres vétérinaires et ça l'a beaucoup amusé. La vidéo d'un jeune chien, un cocker, il s'appelle Gosta. Il y a un compte qui a été ouvert pour ce chien, un compte Insta. Plusieurs millions de vues en voyant le chien faire quoi selon vous?
1: J'ose pas imaginer.
0: Il a une particularité.
1: Je sais pas, des acrobaties?
0: Non. Alors, ça ne fait pas rire lorsqu'on en est à terre humain, parce que c'est une maladie. Mais pour le chien.
1: Des crises d'épilepsie?
0: Non, on ne sent pas rigolo.
1: Je sais pas.
2: C'est comme ça, c'est pas rigolo.
1: Non, je vois pas, je donne ma langue au chat.
0: Il est narcoleptique. Il s'endort à tout bout de champ.
1: Non, mais c'est impressionnant. Ça arrive aux chiens, ça?
0: Ah, je vous assure. Regardez les vidéos.
1: Oh, le pauvre.
0: Ah, non, mais c'est, alors, dès qu'il a une émotion un petit peu forte, alors, et il joue avec ses maîtres, et puis vous le voyez, s'étaler dans le terrain et dormir. Il mange une friandise, il est content, il s'endort. C'est assez impressionnant. Allez voir, je vous assure.
1: Il ne faut pas exploiter ça en le mettant sur Instagram,
0: ben oui, alors,
1: le pauvre.
0: Tout le monde, on dit, oh, le pauvre. Alors, il n'y a absolument aucun danger pour sa santé, on précisait les vétérinaires, il n'y a pas de souci. C'est juste amusant de le voir faire. Allez voir, il s'appelle Gosta. G-O-S-T-A. Vous tapez le chien narcoleptique, vous allez, franchement, vous marrez.
1: Vous avez des drôles d'occupations.
0: Oui, ben écoutez, on s'occupe comme on peut le soir.
1: Vous avez beaucoup de temps libre, visiblement.
0: 6h51. N'est pas narcoleptique, il ne s'endort pas l'antenne. Et heureusement, c'est Thomas Riba qui vous accompagne tout à l'heure entre 8h et 10h et particulièrement à 9h pour Ici, c'est vous. Thomas, vous allez nous faire parler d'un sujet de votre choix.
3: Ah, j'ai une question qui va vous plaire. Vous gagnez combien? Ah, pas facile de répondre à cette question. C'est plutôt tabou, la question de l'argent et des salaires. Un projet de loi de transparence des salaires a été présenté hier en Conseil des ministres. L'objectif, c'est de lutter contre les écarts de rémunération injustifiés entre les femmes et les hommes, et de donner davantage d'informations aux salariés sur les rémunérations. Alors, est-ce que vous seriez prêt à partager l'information de votre salaire avec vos collègues? Est-ce que vous dites facilement combien vous gagnez? Eh bien, vous réagissez sur le WhatsApp ici Gascogne, 05 58 46 50 50, et on va parler de combien vous gagnez, enfin en tout cas, peut-être, si vous voulez en parler, c'est tout à l'heure entre 9h et 10h, dans votre émission Ici, c'est vous.
0: Oui, voilà, bon, pas tout de suite, si vous voulez bien, parce qu'il est 6h52, on va éluder le problème. En passant tout de suite aux 3 plus, beaucoup plus important que de savoir combien on gagne. Les 3 plus, ici Gascogne, tous les jours à vos côtés, avec ces petites infos pour vous. Et des idées sorties, parce que c'est vendredi, commençons par ce week-end de fête du Chipiron à Cabretour, sur le port de Cabretour.
1: Au programme, restauration et buvette avec un village gourmand, concert, animation musicale, baptême de plongée, initiation et concours de pêche au Chipiron, sortie en mer, jeux pour enfants. Et comme il y en a eu très peu cet été, notez bien qu'un feu d'artifice sera tiré sur le front de mer demain, samedi soir.
0: Pour en savoir plus, vous consultez le site de la Max ou le site de la ville de Cabretour. Et puis après, la mer, la terre.
1: La première fête des pommes au Verger Conservatoire de Mugron, c'est demain, samedi, une fête gratuite pour découvrir la biodiversité du verger et ses variétés, mais également l'entretien et les types de cueillettes. Rendez-vous route de Pomarez de 14h à 18h.
0: Enfin, sur Ici Gascogne, on aime le rugby. Ce soir d'ailleurs, juste après le journal de 18h, Pierre-Albert Blair sera aux commandes de son magazine des têtes à Pâques, le Mag Rugby d'Ici Gascogne. Ben, ce matin, on fait un petit clin d'œil à nos confrères de France 3 pour vous signaler que Rugby Magazine reprend demain, samedi, à 12h30 sur France 3 Nouvelle-Aquitaine avec Patricia Perrin qui consacre une émission au club de Biscarrosse, commune touchée par les incendies, bien entendu, cet été. C'est donc demain, 12h30 sur France 3 Nouvelle-Aquitaine. 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

0: Alors dans 3 minutes, le retour de l'info à 7h, le journal Marion Dambier Laribagé. Et juste avant, rendez-vous avec l'humour en tube, Fred Ballard dans une minute.
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0: Et Fred Ballard, justement, pour la bonne humeur, juste avant 7h, c'est l'humour en tube. Avec nos humoristes ce matin, on va se poser une question. Quelle est la différence fondamentale entre une soirée entre filles et une soirée entre garçons?
9: C'est quoi vos dîners entre neuf? C'est dîner, on crache sur vous, et puis on rentre chez nous, et puis tout est normal, tu vois.
10: Voilà, c'est un peu le même principe que la cocotte minute, hein, quand on y pense. Quand ça crache, c'est qu'on est au bout du process. Donc il faut que ça sorte, hein, pour éviter que ça implose. Et c'est à ça que servent les copines, leur confier notre bonheur d'être en couple.
9: Je me rends compte que je me plains énormément de mon mec, ça me fait un bien, je vous remercie. Oh là là, moi j'ai toujours adoré faire ça. Parce que tu sais, tu craches, tu rentres chez toi, t'es ah, je t'aime. Voilà. Et... Bah oui, mais on avait besoin de ça, c'est cathartique, ça nous fait trop de bien, tu vois.
10: Ah bah oui, on voit bien, merci Nora Mzaoui. Du coup, maintenant, les garçons savent que plus il y aura de dîners de filles, et plus belle sera leur vie. Un précepte dont ils devraient s'inspirer, parce que visiblement, eux aussi ont besoin de cracher leur fiel.
11: Les filles, je vous ai beaucoup observé, vraiment beaucoup. Il y a plein de trucs très énervants que vous faites au quotidien, mais comme on vous aime et qu'on a peur de vous, on n'ose pas vous le dire. Il y a un truc que vous adorez faire, c'est nous raconter chaque matin le rêve de merde que vous avez fait pendant la nuit. T'es insupportable. Et c'est toujours des rêves de merde. Jamais vos meufs vont vous réveiller pour vous dire « J'ai rêvé qu'on faisait un plan à trois avec ma sœur. » Jamais. Non, c'est toujours « J'ai rêvé que je nageais dans du pain d'épices. »
10: Voilà, bah, grâce à Kéron, on sait maintenant ce que se racontent les garçons dans leur dîner de mecs, nos rêves épicés de filles au bout du rouleau. Comme quoi, pour mettre du piment dans le couple et du fun dans le mois de septembre, rien ne vaut un bon vieux rêve comico-érotique.
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0: Ici Gascogne, première sur l'actu locale dans les Landes. Il est 7h.
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0: Le journal Marion Nambier-Laribagé.
13: C'est une peine plus lourde que ce qu'avait requis le parquet. 1 an de prison avec sursis pour ce jeune homme de 23 ans poursuivi pour une violente agression homophobe. C'était en décembre dernier, le jour de Noël à Mont-de-Marsan. Il avait roué de coups et insulté un couple d'hommes sur le parking de leur résidence. Hier, l'agresseur a donc été condamné par le tribunal. 12 mois avec sursis alors que le parquet avait requis 2 mois de moins. Une victoire pour l'avocat du couple, Maître Pierre-Antoine Cazot.
14: C'est une réponse pénale qui est extrêmement claire, qui est ferme, à la hauteur des enjeux. La violence qui s'est abattue sur mes clients a été vraiment inouïe, pour rien en réalité. Je les ai eus, ils ne préfèrent pas s'exprimer. Je pense que c'est un chemin qui était symboliquement important pour eux. Là maintenant, ils aspirent au repos et à la tranquillité. Il y a sans doute des traumatismes qui vont leur rester à la fois du souvenir des violences elles-mêmes et puis... Il y a aussi le souvenir du fait qu'ils peuvent être agressés en raison de leur identité à tout moment, quand ils sont chez eux, quand ils sont en bas de chez eux. Et donc ça, effectivement, ça va les marquer malheureusement pour très longtemps.
13: Maître Pierre-Antoine Cazot, qui est également le co-secrétaire général de la Ligue des droits de l'homme, qui était partie civile dans ce procès. Il est poursuivi pour des violences sur sa mère et sur une gendarme venue l'interpeller. Un jeune homme de 26 ans sera jugé aujourd'hui par le tribunal de Mont-de-Marsan. Les faits remontent au 18 avril à Pouilly-de-Sault. Lors de l'intervention des gendarmes, il avait foncé avec un couteau sur l'une des militaires qui avait répliqué en lui tirant dans la cuisse. L'enquête concernant la gendarme a été classée sans suite. La légitime défense a été reconnue. Le jeune jeune homme, en revanche, doit donc comparaître aujourd'hui. Il est en détention provisoire depuis les faits. Lui aussi sera jugé aujourd'hui par le tribunal de Mont-de-Marsan. Un homme accusé d'avoir déclenché un incendie le 29 juillet dernier à Labrit. Le feu avait détruit 5 hectares de forêt. Il aurait notamment fumé une cigarette et utilisé une meuleuse, alors que c'était strictement interdit à cause de la vigilance rouge incendie. Il est poursuivi pour mise en danger de la vie d'autrui et dégradation par incendie. La vigilance feu de forêt qui baisse d'ailleurs d'un cran dans les Landes. On est en jaune depuis cette nuit, décision de la préfecture. Le tir de feu d'artifice est de nouveau autorisé dans le département. En revanche, il est toujours interdit d'utiliser des outils de débroussaillement thermique comme des chalumeaux par exemple, ainsi que de brûler des déchets verts.
0: Le gouvernement en soutien du village Alzheimer de Dax.
13: Et oui, la ministre déléguée chargée de l'autonomie et des personnes handicapées, Camille Gallière-Minier, se rend sur place ce matin. Elle vient signer un protocole d'accord qui officialise l'engagement partagé de l'État et du département pour financer la structure. Une façon d'assurer un peu plus l'avenir de ce lieu unique en France. Leïla Benjelloun.
2: Plus de personnel, plus de services, plus d'entretien. Le coût de fonctionnement du village Alzheimer de Dax est beaucoup plus élevé que celui d'un EHPAD. Et chaque année, la structure accuse un déficit de 800 000 euros comblés au coup par le département des Landes et l'agence régionale de santé. Mais en juillet, lors de sa venue à Dax, le président de la Caisse nationale de solidarité et de l'autonomie avait annoncé que la CNSA allait verser 600 000 euros par an au village, tandis que le département s'engageait à verser 200 000 euros annuels. Le protocole d'accord et d'engagement partagé entre l'État et le conseil départemental qui doit être signé ce matin par la ministre Camille Gallière-Minier va officialiser cette annonce faite en plein été. Mais ça ne suffira pas à pérenniser cette structure unique en France pour qu'elle continue à percevoir des financements. Il faut lui trouver un cadre réglementaire. Son statut expérimental prend fin en effet le 31 décembre. Pour le pérenniser, une proposition de loi transpartisane et soutenue par le gouvernement a été votée par le Sénat. Elle attend maintenant d'être inscrite à l'agenda de l'Assemblée nationale.
13: Et pour en parler, Camille Gallière-Minier, la ministre chargée de l'autonomie et des personnes handicapées, sera notre invitée tout à l'heure à 7h45.
0: Plus d'une semaine sans pouvoir envoyer ni recevoir de mail.
13: Et oui, la commune de Tarnos a été victime d'une cyberattaque le 28 août dernier. C'est son prestataire de messagerie électronique qui a été ciblé par un pirate informatique. Conséquence donc, plus de mail, plus d'agenda partagé pendant plus d'une semaine. Aujourd'hui, tout est rentré dans l'ordre. Ou presque, Paul Ferrier.
6: Alors c'est terminé, oui, mais avec la possibilité que des données d'administrés soient entre de mauvaises mains. La mairie de Tarnos préconise de rester vigilant durant encore les prochains mois, car le ou les pirates ont aspiré plus de 750 000 mails de la messagerie de la commune, avec par exemple en cette période de rentrée des parents qui envoyaient des RIB par mail à la commune pour les prélèvements de cantines scolaires. Mais dans un premier temps, il semblerait a priori que ce n'est pas ça qui intéressait le hacker ou les hackers, puisque les mails volés ont été cryptés et le ou les auteurs de cette attaque ont demandé une rançon à la mairie contre le décryptage de ces messages. Ils ont demandé environ 20 000 euros en bitcoin. Et si les choses rentrent dans l'ordre cette semaine, le maire Marc Mabillet avoue que cette attaque a été très handicapante pour les services et les administrés pendant plus d'une semaine.
12: C'est là qu'on voit que nous sommes ultra dépendants, parce que même les habitants ne sont plus habitués maintenant à envoyer un mail qu'à se déplacer ou téléphoner. Et là, donc, on est revenu un petit peu en arrière où il fallait venir au service. Moi, le premier, puisque j'ai un agenda qui est partagé avec mon cabinet, et je crois que je vais revenir à un agenda papier de secours. C'est vrai qu'on fait confiance à la technique et quand elle nous lâche...
6: C'est compliqué. Une enquête est ouverte pour tenter de faire la lumière sur cette attaque.
13: Et pour ceux qui se posent la question, non, la mairie n'a pas payé la rançon demandée.
0: L'US Dax va devoir se rattraper ce soir.
13: Ah oui, se rattraper après la grosse claque de la semaine dernière. L'humiliante défaite 65-35 sur la pelouse d'Aurillac. Ce soir donc, pour la troisième journée de Pro D2, les Rouges et Blancs reçoivent un gros morceau, Valence-Romans. Alors malgré la défaite en Auvergne, pas de place au doute pour le demi de mêlée dacquois, Paul Ravier.
15: Franchement, on a un groupe quand même qui, au niveau de la solidarité et contre vents et marées, on a toujours relevé la tête. Ça fait mal, mais je suis pas sûr que ce soit la dernière fois que l'US Dax prenne 60 points. Et à chaque fois qu'on a eu des coups durs, on a su relever la tête. On a la chance qu'on n'ait pas de pause après, qu'on reçoive un gros direct. Donc ça peut nous faire vraiment, si on fait un gros match dans le contenu et dans l'état d'esprit qu'on veut y mettre, là on va relever la tête et on n'aura plus de doute. Et on essaiera de se servir de ce match à Aurillac comme une leçon.
13: US Dax Valence Roman, c'est à 19h30 ce soir et c'est à vivre sur Ici Gascogne. 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Le Stade Montois joue aussi ce soir, quatrième journée du championnat national. Les Jaunes et Noirs, troisième du classement, se déplacent à Rouen qui est dixième. France-Allemagne, ce sera l'affiche de la demi-finale de Coupe du Monde de basket féminin demain. Les Bleus ont facilement battu la Chine en quart, 90-61 et se qualifient pour la première fois de leur histoire pour le dernier carré de la compétition. Quant à l'Allemagne, elle a créé la surprise en éliminant hier soir la Belgique, double championne d'Europe en titre. C'est donc demain la demi-finale à 16h30. Une équipe allemande dont la coach assistante n'est autre qu'une certaine Julie Barène, la coach de Basketland. Basketland qui continue d'ailleurs ses matchs de préparation avec ce week-end le tournoi de Clermont-Ferrand. Ça commence ce soir 20h30 avec une rencontre contre Montpellier, grosse équipe du championnat de ligue féminine. Les Landaises affronteront ensuite demain Bourges ou Lyon.
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13: La météo, Jérôme.
0: Une belle journée qui s'annonce pour ce vendredi avec ce matin le mercure voilà, qui nous fait dire dur. Avec
13: ça nous fait dire quoi?
0: 8 à 14 degrés ce matin. Donc voilà, l'amplitude, c'est un petit peu frisqué. Mais voilà, ça se rappelle notre bon souvenir que nous sommes au mois de septembre. 8 à 14 degrés ce matin, très vite du soleil qui confirme cet après-midi, maximale attendue entre 24 et 26 degrés. Petit aperçu pour le week-end, du soleil encore pour demain en samedi avec des maximales jusqu'à 29 degrés. Le brouillard fait son retour dimanche matin normalement et une fois dissipé, encore une fois, grand soleil avec des maximales jusqu'à 31 degrés.
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0: Et Céline Dion pour que tu m'aimes encore.

0: même encore, Sidney Goldman, bien sûr. Ici Gascogne, il est 7h12.
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0: On joue, Marion, dans quelques secondes, et on va vous offrir vos places de corrida pour Toros y Salsa.
3: Ça se passe à Dax, ça commence ce soir jusqu'à dimanche, dans les arènes de Dax et dans le parc des arènes. Et on vous offre ce matin vos places pour la corrida de dimanche.
0: Oui, pour le Mano à Mano. À venir aussi à 7h15, Monoeil, l'édito de David Ossilou.
3: Le premier des 16 concerts parisiens de Céline Dion aura lieu demain et à la veille du premier. Forcément, une question, est-ce que Céline Dion sera physiquement capable de tenir ce véritable marathon?
0: Les réponses avec David Ossilou. Et puis à 7h25, on va mettre en avant une entreprise de chez nous, c'est les Codiciers. C'est avec vous, Carl Da Silva.
4: Bonjour à tous. Ce matin, je vous emmène à Agetmo, à la rencontre d'une ancienne menuisière qui a choisi de reprendre une boutique de fleurs. Alors, pourquoi a-t-elle changé de métier et est-ce que ça marche? Réponse dans les Codiciers.
0: Histoire de reconversion, donc, dans une douzaine de minutes. Mais là, tout de suite, on joue. Et donc, je vous l'ai dit, dans la Grande Feria ce matin, on vous offre vos places de corrida pour Toros y Salsa à Dax.
3: La 31e édition du festival Toros y Salsa se déroule à partir de ce soir et jusqu'à dimanche. Ça se passe donc au parc Théodore Denis et dans les arènes avec un programme qui mêle concert de salsa gratuit, initiation à la danse et spectacle taurin, donc qui marque la fin de la temporada d'Aquaz.
0: Eh oui, après on range tout puis on attend la saison prochaine. Alors, à gagner vos deux places pour la corrida de dimanche à 17h30, des taureaux d'El Torero pour un mano à mano entre Miguel Ángel Pereira et Daniel Luque. Vous voulez gagner vos deux places pour vous retrouver dimanche dans les arènes de Dax? Eh bien, on joue. Et on joue avec de la musique ce matin dans la rue de notre grande feria. Elles sont là, nos deux beaux dégâts qui se font face, chacune avec leur sono. Elles font péter les watts, sauf qu'elles ne diffusent pas la même musique au même moment, ce qui donne donc un savant mélange. À vous d'identifier un des deux titres de ce mix pour repartir avec vos places de corrida. Attention, ce matin, ça fait comme ça.

0: Bébé.
1: C'est une belle cacophonie.
0: C'est ça. Et puis, ce sont vraiment deux artistes très différents. Alors, à vous de jouer.
1: Ils sont bien emmêlés quand même. Là.
0: Ah oui, c'est bien emmêlés.
1: Ils sont bien emmêlés. Ouais.
0: Qu'avez-vous reconnu dans ce mix? Un des deux artistes, un des deux titres suffit à notre bonheur. C'est Nathalie qui attend vos bonnes réponses. Vos places pour la corrida de dimanche de Toros y Celsa aussi vous attendent. 05 58 46 50 50. David Ossilou arrive pour Mon œil. Pour son édito, on va parler donc ce matin de Céline Dion.
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0: À 7h16, l'édito de David Ossilou. David, ce matin, ce qui vous inspire dans l'actualité, c'est le début du marathon. 16 concerts de Céline Dion et ça commence demain.
7: 16 concerts en 5 semaines et à la veille du premier, forcément, une question. Est-ce que Céline Dion sera physiquement capable de tenir ce marathon? On va le savoir très bientôt. Mais il y a quelque chose qu'elle a réussi déjà, ses retrouvailles avec son public. Alors tout le monde n'est pas fan, il faut quand même reconnaître l'immense chanteuse. Et puis son rapport qu'elle entretient avec ses fans. Parce qu'il faut voir ce qui se passe depuis plus d'une semaine, depuis son arrivée, tous les jours. Des dizaines de personnes l'attendent, parfois pendant des heures. Certains reviennent même plusieurs jours de suite, et pas forcément pour décrocher un selfie. Hein. Dans la presse, il y a quelques jours, une fan expliquait très simplement « Je ne cherche même pas à la prendre en photo, je veux juste la voir ». Céline Dion, elle pourrait parfaitement sortir par une porte dérobée, monter dans sa voiture et disparaître. Mais non, elle s'arrête, elle parle, elle plaisante, elle accorde quelques secondes, voire plusieurs minutes, à celles et ceux qui l'ont attendu tout un après-midi. Et parfois, le Graal, elle chante avec eux. Mais quelle star fait ça aujourd'hui? Peut-être aussi que la maladie a changé ce rapport. On a découvert une Céline Dion vulnérable, on a vu son combat pour retrouver sa voix, son corps, la scène, et finalement cette fragilité l'a peut-être rendue encore plus proche de ceux qui la suivent depuis des années. Alors demain, évidemment, on écoutera sa voix, avec 16 concerts en 5 semaines, on regardera aussi si son corps tient, mais le lien avec le public, lui, n'a visiblement jamais lâché, à Paris ou ailleurs, les fans iront où Céline ira.
0: L'édito de David Ossilou avec Mon œil. Allez, dans un petit instant, on va jouer. Ce sera la grande feria.

7 degrés ce matin à Sabre, nous dit Benjamin. Ça picote un petit peu avec un ciel étoilé à l'heure actuelle. Cendrillon, téléphone, et juste après, c'est la grande feria.

0: Téléphone Cendrillon, ici Gascogne, 7h23. Ça joue. Allez, la grande feria.
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0: Des places à gagner de corrida ce matin. Et Sylvain qui vient nous retrouver. Bonjour Sylvain.
3: Bonjour Sylvain.
4: Bonjour à tout le monde.
0: De Sainte-Marie-de-Gosse, mais déjà sur la route parce que vous êtes chauffeur, Sylvain.
4: Tout à fait.
0: Et vous partez direction Peyrorade. Voyez, on me dit tout. Hein.
4: Ah. Oui, c'est ça. Vous êtes bien renseigné.
0: Qu'est-ce que vous transportez ce matin, Sylvain?
4: Là, ça va être des bennes de déchetterie.
0: D'accord. Alors, nous allons essayer de vous offrir vos places pour cette corrida de dimanche, ce mano à mano qu'on attend pour, ce sera d'ailleurs la corrida de clôture de Toros y Salsa, dimanche à 17h30, mano à mano entre Miguel Angel Pereira et Daniel Luque. Pour gagner vos deux places, nous avons joué avec nos bodegas et les sonos de nos deux bodegas de la rue de la Grande Feria. Chacune diffuse sa musique et ce matin,

0: Et ça donne ça. Pas évident de sortir un des deux titres de ce contexte. Qu'avez-vous reconnu dans ce mix ?
1: Samantha Fox.
0: Ah ah, Samantha Fox, mais oui !
2: Joli.
0: Nothing's Gonna Stop Me Now et Samantha Fox qui était opposée à la sono de face, c'était Jean-Jacques Goldman.
2: Ah ouais, ça je l'avais pas celle-là.
0: Vous l'aviez pas ?
2: Non.
0: Ah et voilà. Et voilà.
2: Trop écrasé par Samantha Fox.
0: Ah ben oui.
2: Et pour il faisait pas le poids.
0: Et on ne dira pas par quoi.
2: Jean-Jacques ne faisait pas le poids là.
0: Silver, félicitations. Je suis ravi de vous offrir vos places pour Toros y Salsa. Vous aviez prévu d'y faire un petit tour ou ça va être l'occasion du coup ?
1: Non, j'avais prévu d'y aller.
0: Ah, parce que vous êtes danseur de salsa.
1: Pas trop.
0: Comme moi, quoi.
2: C'est à peu ça. Près comme Jérôme. Ouais, enfin, j'espère mieux que Jérôme pour vous.
0: Comme ça. Oh, attendez, je ne vous permets pas.
2: Je me permets quand même.
0: Bon, d'accord. Passez en tout cas une belle journée. Sylvain, félicitations. Merci de vous réveiller avec nous.
1: Et puis,
0: bon courage et bon week-end à Dax.
1: Merci à vous aussi.
0: Salut, salut. Il est 7h25.
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0: L'Éco d'ici, tous les matins, on met en avant une entreprise de chez nous à cette heure-ci.
2: Et ce matin, Carl Da Silva nous emmène à Ajetmo découvrir une boutique de fleurs, reprise il y a un an par une ancienne menuisière. Une reconversion complète, mais également un pari, reprendre un commerce déjà bien implanté dans la commune.
4: Manon Poulain, bonjour.
5: Bonjour.
4: Vous avez repris un magasin de fleurs à Ajetmo après avoir travaillé dans la menuiserie. Qu'est-ce qui vous a poussé à tout changer pour vous lancer dans le métier de fleuriste ?
5: J'avais très envie de renouer avec le côté créatif parce que j'avais eu une expérience aussi dans le commerce et voilà, le métier de fleuriste me permettait quand même d'allier mes deux métiers, donc la créativité mais aussi la vente et le conseil auprès du client. C'est un métier dans lequel voilà, on s'ennuie pas puisque les journées se ressemblent pas. On a souvent voilà, on travaille pour différents domaines d'activité, différents événements. Et voilà, j'aime cet esprit-là.
4: Manon, reprendre un commerce, ça a été facile ? Vous avez eu des aides ?
5: Oui, tout à fait, oui.
4: Comment ça s'est passé ?
5: Je suis d'abord passée par la Chambre des métiers, hein, qui m'a aiguillée sur la reprise de l'activité, qui m'a conseillée. Et donc, ensuite, bien sûr, j'ai demandé l'accompagnement d'Initiative Land pour mettre au point le projet, pour obtenir quelques financements. Et donc, voilà, c'est comme ça que ça s'est fait.
4: Depuis votre arrivée, donc ça fait un an, est-ce que les clients de l'ancienne propriétaire sont restés fidèles au magasin ?
5: Oui, tout à fait. Ben, on m'en parle d'ailleurs régulièrement. Et je pense que, voilà, Caroline était très implantée ici sur Ajetmo. Elle est, voilà, a tenu la boutique pendant très, très longtemps. Et voilà. Et ça me fait toujours plaisir quand on m'en parle parce que c'est l'histoire de cette boutique aussi, hein.
4: La boutique s'est toujours appelée Symphorine?
5: Non, anciennement c'était Caroline Fleur. Après, c'est devenu Symphorine. J'ai fait le choix de conserver ce nom-là. Voilà, ça évoque, en fait, une fleur. Une fleur, enfin des baies, hein, essentiellement, qui sont de couleur rose ou blanche. Et donc, je trouvais ça très sympa.
4: À Ajetmo, comme dans beaucoup de communes rurales, chaque commerce de proximité compte. Est-ce que vous ressentez justement cette importance au quotidien ?
5: Oui, je trouve que sur Ajetmo, il y a une vraie dynamique. On a beaucoup de commerçants en centre-ville. On a des associations qui œuvrent aussi pour nous permettre ben, voilà, de continuer à exister. Et oui, je trouve qu'il y a beaucoup d'événements qui sont faits autour des commerçants. Et ça, c'est très appréciable.
4: Depuis votre ouverture, quel bilan faites-vous ? Plutôt positif ?
5: C'est très positif. Moi, je suis très contente d'être là. Ça se passe très, très bien. J'ai un très bon retour des clients. Donc, on essaye de proposer des choses nouvelles. On essaye d'être un peu dans l'actualité en renouvelant voilà, la devanture, les vitrines. Et puis, voilà, on essaye d'être au plus proche des différents événements. Donc, l'été, donc, bien sûr, les mariages. On arrive dans la période un peu hivernale où ben voilà, on va avoir la période de Toussaint, on va avoir les fêtes de fin d'année, donc voilà, on se prépare un petit peu à tout ça.
4: Symphorine à Ajetmo et nous étions avec Manon Poulain. Merci beaucoup Manon.
5: Merci.
0: Une belle histoire de reconversion, donc de menuisière à fleuriste. Ici Gascogne tous les matins, les entreprises hollandaises en avant avec Carla Silva. C'est l'écho d'ici et dans moins de deux minutes, le retour de l'info à 7h30.
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0: Je vous rappelle notre question WhatsApp de ce matin. On parle de Céline Dion. Céline Dion, les concerts, ça commence demain. Depuis quelques jours, elle est déjà installée à Paris. Avec cette rumeur folle, ce ne serait qu'un sosie. Alors la question qu'on vous pose ce matin, essentielle, selon vous, c'est la vraie ou c'est la fausse? Hashtag Céline, si vous pensez que c'est la vraie Céline Dion. Hashtag sosie, si pour vous on a affaire en effet à une supercherie. Vous votez au 05 58 46 50 50. Ici Gascogne, 7h30 dans l'actu de ce vendredi, Marion.
2: Une ministre au village Alzheimer de Dax, Camille Gallière-Minier, ministre chargée de l'autonomie et des personnes handicapées, se rend sur place ce matin. Elle devrait annoncer un nouvel engagement financier de l'État alors que la structure accuse chaque année un important déficit. Elle sera notre invitée tout à l'heure à 7h45. Du rugby, après son humiliante défaite la semaine dernière à Aurillac, l'US Dax doit rebondir. Les Rouges et Blancs reçoivent ce soir Valence-Roman pour la troisième journée de Pro D2. C'est à 19h30. Dans l'info d'ici, on va assister à un cours de natation en eau libre. Opération de prévention contre les noyades pour les petits landais. Reportage à suivre, mais d'abord l'info en France et dans le monde en 90 secondes avec vous, Féline Leloir-Duhaut.
13: Plus de 200 événements musicaux annulés cet été partout en France à cause de la canicule. Un chiffre du Centre National de la Musique dévoilé par France Culture. Des annulations liées à la chaleur, aux incendies et aux orages. Un quart de ces annulations concernent des festivals, dont certains très importants comme Solidays. L'ensemble des pertes financières est estimé à 22 millions d'euros. Aujourd'hui, 5 départements toujours en risque élevé pour les feux de forêt. L'Aude, les Bouches-du-Rhône, le Gard, l'Hérault et les Pyrénées-Orientales. Ils l'étaient déjà hier. Une nouvelle reconstitution prévue début octobre dans l'affaire Jubilar. Après les aveux de Cédric Jubilar début juillet, la justice veut connaître les circonstances de la mort de Delphine Ossaguel. Une étape décisive avant le procès en appel qui se tiendra en avril et en mai 2027. En première instance, Cédric Jubilar avait été condamné à 30 ans de prison. La direction des finances publiques va faire l'objet d'un contrôle de la CNIL dans les prochains jours. Après le piratage massif cet été et le vol des données de 700 000 contribuables, la CNIL effectuera aussi un contrôle à l'ANTS, l'Agence Nationale des Titres Sécurisés qui gère les pièces d'identité. Une nouvelle victoire pour les basketteuses françaises. Elles se sont qualifiées hier soir pour la première fois de leur histoire pour les demi-finales de la Coupe du Monde. Très large victoire contre la Chine, 90-61. Demain, les Bleus vont affronter l'Allemagne, le dernier rempart avant la finale. Et puis, début de la quatrième journée de Ligue 1 ce soir avec un beau choc. Rennes qui reçoit l'Olympique de Marseille. Coup d'envoi à 20h45.
0: Gascogne à 7h32 dans l'info d'ici, Marion, direction Vielle-Saint-Giraud.
2: Et oui, cette semaine, la fondation Princesse Charlène de Monaco s'est installée dans les Landes pour sensibiliser les enfants au risque de noyade et aux gestes de premier secours en partenariat avec les nageurs sauveteurs du département. Des enfants qui sont pour la plupart habitués aux cours de natation en piscine, mais pas toujours à l'aise avec la baignade en eau libre. Et c'est pourtant dans les lacs, rivières et autres plans d'eau que la plupart des noyades surviennent. Audrey Abraham, vous avez donc suivi une session au lac Léon, à Vielle-Saint-Giraud.
14: Par groupe de 10, en combinaison bleue, les enfants suivent attentivement les consignes du maître nageur.
15: On fait le tour de la bouée par la gauche et on revient.
14: Les exercices s'enchaînent sur le sable et dans l'eau. Des bouées et des planches de secours sont à leur disposition.
15: Ce qu'on vient de faire, c'est exactement ce que font les nageurs sauveteurs en fait, pour aller chercher une victime en fait, dans l'eau.
16: Alors c'était comment?
17: Bien, j'en peux plus.
14: Ils ont entre 6 et 12 ans. Pour certains, c'est une première et c'est très impressionnant.
12: Ça me fait un peu trembler parce que j'ai un peu peur. J'ai pas l'habitude. On apprend comme réflexe de nager puis de secourir les autres.
14: Félix, Zachary et Julia s'amusent des différences avec la piscine municipale.
16: Le lac, il y a ça bouge et il n'y a pas la même profondeur partout.
12: C'est comme si on était dans une énorme piscine, mais que dedans, il y a du sable. Il y a des cailloux, des coquillages.
16: L'eau, elle trouve très trouble. Quand tu regardes à l'intérieur, t'as l'impression que genre, c'est tout marron.
17: Donc, on voit pas trop le fond.
14: D'accord. Eux sont accompagnés par le centre aéré de Cap-Breton. D'autres sont venus avec leurs parents. C'est essentiel pour cette mère de famille, parfois dépourvue quand les beaux jours arrivent.
18: Parce qu'on n'a pas forcément l'équipement, on n'a pas forcément les mots. On est parents, mais on n'est pas forcément pédagogue. En fait, on n'a pas forcément tous les moyens pour savoir le dire, savoir l'expliquer. Puis c'est toujours bien d'être encadré, d'avoir les copains aussi. Ça fait une motivation en plus.
14: À la tête du dispositif, Stéphanie Barnex, qui coordonne la surveillance des baignades dans le département.
19: Quand on passe de la piscine, où on a voile l'eau, on a des rebords, et qu'on les amène au ne serait-ce qu'au lac et pas encore à l'océan, on voit qu'ils sont pas forcément adaptés. Et souvent, effectivement, on essaie de leur apprendre au moins flotter, se mettre sur le dos, pour que si jamais ils se retrouvent en difficulté sur un plan d'eau, quel qu'il soit, ils puissent flotter et appeler à l'aide.
14: En 3 jours, plus de 300 enfants ont bénéficié de cette initiation. Prochain objectif, encadrer des collégiens pour des sorties ponctuelles avant une généralisation du dispositif.
2: Et le nombre de noyades a augmenté de 14% cet été en France par rapport à l'an dernier. On compte un peu plus de 300 décès à l'échelle du pays. 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
0: Pas d'incident, pas d'accident sur nos routes. Ça circule bien à l'heure actuelle sur l'ensemble de notre réseau routier. Vous signalez ces travaux à Parentis sans bornes. Des travaux qui ont débuté cette semaine. Il y en a jusqu'au 14 octobre. Travaux sur l'avenue Brémontier. Avec ces travaux, eh bien, sachez que le parking du centre administratif est inaccessible. Pour stationner, il est possible d'aller tout simplement de se rabattre sur le parking des arènes pendant toute cette période, donc jusqu'au 14 octobre. Et puis, vous rappelez également ces travaux, là aussi, jusqu'à mi-octobre, sur la départementale 16 à Magesque. Lorsque vous quittez le bourg de Magesque et que vous prenez la direction de Léon, eh bien, à 1 km du bourg, vous êtes dévié. Système de déviation mis en place qui vous fait passer par les communes d'Hermes, Castel, Saint-Michel-Escalus, Léon, Vielle-Saint-Giron, Molliet-Sema, Messange, Jazur et Soustons. Prévoyez donc un petit peu plus de temps si vous devez passer dans ce secteur.
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0: Et la musique de Dépêche Mode.

0: Les Dépêches Mode, Just Can't Get Enough. Et sur ici Gascogne, il est 8h moins 20.
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0: Dans 3 minutes, Marion, rendez-vous avec elle, invitée d'ici Gascogne Matin.
3: Et nous serons avec une ministre, Camille Galliard-Minier, la ministre déléguée chargée de l'autonomie et des personnes handicapées. Elle vient aujourd'hui dans les Landes et elle se rend notamment ce matin au village Alzheimer de Dax. Elle va annoncer un nouvel engagement financier de l'État. On en parlera avec elle.
0: Juste avant l'invité d'ici Gascogne Matin, place à Ici Roquepouille, la radio des Brigades du Pire. On va aller voir ce qui s'y passe de bon. J'ai une question pour vous, Marion. Mm-hmm. Vous avez lâché les mathématiques à partir de quel niveau?
3: C'est une vraie question, ça. J'ai jamais vraiment accroché aux mathématiques. J'ai pas passé de bac de maths, d'ailleurs.
0: Oui, bah, ceci explique cela.
3: C'est dispensé du bac de maths.
0: Oui, c'est classe, hein. Oh, c'est bien. Ouais. Vous aviez un monde d'excuses.
3: Ouais, exactement. Bon. J'ai changé de filière, donc j'ai obtenu une dispense de l'épreuve de maths. C'est une grande victoire.
0: Faillite. Bon, alors, tout ça pour dire que nous allons parler des mathématiques ce matin avec ici Roquepouille, la radio des Brigades du Pire. Pourquoi? Bah, parce qu'une étude le prouve, les jeunes Français sont mauvais en maths. Vous voulez en savoir davantage, Jean-Paul Saint-Paul? Oui, PISA, l'étude qui classe les systèmes éducatifs dans le monde souligne que la France chute lourdement en mathématiques. Alors qu'en pensent les Landais? C'est pour le savoir que je me trouve place Jean-Claude Van Damme à Saint-Vincent-de-Tyrosse.
4: Pas besoin qu'on nous explique longtemps les mathématiques.
0: Monsieur Damme, que pensez-vous de la baisse de niveau des élèves français en mathématiques?
5: Oh, ça c'est parce qu'on les fait plus calculer, t'es. Eh, de mon temps, si vous savez pas les tables, eh bien on les copie, oui monsieur. Mais maintenant, les instituteurs, ils ont des queues de cheval, ils jouent de la guitare, alors faut pas se plaindre. Eh.
6: Jordan, mon petit neveu, avec son portable, il calcule vite, hein, quand même. Oh. Et en plus, il est délivré.
5: Et alors, ça va plus lui servir de savoir compter que de lire des livres qui parlent de Harry Potter, hein.
0: Harry Potter, hein.
5: Et de mon temps, on te faisait rentrer les choses dans la tête, même si tu écoutais pas, mais ça sortait plus. Et le niveau, c'était autre chose.
0: Ah bah tiens, justement, en parlant de niveau, petit test, là, comme ça, vite fait. Si je vous demande combien fait 4 puissance 2?
5: Puissance quoi, vous dites?
0: Puissance 2, 4 puissance 2.
5: Non, bah, attention, tu dis comme ça, là, mais et les programmes, ça a changé aussi. Et.
0: Oui, bon, alors, on va faire un plus simple, hein, très vite, là, comme ça, là. Hein, hop, 9 fois 9.
5: Ah oui, 9 fois 9. Putain, je le savais, oui, ça. Attends. Votre micro, là, devant le nez, là, ça me fait tromper.
6: 81. Je la connais par cœur, la table de 9. 9 fois 1, 9, 9 fois 2, 18. 9 fois 3, 25.
0: Non, 27, 27. On va faire, bon, ça ira. Merci, merci, Jean-Jean, merci. Monsieur Dame, que pensez-vous de la baisse du niveau des Français en mathématiques?
5: Oh, mais que c'est pas étonnant. C'est les élèves qui commandent maintenant. Vous avez vu le bazar que ça fait d'interdire le téléphone à l'école? De mon temps, ça fait les droits. On apprenait par cœur. Parce que c'est pour la vie qu'on apprend, eh.
0: Oui, mais justement, à ce sujet, petite question comme ça rapide. Comment on calcule l'aire d'un carré?
5: Un carré? Oh, mais voyons voir.
6: Faut multiplier le côté par le côté.
5: Oui, voilà ce qui dit le mari. Voilà, c'est facile.
0: Oui, c'est ça. Et la surface d'un cercle, alors?
5: La surface d'un cercle? Ah, mais donc.
6: Et le rayon par le rayon multiplié par 3,14.
5: Ah, mais tu vas me laisser parler, oui, quand même. Mais c'est terrible, celui-ci, là, monsieur, je sais tout, hein. Tu m'énerves. C'est pas possible, là, monsieur 3,14, là, hein. Ah, allez, file. Et on lui demande le carré, le carré.
0: Bon, mais j'ai compris, là, c'est bon. Je vais, j'arriverai à rien de plus. Allez, on va rester là pour aujourd'hui. Ici Roquepouille, à vous les studios. Merci, Jean-Paul. Allez, petite interrogation à la Jean-Paul Saint-Paul. Quel est le théorème qui dit qu'un triangle rectangle, dans un triangle rectangle, le carré de la longueur de l'hypoténuse est égal à la somme des carrés? Bravo. Oh, mais il y a quelques restes,
3: oui, non,
0: quand
3: mais,
0: même.
3: Oui, on aurait pu faire des choses, hein.
0: Chapeau, je le dirais à Jean-Paul
3: Saint-Paul. Ça, c'est quand même du niveau 5e, je pense.
0: Hein. Oui, mais comme vous avez dit, vous avez lâché de bonheur.
3: Oui, mais bon.
0: En 5e, vous teniez encore le choc.
3: Ouais.
0: Jean-Paul Saint-Paul, les Brigades du Pire, ici Roquepouille, tous les épisodes à retrouver sur ici.fr. L'invité d'ici Gascogne Matin arrive dans un petit instant.

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3: Ici Gascogne, il est 8h moins le quart. L'invité d'Ici Gascogne Mater, ce matin, la ministre déléguée chargée de l'autonomie et des personnes handicapées est en visite dans les Landes. Elle se rend notamment au village Alzheimer de Dax avec à la clé le nouvel engagement financier de l'État. Camille Galliard-Minier est notre invitée. Elle est avec vous, Laïla Benjelloun.
4: Bonjour Madame la ministre.
5: Bonjour.
4: Alors c'est la première fois que vous vous rendez au village Alzheimer de Dax et en tant que ministre de l'autonomie, est-ce que c'est incontournable comme visite ?
5: En tout cas, ça va être une visite importante. Elle s'inscrit dans un tour de France de solutions innovantes que je souhaite faire en vue de la conférence nationale de l'autonomie qui va avoir lieu à l'automne. Vous savez qu'on a engagé une mobilisation pour faire face aux défis qui lui sont demandés dans notre population. Et donc pour moi, il est important d'aller à la rencontre à la fois des personnes et des professionnels dans les lieux et dans les lieux qui expérimentent des solutions innovantes. Et évidemment, mon chemin passe par le village landais, dont je connais de réputation le projet tout à fait novateur qu'ils ont engagé auprès des personnes, des villageois, je voudrais dire, des personnes qui sont atteintes de la maladie d'Alzheimer, à la fois dans l'approche, dans le bâti, cette conception autour d'un village. Donc j'ai hâte effectivement de rencontrer à la fois les personnes et les professionnels, et puis d'y déjeuner, parce que je crois qu'il y a même une brasserie, mais aussi venir parce que il y avait une demande de soutien, un besoin de soutien financier qui avait été fait.
4: Vous le disiez, c'est expérimental, hein, et du coup vous apprêtez à signer un engagement fort de l'État ce matin, à officialiser cet engagement au village Alzheimer.
5: Tout à fait, il y avait un besoin de soutien financier pour cette année de 800 000 euros, et donc j'ai pris la décision au printemps sur ces 800 000 euros que l'État puisse apporter un soutien effectivement significatif de 600 000 euros, sachant que le département apportera également un soutien renforcé de 200 000 euros. Et donc, c'est aussi une façon demain de venir dire et confirmer ce soutien auprès des villageois et des villageoises.
4: Alors, son statut expérimental va prendre fin le 31 décembre. C'est dans 3 mois et demi. Qu'est-ce qui va se passer après ?
5: Alors, c'est évidemment une échéance qu'il faut anticiper. Donc, c'est dans ce contexte qu'il y a une proposition de loi qui a été déposée par le président de la commission des affaires sociales au Sénat, donc Monsieur Mouillet, qui, dans cette proposition de loi, on allonge la durée qui est de 5 ans à d'autres années pour, en fait, toutes les expérimentations sur le territoire français dans le médico-social. Et donc, ça permettrait de dépasser cette date. Le gouvernement l'a soutenue et elle a été votée à l'unanimité. Donc, elle poursuit un chemin parlementaire et doit venir à l'Assemblée nationale. Et d'ailleurs, je mets en œuvre et également les parlementaires engagés pour que ce chemin se fasse jusqu'au bout. Et puis, il y a un protocole aussi qui va être signé entre l'ARS et le département qui viendra, vous l'avez dit tout à l'heure, et comme je l'ai annoncé et confirmé le soutien financier de 600 000 euros, mais aussi pour que l'ARS et le département travaillent évidemment et continuent à collaborer, à co-construire une solution qui puisse faire en sorte que cette expérimentation ne soit pas fragilisée.
4: Oui, ça veut dire qu'au-delà du 31 décembre, ça va continuer quoi qu'il arrive.
5: Tout est fait, tout est mis en œuvre pour que ça puisse évidemment continuer, puisqu'une fois encore, et je suis ravie de pouvoir tout à l'heure auprès des villageois et des villageoises effectivement mettre en valeur cette expérimentation et puis effectivement faire en sorte qu'elle puisse continuer dans le temps.
4: Vous disiez, Madame la Ministre, que vous effectuiez un tour de France des innovations. Est-ce que ce village Alzheimer est transposable ailleurs en France ?
5: Le tour de France que je souhaite faire, en fait, c'est aller vraiment auprès des expérimentations. Il y a l'expérimentation du village Alzheimer, mais j'en découvre chaque semaine de nouvelles, à la fois sur le champ du handicap et de l'autonomie, pour venir justement au plus près des personnes, au plus près de ceux qui font et qui mettent en œuvre les politiques publiques, parce que je suis vraiment convaincue que c'est les politiques, on peut bien les construire pour et avec les personnes en étant au plus près de ceux qui la vivent au quotidien. Donc c'est vraiment dans cette démarche que je m'inscris pour venir effectivement partout sur le territoire. Je parle de l'autonomie parce qu'il y a cette conférence nationale de l'autonomie, mais aussi du handicap, puisque vous savez que vendredi dernier, on avait la conférence nationale du handicap. Donc c'est vraiment une méthode que je souhaite appliquer de faire que ces politiques se fassent avec et pour les personnes.
4: Est-ce qu'il y a d'autres projets actuellement ailleurs en France un peu similaires à ce village Alzheimer ?
5: Alors, des expérimentations, il y en a sur tout le territoire, il y en a plus de 400 sur le territoire. Ça permet vraiment de, quand vous avez une expérimentation qui ne rentre pas précisément dans une case, et bien de pouvoir, avec le soutien de l'État, avec le soutien des départements, et bien pouvoir faire en sorte que ces projets qui naissent de l'initiative souvent de quelques-uns, de pouvoir être soutenus et de pouvoir après se développer. Et ces expérimentations, elles sont vraiment dans tous les domaines. Ici, c'est pour les matins, les personnes sont atteintes de la maladie d'Alzheimer, mais c'est aussi, par exemple, dans le cadre de la protection sociale ou en tout cas tout projet et qui permet de pouvoir, de façon, je crois beaucoup à l'innovation sociale. Je crois qu'on parle souvent d'innovation technologique qui est aussi évidemment utile, mais ces innovations sociales, notamment, et c'est le cas ici, au service de l'autonomie des personnes, me semblent extrêmement importantes à valoriser et à continuer à soutenir.
4: Après le village Alzheimer, vous allez inaugurer une résidence autonomie destinée aux seniors, à Morsinx-la-Nouvelle, un projet qui est soutenu par le département des Landes, qui a un autre projet innovant en cours, celui d'une résidence de vacances et de répit. Là aussi, c'est à Morsinx, hein, résidence de vacances et de répit pour les personnes dépendantes et leurs aidants. Quel regard vous portez sur cette politique, justement, en matière d'autonomie du département des Landes ?
5: Alors, cette solution innovante d'habitat partagé, c'est je vais effectivement y aller tout à l'heure pour l'inaugurer. C'est la résidence Saint-Jour. C'est une résidence qui va permettre à des personnes âgées de pouvoir bénéficier de services collectifs. Ça s'inscrit également dans la conférence, en vue de la conférence nationale d'autonomie sur dans le cadre de cette mobilisation pour diversifier les lieux de vie pour que les personnes effectivement puissent trouver des solutions en dehors de leur domicile. Et donc ça permet effectivement dans ce travail toujours commun avec le département de pouvoir construire comme ça des solutions innovante. Ici, c'est plutôt de l'habitat partagé.
4: Et plus globalement, sur la politique en matière d'autonomie du département des Landes, est-ce que vous la trouvez innovante ?
5: Précisément, en tout cas, ces deux projets montrent que ce département est engagé. Et depuis que j'ai été nommée, j'ai tout de suite effectivement engagé un dialogue constructif avec le département, avec l'Association des départements de France et tous les départements que j'ai pu rencontrer au fil de mes visites montrent que ce sont des partenaires importants dans la construction de cette politique de l'autonomie qui est évidemment indispensable et qui va prendre de plus en plus d'importance eu égard au vieillissement de la population.
4: Merci Camille Galliard-Migné d'avoir été avec nous sur Ici Gascogne et bonne journée dans les Landes.
5: Merci beaucoup.
3: Ici Gascogne, 7h52. 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

0: 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Ici Gascogne, il est 8h05. Des nouvelles de la météo. On sait qu'aujourd'hui, ça va être du soleil. D'ailleurs, du soleil tout ce week-end, avec des températures aux alentours des 30 degrés ce week-end. Ça dit quoi ce matin à cette heure-ci? On va voir ça avec notre correspondant météo, Mario. On va aller voir Benjamin à Sabre. Sabre, où il ne faisait pas bien chaud un petit peu plus tôt ce matin. Salut, Benjamin.
1: Bonjour, Benjamin.
2: Bonjour Marion, bonjour Jérôme.
0: J'ai vu votre petit poste météo il y a 2 heures de ça. On faisait pas les marioles. Ça
1: faisait combien?
2: Ah ouais, il faisait 7, ça a dû baisser un peu là, de 1 ou 2 degrés là.
0: Ah ouais?
2: Ouais.
0: Mais c'est le nord.
2: C'est ça.
0: Il
1: fait moins de 7.
0: C'est le nord. Il fait moins 2, moins 4 au mois d'août. Bah, dites donc, Benjamin, ouais. C'est chez vous alors qu'il faut qu'on mette les fameuses tongs fourrures parce
2: c'est
0: que
2: ça, j'ai entendu ça. Oui, voilà.
0: Ouais. On nous a dit qu'il fallait, fourrer, ouais. Fallait ça ce matin. Bon.
2: Ouais.
0: C'est dégagé autrement, ça va ou il y a un petit peu de brume, non?
2: Alors, c'était dégagé il y a 2 heures et puis là, il y a des nuages, quoi. Un petit voile nuageux, mais qui va sûrement disparaître après, ouais.
0: Bah oui, parce qu'on part sur du franc soleil pour ce week-end. D'ailleurs, qu'est-ce que vous avez prévu de faire de beau, vous, ce week-end, Benjamin, avec ce beau temps?
2: On va sûrement faire un petit tour à la plage, on va en profiter tant qu'il fasse beau et qu'il n'y a plus grand monde.
0: Bah voilà, dernière salve, ouais. On est tranquille, on peut s'installer, pas planter le pied du parasol dans le pied du voisin, donc tout va bien. Passez une belle journée, Benjamin, merci pour le premier météo.
2: Merci, parlez-moi.
0: Et belle journée à Sabre.
2: À Nichat.
0: Salut, dans 4 minutes, 8 heures. Thomas Riba arrive. Thomas Riba qui vous accompagne jusqu'à 10h. Salut Thomas.
1: Salut Thomas.
3: Et bonjour tout le monde. 1 000 000 000 sabords.
1: Le capitaine Haddock.
3: Voilà, super. J'avais encore d'autres propositions. Elle est trop rapide. Et comment elle fait à chaque fois? C'est quand même incroyable.
1: Vous commencez à appeler.
3: Hop, ça y est.
1: J'aime beaucoup Tintin.
3: Bon, vous voyez le château de Moulinsart, bien sûr. Et ben, on va y s'y rendre dans ce château qui a été inspiré d'un véritable château. C'est ce que nous raconte ce matin Stéphane Bern. On voyage dans le temps. Vous avez une autre réplique du capitaine Haddock comme ça là? Hop.
1: Moula gaufre, ectoplasme, bachibouzouk.
3: Oui, bachibouzouk, c'est vrai. Tonnerre de Brest, un des classiques, évidemment. Vous en avez aussi, vous, de l'autre côté, où on a fait vraiment le tour grâce à Marion.
0: Des expressions toutes faites comme ça.
3: Oui, non, mais de la part du capitaine Haddock, bien sûr.
0: Non, pas de capitaine.
3: Non, non. Elle a fait le tour, elle est très forte.
0: Bah, elle a tout chippé.
3: Ouais. Bon, Marion.
1: Shipper arrête de chipper, mais ça, c'est pas Tintin.
0: Ça, non. Ça, c'est,
1: oui. C'est pas la même génération.
0: Dora.
3: Marion qui se prépare pour les infos et vous qui vous préparez au week-end.
0: Oui.
3: Allez.
0: Ça, c'est une bonne expression. Bon week-end.
3: Allez.
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3: Et nous voyageons dans le temps avec vous, Stéphane Bern. Bonjour.
8: Bonjour, bonjour à tous.
3: Aujourd'hui, on voyage au temps où un élégant château de la Loire allait perdre quelques mètres carrés en échange d'une postérité inattendue.
8: Vous connaissez sans doute le château de Moulinsart, somptueuse demeure du capitaine Haddock dans Tintin. Saviez-vous aussi que son modèle se trouve dans le Val-de-Loire en version XXL? Avec sa symétrie parfaite et sa façade claire ornée de bustes d'empereurs romains, le château de Cheverny est l'un des plus élégants de France. Élégant, sobre et raffiné, bref, tout l'inverse du capitaine Haddock.
9: Descends donc, Romagnon, macrocéphale, ectoplasme !
8: Construit au XVIIe siècle, dans le plus pur style classique, il semble tout droit sorti d'un manuel d'architecture, tant ses proportions sont harmonieuses. Avec une particularité de taille, près de 400 ans après sa construction, il continue d'être habité par la même famille. Autant dire qu'à l'époque, quand on bâtissait une petite maison de famille, c'était du solide.
10: Et mes gencives, c'est du béton.
8: En 1922, le grand-oncle des actuels propriétaires a un projet novateur. Ouvrir le château au public pour en partager l'histoire. Au début des années 40, alors qu'Hergé cherche la demeure idéale pour Archibald Haddock,
9: tonnerre de Brest,
8: capitaine de bateau et meilleur ami de Tintin, il s'inspire directement de l'élégante sobriété de Cheverny pour créer celui de Moulinsart, qui apparaît dans 10 des 24 albums des aventures de Tintin.
11: Milou, tu vas m'attendre ici le temps que je tire ceci au clair.
8: À une différence près, Hergé réduit drastiquement la taille du château en supprimant les deux pavillons extérieurs. En somme, il lui coupe les ailes. L'avantage, quand on visite Cheverny, c'est qu'on retrouve Moulinsart, mais sans avoir à subir les jurons du capitaine Haddock.
12: Montre-toi donc, diplodocus !
8: Qui supporterait mal de voir autant d'inconnus se balader dans sa demeure.
3: Ouais, certainement, à la limite peut-être de nous traiter de bachibouzouk. Merci Stéphane Bern, bon week-end et à lundi.
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3: Ici Gascogne, première sur l'actu locale dans les Landes. Merci d'être là, il est 8h.
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3: Nous sommes le vendredi 11 septembre et l'actu, c'est avec vous Marion Dambélari-Bagé.
1: Un banal accident qui détruit des vies, face à face bouleversant hier après-midi au tribunal correctionnel de Mont-de-Marsan entre un conducteur et sa victime. Un jeune homme de 23 ans a été jugé pour avoir percuté en voiture un motard d'une soixantaine d'années. C'était à Bougues, il y a 2 ans. Le conducteur de la voiture cherchait à faire demi-tour. Il n'a pas vu la moto qui arrivait en face. Hier, la victime, en fauteuil roulant, a témoigné en larmes, Manon Clavry.
15: Il y a 2 ans, je courais, je pédalais, je naviguais. J'avais une vie de couple. Et puis un jour, je me réveille et je découvre un corps que je ne connais pas. Voilà ce que raconte Stéphane à la barre. Il n'a aucun souvenir de l'accident, juste de son réveil ensuite au CHU de Bordeaux. Il ne sent plus ses jambes. Aujourd'hui, il est paraplégique. Il décrit la douleur physique qu'on voit sur son visage. Il gémit. La présidente le remarque et écourte d'ailleurs son interrogatoire pour le libérer le plus vite possible. Et puis, il décrit la douleur psychologique. Apprendre à vivre avec des couches et des sondes urinaires. C'est la vie que je n'ai pas choisie, mais que je subis. À quelques mètres de lui, le jeune conducteur de la Fiat Panda qu'il a percuté, au casier vierge, sans histoire, un jeune ordinaire en fait, reste pudique lorsque la juge lui demande ce qui a changé dans sa vie à lui depuis l'accident. « Je le garde pour moi », voilà ce qu'il dit, mais il ajoute, après s'être excusé 2 fois, « Personne ne peut sortir indemne de ça, ni lui, ni moi ».
1: Le jeune conducteur était jugé pour blessures involontaires. D'après l'expertise judiciaire, sur cette portion limitée à 30 km/h à la sortie de Bougues, la moto roulait à 70 km/h et la voiture, elle, roulait au pas car le conducteur était en train de faire demi-tour. Le tribunal rendra sa décision le 15 octobre. 1 an de prison avec sursis, c'est la peine prononcée hier par le tribunal de Mont-de-Marsan à l'encontre de l'auteur d'une violente agression homophobe. C'était en décembre dernier, le jour de Noël, dans le centre-ville montois. Un couple d'hommes passés à tabac sur le parking de leur résidence. Une peine qui est donc supérieure à ce qu'avait requis le parquet lors du procès.
3: Le coup de gueule d'un avocat.
1: C'est l'affaire du centre de loisirs de Tarnos. Cet animateur périscolaire mis en examen pour plusieurs viols et agressions sexuelles sur de jeunes enfants. Placé en détention provisoire le 8 juillet, il a ensuite été remis en liberté sous contrôle judiciaire 2 semaines plus tard. Hier, son avocat s'est exprimé pour la première fois dans les colonnes du journal Sud-Ouest. Il dit notamment que son client n'avait rien à faire en détention provisoire, que les charges contre lui n'étaient pas suffisante pour qu'il aille en prison en attendant son procès. Des propos qui font bondir Maître Mehdi Boudjenan qui défend la famille de l'une des petites victimes.
16: La lecture des auditions de ces mineurs qui ont été menées par des enquêteurs spécialisés nous porte à croire que ce qu'ils ont vécu est bel et bien réel. Donc moi je trouve qu'il est particulièrement dangereux de se risquer à dire que les conditions d'un placement en détention provisoire n'étaient pas réunies dans ce dossier. Et d'ailleurs, ça n'est pas ce que dit la cour d'appel qui décide de remettre en liberté ce présumé innocent. L'avocat général a considéré à l'oral, à la barre, devant la chambre, que sa sécurité n'était plus assurée en détention et qu'il convenait plutôt de le remettre dehors sous contrôle judiciaire plutôt que l'exposer à des risques de représailles ou d'agression au centre pénitentiaire de Mont-de-Marsan.
1: Des victimes qui ont du mal à digérer les propos de l'avocat de la Défense. On va en reparler dans l'info d'ici tout à l'heure à 8h32. Lui sera jugé aujourd'hui par le tribunal de Mont-de-Marsan. Un homme accusé d'avoir déclenché un incendie le 29 juillet dernier à Labrite. Le feu avait détruit 5 hectares de forêt. Il avait notamment fumé une cigarette et utilisé une meuleuse alors que c'était strictement interdit à cause de la vigilance rouge incendie. Il est poursuivi pour mise en danger de la vie d'autrui et dégradation par incendie. La vigilance feu de forêt qui baisse d'ailleurs d'un cran dans les les Landes. On est en jaune depuis cette nuit, décision de la préfecture. Le tir de feux d'artifice est donc de nouveau autorisé. En revanche, il est toujours interdit d'utiliser des outils de débroussaillement thermique, comme des chalumeaux par exemple, ainsi que de brûler des déchets verts. Une ministre au village Alzheimer de Dax, Camille Gallière-Minier, la ministre déléguée chargée de l'autonomie et des personnes handicapées, est dans les Landes ce vendredi. Elle visite ce matin le village Alzheimer de Dax et devrait annoncer un nouvel engagement financier de l'État, alors que la structure accuse chaque année un déficit de 800 000 euros. Elle était notre invitée il y a quelques minutes. Son interview est à réécouter sur notre site ici.fr.
3: Opération rachat pour l'US Dax.
1: La troisième journée de Pro D2 de rugby et les Rouges et Blancs doivent rebondir après la sacrée claque reçue la semaine dernière. Humiliante défaite 65-35 sur la pelouse d'Aurillac. Ce soir donc, Dax reçoit Valence Roman, des Dromois, 6e du classement, qui sont sur la lancée de leur saison historique l'année dernière où ils s'étaient qualifiés en phase finale. Bref, un gros morceau au menu, Paul Ferrier.
14: À la fin du match contre Aurillac, Vincent Etcheto avait lâché « On a été fantomatique ». Cette semaine, pour préparer la réception de Valence Roman, il a donc fallu se mettre en mode chasseur de fantômes, évidemment.
17: Ouais, mais avant de les chasser, il faut comprendre pourquoi est-ce qu'on chasse.
14: Vincent Etcheto, le manager d'Aqua.
17: J'ai voulu comprendre d'abord, avant de dresser un bilan, pourquoi on avait fait autant de fautes.
14: Et l'entraîneur de dresser le constat d'une équipe à plus de 30 fautes en deux matchs, une équipe qui, contre Aurillac, a subi et donc fait des fautes. Un arbitrage aussi qui, selon lui, a fait quelques erreurs sans que cela n'explique le résultat. Mais il y a aussi l'état d'esprit.
17: C'est vrai qu'on n'a peut-être pas envie de défendre ce jour-là.
14: Le manque de réaction collective que le coach explique, par exemple, par l'absence à Aurillac du capitaine Courage, Jean-Baptiste Barret.
17: C'est vrai que même si Arnaud Aletti, qui était capitaine là, du leadership aussi, mais c'est pas le même. C'est vrai que la présence de JB...
14: La présence de JB Barrère rassure, alors est-il indispensable? Sa réponse.
18: Non, je pense pas. Il y a des leaders. Peut-être qu'après, il faudrait qu'ils s'affirment un peu plus, des fois. Peut-être que moi aussi, je prends beaucoup de place, parfois. Donc, quand je suis pas là, il faut qu'ils arrivent à s'émanciper peut-être un petit peu.
14: Voilà donc des mots mis sur les mots MAUX. Reste plus qu'à réagir contre Valence Roman.
17: On est vexé, on est très vexé, mais surtout, on a envie de réagir.
1: Vexé mais combatif, l'US Dax contre Valence Roman, c'est à 19h30 ce soir et c'est à vivre sur Ici Gascogne. 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Le Stade Montois aussi joue ce soir, 4e journée du championnat national. Les jaunes et noirs, 3e du classement, se déplacent à Rouen qui est 10e. Ce sera l'Allemagne, l'adversaire de la France en demi-finale de la Coupe du Monde de basket féminin. Les Bleus ont battu la Chine en quart, 90-61, et se qualifie pour la première fois de leur histoire pour le dernier carré de la compétition. Quant à l'Allemagne, elle a créé la surprise en éliminant hier soir la Belgique, double championne d'Europe en titre. France-Allemagne, ce sera donc demain à 16h30, une équipe allemande dont la coach assistante n'est autre qu'une certaine Julie Barène, la coach de Basketland. Basketland qui continue d'ailleurs ses matchs de préparation avec ce week-end le tournoi de Clermont-Ferrand. Ça commence ce soir à 20h30 avec une rencontre contre Montpellier, grosse écurie de Ligue féminine. Les Landaises qui affronteront ensuite demain soit Bourges, soit Lyon.
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1: La météo, Thomas.
3: Mais c'est ce qu'on a. On a de plus en plus froid là en ce moment, je rêve.
1: Ça surprend, hein.
3: Ouais,
1: un petit choc thermique le
3: un
1: matin.
3: Un petit peu surprenant. En effet, 7 à 12 degrés en ce moment. Cet après-midi, ça va monter jusqu'à 26 degrés. Ce sera le cas sur Dax. Nous aurons à Mimizan 24, Gabaret 25, Tarnos 23 degrés, avec du soleil et quelques nuages dans le ciel landais pour ce vendredi. Votre week-end, comment s'annonce-t-il? Demain, ciel bleu toute la journée. Côté thermomètre, le matin, entre 9 et 13. L'après-midi, 29 degrés la maximale. Dimanche, 31 degrés. Mais le matin, on pourrait avoir, dans l'intérieur des terres, autour de 7 degrés. Donc, une belle amplitude thermique.
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3: Et c'est le dernier jour de la semaine et c'est bizarre comment le vendredi on peut avoir encore plus de motivation après toute une semaine. Le week-end est proche. Bon vendredi avec Ici Gascogne Matin. Joli.

0: Karine Redinger et Laurent Voulzy. 8h11, ici Gascogne Matin, votre musique avec Madonna à suivre.
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0: Vos bijoux de famille intéressent les escrocs et ils ont de sacrées idées pour vous les voler. On va parler d'une arnaque justement ce matin. On va aller aussi à la rencontre d'une passionnée de musique.
3: Stéphanie Martin, elle vit à Inx, elle qui a énormément voyagé. On lui passe le micro avant 8h30.
0: Et avant tout ça, c'est la grande feria. On joue tout de suite. Et on joue pour gagner quoi ?
3: Pour gagner 2 places pour la grande finale des Cocardes à Dax, dimanche dans les arènes, à 11h.
0: Et précisément des places à l'ombre. Alors c'est un sport traditionnel où l'art de la tauromachie se conjugue avec l'agilité, les rasters des athlètes accomplis. Ça donne à l'exercice périlleux de décrocher les attributs qui ornent la tête de la vache.
3: Et chaque attribut rapporte des points et une prime financière au raster qui le décroche. Le raster totalisant le plus grand nombre de points à l'issue de la compétition est déclaré vainqueur.
0: Et vous allez donc pouvoir assister au spectacle. Deux places en jeu au 05 58 46 50 50 pour cette grande finale des Cocardes à Dax. Donc dimanche matin dans les arènes à 11h pour la grande feria. On joue ensemble à Feria Où es-tu ? Je vais vous donner 3 indices à vous d'identifier la commune. Premier indice, Terme. Deuxième indice, Salsa. Troisième indice, Toros.
3: D'accord.
0: C'est bon,
3: quatrième
0: là.
3: Quatrième indice, festival. Non,
0: oui,
3: ça va aller.
0: Pourquoi pas aussi, on peut, bien sûr. Marion vous aide. J'essaie de vous aider aussi. 05 58 46.
3: Mais c'est donné, 45. Là.
0: J'espère vous donner la bonne réponse. 05 58 46 50 50, Terme, Salsa, Toros. Notre feria virtuelle de ce matin se situe à quel endroit dans les Landes ? Allez, vous jouez et vous gagnez.
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0: 8h14, ici on vous donne des conseils pour éviter de vous faire arnaquer. C'est pas vrai, c'est votre rendez-vous anti-arnaque tous les jours. Audrazo, votre message ce matin, il ne faut jamais donner d'informations sur les bijoux et les objets précieux qu'on a chez soi.
8: Oui, ça paraît assez évident dit comme ça, mais ça ne l'est pas toujours. Je vous raconte l'histoire de Christian, c'est un auditeur, il m'a contacté parce qu'il a failli tomber dans un piège extrêmement bien ficelé. Tout commence avec un coup de fil. Un homme appelle, il se présente comme le responsable antifraude d'une enseigne de vente et d'achat d'or où notre auditeur Christian justement a acheté des lingots d'or. L'homme raconte à Christian qu'il risque d'être cambriolé. Pourquoi ? Parce que ses données ont fuité, son adresse, son achat de lingots, le montant, il y a danger. Il lui fait remplir un formulaire soi-disant de pré-plainte où il lui demande aussi de préciser quel bijou, combien d'argent il a chez lui. Christian le fait, l'homme sait beaucoup de choses, il a l'air sérieux.
0: Ouais, sauf que cet homme est un escroc, alors comment est-ce que Christian l'a compris ?
8: C'est la deuxième étape de l'arnaque qui lui met la puce à l'oreille. Le voilà maintenant au téléphone avec un gendarme, un faux gendarme, vous l'aurez compris, qui lui dit qu'un agent va carrément venir chez lui, à domicile, pour bien localiser ses objets de valeur. Bon, c'est là que Christian trouve que la ficelle est quand même un peu grosse et il a un excellent réflexe, écoutez bien, il appelle lui-même la gendarmerie. Et là, les vrais gendarmes lui disent que le monsieur qu'il vient d'avoir au téléphone est inconnu au bataillon. Deuxième très bon réflexe, Christian appelle l'enseigne où il a acheté de l'or et pareil, le soi-disant responsable antifraude n'existe pas. Ne donnez jamais d'informations sur vos objets précieux et retenez bien, un policier ou un gendarme ne se déplace jamais à domicile pour récupérer repérer des objets de valeur. Et ils ne demandent jamais de bijoux, d'argent, de cartes bancaires ou de codes confidentiels.
0: Et c'est bien de rappeler tout ça. Merci beaucoup, Aude Razo. 8h16, on va regarder la météo en temps réel sur la page Facebook Ici Gascogne. C'est sur notre page Facebook que vous nous envoyez vos observations tous les matins. Laure est à Roquefort. Elle nous indique un petit 9 degrés ce matin. 1 degré de plus à Dax, donc 10, relevé par Régine.
3: Un peu plus frais, 8 degrés à Mazerolles ce matin, relève Laurence. Jocelyne Tarion-des-Landes, où il fait 8 degrés également au thermomètre. Et puis Joël à Mainbaste relève 9 degrés.
0: Bon, cet après-midi, il est prévu entre 24 et 26 degrés dans les Landes, avec essentiellement du soleil et quelques nuages, nous dit Météo France. Allez, bon début de journée, merci d'être avec nous. 8h17, Madonna, c'est Like a Prayer.

0: Black Prayer et Madonna à 8h21. Bon début de journée avec ici Gascogne Matin, la grande feria. Notre jeu, bah c'est ça continue.
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0: Bonjour Laurent.
3: Oui, bonjour.
0: À Gamarde-les-Bains, Laurent avec nous, Marion.
4: Bonjour Laurent.
0: Pour tenter d'assister à la grande finale des cocardes de dimanche. Donc ce sera à Dax, dans les arènes à 11h. Est-ce que vous avez eu l'occasion déjà dans le passé d'assister à un spectacle comme celui-là?
3: Oui, effectivement. Oui, il y a 2 ans, j'ai assisté à ce spectacle de dimanche matin.
0: Ok, alors qu'est-ce qui vous a impressionné?
3: Déjà le talent des acteurs et après effectivement le dernier défi avec le taureau bien sûr.
0: Ok, et bien donc on remet ça, 2 places en jeu avec ce défi pour la grande feria, essayer d'identifier la commune où se déroule notre feria virtuelle de ce matin. On joue à feria, où es-tu? Je vous rappelle les indices, terme, salsa, toros. Il y avait un autre indice ou je m'étais arrêté là, je crois, je ne sais plus, Marion.
4: Non, j'avais rajouté festival.
0: Oui, alors, c'est vrai, il y avait
4: pour
0: festival.
4: Pour aller avec Salsa avec et Toros.
0: Ouais, voilà, c'est ça. Donc, la commune, Laurent.
3: C'est la commune de Dax, bien sûr.
0: Oh ben oui, c'était d'une évidence totale. Bon, j'ai tout fait pour vous aider, en fait, ce matin.
3: Hein. Effectivement.
0: Voilà, vous pouvez nous remercier.
3: Bon, mais je vous remercie.
4: Où il se jette des fleurs. Mais...
0: Bon, honnêtement, c'était franchement très facile. Toros y Salsa, donc c'est ce week-end le festival absolument, avec les corridas qui seront à suivre en direct sur ici Gascogne. Bon, ben on est ravis de vous renvoyer justement à cet événement, cette grande finale des cocardes à Dax. Vous y serez avec la personne de votre choix, Laurent. Bon, je vous souhaite
3: merci
0: de passer
3: beaucoup, encore,
0: un
3: alors.
0: Très bon week-end.
3: Merci.
0: Profitez-en bien. Aussi. Avec quelle radio locale dans les Landes pour vous?
3: Ici Gascogne.
0: À 8h23, ici, on vous passe le micro, on fait connaissance avec vous, hein, vous partagez votre parcours, votre histoire, votre attachement aux Landes. Et ce matin, nous sommes à Inx avec une passionnée de musique. Elle se présente. Hein.
5: Je suis Stéphanie, je suis actuellement à Inx depuis quelques mois. Et je suis dans la région après pas mal d'années de voyage, après quand même aussi une quinzaine d'années à Paris. Et puis le retour dans les Landes où j'ai des souvenirs et des racines qui sont à Gamarde-les-Bains, dans cette belle région de la Chalosse.
6: Votre parcours professionnel a été très riche.
5: Oui, j'ai touché à énormément de choses, j'ai vécu 15 ans à l'étranger, entre l'Allemagne, l'Asie, avec un long voyage aussi en Asie du Sud-Est. Donc, j'étais un petit peu en mode Tintin au féminin sur les routes d'Asie. Et oui, bien, les métiers, c'était de s'occuper d'un magazine de musique en ligne au début d'Internet. Disons que c'était ma première connexion avec le monde musical qui me suit encore aujourd'hui. S'occuper d'un magazine qui était statique, les débuts de la communauté, en plus un fanzine à la base. Donc créer tout l'écosystème, de contacter toutes les maisons de production musicales pour recevoir des CD, parce que oui, à l'époque, c'était des CD, avoir un panel éclectique de toute la musique qui existait à ce moment-là.

0: juste du rock qu'il y avait à l'époque où j'ai commencé. J'ai débarqué dans cette agence internet où ils étaient tous quasiment que des jeunes hommes, tous piercés, tatoués et allemands. Et moi, je suis arrivée un petit peu comme une cerise qui n'a absolument rien à voir avec cet environnement. Ce que je préférais, c'était découvrir tous les nouveaux artistes. C'était tout le début de la French Tech, les débuts de R, Cassius, Étienne de Crécy, c'était le début de la musique électronique. J'étais tout seul, donc la ligne éditoriale, c'était moi. Puis c'était les débuts du marketing digital. C'est plus expérimenté dans les festivals, très très musique électronique, deep house hein, pour ceux qui peuvent connaître ce genre de choses.
1: Ça, c'est ce que vous aimez?
0: C'est une des parties de la musique électronique que j'adore. Il y a beaucoup de festivals qui existent autour de ces musiques-là. Avant de découvrir ces musiques qui étaient plus celles de ma génération, en tous les cas, moi, j'ai grandi avec un père qui adorait la musique mais qui écoutait surtout beaucoup de classiques et puis surtout que de la pop anglaise et de la soul. Aujourd'hui, ce que je vais écouter, tout ce qui est musique black, les voix Groove, Sade, Lionel Richie. Je me souviens, étant petite, avoir eu un orgue où je reproduisais avec un doigt la musique. En tout cas, on parlait de Lionel Richie tout à l'heure, c'était Lionel Richie avec un doigt à l'oreille musicale. Mais non, j'ai jamais pris de cours de musique.
1: Votre grand-père était de Gabardeba. Vous avez des souvenirs particuliers de cette période?
0: Mon grand-père est né à Dax, dans ce qui est la mairie aujourd'hui, qui était avant d'être la mairie, était une propriété privée. Mon arrière-grand-mère a vécu une grande partie de sa vie à Gabardeba, absolument. Et mon grand-père, j'en ai quelques souvenir de son béret qu'il mettait par toutes les saisons et puis d'une, je crois que c'est une maquila. La maquila étant ce bâton de marche typique avec cette pointe qui permet d'accrocher le sol. J'ai des souvenirs comme ça pour clôturer, dire au revoir. C'était Adi Schatz. Son surnom de grand-père, c'était Aitachi. C'était déjà un vieux monsieur quand j'étais adolescente. Il était passionné de généalogie. Il faisait énormément de recherches sur l'origine familiale. Mon grand-père n'était pas quelqu'un qui, malheureusement, avait une grande considération des enfants. Il a disparu, j'avais une quinzaine d'années, donc malheureusement, les souvenirs sont surtout d'un monsieur dans ses livres et ses parchemins.
1: Stéphanie, la voyageuse et la passionnée de musique à Aix, il va quand même falloir que vous me citiez ce matin le nom de la radio qui est venue vous tendre le micro.
0: Ici Gascogne.
2: Ouais, ici Gascogne qui vous donne la parole et tous les matins entre 9h et 10h, vous êtes invité à réagir. Et ce matin, une question au sujet de votre salaire, au sujet de l'argent. Est-ce que vous dites facilement à vos proches, à votre entourage, combien vous gagnez? C'est vrai que la question de l'argent, c'est une question plutôt taboue. Un projet de loi de transparence des salaires a été présenté hier en Conseil des ministres. L'objectif, c'est de lutter contre les écarts de rémunération injustifiés entre les femmes et les hommes et de donner davantage d'informations aux salariés sur les rémunérations. Est-ce que vous, du coup, vous seriez prêt à partager l'information de votre salaire avec vos collègues? Je vous invite à réagir sur le WhatsApp ici Gascogne au 05 58 46 50 50. Ici, c'est vous qui réagissez entre 9h et 10h.
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2: Très bon début de journée avec nous. Nous sommes aujourd'hui le vendredi 11 septembre et la météo dans les Landes, c'est avec un ciel clair, un ciel bleu, du soleil, quelques nuages un petit peu ce matin, précisément sur le sud du littoral, concernant les températures. On a un petit peu de fraîcheur, hein, entre 7 et 12 degrés cet après-midi. Par exemple, il est prévu à Mont-de-Marsan 26, sur Souston 24 degrés, à Morsinx-la-Nouvelle 26, R sur la Dour 24 degrés. Il est 8h30. Dans l'actu de ce vendredi, Marion.
4: Un an de prison avec sursis, c'est la peine prononcée hier par le tribunal de Mont-de-Marsan contre l'agresseur d'un couple homosexuel. C'était le jour de Noël, en décembre dernier. Les deux hommes avaient été tabassés sur le parking de leur immeuble. La peine est plus sévère que ce qu'avait requis le parquet. Une ministre au village Alzheimer de Dax, Camille Gallière-Minier, la ministre chargée de l'autonomie et des personnes handicapées, se rend sur place ce matin. Elle devrait annoncer un nouvel engagement financier de l'État, alors que la structure accuse chaque année un important déficit. Du rugby, après son humiliante défaite la semaine dernière à Aurillac, l'US Dax doit rebondir. Les Rouges et Blancs reçoivent ce soir Valence Roman pour la troisième journée de Pro D2. C'est à 19h30. Dans l'info d'ici, le coup de gueule d'un avocat des parties civiles dans l'affaire du centre de loisirs de Tarnos. Les familles des petites victimes sont choquées par l'attitude de la défense. C'est ce qu'il nous dira. Mais d'abord, l'info en français dans le monde en 90 secondes avec vous, Féline Leloir-Duhaut.
9: Il a menacé de mort une enseignante d'une école près de Toulouse. Un père de famille condamné hier à 6 mois de prison ferme. Il a été incarcéré immédiatement. Selon plusieurs témoins, il a menacé de décapiter cette professeure après que son fils a été sanctionné. 4 personnes interpellées dans le Var et en région parisienne dans le cadre d'une enquête pour séquestration sur fond de crypto-monnaie. Le 20 avril dernier, dans le Finistère, 3 adultes et 2 enfants de la même famille ont été séquestrés dans leur maison. Les 4 suspects, tous originaires de la région parisienne, ont entre 18 et 37 ans. Ils sont déjà connus de la justice. C'était il y a 25 ans, jour pour jour, les attentats du 11 septembre 2001 aux États-Unis. Beaucoup se souviennent des images des tours jumelles à New York. Une cérémonie d'hommage se tient aujourd'hui sans Donald Trump. Le président se rendra au Pentagone, lui aussi touché par un avion ce jour-là. En tout, près de 3000 personnes ont été tuées dans ces attaques. Les conditions ne sont plus réunies pour continuer cette aventure. L'ancien champion olympique Edgar Gros-Piron quitte son poste de président du comité d'organisation des JO de 2030 dans les Alpes. Un abandon qui semblait inéluctable après des mois de crise au sein de la gouvernance de ces Jeux. Un président par intérim doit être nommé lundi. Près de 10 000 animaux abandonnés en France cet été, un record d'après la SPA qui parle d'une hausse historique des abandons. En juillet et en août, le nombre d'animaux arrivés dans les refuges a grimpé de 20% par rapport à l'été dernier. 8h32 sur votre radio ici.
2: Et dans l'info d'ici, Marion, le coup de gueule d'un avocat.
4: On parle de l'affaire du centre de loisirs de Tarnos. Cet animateur périscolaire mis en examen pour plusieurs viols et agressions sexuelles sur de jeunes enfants. Placé en détention provisoire le 8 juillet, il a ensuite été remis en liberté sous contrôle judiciaire 2 semaines plus tard. Hier, son avocat s'est exprimé pour la première fois dans les colonnes du journal Sud-Ouest. Il dit notamment que son client n'avait rien à faire en détention provisoire, que les charges contre lui n'étaient pas suffisantes pour qu'il aille en prison en attendant son procès. Des propos choquants. Quand estiment les parties civiles, Manon Clavry?
17: C'est un nouveau coup derrière la tête. D'abord, on annonce aux familles que le violeur présumé de leur enfant est remis en liberté en attendant son procès. Et ensuite, on lit cette interview qui a choqué la famille que défend Mehdi Boudjenan.
18: Ils sont dans l'incompréhension, dans l'inconscient populaire. On se dit que le meurtrier ou le violeur présumé va en prison dès lors qu'il y a suffisamment d'éléments à charge. Sauf que dans ce dossier, eh bien non, on le remet en liberté parce qu'il s'expose physiquement dans la prison. Donc oui, les parents de ces victimes, elles sont plus que choquées, elles sont au désespoir. Tout ça est problématique, il y a de quoi s'inquiéter, effectivement.
17: Ce qui est aussi problématique pour l'avocat, c'est cette phrase prononcée par son confrère. On est dans un terrible exemple de l'effet boule de neige après l'affaire Liana et les accusations dans le périscolaire parisien. Mehdi Boudjenan.
18: Quand on considère que les parents auraient pu instrumentaliser leurs enfants pour leur faire dire telle ou telle chose, écoutez, on peut tous essayer à la maison. Essayer d'apprendre un discours vraiment par cœur à un enfant de 4 ans qui va restituer devant les forces de l'ordre, franchement, ça n'existe pas.
17: Et on rappelle que l'enquête continue désormais sous la direction d'un juge du pôle de l'instruction du tribunal de Dax.
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2: Et l'inforoute, ça se passe ici avec ce petit rappel au sujet de travaux sur les routes landaises, des travaux à Souston jusqu'au 11 octobre, hein, travaux précisément sur la place des Arènes. Et pendant ces travaux, la circulation et les accès sont temporairement interdits. Alors ça concerne uniquement hein, cette zone-là. Travaux aussi sur Magesque jusqu'au 16 octobre, des travaux qui concernent la route départementale 16 qui est fermée à la circulation, la sortie de Magesque en direction de Léon, et une déviation est mise en place. Vous constatez des difficultés sur votre trajet, vous nous en faites part, toujours au 05 58 46 50 50. Bonne route à vous.
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2: Allez, belle fin de semaine, le week-end est proche. Nous sommes vendredi, 8h35. Et votre musique, vos chansons préférées toute la journée, c'est Gérald de Palmas et Tomber.

0: Et ici Gascogne Matin, De Palma, c'est tombé à 8h38. Votre musique continue avec Julien Clerc et Teddy Swims avant 9h.
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0: Panna Cotta, ça c'est un très bon dessert. Je sais pas si vous aimez ça, Marion.
3: Oui.
0: Panna Cotta, c'est très très bon. C'est le titre aussi d'une chanson d'un Landais d'adoption, Hugo Ostro. Demain, il est en concert à Tarnos et il est avec nous ce matin. À suivre aussi le sport.
3: Et on va courir avec le semi-marathon de l'Armagnac. Cette année, c'est la 20e édition. La course est prévue le 27 septembre. On va parler de l'intérêt pour la course à pied de cet événement dans les prochaines minutes.
0: Et là, on fait un petit saut par le sémaphore de Messanges. On court un tout petit peu sur la plage. Ça peut faire du bien. Ça, nous sommes donc au sémaphore, les observations météo avec Mathis. Bonjour Mathis.
3: Bonjour Mathis.
4: Bonjour, bonjour à tous.
0: Bon, vous avez un ciel comment là à l'heure actuelle?
4: On a un ciel très gris avec des petits nuages, on va dire des petits moutons là en ce moment.
0: Ok, juste des petits moutons. Le vent souffle à combien?
4: On a un vent d'est pour 15 km/h.
0: D'accord, côté océan, ça donne quoi?
4: Un océan très calme ce matin avec des vagues de 1 mètre maximum.
0: Ok, les horaires de marée?
4: Donc pour les prochaines marées, nous avons une basse mer à 11h25, une pleine mer à 17h43 pour un coefficient de 101, et une basse mer à 23h52 ce soir.
0: Ok, le soleil se couche à quelle heure?
4: Il se couche à 20h23.
0: Eh ben c'est parfait. Ce sont de bonnes conditions pour courir, ça, par exemple, sur la plage Marion.
3: Oui.
0: Ouais, vous avez déjà essayé?
3: Oui, ça fait mal aux chevilles. Hein.
0: Ah, ok. Je savais pas. Je pensais qu'au contraire, ça faisait du bien.
3: C'est pas stable. Ah, oui, ça renforce les tendons, mais c'est pas stable.
0: Ok, mais ça renforce les tendons quand même. Vous avez essayé de courir, vous, Mathis, justement, sur la plage un de ces jours ou pas?
4: Ah oui, généralement, quand je vais courir, moi, je vais courir sur la plage. Oui,
0: ah ben voilà. Très bien. Bon, ben bonne course. Enfin. Vous êtes perché pour le moment toute la journée.
3: On peut pas trop courir pour l'instant, Mathis.
0: Bon, merci d'avoir été avec nous. Bonne journée à vous.
4: Merci, bonne journée.
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0: 8h41, le semi-marathon de l'Armagnac à Villeneuve-de-Marsan, 20e édition. Cette année, c'est le dimanche 27 septembre, un événement sportif qui a su s'inscrire dans la durée.
3: Mais alors, qu'est-ce qui pousse à courir et à se lancer de nouveaux défis? Élément de réponse avec Mathilde Gousbert.
8: Des baskets, un short et quelques kilomètres devant soi. La course à pied continue de séduire et les Landes n'échappent pas au phénomène. À Villeneuve-de-Marsan, par exemple, le semi-marathon de l'Armagnac affiche complet plusieurs semaines avant son départ. Pour Frédéric Macot, membre de l'organisation, le profil des coureurs a surtout beaucoup évolué ces dernières années.
9: On a constaté un renouvellement très important des coureurs après le Covid, en fait. Et moi, je dirais que 70% de la population des coureurs a changé. Certains ne sont plus revenus courir et d'autres, beaucoup plus nombreux, sont arrivés, essentiellement des jeunes et des dames.
8: Un peloton qui se renouvelle donc, mais aussi une autre façon de courir. Certains recherchent la performance, d'autres le plaisir ou simplement un défi à relever.
9: On va trouver des gens qui sont très compétiteurs et d'autres qui vraiment courent pour le plaisir et puis l'envie de se challenger, quoi, en fait. Il y a tout type de public dans ces coureurs.
8: Et dans les Landes, ce phénomène national prend forcément les couleurs du territoire. Pour sa 20e édition, le semi de l'Armagnac accueillera 1000 coureurs sur les 21 km et 500 sur le 10 km. Mais ce qui intéresse surtout Frédéric Macot, c'est ce que les coureurs viennent chercher autour de ces kilomètres.
9: La beauté du parcours, ça c'est sûr que c'est quelque chose qui ressort. Dans nos sondages d'après-course, c'est l'organisation, c'est la bienveillance et la gentillesse des bénévoles. Voilà, c'est les ravitaillements, c'est le côté festif.
8: Une manière aussi de courir les Landes autrement. Ici, pas seulement du bitume, les coureurs traversent les vignes et les paysages vallonnés du Bas-Armagnac. Une identité locale que l'organisation revendique depuis la création de l'épreuve.
9: Quand on l'a créé en 2005, le semi-marathon de l'Armagnac, le parcours, en fait, c'est toujours le même. On n'a pas énormément changé et l'idée, c'était ça. L'idée, ça a toujours été de mettre en valeur notre terroir et notamment nos producteurs d'Armagnac et autres producteurs.
8: Courir pour se dépasser, pour le plaisir, mais aussi pour découvrir un territoire. Une évolution qui résume peut-être bien le succès actuel de la course à pied. Aujourd'hui, on choisit autant ces kilomètres que l'endroit où on va les parcourir.
0: Et pour cette 20e édition, les dossards du semi-marathon de l'Armagnac et du 10 km ont déjà trouvé preneur. Il reste en revanche des places pour la marche et pour ceux qui voudraient anticiper pour la course de l'année prochaine. Les inscriptions pour l'édition 2027 ouvriront courant février. Bon début de journée avec ici Gascogne Matin. Hélène, c'est Julien Clerc.

0: Ici Gascogne Matin avec Julien Clerc et Hélène à 8h47.
1: Nous suivons des artistes ici comme Hugo Ostro. Il sera demain en concert à Tarnos et ce matin, il est avec vous, Thomas.
0: Hugo Ostro, bonjour.
2: Bonjour.
0: Vous êtes auteur-compositeur-interprète. Vous avez été lauréat du XL Tour. C'était en 2024, ce dispositif d'accompagnement artistique qui est proposé aux artistes landais. D'ailleurs, depuis le XL Tour, qu'est-ce qui a changé dans votre vie d'artiste? Qu'est-ce que vous avez pu réaliser?
2: Alors, pendant 2 ans, j'ai été accompagné par plein de structures landaises culturelles. Donc, ça a été des changements tout en longueur et c'est un accompagnement qui est un peu à la carte. Moi, en l'occurrence, ça m'a surtout aidé à développer mon live, donc la partie concert. Et en fait, c'est des apprentissages qu'on a fait pendant 2 ans et qui me servent encore. Donc là, l'accompagnement s'est terminé pour moi en début d'année. Et depuis, y a eu d'autres dates. Et puis, on se sert aussi des enseignements qu'on a pu tirer de toutes les interventions par des professionnels pour s'améliorer et faire de plus en plus de concerts et de meilleure qualité surtout.
0: Donc, c'était complètement bénéfique. Alors, pour ceux qui vous découvrent ce matin, Hugo Ostro, un extrait de l'une de vos chansons, Panna Cotta.
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0: Ban à Kota, extrait de votre EP Turbulence que vous allez présenter demain soir au microphone de Tarnos. C'est une nouvelle salle. En fait, c'est pour vous, Hugo Ostro, un concert pour séduire un nouveau public ou un concert pour, entre guillemets, le local de l'étape?
1: Alors, je pense que ça sera plutôt un concert pour le local de l'étape parce que Tarnos, c'est vraiment juste à côté de là où j'ai grandi, donc je connais plein de gens dans ce coin-là. Après, c'est une nouvelle salle, donc ça peut être aussi l'occasion de rencontrer un nouveau public. Et puis moi, c'est important pour moi aussi de jouer dans cette salle-là parce que c'est un nouveau lieu culturel et c'est toujours important de soutenir ce genre d'initiative, donc je suis super content.
0: Alors, votre concert demain soir, effectivement, avec la première partie qui est assurée par un groupe de Tarnos, Hugues Storm, ça fait quoi finalement d'avoir une première partie, vous qui avez assuré à plusieurs reprises justement des premières parties?
1: Ah bah, ça fait super plaisir. Après moi je pense que je referai des premières parties. Non, c'est chouette, c'est marrant aussi de voir qu'on peut aussi donner l'opportunité à des groupes locaux de jouer avant nous. Donc non, moi je suis super content et puis j'ai hâte de les rencontrer parce que je les connais pas. Donc voilà, super hâte d'être demain.
0: Et le fait d'être sur scène, parce que vous nous le disiez, hein, grâce au dispositif du XL Tour, vous avez pu beaucoup travailler justement sur cette question de la scène. Quand vous vous retrouvez sur scène, ça vous fait quoi, Hugo Ostro? C'est du bonheur, c'est de la joie, une forme de stress, ou alors, je sais pas, des sensations difficiles à expliquer?
1: Alors, avant, c'est toujours du stress. Moi, je suis un peu traqueux, donc clairement, c'est pas toujours simple les quelques heures avant. Après, quand on est sur scène et qu'on rencontre un public, c'est toujours du plaisir. C'est quand même pour ça qu'on fait de la musique. Moi, j'adore faire du studio, créer des nouvelles chansons, mais ça prend vraiment sens quand on se met à les chanter devant des gens qui nous écoutent. Donc, c'est plutôt du plaisir, on va dire, dans 99% des cas.
0: Ouais, donc, le plaisir que vous allez partager demain soir à Tarnos, donc dans cette nouvelle salle, le microphone de Tarnos, le concert débute à 20h15. Et puis je précise aussi qu'on pourra vous voir sur la scène des arènes de Pontonc-sur-l'Adour le samedi 19 septembre. Donc ce sera le week-end d'après, précisément pour le Solifest, un festival musical et solidaire avec entre autres Tom Fragé, Tioma. Ça vous fait quoi de participer justement à un tel événement?
1: Moi, ça me fait super plaisir parce que c'est un festival qui a été créé par des jeunes en plus, donc c'est une super initiative. Je suis super content d'avoir été invité pour jouer là-bas. Et puis c'est surtout pour moi, plus personnellement, c'est la fin de mon premier concert. En fait, c'est les deux dernières dates qui clôturent un peu le premier spectacle. Ensuite, moi, je vais travailler sur un nouvel EP, un nouveau spectacle. Donc c'est un peu une manière aussi de dire au revoir à tout ce travail qu'on a fait pendant 2 ans. Donc voilà, je suis super content.
0: Ben, on va vous dire au revoir maintenant, Hugo Ostro. Merci d'avoir été
1: merci
0: avec
1: beaucoup,
0: nous.
1: Thomas.
0: Bon week-end.
1: Au revoir.
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0: Quelle est la meilleure activité pour votre cœur? Marion, est-ce que vous êtes hashtag sprint ou bien hashtag endurance?
3: Un mélange des deux.
0: Ouais. Sprint ou endurance. Ah ben on va poser la question au docteur Kierzek dans un instant. Qu'est-ce qui est le plus intéressant pour notre cœur? Le docteur Kierzek nous rejoint pour ses conseils santé juste après Teddy Swims. Bon début de journée avec ici Gascogne Matin.

0: Daily Swim, c'est ici, Gascogne Matin, 9h05 et nous arrivons chez le médecin. C'est l'heure de notre consultation chez le docteur Kierzek. Docteur, on le sait, hein, bouger est bon pour la santé, mais entre une séance de sprint intense et une heure de vélo tranquille, quelle est la meilleure, docteur ?
1: Bonjour à toutes et à tous. La question est un peu entre sprint et endurance, quelle est la meilleure solution ? Mais une nouvelle étude publiée dans une grande revue médicale qui apporte un début de réponse. Cette étude est assez fascinante car elle s'intéresse à ce qui se passe à l'intérieur de notre corps, au niveau moléculaire, au niveau des cellules, après un effort. Et les résultats sont très parlants. En fait, ce sont des chercheurs de l'université de Rockefeller qui ont comparé deux types d'exercices chez des hommes jeunes en bonne santé. D'un côté, 90 minutes de cyclisme à intensité modérée, et de l'autre, 6 sprints de 30 secondes, mais à fond. Ils ont analysé les changements dans le sang immédiatement après l'effort. Et résultat, les sprints dans le sang immédiatement après l'effort avaient produit plus de 200 métabolites, ces petites molécules impliquées dans le métabolisme. Et sur les protéines produites, il y avait 30 protéines protectrices contre le diabète de type 2 ou l'obésité. Bref, les sprints en activaient plus que l'exercice modéré, qui eux n'en produisaient que 3. C'est un écart considérable.
0: Ouais, donc les sprints sont bien plus efficaces pour la santé cardio-métabolique. Faut-il tous se mettre au sprint ?
1: Ces résultats sont fascinants, mais ils ne signifient pas qu'un sprint de quelques secondes ou quelques minutes remplace les bienfaits d'une activité régulière. L'un n'est pas à la place de l'autre. L'étude montre une réponse moléculaire immédiate, mais il reste à démontrer comment cela se traduit en bénéfices à long terme. L'essentiel, c'est que l'exercice modéré reste extrêmement précieux. Le sprint, c'est un outil supplémentaire, pas une solution miracle. Et les experts recommandent d'ailleurs d'incorporer des périodes d'effort plus intense dans une activité qu'on aime déjà. Par exemple, marcher vite ou en montée pendant une courte période pour revenir ensuite à un rythme de marche tranquille. Ou alors faire des intervalles plus rapides sur un vélo stationnaire ou alors en natation. L'idée, c'est de varier les intensités sans forcément faire des sprints de compétition. Et bien sûr, vous consultez votre médecin avant de changer radicalement votre intensité. Il y a une autre méthode moi que je pratique, c'est la méthode 5-12-30 sur un tapis. C'est marcher à 5 km/h, 12% d'inclinaison pendant 30 minutes. Et de temps en temps, je fais des pointes avec une inclinaison à 14% et une vitesse un peu plus élevée à 6 km/h. Et vous avez le palpitant qui va s'accélérer aussi. Bref, l'idée, c'est de faire du fractionné. Donc, les sprints sont très efficaces pour activer les protéines protectrices, mais ça ne remplace pas votre activité régulière. Allez, d'ici là, portez-vous bien.
0: Et merci pour vos conseils santé. Docteur Kierzek, passez un très bon week-end et à lundi, ici.
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0: Et ici, c'est vous tous les jours, hein, entre 9h et 10h. On vous donne la parole au 05 58 46 50 50. Ce matin, on va parler argent et salaire. Est-ce que vous dites facilement combien vous gagnez ? Est-ce que c'est une question tabou ou pas pour vous, pour les autres ? Je vous invite à nous appeler maintenant et à partager votre point de vue au 05 58 46 50 50.
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0: Ici Gascogne, première sur l'actu locale dans les Landes. Merci d'être avec nous, il est 9h. Nous sommes vendredi le 11 septembre. Les infos, Marion Dambé-Larry-Bagé.
8: C'est une peine plus lourde que ce qu'avait requis le parquet. 1 an de prison avec sursis pour ce jeune homme de 23 ans, poursuivi pour une violente agression homophobe. C'était en décembre dernier, le jour de Noël à Mont-de-Marsan. Il avait roué de coups et insulté un couple d'hommes sur le parking de leur résidence. Hier, l'agresseur a donc été condamné par le tribunal. 12 mois avec sursis, alors que le parquet avait requis 2 mois de moins. Une victoire pour l'avocat du couple, maître Pierre-Antoine Cazot.
9: C'est C'est une réponse pénale qui est extrêmement claire, qui est ferme, à la hauteur des enjeux. La violence qui s'est abattue sur mes clients a été vraiment inouïe, pour rien en réalité. Je les ai eus, ils préfèrent pas s'exprimer. Je pense que c'est un chemin qui était symboliquement important pour eux. Là, maintenant, ils aspirent au repos et à la tranquillité. Il y a sans doute des traumatismes qui vont leur rester à la fois du souvenir des violences elles-mêmes et puis... il y a aussi le souvenir du fait qu'ils peuvent être agressés en raison de leur identité à tout moment, quand ils sont chez eux, quand ils sont en bas de chez eux. Et donc ça, effectivement, ça va les marquer malheureusement pour très longtemps.
8: Maître Pierre-Antoine Cazot, qui est également le co-secrétaire général de la Ligue des droits de l'homme au niveau national, Ligue des droits de l'homme qui était à partie civile dans ce procès. Il est poursuivi pour des violences sur sa mère et sur une gendarme venue l'interpeller. Un jeune homme de 26 ans sera jugé aujourd'hui par le tribunal de Mont-de-Marsan. Les faits remontent au 18 avril à Pouilly-de-Sault. Lors de l'intervention des gendarmes, il avait foncé avec un couteau sur l'une des militaires qui avait répliqué en lui tirant dans la cuisse. L'enquête concernant la gendarme a été classée sans suite. La légitime défense a été reconnu. Le jeune homme, en revanche, doit donc comparaître aujourd'hui. Il est en détention provisoire depuis les faits. Lui aussi sera jugé aujourd'hui par le tribunal de Mont-de-Marsan, un homme accusé d'avoir déclenché un incendie le 29 juillet dernier à Labrit. Le feu avait détruit 5 hectares de forêt. Il aurait notamment fumé une cigarette et utilisé une meuleuse, alors que c'était strictement interdit à cause de la vigilance rouge incendie. Il est poursuivi pour mise en danger de la vie d'autrui et dégradation par incendie. La vigilance feu de forêt qui baisse d'ailleurs d'un cran dans les Landes, on est en jaune depuis cette nuit, décision de la préfecture. Le tir de feu d'artifice est de nouveau autorisé. En revanche, il est toujours interdit d'utiliser des outils de débroussaillement thermique comme des chalumeaux par exemple et de brûler des déchets verts.
0: Plus d'une semaine sans pouvoir envoyer et recevoir de mails.
8: La commune de Tarnos a été victime d'une cyberattaque le 28 août dernier. C'est son prestataire de messagerie électronique qui a été ciblé par un pirate informatique. Conséquence, plus de mails, plus d'agenda partagé pendant plus d'une semaine. Marc Mabillé, le maire de Tarnos, nous raconte ce qui s'est passé.
10: C'était ce qu'on appelle un ransomware. Donc en fait, on a une organisation ou un pirate qui, quelque part, nous a siphonné environ 750 000 mails. Il y a eu un message donc, où il proposait une rançon, c'est le cas de le dire. Il fallait donc payer en bitcoins. C'est une vingtaine de milliers d'euros, je pense. Et en gros, les mails, ils vous les laissent, mais ils sont cryptés. Et pour les décrypter, il faut payer. Enfin, finalement, ils n'ont pas eu accès à l'état civil ou je ne sais quoi, faire voilà, des choses un peu, sans comparer avec la DGFiP, mais qui, eux, ont vraiment des informations qui sont hyper importantes. Nous, le risque, c'est par exemple, en cette période de rentrée, c'est les familles, notamment, qui envoient, notamment, des mails avec des ribs pour la cantine, pour les choses comme ça, quoi.
11: Du coup, nous, on est encore quelques semaines, quelques mois, il faut que les Tarnosiens soient un peu prudents avec les choses qu'ils pourraient recevoir sur leur.
10: Ouais, il vaut mieux.
8: Et pour ceux qui se posent la question, non, la mairie de Tarnos n'a pas payé de rançon. Une enquête est en cours pour tenter d'identifier les pirates. Une ministre au village Alzheimer de Dax, Camille Gallière-Minier, la ministre déléguée chargée de l'autonomie et des personnes handicapées, est dans les Landes aujourd'hui. Elle visite ce matin le village Alzheimer de Dax et devrait annoncer un nouvel engagement financier de l'État, alors que la structure accuse chaque année un déficit de 800 000 euros. Elle était notre invitée tout à l'heure à 7h45, une interview que vous pouvez réécouter sur notre site ici.
0: L'USDAX va devoir se rattraper ce soir.
8: Et oui, se rattraper après la grosse claque de la semaine dernière, l'humiliante défaite 65-35 sur la pelouse d'Aurillac. Ce soir donc, pour la troisième journée de Pro D2, les Rouges et Blancs reçoivent un gros morceau, Valence-Romans. USDAX-Valence, c'est à 19h30 ce soir et c'est à vivre sur Ici Gascogne. 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Le Stade Montois aussi joue ce soir, quatrième journée du championnat. Championnat national, les jaunes et noirs, troisième du classement, se déplacent à Rouen, qui est dixième. France-Allemagne, ce sera l'affiche de la demi-finale de la Coupe du Monde de basket féminin. Demain, les Bleus ont facilement battu la Chine en quart, 90-61, et se qualifient pour la première fois de leur histoire pour le dernier carré de la compétition. Quant à l'Allemagne, elle a créé la surprise en éliminant hier soir la Belgique, double championne d'Europe en titre. La demi-finale, c'est donc demain à 16h30, une équipe allemande dont la coach assistante n'est autre qu'une certaine Julie Barène, la coach de Basketland. Basketland qui continue d'ailleurs ses matchs de préparation avec ce week-end le tournoi de Clermont-Ferrand. Ça commence ce soir à 20h30 avec une rencontre contre Montpellier, grosse équipe de ligue féminine. Les Landaises affronteront ensuite demain Bourges ou Lyon.
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8: La météo, Thomas.
0: Bon, vous allez pouvoir vous découvrir au fil des heures. Le pull ce matin et ensuite le t-shirt. Alors ce matin, effectivement, un petit peu de fraîcheur. Par exemple, sur Biscarros, 12 degrés en ce moment, à Mimizan, 11. Cet après-midi, il est prévu entre 24 et 26 degrés. Et c'est du soleil dans le ciel landais pour terminer la semaine. Votre week-end avec demain à nouveau du soleil. Les températures fraîches le matin, 9 à 13 l'après-midi. Ça remonte, maximal à 29. Et dimanche, on aura gagné même 2 degrés supplémentaires, maximal à 31 degrés, nous indique Météo France. Alors, le matin, en revanche, on va se cailler. Un petit peu comme ce matin, on pourra avoir dans l'intérieur des terres autour de 7 degrés pour dimanche matin. Bonne journée à vous, Marion Dalbé-Larivagé. Bon week-end.
8: Bonne journée, bon week-end.
0: Les prochaines infos ici à 10h.
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0: On va parler argent ce matin. Est-ce que vous dites facilement combien vous gagnez ? Est-ce que vous seriez même prête à partager l'information de votre salaire avec vos collègues ? On en parle ce matin parce que un projet de loi de transparence des salaires a été présenté mercredi en Conseil des ministres. L'objectif, c'est de lutter contre les écarts de rémunération injustifiés entre les femmes et les hommes et de donner davantage d'informations aux salariés sur les rémunérations. Alors en France, le salaire médian est d'environ 2 250 € par mois, c'est-à-dire que 50% des Français gagnent plus et 50% gagnent moins que ces 2 250 € mensuels. Et selon une étude de l'Association pour l'emploi des cadres publiée l'an dernier, 66% des entreprises ne donnent pas accès à des grilles salariales en interne. Alors est-ce que vous dites facilement combien vous gagnez, que ce soit au travail, entre amis? 05 58 46 50 50. Pourquoi c'est un sujet tabou alors que dans d'autres pays, c'est pas la question, c'est même normal parfois. Alors pour commencer, je vous propose d'écouter Francine. On lui a posé cette question au sujet du projet de loi. Est-ce qu'elle serait prête à divulguer son salaire à ses collègues ?
13: Oui, moi je trouve qu'on doit être transparent sur les salaires, d'autant plus qu'il y a encore une différence entre les salaires féminins et masculins. Et ça serait bien que tout le monde se rende compte qu'à poste égal, on n'a pas forcément une rémunération égale. Il n'y a qu'en France qu'on a du mal à parler de son salaire. En Angleterre, en Allemagne, chacun parle très facilement de son salaire et le négocie très facilement.
0: Voilà donc l'avis de Francine. Êtes-vous à l'aise à l'idée que votre salaire soit connu de tous ? Laure est dubitative.
14: Je pense que c'est pas mal vis-à-vis de nos échelons aussi, mais ça peut apporter une petite bagarre aussi entre les deux sexes. Parce qu'en général, les hommes sont plus payés que les femmes.
0: Alors, est-ce que vous seriez prêt, vous seriez prête à partager donc l'information au sujet de votre salaire avec vos collègues ? Est-ce que vous dites facilement combien vous gagnez ? 05 58 46 50 50. Ici, c'est vous jusqu'à 10h.
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0: Upside Down, c'est Diana Ross. Très bon vendredi avec Ici Gascogne.

0: Ici Gascogne et Diana Ross sont Upside Down. Benjamin Biolay avec son écran total se prépare. Elton John, Can You Feel the Love Tonight? Et puis Tropic de Muriel Dax et votre musique. Merci de rester avec nous.
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0: Oui, ici c'est vous, hein. Tous les jours c'est votre émission entre 9h et 10h, on parle de plein de choses chaque jour, un sujet, et là on parle salaire, on parle argent. Est-ce que vous dites facilement combien vous gagnez? Alors c'est vrai qu'en France, c'est plutôt une question taboue, peut-être pas pour tout le monde. 05 58 46 50 50, bonjour Denis.
3: Bonjour Thomas.
0: À Lynx, alors est-ce que le salaire, l'argent, c'est un sujet tabou pour vous ou pas?
3: Eh ben, en tant que retraité, vous savez, on ne touche que ce qu'on a mérité de toucher, ce qu'on a cotisé. Donc, il y a pas, je ne pense pas qu'il y ait de tabou dans ce cas-là.
0: D'accord. Donc, ça veut dire que quoi? Vous affichez, entre guillemets, facilement donc, votre retraite, quand on vous demande, vous êtes complètement transparent ou pas forcément?
3: Ah, je suis complètement transparent. J'ai rien à cacher là-dessus sur ma retraite. Ben, il n'y a rien à cacher sur la retraite, hein, de toute manière.
0: D'accord. Non, parce que, après, ça, la retraite, c'est aussi en fonction de ce que vous avez gagné dans le passé. Enfin, voilà, il y a aussi ça.
3: Oui, mais enfin, c'est le passé, ça. Aujourd'hui, j'ai ma retraite et puis je pas trop pour monter comme ça. Je subis uniquement les revalorisations, c'est tout.
0: Voilà, bon,
3: mais
0: tout simplement.
3: Mais c'est pas un patron qui me dit, on va vous donner 500 francs de plus par mois, par exemple, ou des choses comme ça.
0: Ouais, alors mais justement, donc vous, avant, vous avez été salarié?
3: J'ai été salarié dans la sidérurgie, c'était dans les années 70, et c'est vrai que là, on cachait beaucoup son salaire.
0: D'accord.
3: Et puis, mais c'était, on ne parlait pas de salaire mensuel à l'époque, parce qu'on avait des coefficients comme en fonction du poste qu'on occupait, et on avait une valeur de points. Donc, on ne discutait plutôt que de la valeur du point.
0: Ok, et le fait de connaître comme ça le salaire des autres, donc c'était plutôt tabou, ça, on n'en parlait pas.
3: Allez, ça a été toujours tabou dans l'usine où je travaillais. Moi, on en discutait avec 3-4 copains entre nous, comme ça, pour savoir à peu près où on se situait, mais ça s'arrêtait là.
0: D'accord, juste voilà, un petit comité. Mais c'est quoi les risques, en fait, de partager son salaire? Enfin, pas le partager, de donner l'argent de son salaire, mais partager l'information de combien on gagne. C'était quoi les risques, selon vous? Ou aujourd'hui, quels peuvent être les risques?
3: Ça fait plutôt de la jalousie entre. Après, ça fait de la jalousie entre collègues. Oui, mais moi, je fais ça, et je suis payé moins que toi, et là, là, là. Voilà, tu vois, il y a un peu le genre, quoi. Que ça donne.
0: Ouais, donc ça veut dire que parfois, on peut avoir honte de gagner trop, ou honte de gagner pas assez, c'est ça?
3: Ah, c'est pas une honte, c'est plutôt ne pas susciter des envies à côté, parce que si ça se trouve, même poste, même travail, le collègue est plus désagréable avec son patron ou avec les gens qu'on reçoit, et donc le salaire ne suit pas forcément dans ce cas-là.
0: Mmh. Et donc là, j'en parlais hein, tout à l'heure en introduction, avec ce projet de loi de transparence des salaires, avec comme objectif de lutter contre les écarts de rémunération injustifiés entre les femmes et les hommes, et de donner davantage d'informations aux salariés sur les rémunérations. Pour vous, ça peut apporter quoi, au final, justement, une loi comme ça, si elle est votée?
3: Disons que pour l'égalité salaire homme-femme, moi je suis tout à fait d'accord avec ça. Il n'y a pas de raison qu'une femme qui fasse la même chose qu'un homme ne soit pas payée pareil. Mais ça va amener des conflits à l'intérieur des entreprises.
0: Oui, alors on vous a pas très bien entendu, des conflits, hein, c'est ça?
3: Des conflits. Ouais, je pense que ça risque d'amener des conflits. Mais enfin, faudra qu'un jour on y arrive. Moi, je ne serai plus là pour le voir, certainement, mais il faudra qu'on y arrive à ça, parce qu'il n'est pas normal qu'une femme gagne 20% de moins que son mari faisant la même chose.
0: Exactement. Là, je vous rejoins, Denis. Bah, écoutez, merci de votre témoignage ce matin depuis Lynx. Je vous dis à bientôt sur votre radio ici, Gascogne.
3: À bientôt, Thomas. Bonne journée.
0: Bonne journée. 05 58 46 50 50. Ce matin, donc, nous parlons ensemble des salaires, de l'argent. Est-ce que vous dites facilement combien vous gagnez? Est-ce que c'est un sujet tabou pour vous ou pas du tout? Vous êtes cash. Voilà. 05 58 46 50 50. Écran total. C'est Benjamin Biolay. Il est là en nouveauté. Merci d'être avec nous. Belle matinée avec Ici Gascogne.

0: Laurent Total et Benjamin Biolay sur votre radio, ici Gascogne. Bon, toi, tu gagnes combien?
1: Tu gagnes?
0: Non, mais... Ah oui, donc, ok. Oui, c'est pas facile de dire combien on gagne en France. Un sujet tabou, peut-être pour vous. Est-ce que vous, peut-être, vous affichez facilement votre salaire à vos collègues, à votre entourage? Est-ce que vous le dites très clairement? Ben, venez nous en parler au 05 58 46 50 50. Ici, c'est vous jusqu'à 10h.
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0: Est-ce que vous dites facilement combien vous gagnez? Est-ce que vous seriez prête à partager l'information de votre salaire avec vos collègues? Nous en parlons ce matin parce qu'un projet de loi de transparence des salaires a été présenté mercredi en Conseil des ministres. Alors je rappelle, l'objectif c'est de lutter contre les écarts de rémunération injustifiés entre les femmes et les hommes et de donner davantage d'informations aux salariés sur les rémunérations. Sylvie, bonjour.
7: Oui, bonjour.
0: Vous êtes à Vert. Alors, vous, Sylvie, est-ce que, clairement, vous affichez votre salaire?
7: Ah oui, tout à fait. Enfin, je suis à la retraite maintenant, donc je n'affiche plus. Mais j'affiche ma retraite, j'ai toujours affiché mon salaire. J'étais infirmière à l'hôpital d'Aigné et j'ai toujours montré mon bulletin de salaire.
0: D'accord. Et pourquoi le montrer, justement, ce bulletin de salaire?
7: Parce qu'on me demandait combien je gagnais. Quand on me demandait combien je gagnais, je montrais mon bulletin de salaire. Voilà. Comme ça, il n'y a pas de secret, il n'y a pas de... Voilà.
0: Là, au moins, il y avait une preuve. Mais on vous demandait ça pour quelle raison, au départ?
7: Alors, c'est surtout les aides-soignantes qui demandaient ça, parce qu'elles avaient des salaires pas très conséquents, on va dire, par rapport à leur travail, quand même. Et moi, je leur disais que c'était pas normal parce que elles faisaient le même travail que nous et même si les études étaient pas aussi
0: aussi poussées peut-être, c'est ça?
7: Voilà, aussi poussées, ouais. Je veux dire, le travail sur un patient était, enfin, pas vraiment le même, mais on avait besoin de tout le monde. Depuis la femme de ménage, l'aide-soignante, l'infirmière, l'interne, le médecin, enfin, c'était une équipe. Donc, et moi, je n'avais pas de honte à leur montrer ce que je gagnais.
0: Et comment était perçu justement cet acte de votre part quand vous montriez, présentiez votre bulletin de salaire à vos collègues? Comment est-ce qu'elles le prenaient?
7: C'était pas mal pris parce que moi je m'insurgeais contre le salaire qu'elle touchait. Donc c'était pas mal pris. C'était en toute honnêteté.
0: Ouais, il n'y avait pas une forme de jalousie derrière, parce que vous êtes en train de nous dire aussi clairement que vous gagnez plus qu'elle, que ses collègues-là, c'est ça?
7: Ah oui.
0: Et donc pas de jalousie?
7: Ben non, parce qu'on n'avait pas le même niveau d'études. Et en fait, moi je revendiquais qu'elles aient plus de

0: salaire, justement.
1: Ok, donc il y avait cette intention de votre part, en fait, derrière, c'est ça?
0: Oui, tout à fait. Donc, c'était pas... bon, après tout, ne me demandez pas, il y a quand même... voilà. Mais moi, je n'ai jamais eu honte de dire combien je gagnais. Mais à personne, on me demandait combien je gagnais, mais je disais, voilà, tel chiffre, voilà.
1: Bon. Ouais. Et donc là, quand on va peut-être mettre en place cette loi en France pour réduire les inégalités entre les femmes et les hommes, et donc la transparence salariale, vous voyez ça de quelle manière ?
0: Ah, moi, je vois ça d'un bon œil, la transparence salariale. Parce que justement, on va pouvoir constater des écarts qui ne sont pas légitimes. Mmh. Et bon, c'est vrai que le gouvernement ne va pas, à mon avis, changer les choses. Hein, mais bon, faut pas rêver.
1: On verra ça, Sylvie. En tout cas, merci pour votre témoignage. Merci de nous avoir appelé au 05 58 46 50 50 depuis Vert. Bonne journée à vous,
0: bonne
1: à bientôt.
0: Journée.
1: Allez,
0: merci,
1: au revoir. Bon, si vous aussi, comme Sylvie, vous voulez réagir, comme Denis aussi à Lynx, hein, au sujet de la transparence des salaires, est-ce que vous dites facilement justement combien vous gagnez, je vous invite à nous appeler maintenant au 05 58 46 50 50 jusqu'à 10h. 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Ici, Gascogne, avec la musique d'Elton John et Can You Feel the Love Tonight.

0: Ici Gascogne avec Elton John et Can You Feel the Love Tonight. Belle matinée avec nous, il est 9h30.
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0: Bon, vous gagnez combien, vous ? Eh ben, j'attends votre réaction au 05 58 46 50 50. Alors, pas forcément, j'attends pas que vous me disiez combien vous gagnez, quel est votre salaire, mais est-ce que, d'une manière générale, vous seriez prêt à partager l'information de votre salaire avec vos collègues, avec votre entourage ? Nous en parlons donc, je le rappelle, parce qu'un projet de loi de transparence des salaires a été présenté en Conseil des ministres cette semaine. Je vous propose d'écouter Mercedes Hera. Elle est la fondatrice et présidente de l'agence BETC. Alors, c'est une dirigeante très engagée pour l'égalité salariale, parce que c'est l'un des objectifs justement de ce projet de loi de transparence. Fervente défenseur du travail au mérite, elle s'interroge comment cette transparence va-t-elle se traduire au quotidien dans les entreprises. Son éclairage.
3: Au quotidien, c'est pas toujours extrêmement simple parce qu'il va falloir faire des calculs et que dans ces calculs, ce qui est un tout petit peu compliqué, c'est que dans une catégorie, les gens sont évalués. Donc il y a des gens qui fonctionnent mieux que d'autres et il y a une différence, c'est ce qu'on appelle le mérite. Je pense que c'est quand même bien, pour plein de raisons, mais je pense qu'il va falloir éviter les gens qui pensent qu'ils doivent être exactement à ce chiffre-là alors qu'il y a eu un écart, parce qu'il y a eu un écart d'évaluation. Mais tout ce qui est en particulier les femmes, je trouve ça formidable.
0: Si la transparence salariale est une avancée, selon Mercedes Hera, elle ne suffira pas à garantir l'égalité. Le vrai frein reste l'accès encore trop limité des femmes aux postes à responsabilité et aux rémunérations les plus élevées.
3: La vérité, c'est que entre une femme et un homme, si vous avez exactement le même job, il y a 3,6 de différence aujourd'hui en France. Donc l'enjeu numéro un pour les femmes, c'est d'arriver à ces postes très importants. Et sur ces postes très importants, les emplois les mieux payés en France, il n'y a que 24% de femmes. Donc vous voyez bien que c'est bien sûr, il y a un problème d'égalité salariale. Moi-même, je l'ai eu. Donc, il est important, mais il n'y a pas que ça.
0: Et pour Mercedes Hera, la déconsidération des femmes au travail reste fréquente et souvent insidieuse. Ce constat s'explique par plusieurs facteurs. Le recours plus fréquent au temps partiel pour élever les enfants, des absences répétées en cas de maladie justement des enfants, mais aussi la sous-valorisation financière des métiers majoritairement féminins.
3: Globalement, on a un problème de répartition et de responsabilité, parce qu'elle est très lourde, la responsabilité familiale pour les femmes. Elle est très très lourde, elle commence par les enfants malades. Vous savez que quand on discute pour comprendre ce qui se passe sur les enfants malades, ce sont les femmes qui sont les plus concernées. Par exemple, pour les maladies mentales, j'ai beaucoup discuté avec les médecins, ils voient des femmes essentiellement. Donc il faut jamais caricaturer. On va tout d'un coup voir un père et on va me dire « Ah ben, c'est un père, oui, d'accord, ok, mais quand on regarde les statistiques, c'est pas ça. » Donc, il y a une charge qui est trop lourde sur les femmes et il y a presque, en fait, on considère que c'est leur job.
0: Mercedes Hera, fondatrice et présidente de l'agence BETC, le projet de loi de transparence des salaires, qu'est-ce que ça peut donner d'après vous ? Et est-ce que vous partagez facilement l'information au sujet de votre salaire ? 05 58 46 50 50, prenez la parole, ici c'est vous jusqu'à 10h. Allez, on va faire un petit tour sur la côte landaise, nous arrivons à Messanges, au Sémaphore, les observations météo, les observations marines. Mathis, bonjour.
4: Bonjour.
0: Bon, avant de regarder l'océan, on regarde le ciel, il est comment ?
4: Alors on a un ciel qui se dégage petit à petit, on voit un peu plus de ciel bleu, mais on a toujours une fine pellicule de nuages.
0: Ok, le vent, il souffle à combien en ce moment ?
4: On a un vent d'est pour 20 km/h environ.
0: Très bien, donc on a regardé le ciel, on a constaté le vent. Maintenant, l'océan, est-ce que c'est à nouveau calme ?
4: Oui, on a toujours un océan très calme avec des vagues de 1 mètre maximum.
0: Ok, les horaires de marée, les coefficients pour aujourd'hui ?
4: Donc pour les prochaines marées, nous avons une basse mer à 11h25 pour un coefficient de 98, une pleine mer à 17h43 pour un coefficient de 101, et une basse mer à 23h52 ce soir.
0: Ok, le soleil, il se couche à quelle heure ?
4: Il se couche à 20h23 ce soir.
0: Ok, avec du soleil essentiellement pour aujourd'hui, température maximale à 26 degrés. Bonne journée Mathis !
4: Merci, bonne journée à vous.
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0: Et Mamie Blue, c'est Nicoletta. Vos chansons préférées, c'est toute la journée ici.

0: Ah, quel plaisir d'écouter Mamie Blue et Nicoletta. Belle matinée avec Ici Gascogne. Et ici, c'est vous, hein, jusqu'à 10h. Vous prenez la parole pour parler argent et salaire.
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0: Est-ce que vous dites facilement combien vous gagnez à votre famille, à vos collègues, à vos proches? Alors en France, parler d'argent reste difficile d'une manière générale parce que c'est considéré comme une affaire personnelle, comme une affaire intime. Le salaire peut être vécu comme un indicateur de réussite ou d'échec social, ce qui rend les comparaisons difficiles. Dire combien on gagne, ça peut provoquer de la jalousie, de la honte ou bien donner l'impression de se vanter. Alors est-ce que vous en parlez facilement? 05 58 46 50 50. Bonjour Ghislaine Attarnos.
3: Bonjour.
0: Alors, est-ce que vous en parlez facilement ou pas du tout?
3: Non, moi j'en parle pas facilement. C'est un petit peu une affaire. Enfin, dans la famille, c'était comme ça. On parlait pas parce que sinon, si on gagnait plus que d'autres, c'était des jalousies. Bon, moi j'étais infirmière aussi. J'ai toujours su me gérer. J'ai élevé mes enfants. J'ai même pu faire des petits voyages à côté. Alors on me disait, dis donc, tu dois bien gagner ta vie pour arriver à faire telle et telle chose, quoi. Donc moi, je savais me gérer. Donc voilà, tout se passait bien.
0: Donc ça veut dire que vous ne l'avez jamais affiché votre salaire, quoi. C'est ça.
3: Alors j'ai une cousine, oui, je sais, enfin d'en discuter entre nous, mais il y a des personnes, vous savez, avec lesquelles on ne pouvait pas en parler, parce que même je disais pas après ce que je faisais, parce que je sais qu'une fois j'étais en mi-temps, parce que bon, j'avais un bébé, tout ça, j'étais en mi-temps, et ben, j'ai même une parente qui est venue m'emprunter de l'argent, disant oh, comme je sais que t'es à l'aise, alors qu'elle gagne de l'argent avec son mari, quoi.
0: Ah oui.
3: Donc là, je me suis dit.
0: Donc en fait, vous aviez renvoyé une image de vous qui n'était pas forcément la réalité, parce que vous permettiez de partir en voyage, mais parce que vous arriviez à vous organiser, à faire des économies. En fait, c'était surtout
3: gérer,
0: ça.
3: J'ai toujours su me gérer. Mmh. Voilà, mes enfants n'ont manqué de rien. Ils n'ont pas eu 100% ce qu'ils demandaient, mais bon, ils ont toujours eu ce qu'il fallait quand même, quoi. Donc à ce moment-là, voilà, je pense que j'étais jalousée alors que je savais me débrouiller, c'est tout. Donc je dis, j'en parle pas parce que ça va encore ajouter des problèmes ou des histoires ou des jalousies. Donc voilà.
0: Donc vous, Ghislaine, vous n'en parlez pas, vous n'affichez pas non. Votre salaire, vous ne le révélez pas. Mais est-ce qu'autour de vous, il y a des personnes qui en parlent quand même?
3: C'est souvent qui râle parce que bon, je sais qu'il y a des personnes qui râlent. Oh, j'ai qu'une petite retraite, mais vous avez travaillé combien de temps? Oh, elles n'ont pas travaillé beaucoup, donc elles voudraient avoir une retraite. Une retraite plus importante que celle qu'elles ont, mais elles n'ont pas travaillé ni cotisé ce qu'il fallait, quoi. Donc voilà, il faut réfléchir un peu quand on parle.
0: Ok, voilà. Ghislaine qui se permet de lancer quelques pics. Alors, Ghislaine, tiens, je partage avec vous quelque chose, une petite réflexion. J'ai eu l'occasion, un jour dans ma vie, c'était il y a très longtemps, de partir aux États-Unis pendant 2 semaines. Et donc là-bas, j'ai été assez surpris de voir que les Américains parlaient facilement de leur salaire, de ce qu'ils gagnaient. C'était étonnant, parce que chez nous ici, c'est vrai que c'est un peu tabou. Pourquoi est-ce que nous, finalement, en France, on est comme ça, à essayer de cacher, alors que là-bas, aux États-Unis, c'est transparence quasi totale?
3: Oui, je sais qu'il y a plusieurs pays comme ça, mais je ne sais pas, c'est une mentalité française. Bon, on est peut-être un peu à part, nous, les Français, hein, on est peut-être un peu... Je ne sais pas, délicat au niveau de l'argent, je ne sais pas, parce que peut-être qu'il y a des gens qui sont un peu plus jaloux qu'ailleurs, et je ne sais pas, c'est, je crois que c'est ancré depuis longtemps. Hein.
0: En tout cas, merci d'être passé nous voir ce matin, Ghislaine, depuis Tarnos. Bonne journée à vous, puis au plaisir de vous accueillir à nouveau ici.
3: Merci, au revoir.
0: À bientôt, au revoir. 05 58 46 50 50 hein, pour nous joindre et nous dire si vous parlez facilement de votre salaire, de vos revenus à vos proches, à vos collègues de travail, si c'est tabou ou pas. Ici, c'est vous, donc au 05 58 46 50 50. Et votre musique, c'est avec Nick Kershaw et The Riddle.

0: Nick Kershaw avec The Riddle, ici Gascoigne tous les jours, c'est vous. Oui, ici c'est vous, entre 9h et 10h, on vous donne la parole au 05 58 46 50 50. Et on parle argent précisément, salaire, savoir si vous dites facilement combien vous gagnez. Nous en parlons aujourd'hui suite à la présentation d'un projet de loi de transparence des salaires. C'était en Conseil des ministres mercredi. Je rappelle que l'objectif c'est de lutter contre les écarts de rémunération injustifié entre les femmes et les hommes et de donner davantage d'informations aux salariés sur les rémunérations. Alors, face au vieillissement de la population, le monde du travail doit repenser ses priorités. Mercedes Hera, que vous avez déjà entendu tout à l'heure, qui est fondatrice et présidente de l'agence BETC, rappelle l'importance de préserver la valeur mérite. La transparence salariale ne doit pas freiner les négociations individuelles pour elle, d'autant que les femmes hésitent encore trop souvent à réclamer une augmentation légitime au vu de leurs compétences. Écoutez, Mercedes Hera.
1: On a un problème sur le travail en France. On se pose la question, est-ce qu'on travaille une année de plus ou pas ? Le problème, il est plus grave. Comment, dans un pays qui démographiquement va vers le bas, on va continuer à s'occuper des personnes âgées ? Donc, de toute façon, on va être obligé de travailler davantage. Dans ce contexte-là, il faut pas, il faut croire au mérite. C'est-à-dire, oui, il y a des gens qui ont décidé de consacrer plus de temps ou plus de passion pour leur boulot. Faut les remercier.
0: Alors, il y a aussi donc cette question des inégalités. Certains avantages accordés aux mères pour s'occuper de leurs enfants s'avèrent être un piège. C'est ce que souligne Mercedes Hera. Ils entretiennent ces avantages. Les inégalités émènent in fine à un déclassement professionnel.
1: Ce qui a été montré, c'est que quand vous donnez des avantages pour s'occuper de la vie familiale aux femmes, vous accroissez la différence qu'il y a d'un point de vue travail entre les femmes et les hommes. Je pense que les droits humains, c'est important, et l'égalité, là-dedans, elle a un rôle à jouer.
0: Alors ce matin, on vous a entendu au 05 58 46 50 50, nous parler donc de cette transparence, savoir si c'était un problème pour vous ou pas d'afficher votre salaire. On fait une petite synthèse de tout ce qui a été dit sur votre radio ici Gascoigne juste après ça.
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0: Parler de son salaire, afficher ses revenus, facile ou pas, sujet tabou, oui, non, on en parle ce matin, on en a parlé, on a entendu Denis Alinx, Sylvie Avert, Ghislaine Atarnos, on revient justement sur leurs propos. Alors Denis, qui a ouvert le bal, nous disait que c'est absolument pas un sujet tabou pour lui, il touche aujourd'hui sa retraite et le dit en toute transparence, il ne cache rien. Alors ce qui n'était pas le cas quand il était salarié en sidérurgie, il nous expliquait que ça se faisait pas trop, à part en petit comité, ils étaient deux ou trois à partager justement cette information au sujet de leur salaire. Pourquoi c'était aussi limité? Parce qu'il y avait peut-être la crainte de rendre d'autres jaloux. Et pour ce qui concerne la question inégalité femme-homme pour les salaires, ce projet de loi pour la transparence, il était tout à fait pour. Et Sylvie Avert voit également d'un bon œil ce projet de loi, cette transparence. Sylvie, qui est aujourd'hui aujourd'hui retraitée, qui a toujours affiché son salaire. Elle a d'ailleurs montré son bulletin de salaire suite à une demande de ses collègues. Elle qui était infirmière, parce que elle voulait montrer aussi qu'il y avait des grosses différences. Et il n'y avait pas de jalousie entre elle et ses collègues. En revanche, Ghislaine Internos n'a jamais dévoilé son salaire, sinon il y avait cette crainte de jalousie. Elle nous a expliqué qu'elle avait une image d'une personne qui vivait très bien, donc son entourage pensait qu'elle gagnait très bien sa vie alors qu'elle ne faisait que bien gérer son argent pour pouvoir, par exemple, partir en vacances. Merci pour vos témoignages. Ici, je le rappelle, entre 9h et 10h, c'est vous.
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0: Et tout s'en va, c'est Gaëtan Roussel. Belle matinée avec Ici Gascogne.
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0: 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Votre témoignage sur le WhatsApp Ici Gascogne au 05 58 46 50 50 et on en parle ensemble lundi matin entre 9h et 10h. Ici, c'est vous. Allez, vous restez avec nous. Liberian Girl, c'est Michael Jackson.

0: Ici Gascogne, Michael Jackson. Je vous souhaite de passer une très belle matinée, une bonne journée. La matinée qui se poursuit avec Marie-Cécile Gardeil. Bonjour Marie-Cécile.
1: Bonjour Thomas, bonjour à tous.
0: Bon, qu'est-ce qui marche ce matin?
1: Alors, s'unir, se rassembler Thomas, pour aller vers un monde plus vert, plus vertueux, pour aller vers plus de respect pour la planète. Eh bien, figurez-vous que c'est de ce besoin, de ce désir qu'est née la Mecque des Landes. C'est quoi la Mecque des Landes Thomas?
0: Ah, c'est la maison éco-citoyenne.
1: Elle est à Mont-de-Marsan, c'est une formidable boîte à outils pour avoir la transition écologique à portée de main. On en parle avec sa directrice ce matin, Pauline de Tonnac, pour Ici, ça marche. Mais vous saviez déjà que ça marchait, ça.
0: Oh oui, et ça marche bien.
1: Et ça marche bien. À demain Thomas, non? Bon week-end.
0: Oui, c'est vrai.
1: Demain c'est samedi, hein. Accessoirement.
0: Sinon j'allais revenir. Allez, à lundi.
1: Salut.
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1: Vous écoutez Ici Gascogne, première sur l'actualité dans les Landes, il est 10h. L'info, Laïla Benjelloun. Bonjour Laïla.
3: Bonjour Marie-Cécile, bonjour à tous. Alors que la vigilance feu de forêt baisse d'un cran dans les Landes pour revenir en jaune, un homme est jugé aujourd'hui à Mont-de-Marsan pour avoir déclenché un incendie à La Brite le 29 juillet dernier. Le prévenu est soupçonné d'avoir fumé une cigarette, utilisé une meuleuse en forêt alors que c'était interdit en raison de la vigilance rouge incendie. 5 hectares ont été détruits. Un an de prison avec sursis pour l'auteur d'une agression homophobe. Cet homme de 23 ans avait roué de coups et insulté un couple gay. Le soir de Noël. Les violences se sont déroulées devant le domicile des victimes lors du procès. Le parquet avait requis 10 mois de prison avec sursis. 600 000 euros pour le village Alzheimer. La ministre déléguée chargée de l'autonomie et des personnes handicapées passe la journée dans les Landes. Camille Galliard-Minier se rend à Dax ce matin où elle doit d'abord signer un protocole où l'État s'engage à investir chaque année 600 000 euros pour boucler le budget de fonctionnement du village Alzheimer. En contrepartie, le département verse sera lui 200 000 euros annuels. La structure accuse en effet chaque année un déficit de 800 000 euros. La ministre prendra ensuite la direction de Morsinghe cet après-midi où elle inaugurera la résidence autonomie 100 jours, un ensemble de 20 appartements éligibles à l'aide sociale et destinés aux seniors.
1: L'US Dax Laïla va devoir réagir ce soir pour la troisième journée de Pro D2.
3: Oui, après les défaites humiliantes à Aurillac, les rugbymen landais reçoivent Valence Romans ce soir après deux journées de championnat. Dax est 9e du classement. Les Dromois sont 6e. Dax Valence, le match, c'est à 19h30 et c'est à vivre sur Ici Gascogne. Dax qui accueille à partir d'aujourd'hui jusqu'à dimanche la 31e édition du festival Toros y Salsa. Au programme 6 concerts, 2 corridas et puis là aussi la grande finale des cocardes en course landaise dimanche matin. Et côté concert, ce soir le festival débute avec Papa Orbe et Salsa Boogaloo Syndicate à 20h avant Luisito Rosario et la Marcha Orchestra à 22h30 pour un hommage à Larry Harlow.
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3: Et donc, la météo, Marie-Cécile.
1: Bon, alors déjà, on va commencer par rappeler, bien que vous l'ayez dit, Laïla, qu'effectivement, cette vigilance risque feu de forêt est passée de orange à jaune. On va enfin, par exemple, l'après-midi, pouvoir retourner en forêt. Et ça, ça va nous faire du bien. Les températures maximales pour aujourd'hui, 24 à 26 degrés. C'est une belle journée qui s'annonce. Quelques nuages qui seront présents donc, qui le sont toujours ce matin, ça devrait se dégarpir progressivement pour laisser un petit peu plus de place au soleil cet après-midi. Demain samedi, le thermomètre dans les terres va remonter jusqu'à 29 degrés, plutôt 26 sur la côte, avec un temps ensoleillé demain du matin jusqu'au soir. Et puis dimanche, des bons brouillards pour démarrer la journée. C'est le retour. Le soleil s'imposera quand ils auront laissé le ciel landais tranquille à peu près partout. On gagnera quelques degrés puisque les températures monteront jusqu'à 28 à 31 degrés dimanche. Et puis lundi, je vous en touche un mot quand même, un soleil radieux tout au long de la journée et à nouveau jusqu'à 34 degrés pour les températures annoncées dans les terres. Et là, on basculera au-dessus des normales de saison, des températures qu'on devrait garder au moins jusqu'à mercredi de la semaine prochaine. À tout à l'heure, Laïla.
3: À tout à l'heure.
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1: Ce matin, pour Ici ça marche, on vous présente une formidable structure ouverte à tous, faite pour nous tous ici sur le territoire. C'est la Maison Éco-Citoyenne des Landes. Vous avez grâce à elle la transition écologique à portée de main, une véritable boîte à outils que vient nous présenter sa directrice ce matin. C'est Pauline de Tonnac. Bonjour Pauline.
5: Bonjour.
1: C'est difficile de décrire la Maison Éco-Citoyenne des Landes tant le champ d'action est diversifié.
5: C'est vrai.
1: Allez, trois mots.
5: En trois mots.
1: Allez, en trois mots.
5: Chaud. Sensibilisation, éducation,
1: action.
5: Merci.
1: Action, action, ouais. Action. Alors cette maison éco-citoyenne des Landes, elle est faite pour qui? Elle est faite pour quoi? On va faire un gros zoom sur la structure aujourd'hui pour que vous qui écoutez ici Gascogne ce matin, vous puissiez comprendre qu'est-ce que vous pouvez faire grâce ou avec la maison éco-citoyenne des Landes. Elle est en cœur de ville à Mont-de-Marsan, 5 rue du 8 mai 1945. Elle est ouverte à tous. Mm-hmm. Tout le monde peut pousser la porte de la tout maison éco-citoyenne. Ouais. Et on va essayer de comprendre ce matin donc tout ce qu'on peut faire, tout ce que fait la MEC, puisqu'on la surnomme comme ça, la maison éco-citoyenne citoyenne des Landes, et on va tenter de comprendre comment elle est née, parce que des structures comme ça, il y en avait dans plein de villes, Pauline, mais pas chez nous à Mont-de-Marsan, il y en avait dans plein de départements, il y avait un manque hein, quand même.
5: C'est ça,
1: voilà.
5: C'est ce qui était, c'est la raison pour laquelle elle s'est montée. Ouais.
1: Alors, qui l'a fondée et comment vous pouvez agir avec la maison éco-citoyenne des Landes? C'est notre sujet ce matin pour Ici ça marche avec Ici Gascogne.
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1: Ici, on vit en musique et on va pas se priver d'écouter Dalida ce matin à 10h05.

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0: Qu'est-ce qui marche? La maison éco-citoyenne des Landes sur notre territoire, elle est à Mont-de-Marsan. Et pourquoi d'abord ça marche? Parce que peut-être il y a de plus en plus de conscience écologique. Peut-être qu'après notamment les événements dramatiques de cet été, les canicules, les sécheresses et évidemment les incendies chez nous, on a peut-être aussi littéralement dépassé le stade de l'éco-anxiété. On a besoin de l'action et peut-être qu'à la maison éco-citoyenne des Landes, vous allez trouver de quoi agir, de quoi faire un geste. Sa directrice est avec nous ce matin, c'est Pauline de Tonnac. Pauline, tellement d'actions possibles à la maison éco-citoyenne des Landes. Est-ce qu'il y a de plus en plus de gens qui viennent vous voir? Est-ce que vous pensez que la maison éco-citoyenne des Landes commence à toucher petit à petit de plus en plus de Landais, sensibilisés ou pas à l'écologie?
2: J'ai l'impression qu'on surfe sur la vague de la cofondatrice Emmanuelle P2R, qui a fait un travail phénoménal. Ouais. Et du coup, on est vraiment en train de récolter un peu les fruits de tout ça, avec toutes les actions qu'on mène. On arrive à être un peu partout, on est beaucoup sur des événements, sur des festivals, on est de plus en plus vus. On essaye de faire en sorte d'être très clair dans nos actions, ce qui est compliqué parce qu'effectivement, on en a beaucoup. Mais j'ai l'impression que chaque citoyen peut se retrouver dans ce qu'on propose, en fait. Et passer avec vous à la radio, ça SMRA aussi. Enfin, vraiment, c'est un appel à venir nous rejoindre.
0: Et cette maison éco-citoyenne des Landes, quand on dit qu'elle est faite pour tous, et quand on parle d'écologie, on parle pas de gros mots. L'idée, c'est d'être ensemble, d'agir ensemble, de n'exclure personne, et puis de coller à la réalité du territoire aussi.
2: Ouais, tout à fait. On est vraiment sur un territoire, mais en fait, de manière générale, les gens sont à leur rythme. Moi, il y a 7 ans, je prenais l'avion, j'étais à 4000 de ça, et au fur et à mesure, j'ai appris, et je me suis dit, ok, j'ai envie de coller avec mes valeurs. À la maison éco-citoyenne, on vous accueille comme vous êtes. Et en fait, on va faire des choses ensemble. On va vous montrer qu'il y a des choses qui sont possibles, qui sont plus respectueuses de l'environnement, parce qu'on habite tous sur la même planète, on a tous le même avenir. Il y a beaucoup de choses à faire et des choses très simples qui ne vont pas changer grand-chose. Mais voilà, à la maison éco-citoyenne, on vous apprend à faire différemment, plus respectueusement.
0: Alors, tellement d'actions. Quand je disais tout à l'heure, c'est une formidable boîte à outils ici sur le territoire pour aller vers des choses plus vertueuses. S'il fallait lister un petit peu les actions, moi, je ne sais absolument pas par quoi commencer. Elle a le petit papier, elle a l'anti-sèche. On y va, Pauline de Tonnac.
2: Alors, c'est parti. Ouais. On intervient dans les écoles. Il y a des écoles qui viennent chez nous. On intervient lors de journées, lors de festivals. Ouais. On fait des animations grand public au sein de la maison éco-citoyenne, mais aussi partout, là où on nous invite. On vient auprès des entreprises, auprès des associations. On fait des animations pendant les vacances.
0: Super ateliers pour les gosses pendant les vacances.
2: Vous avez déjà essayé?
0: Non, mais j'ai vu et j'y pense. J'y songe.
2: On met à disposition notre local, parce qu'on a un grand local. On accueille des ateliers. Si vous avez des choses à proposer qui sont en lien avec nos valeurs, vous êtes les bienvenus. Et on fait des projets internes. Par exemple, le festival Ecolomom l'année dernière, le Free Friday en novembre. On en parlera plus tard.
0: Et puis, le Repair Café aussi. Alors ça, les gens vous identifient pas mal à ce Repair Café. C'est-à-dire, plutôt que jeter, on vient avec des sacrés bricolos essayer de réparer nos objets du quotidien.
2: Ouais. Alors ça, c'est vraiment notre animation phare. Enfin, notre atelier phare. On est vraiment ciblé Repair Café. je vous invite à ne plus le faire, s'il vous plaît. Merci. Nous ne sommes pas que le Repair Café.
0: Il y a le Repair Café, mais il y a aussi tout le reste. Comment vous êtes accueillis, par exemple, dans le public scolaire, dans les écoles, dans les établissements scolaires?
2: Alors, on est sollicité en général par les écoles. Et puis, en fait, moi, j'ai toute une liste, j'ai un catalogue de ce que je peux faire en fonction des âges et puis en fonction du projet pédagogique. Donc, j'ai plusieurs thématiques. Et après, j'interviens pendant une heure et demie où, en fait, je parle d'un sujet. Je peux prendre l'exemple, par exemple, des océans. Qu'est-ce que c'est l'océan? Combien on en a? À quoi il sert? Et après, quel est l'impact humain sur l'océan? Pourquoi nous, en tant qu'humains, on abîme l'océan? Comment on fait? Et en fait, quelles sont les solutions après? Qu'est-ce qu'on met en place pour arrêter d'abîmer cet océan? C'est un exemple.
0: Ça n'est qu'un exemple de ce qui peut être évoqué, par exemple, auprès du public des enfants. Donc, si je résume, la MEC, c'est fait pour tous. C'est une boîte à outils. Il faut pousser la porte, et puis c'est amené à grandir encore.
2: Il n'y a même pas de porte à pousser, elle souffle toute seule.
0: Bienvenue à la maison éco-citoyenne des Landes. Elle est à Mont-de-Marsan et elle est au 5 rue du 8 mai 1945.

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0: La voix grave de Grand Corps Malade, pardon, mélangée à celle de Stilto pour le prochain rêve, la musique ici Gascogne. Dans quelques instants, on retourne à la maison éco-citoyenne des Landes, formidable boîte à outils pour avoir la transition écologique ici sur notre territoire à portée de main. Elle est née d'un besoin citoyen de se tourner vers un monde plus vert. Comment elle est née? Elle est faite pour qui? À quoi elle sert? On retrouve Pauline de Tonnac, sa directrice, juste après ça.
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0: Ça marche, c'est votre nouveau rendez-vous à 10h avec Ici Gascogne en cette rentrée. C'est fait pour vous démontrer qu'ici, dans les Landes, on a des idées, on a des projets et le tout qui fonctionne. C'est quand même toujours mieux que quand ça ne fonctionne pas. Qu'est-ce qui marche bien en matière d'écologie et de citoyenneté ici? Bah, c'est la maison éco-citoyenne des Landes, née d'un besoin, d'un désir de proposer des outils, d'agir, de se retrouver, de se rassembler pour aller vers un monde un peu plus vert. Pauline de Tonnac avec nous, la directrice de la Maison Éco-Citoyenne des Landes. J'ai envie, pardonnez-moi Pauline, par expliquer que vous n'êtes pas à la Maison Éco-Citoyenne des Landes, des ayatollahs de l'écologie, qu'on va pas vous coller une étiquette écolo, engagé, enragé. Vous l'avez dit vous-même, en off, vous n'êtes pas des bouffeurs de graines en sarouel. Mais c'est important de le rappeler parce que c'est fait pour tout le monde, la Maison Éco-Citoyenne des Landes.
7: Oui, oui. Mais en fait,
0: écologie, c'est pas un gros mot.
7: Non, ça ne l'est pas. Et pourtant, on est pointé du doigt assez facilement. Mais non, on n'est pas des bouffeurs de graines en sarouel. On est des personnes lambda qui tenons à notre planète.
0: Vous êtes des Landais. Vous résidez, par exemple, vous sur le nord des Landes, oui. En plein milieu de la forêt. Et puis la famille de chacun. Il y a des agriculteurs, il y a des chasseurs. On est là pour tout le monde à la Mecque.
7: Ouais, tout à fait. Ouais, on est vraiment ouvert à tous. Et comme je l'ai dit tout à l'heure, à chaque step de son implication, de son désir de préserver, de prendre soin. De l'environnement dans lequel on est.
0: Cette maison éco-citoyenne des Landes, elle a été impulsée par une personnalité qu'on connaît ici, qui est venue nous parler de ce qui se passait en matière d'écologie, de transition écologique sur le territoire. C'est Emmanuelle P2R, ancienne rédactrice en chef du journal Sud-Ouest. Ici, on l'appelait notre green girl, notre fille verte. Il faut des gens qui impulsent hein, comme ça quand même.
7: Mais heureusement qu'elle était là pour faire ça. Et elle a fait un travail incroyable à lancer cette association, avec tout ce qu'elle a mis en place aussi derrière pour que cette maison éco-citoyenne des Landes sorte de terre, pour quel est l'impact qu'elle a maintenant. Elle rayonne quand même sur toutes les Landes. On est aussi un espace de vie sociale.

0: 5 rue du 8 mai 45 à Mont-de-Marsan, c'est au nord de la ville. Énormément d'actions auprès des scolaires, des ateliers, des interventions, partout en fait, partout où on
1: sollicite,
0: ou partout où vous proposez aussi les fameux Repair Café, le festival Ecolomom, la mise à disposition de lieux, encore une fois une énorme boîte à outils pour aller vers une transition écologique. Il y avait ce besoin parce que ça existait dans plein de villes de France, mais pas chez nous dans les Landes. Qui peut rejoindre la maison éco-citoyenne des Landes?
1: Tous. Non, mais vraiment.
0: Qui que l'on soit, quoi que l'on fasse.
1: Ouais, on accueille tout le monde. Quand on propose des ateliers pour les vacances, on a des petits bouts de 2 ou 3 ans qui sont là, ils font du bidouillage. Donc, on récupère des déchets, on essaye d'en faire de la déco. On met en avant le fait qu'on peut revaloriser des déchets. On fait des ciné-débats. On a accueilli des étudiants dans les ciné-débats. Il y a des retraités. On a beaucoup de bénévoles retraités. Et d'ailleurs, je voudrais leur faire un gros cœur avec les doigts pour tous nos bénévoles.
2: Ouais.
1: Mais vraiment de 0 à 100. Quel âge elle avait, Jeanne Calment? 110 ans.
0: Ouf, j'ai pas compté. Je me suis arrêtée. Mais
1: tout le monde est bienvenu.
0: Jusqu'à l'infini, en tout cas. Qu'on soit éco-anxieux ou pas, on est les bienvenus. Les prochains événements, par exemple, là, l'événement le plus fort qui va arriver là, avec la Maison éco-citoyenne des Landes.
1: Il y en a tellement. L'événement le plus fort, ça va être la marche du climat qu'on fait le 26 septembre à 17h. Rendez-vous sur la place de la mairie de Mont-de-Marsan. On ne va pas marcher. C'est un rassemblement pour le climat. Après, nous, on organise le 4 octobre une journée sans écran. Donc là, c'est sensibiliser au numérique à travers une
0: journée. Vous allez y arriver avec. Vous allez...
1: Putain, c'est clair.
0: Vous avez un téléphone, un ordinateur. Oui, c'est pas évident aujourd'hui.
1: Non, c'est pas évident. Mais il y a tellement de choses. On a fait une fresque du numérique avec les bénévoles et on s'est dit, il faut vraiment qu'on fasse quelque chose pour ça. Il faut savoir que le festival Ecolomom aura lieu, mais en 2027. Ça va être un rendez-vous à ne pas manquer aussi. On a plein d'animations à venir et vous pouvez avoir toutes les infos sur nos réseaux.
0: Et sur le site internet de la Maison éco-citoyenne des Landes. Finalement, pour terminer, quel était le désir originel des créatrices de cette maison, rassembler
1: et puis vraiment actionner, vraiment mettre en avant des actions, réunir tous ces gens autour de cette thématique qui est importante, donner la parole aussi aux citoyens, leur dire en fait cette maison éco-citoyenne c'est aussi la vôtre, qu'est-ce que vous avez envie d'en faire et qu'est-ce qu'on fait ensemble pour l'écologie, pour le vivant. Je dirais ça.
0: Pauline de Tonac, directrice de la Maison éco-citoyenne des Landes. Je vous répète, la Maison éco-citoyenne des Landes, elle est faite pour vous, les Landais, ici sur votre territoire.
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0: Adèle et Skyfall, et puis comme je trouve qu'on n'a pas assez expliqué les événements à venir de la Maison éco-citoyenne des Landes, on va vous faire le listing et vous rappeler toutes les infos pratiques.

0: Belle, Skyfall, vous chantez bien, Pauline de Tonnac.
1: Merci, je serai en concert tous.
0: Ouais, c'était pas évident. Vos chansons préférées ici, c'est toute la journée. Une inforoute, Didier de la Boire nous a appelé au 05 58 46 50 50. Il a un petit peu peur sur la route, sur la rocade de la Boire, à l'embranchement de la route des Courses. Attention, il y a des chèvres un peu partout sur la route, sur le bas-côté. Levez le pied, ce serait dommage d'avoir un accident. Et vous qui êtes du secteur, Pauline, vous confirmez qu'il y a souvent des chèvres?
1: Oui, c'est les petites chèvres, elles sont trop mignes.
0: Faut lever le pied, merci Didier. Oui, vous constatez quoi que ce soit sur votre chemin, quoi que ce soit, il y a le réflexe ici, Gascogne, au 05 58 46 50. 50. Derniers instants avec vous, Pauline de Tonnac, directrice de la maison éco-citoyenne des Landes, qu'on vous présente ce matin pour Ici, ça marche. Pourquoi ça marche? Déjà parce qu'il y avait un besoin citoyen de se retrouver autour de l'environnement, il y avait un besoin d'action, et c'est ce que permet à tous les Landais, cette maison éco-citoyenne des Landes. J'ai des mots forts, après on donne l'agenda, et vous finissez avec vos mots à vous, Pauline. Donner, c'est la mission, ou ce sont les missions de la maison éco-citoyenne des Landes, basée à Mont-de-Marsan, donner à comprendre les enjeux écologiques ici, accompagner ces changements, proposer des solutions éco-responsables à tous les publics, les scolaires, les entreprises, les familles, les retraités et les associations. Comment? Bah, en agissant ensemble, évidemment. Le programme à venir, déjà, il y a un rendez-vous ce week-end important. Hein.
1: Tout à fait. Si vous avez toujours pas compris ce qu'on fait, venez nous voir au Forum des associations, on vous explique
0: assez ça. C'est clair, par exemple. Non, Forum des associations de Mont-de-Marsan, voilà, c'est ce week-end.
1: Samedi, dimanche.
0: Le 16, atelier bidouillage, oui, pour les petits, ça c'est formidable.
1: Non,
0: les enfants,
1: c'est intergénérationnel.
0: Ah ouais, c'est pas que les petits, ouais. Je peux venir bidouiller?
1: Bien sûr.
0: Oh, trop ouais. Bien. Le festival La Route des Imaginaires, ça c'est pour le 19-24 septembre. C'est du game? Qu'est-ce que c'est que ça? COOD game pour les bénévoles.
1: Code game, c'est code un game. Escape game sur plateau pour les bénévoles de toutes les Landes.
0: Génial.
1: On les forme aux objectifs du développement durable.
0: Et par exemple, je terminerai avec ce fameux Hyper Café de 9h à 15h30 le 26 septembre pour aller réparer les objets chez vous qui ne marchent plus. Ça ne sert à rien de les jeter pour en racheter des deux fois plus cher.
1: Il y a de la couture aussi.
0: Il y a de la couture aussi. Et en plus, ça se trouve, ils auront l'occasion d'être réparés au Hyper Café. Mmh. À vous de terminer. Le mot de la fin, il est pour vous.
1: Merci.
0: Pauline, directrice de cette belle maison éco-citoyenne des Landes. Alors, quel mot vous allez choisir?
1: J'en ai trois, puisque au début, j'ai bégayé. Vulgarisation, expérimentation et accompagnement pour la transition écologique à son rythme.
0: Et ben voilà, allez-y à la maison éco-citoyenne des Landes, retrouvez-la sur ses réseaux sociaux et sur son site internet. À très vite. Sur place, sur le territoire, mm-hmm, ou à la maison éco-citoyenne des Landes, émission à retrouver sur ici.fr. Salut Pauline, bon courage pour la suite.
1: Merci, à bientôt.
0: À très bientôt. 10h31, ici Gascogne, toutes les heures à votre service. Instant info pratique avec vous, Thomas Riba.
2: Un atelier pour bien vivre chez soi, organisé à Sabre, des travaux à Parentis-en-Born et la fête des pommes à Mugron, ici Gascogne, tous les jours à vos côtés. À Parentis-en-Born, des travaux sur l'avenue Brémontier jusqu'au 14 octobre. Ça concerne le parking du centre administratif qui est inaccessible. Et pour stationner, cela est possible sur le parking des arènes pendant cette période. Comment vivre plus sainement à son domicile? Il faut penser à la qualité de l'air, à l'utilisation de produits du quotidien, aux dépenses énergétiques, mais aussi au budget. Un atelier Habitat est organisé par l'ACEPT Sud-Aquitaine à Sabre à travers 5 séances jusqu'au 8 octobre à la Maison des Associations. C'est gratuit et il faut s'inscrire au 06 33 07 33 62. Et puis la première fête des pommes au verger conservatoire de Mugron, c'est ce samedi. Une fête gratuite pour découvrir la biodiversité du verger et ses variétés, l'entretien et le type de cueillette. Rendez-vous route de Pomarès de 14h à 18h.
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0: Tout pour réussir son jardin avant 11h avec Estelle, elle qui est la jardinière. Gros plan tout à l'heure avec Estelle sur une pêche de chez nous. La pêche roussane extra. Fiche technique avant 11h tout à l'heure donc, et la grande feria. Ça, c'est le moment où je vous couvre de cadeaux. Avant, on fera un saut à Jetmo. Chez Manon, la fleuriste, son joli commerce marche bien au cœur de la ville. Analyse d'une réussite après une reconversion dans l'éco d'ici. C'est la chronique de la vie des entreprises dans les Landes. Et on fera aussi un saut à Cabreton. Qu'est-ce qui se prépare à Cabreton? La fête du chien. Piron, le poissonnier Vincent Storti se prépare à la fête en son bar, restaurant, poissonnerie avec des formules spéciales. Chipiron, on le retrouve dans quelques minutes.
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0: J'ai la musique qui va vous rester dans la tête toute la journée. C'est du Michel Delpech.

0: 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Michel Delpech.
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0: Que seraient nos cœurs de ville sans commerce? À Ajetmo, Manon, jeune entrepreneuse, a repris la boutique de fleurs après une reconversion et son entreprise vit bien. Et pourtant, au départ, c'était un vrai pari. Elle est avec vous, Carl Da Silva.
2: Manon Poulain, bonjour.
3: Bonjour.
2: Vous avez repris un magasin de fleurs à Ajetmo après avoir travaillé dans la menuiserie. Qu'est-ce qui vous a poussé à tout changer pour vous lancer dans le métier de fleuriste?
3: J'avais très envie de renouer avec le côté créatif parce que j'avais eu une expérience aussi dans le commerce et voilà, le métier de fleuriste me permettait quand même d'allier mes deux métiers, donc la créativité mais aussi la vente et le conseil auprès du client. C'est un métier dans lequel voilà, on s'ennuie pas puisque les journées se ressemblent pas, on a souvent voilà, on travaille pour différents domaines d'activité, différents événements et voilà, j'aime cet esprit-là.
2: Manon, reprendre un commerce, ça a été facile? Vous avez eu des aides?
3: Oui, tout à fait, oui.
2: Comment ça s'est passé?
3: Je suis d'abord passée par la Chambre des métiers, hein, qui m'a aiguillée sur la reprise de l'activité, qui m'a conseillée. Et donc, ensuite, bien sûr, j'ai demandé l'accompagnement d'Initiative Land pour mettre au point le projet, pour obtenir quelques financements. Et donc, voilà, c'est comme ça que ça s'est fait.
2: Depuis votre arrivée, donc ça fait un an, est-ce que les clients de l'ancienne propriétaire sont restés fidèles au magasin?
3: Oui, tout à fait. Bah, on m'en parle d'ailleurs régulièrement. Et je pense que, voilà, Caroline était très implantée ici sur Ajetmo. Elle est, voilà, a tenu la boutique pendant très, très longtemps. Et voilà. Et ça me fait toujours plaisir quand on m'en parle parce que c'est l'histoire de cette boutique aussi, hein.
2: La boutique s'est toujours appelée Symphorine?
3: Non, anciennement c'était Caroline Fleur. Après, c'est devenu Symphorine. J'ai fait le choix de conserver ce nom-là. Voilà, ça évoque, en fait, une fleur. Une fleur, enfin des baies, hein, essentiellement, qui sont de couleur rose ou blanche. Et donc, je trouvais ça très sympa.
2: À Ajetmo, comme dans beaucoup de communes rurales, chaque commerce de proximité compte. Est-ce que vous ressentez justement cette importance au quotidien?
3: Oui, je trouve que sur Ajetmo, il y a une vraie dynamique. On a beaucoup de commerçants en centre-ville. On a des associations qui œuvrent aussi pour nous permettre voilà, de continuer à exister. Et oui, je trouve qu'il y a beaucoup d'événements qui sont faits autour des commerçants. Et ça, c'est très appréciable.
2: Depuis votre ouverture, quel bilan faites-vous? Plutôt positif?
3: C'est très positif. Moi, je suis très contente d'être là. Ça se passe très, très bien. J'ai un très bon retour des clients. Donc, on essaye de proposer des choses nouvelles. On essaye d'être un peu dans l'actualité en renouvelant voilà, la devanture, les vitrines. Et puis, voilà, on essaye d'être au plus proche des différents événements. Donc, l'été, donc, bien sûr, les mariages. On arrive dans la période un peu hivernale où ben voilà, on va avoir la période de Toussaint, on va avoir les fêtes de fin d'année, donc voilà, on se prépare un petit peu à tout ça.
2: Symphorine à Ajetmo et nous étions avec Manon Poulain. Merci beaucoup Manon.
3: Merci.
0: Dans la vie, il faut des fleurs. Merci Manon Poulain, fleuriste à Ajetmo, dans les Côtes d'Issy, la chronique de la vie des entreprises landaises. Texas, I don't want a lover. Et puis ensuite, on va filer à Cabreton, où se prépare la fête du Chipiron. On va aller à la poissonnerie bar-restaurant chez Vincent.

0: Lover, le groupe Texas, la musique ici Gascogne. Nous voilà arrivés à Cabreton. Nous sommes ce matin au bar, restaurant, poissonnerie chez Vincent. Et à Cabreton, qu'est-ce qui se prépare? La fête du chipiron, pas vrai Vincent?
1: Et bonjour tout le monde.
0: Bonjour Vincent.
1: Comment allez-vous?
0: Bien, et vous, monsieur Vincent Storti, poissonnier célébrissime landais?
1: Madame Marie-Cécile, France Bleu, ça va très très bien, je vous remercie. Très bien.
0: Vincent, ça,
1: sous le soleil ce matin, c'est bien.
0: Oui, et puis c'est pour tout le week-end, hein, le soleil à Cabreton, là.
1: Et beau et chaud en plus, donc ça va être génial.
0: C'est la pleine saison du chipiron, Vincent, évidemment.
1: Évidemment, c'est le démarrage de la pêche depuis fin août, et évidemment, tous les gens se ruent sur le chipiron, sur l'encorné, quoi, puisque le chipiron, c'est le nom basque de l'encorné ou du calamar. Et tout le monde a sorti sa turlute.
0: Alors la turlute, quand on n'est pas pêcheur, on ne sait pas ce que c'est, Vincent. C'est tout mignon et ça pique un peu.
1: Ça pique un peu. Oui, il faut faire attention. il faut avoir du doigté pour la turlute.
0: Alors c'est quoi la turlute? C'est l'appât, comment on peut appeler ça? C'est le leurre qui sert à...
1: C'est le leurre pour le chipiron.
0: Oui, j'ai découvert ça. La turlute pour attraper le chipiron. Alors évidemment, à Cabreton, vous allez vous éclater.
1: Extraordinairement mignon.
0: Oui, c'est mignon, mais attention à ne pas le mettre dans la poche. Mettre, la turlute. Alors évidemment, c'est la fiesta ce week-end. On fête le chipiron à Cabreton. Ah, du coup, s'il y a bien un endroit où on peut venir manger des chipirons, bah, c'est chez vous, Vincent, par exemple. Écoutez, qu'est-ce que vous avez
1: non,
0: prévu,
1: on
0: là
1: les pieds fermés. Ça va être la fête du chipiron, ouais, chez nous aussi, et on va le décliner de toute façon possible, imaginable.
0: C'est-à-dire?
1: Alors, on va le faire en tartare.
0: Oh!
1: Oui, avec pommes vertes, acidulées un petit peu. On va le faire en flan, on va le faire en risotto, on va le faire à l'encre, on va le faire à la persillade, on va le faire à la sauce bichente, l'incontournable sauce bichente, qui est notre spécialité.
0: Donc, bichente, c'est Vincent, hein, si vous n'aviez pas fait le rapport.
1: Voilà, c'est comme le chipiron, c'est pareil, c'est le nom basque, c'est le basque hollandais dans le secteur.
0: On est bien d'accord.
1: Voilà, nous supprimons la carte qu'on a là régulièrement, et on se consacre quasiment exclusivement au chipiron.
0: Génial.
1: Et on garde quelques plats phares en plus, style parillada, style dos de merlu, pour que les gens, quand même, et on a, je crois, en viande, on a innové avec un confit de canard.
0: Voilà, donc, il faut toujours un peu de confit de canard.
1: Sur un groupe, il y a toujours un qui n'aime pas le poisson, dans un groupe, et donc on lui a dit, on va lui laisser un petit confit de canard.
0: Allez, ça c'est sympa. Ça évoque quoi pour vous cette saison du chipiron et cette fête du chipiron à Cabreton, Vincent?
1: Alors, quelque part, pour moi, c'est la fête de clôture de saison.
0: Oui.
1: Voilà, c'est comme ça que je le conçois. Il y a la fête de la mer qui
0: l'ouvre.
1: Le début de la saison.
0: Mm-hmm.
1: Qui ouvre la saison, et la fête du chipiron qui clôture la saison.
0: Bon, eh ben, venez festoyer à Cabreton ce week-end, vous ne serez pas déçus du voyage avec toute une ville qui s'anime, le feu d'artifice, enfin, ça y est, on peut assister à des feux d'artifice. Deux mots sur chez Vincent, côté océan, on connaît chez Vincent la poissonnerie à Léon, puis aussi au Aldo Segor, et moi j'aime à dire la guinguette au bord du lac de Léon, chez Vincent, côté lac.
1: Oui, là, moi j'appelle ça la cabane au bord du lac.
0: c'est archi mignon, et depuis un certain un temps maintenant, chez Vincent, côté océan. Est-ce qu'on peut parler du vivier rapidement, Vincent?
1: Alors, le vivier, aujourd'hui, écoutez, il est rempli de langoustes et de homards. On a quelques tourteaux qui sont aussi sympathiques, mais vraiment, là, c'est le côté homard, toujours pareil. On en avait parlé la dernière fois qu'on s'était eu au téléphone. Profitez-en avant que les prix ne remontent, que les fêtes se propagent.
0: Ça donne envie.
1: Et franchement, c'est très intense. On est vraiment sur du homard breton à 49 euros le kilo. Donc, c'est le moment ou jamais, sincèrement.
0: C'est le moment ou jamais.
1: Vous avez langouste aussi qui est accessible.
0: Ouais. Le lieu, donc, est une poissonnerie avec son vivier en circuit fermé. Il n'y en a plus beaucoup en France, Vincent.
1: Circuit ouvert, c'est-à-dire que...
0: Je me comprenais moi-même.
1: Les bêtes ont de l'eau en permanence, toute fraîche, toute neuve, toute désinfectée. Ils sont vraiment dans les meilleures conditions.
0: Voilà. Voilà, oui, je voulais dire circuit ouvert. Vous m'aviez compris, Vincent, merci. Il y a la poissonnerie sur place, on vient boire un verre et surtout, on vient manger. Comment vous repérez à Cabreton, Vincent?
1: Pardon?
0: Comment vous repérez à Cabreton? En face du port, c'est quoi le plus simple?
1: Ouais, moi je dis toujours, c'est après le manège à gauche.
0: Eh ben voilà, on pouvait pas faire mieux. Vincent Storti vous accueille pour la fête du chipiron tout ce week-end à Cabreton. Allez vous récaler. Le chipiron sera décliné de mille façons. Merci Vincent. Rendez-vous demain matin, première heure. Hein.
1: Mais oui, tout à fait. Passez une très très bonne journée tout le monde.
0: Merci Vincent Storti, le poissonnier des Landes. Il est à Cabreton pour cette fête du chipiron et il vous attend évidemment.
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0: Chaque jour, on file au jardin Ici Gascogne où on vous donne, avec notre spécialiste, tout plein de clés pour un jardin au top.
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0: Bonjour Estelle.
8: Bonjour Marie-Cécile.
0: La jardinière Ici Gascogne qui chaque jour nous aide à avoir un jardin au top. On a la pêche hein, en ce moment à Ici Gascogne et ce matin toujours. On parle des pêchers du chez nous Estelle, des variétés anciennes et des fruits délicieux.
8: Oui, commençons par la roussanne de juillet, une variété ancienne landaise qui, comme son nom l'indique, produit tôt par rapport à beaucoup d'autres variétés. Sa chair est orange, elle n'est pas fibreuse, elle est très juteuse et bien sucrée. Ouais. On la trouve encore dans quelques rares pépinières, mais elle se fait de plus en plus rare. Elle est donc à planter chez nous de toute urgence. Elle vous régalera avec ses fruits délicieux et vous contribuerez à sauvegarder cette variété landaise.
0: Ah oui, elle est parfaitement adaptée, cette pêche roussanne de juillet à notre région, puisqu'elle s'y est développée. Mais je me pose une question. Si, et c'est une vraie question ça, Estelle, si je plante un noyau de pêche, ben est-ce que j'aurai un arbre avec des fruits ?
8: Oui, mais pas forcément des fruits identiques à la variété semée.
0: Ah.
8: J'ai retrouvé dans une revue de 1936 une pratique bien connue dans le sud-ouest. Au lieu de planter des arbres, les viticulteurs semaient des noyaux de pêche dans leur vignoble. Hein, au lieu de planter des arbres déjà greffés, juste le noyau. Ils ont ainsi créé au fil des décennies leur propre variété. C'est un peu ce que nous faisons ici au Jardin de l'Humanité. Et c'est le cas de la roussanne de Monin.
0: Ouais, alors, au sujet de la roussanne de Monin. Monin, c'est le Béarn, hein, c'est pas les Landes.
8: Oui, oui, je sais Marie-Cécile, mais la nature ne connaît pas les frontières administratives, vous savez.
0: Un point
8: et d'ailleurs, on ferait bien de s'en inspirer, n'est-ce pas ? Cette pêche est attestée depuis le XVIe siècle dans la région de Monin et sur les coteaux de Jurançon où elle pousse en compagnie des vignes. Alors, c'est une association très ancienne, elle a failli disparaître et elle a été sauvée au début des années 2000 grâce à des passionnés de cette variété.
0: Et qui nous écoutent peut-être et on les salue. C'est une très bonne pêche, hein, Estelle, hein, cette pêche-là.
8: Oui, et pour la décrire, je vais vous lire un extrait du compte-rendu de la Société d'horticulture des Basses-Pyrénées de 1885.
0: Mais non, alors là, ouvrez grand vos oreilles, on y va.
8: Ces belles pêches, dites roussanes, reposaient sur un lit de feuilles de vigne. Leur couleur d'un jaune intense était relevée par des teintes délicatement rosées et frappées d'un rouge vif ou vineux du côté de l'insolation. Il se dégageait de ces amas de fruits une odeur difficile à caractériser, mais d'une suavité enchanteresse. Devant de telles profusions, l'incertitude des membres du jury dans le choix des récompenses à distribuer reculait et leurs yeux éblouis se reportaient sans cesse à nouveau sur ces fonds colorés.
0: Extraordinaire ! Compte-rendu de la Société d'horticulture des Basses-Pyrénées de 1885 au sujet de cette pêche roussanne de Monin. Merci beaucoup Estelle, je vous embrasse bien fort, gardez la pêche et puis à demain.
8: Et bien à demain.

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France Gall, si, maman, si. Vos infos, 11h dans quelques minutes. Juste après Julien Libre, après on jouera la grande feria. Je vais vous couvrir de cadeaux. Soyez au rendez-vous, armés de votre téléphone après les infos.

0: La voix de Julien Lib, autrement la musique ici Gascogne. Juste après l'info, la grande feria, la der de la semaine. 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Il est où déjà ce grand concert samedi soir? 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On va jouer dans un instant et je vous offrirai vos deux places pour cette grande soirée et ce grand show.
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0: Bienvenue chez vous, ici Gascogne, première sur l'actu dans les Landes, il est 11h. Ici. 11h, l'info, Leïla Benjeloun.
2: La vigilance feu de forêt baisse d'un cran dans les Landes. Nous sommes repassés en jaune. Le tir de feu d'artifice est de nouveau autorisé. En revanche, il est toujours interdit d'utiliser des outils de débroussaillement thermique comme des chalumeaux et de brûler des déchets verts, par exemple. Le père de famille qui avait menacé de mort une enseignante de l'école de son fils au Foga, près de Toulouse, est condamné à 6 mois de prison ferme. Il a été incarcéré hier soir à l'issue de son jugement en comparution immédiate. L'homme avait menacé l'enseignante de son fils, donc de lui couper la tête. À l'issue de l'audience, la procureure de la République avait requis hier 6 mois sous bracelet électronique. Le tribunal est donc allé plus loin en condamnant ce père de famille à de la prison ferme. L'enseignante expérimentée, âgée de 58 ans, est traumatisée et actuellement en arrêt maladie.
0: Le village d'Alzheimer de Dax reçoit la ministre déléguée chargée de l'autonomie et des personnes handicapées.
2: Camille Galliard-Minier, c'est son nom, visite actuellement ce lieu unique en France dans la prise en charge des malades d'Alzheimer et elle doit annoncer un nouvel engagement financier de l'État alors que la structure accuse chaque année un déficit de 800 000 euros. Elle était notre invitée ce matin, une interview à écouter sur ici.fr. L'US Dax, c'est du rugby, reçoit Valence Romans pour la 3e journée de Pro D2. Après 2 jours de championnat, les Rouges et Blancs sont 9e, Valence est 6e et l'US Dax va devoir se relever après la défaite humiliante la semaine dernière à Aurillac. Les Landais ont perdu 65 à 35. US Dax, Valence Romans, le coup d'envoi c'est à 19h30. C'est à vivre sur ici Gascogne. 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Le Stade Montois, lui, joue à Rouen ce soir. 4e journée de National. Les jaunes et noirs sont 3e, Rouen est 10e.
0: Et puis les championnes de France de Basketland poursuivent leur phase de préparation.
2: Elles disputent à partir de ce soir le tournoi de basket de Clermont-Ferrand. Elles affrontent Montpellier ce soir à 20h30 avant de rencontrer demain le vainqueur du match entre Bourges et Lyon.
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2: La météo Marie-Cécile.
0: Ça va être vite résumé, vous diriez quoi pour cette journée, Leïla?
2: Beau.
0: Mais oui.
2: Et un peu chaud, mais pas trop.
0: Et la possibilité, avec cette vigilance risque de forêt qui est redescendue d'un cran jaune, enfin de retourner par exemple se balader au meilleur moment de la journée. Il fera 26-27 degrés à Mont-de-Marsan, 26 degrés à Mugron. Et puis si vous vous rapprochez du littoral, il y aura un petit peu de nuages. On attend 25 degrés à Morsinx, 25 degrés à Castets, 24 degrés à Messanges, 23 degrés à Mimizan. Demain, samedi, ça donne quoi? Du soleil du matin jusqu'au soir. Du coup, les températures remontent. 26 à 29 degrés pour les maximales. Le matin, toujours froid. Par endroit, on est un petit peu en dessous de 10 degrés dans les terres. Par exemple, dimanche matin, 7 à 10 dans les terres, pas plus, mais sur le littoral, 13 à 14. Et un soleil qui va s'imposer rapidement, mais après la présence de quelques bandes brouillard. C'est le retour du brouillard le matin. Dimanche, les températures, 28 à 31 degrés pour les maximales. Et puis, lundi, à la faveur du soleil, on pourra monter jusqu'à 34 degrés dans les terres. Même chose, toujours à la faveur du soleil pour mardi et mercredi prochain. C'est la la grande feria du vendredi avec Ici Gascogne. C'est fait pour vous. Une heure de fiesta, de cadeaux et de musique. C'est tous les jours comme ça, du lundi au vendredi, de 11h à midi. Vous n'avez rien prévu pour demain soir? On sera samedi 12 septembre. Et ben oui, ça arrive déjà, la soirée de clôture du festival Moon en fanfare, avec, pour enflammer la scène au Grand Moon, Saint-Pierre-du-Mont, le parking du centre commercial où se tient cette soirée de clôture de ce festival itinérant, Cali, une énergie folle sur scène, avec aussi Fanfare V Ambassador, une création unique pour ce festival qui sera présentée sur scène, le groupe Caravan Palace et la fanfare Chocarlia. Pour cette immense soirée de clôture, food truck, locaux, buvettes, animations, de quoi passer une très belle soirée, j'ai deux places pour vous. C'est la fin de ce joli festival itinérant, Moon en fanfare, 35 concerts et spectacles qui ont investi une trentaine de lieux dans l'agglomération du Marsan. Pour cette quatrième édition, c'est fidèle à son esprit populaire et inclusif. Pourquoi ? Parce que le festival a franchi des structures, comme par exemple des écoles, des hôpitaux et des EHPAD, pour aller à la rencontre de tous les publics, y compris ceux qui ne peuvent pas se déplacer, et ça c'est plutôt sympa. Qui a envie de se faire une soirée de rêve demain soir, samedi, pour aller voir tout ce beau monde en concert, pour gagner vos deux places ? On va jouer à quel jeu de la grande feria ? Je ne résiste pas, puisqu'on parle ici musique, à vous proposer le mix des chansons superposées. On s'imagine comme d'hab en pleine feria. On est en train de discuter, là, entre amis, tranquillement, mais nous sommes entre deux sonos de deux bodegas. Bah, du coup, il y a de la musique qui arrive de tous les côtés. C'est ça le mix des chansons superposées. Une chanson mélangée à une autre, ça donne un truc catastrophique. Je m'en excuse d'avance, on va l'écouter. À vous de reconnaître au moins une chanson sur deux dès que vous l'avez. 05 58 46 50 50. C'est rock aujourd'hui, on écoute.

0: Je pense que vous avez reconnu quelque chose dans ce bazar, cette cacophonie musicale du jour dans la Grande Feria ici Gascogne. Alors c'était quoi? 05 58 46 50 50 et la soirée de clôture du festival Moon en fanfare, c'est pour vous, c'est demain soir. C'est au Grand Moon, le centre commercial sur l'immense parking. Ça sera la fête, Kali en concert, Fanfare V Ambassador, Caravan Palace, la Fanfare Tchoukaria. De quoi manger et s'hydrater sur place pour cette soirée de clôture. Je vous attends.
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0: Voici Abba.

0: C'est d'abord bon. Eh ben alors, à qui on va remettre cette place pour cette soirée de clôture du Festival Moon en fanfare? Réponse illico.
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0: Voici Marie à Mont-de-Marsan. Bonjour Marie.
3: Bonjour, comment allez-vous?
0: Mais super bien, c'est vendredi, tout est permis. Et vous Marie?
3: Très bien, habituée, tranquille.
0: Qu'est-ce que vous faites de beau?
3: Là, je fais un peu de ménage, je prépare un bon poulet.
0: Il y a du monde qui arrive à la maison.
3: Voilà, avec des pommes de terre du jardin.
0: Ah, les pommes de terre du jardin qui ont un goût inégalable, pas vrai Marie?
3: Un poulet chalotté.
0: Ah là là là là. Bon, bah que du bon, que du produit d'ici, formidable, vous pouvez pas faire mieux quoi. Bah écoutez, c'est voilà. Parfait, c'est parfait. Ça. Et le dessert alors?
3: Glace maison.
0: Ah, glace maison. Ah oui, il y a beaucoup de mâchoires qui viennent de se décrocher ici. Ah ouais, une glace maison, ouais. Glace maison à quoi?
3: Alors j'ai caramel, après j'ai fait mangue litchi,
0: wow.
3: Et mangue banane.
0: Et ça vous le faites maison, dans une sorbetière peut-être?
3: Oui. Non, je fais ça dans un appareil là qui est sorti il n'y a pas longtemps, et qui okay. Est très bien. On fait congeler la mixture, on fait congeler 24 heures et après on
0: annule. Oh là là, on a faim. Bon ben Marie, on va arrêter là parce que j'ai trop faim. C'est pas possible de vous écouter énoncer ce menu comme ça. Bon écoutez, au moins on prend des idées de repas. Marie, je vous remets entre les deux sonos des deux bodegas de notre grande feria de ce vendredi. Bah du coup, la musique arrive de partout, ça donne le mix des chansons superposées, c'est ça.

0: se marie aujourd'hui. Et en plus, pour gagner, il ne faut reconnaître qu'une seule chanson, mais vous avez les deux, Marie.
1: Oui, c'est des groupes de ma génération.
0: C'était fait pour vous. Je ne vous l'ai pas dit, Marie, mais c'était un mix spécial Marie aujourd'hui. Alors, c'est quoi?
1: Voilà, exactement ça.
0: Qu'est-ce qu'on écoute?
1: Alors, c'est Téléphone et Little.
0: Yes. Emmené par Jean-Louis Aubert et tout son staff et les Beatles. Ça vous ramène à quelle période, ça, Marie? Racontez-moi.
1: Ah ben, dans ma jeunesse.
0: Et dans votre jeunesse, on était rock, on sortait, on faisait la fête et tout et tout.
1: Ah oui, ah, ça c'est vrai.
0: Et ben, il paraît que ça va continuer. Hein. Samedi soir, vous êtes donc de sortie, Marie, pour ce festival.
1: Super.
0: Qui se termine, soirée de clôture en apothéose, hein, au Grand Moon, ici, à Saint-Pierre-du-Mont, Mont-de-Marsan, pour clôturer ce festival. C'est le 35e et dernier concert, spectacle, avec sur scène Kali. Vous avez déjà vu Kali?
1: Non, justement.
0: Ah, bah, vous n'allez pas être déçu du voyage avec Kali. Hein. Voilà. Une générosité hors norme avec Caravan Palace, avec la fanfare Tchokalia et avec une création spéciale par Fanfare V Ambassador. Alors là, ça va être des cuivres, ça va être de la couleur, ça va être de l'énergie. J'ai l'impression que c'est fait pour vous, en fait, là, Marie.
1: Oui, mais c'est fait pour moi. Hein.
0: Mais c'était fait pour vous, cette histoire, ce matin.
1: Bon, voilà.
0: Bah, du coup, vous avez tenté, vous avez joué, vous avez gagné. C'est la sanction.
1: Je vous en remercie beaucoup.
0: Vous embrassez toute la famille qui vient manger à midi. Ils vont se régaler. Vous allez mettre tout le monde à la sieste dans le jardin après, je crois.
1: Ah non, ils vont bosser, eux.
0: Moi,
1: je me retraiter tranquille. Hein.
0: Vous allez faire la sieste dans le... Alors, mettez tout le monde dehors après et réservez-vous une sieste tranquille dans le jardin. Marie, bravo. Bon concert et revenez ici dans la grande ferie à chercher les cadeaux que vous voulez quand vous voulez. Salut Marie.
1: Merci beaucoup.
0: Belle journée. Et bon week-end avec un peu d'avance. Allez, nouveau cadeau. Cadeau gourmand. Je sais que vous aimez ça et vous avez bien raison. Qu'est-ce que vous faites demain? Vous n'avez pas réservé un resto? Vous n'avez rien prévu demain midi? Ça tombe bien, je vais vous envoyer manger le bon repas préparé par les producteurs locaux de la journée élevage et terroir à Saint-Vincent-de-Tyrosse. C'est la grande fête de l'élevage dans les Landes. Sur place, le fleuron de l'élevage de chez nous avec le concours départemental d'élevage. Plus de 400 animaux, plus d'une soixantaine d'éleveurs, 57e édition de ce concours avec des animations géniales à vivre en famille. Vous allez voir mes chouchous, les poneys landais, puis aussi les chevaux lourds, les ânes des Pyrénées, évidemment les moutons, les chèvres, les bovins. Et puis, toutes les initiations au feutrage de la laine, la fabrication de masques pour les enfants, la démonstration de dressage de chiens, de troupeaux, enfin bref, la tonte des moutons. C'est une belle journée, vraiment, demain. À partir de midi, vous vous rassemblerez, vous vous attablerez pour déguster ce que vous préparent les producteurs du réseau Bienvenue à la Ferme, salade de bœuf. Ça va être frais, ça va être parfait ça, là, avec ses condiments. Pavé de bœuf du boucher avec ses accompagnements. Et puis, glace de la ferme. Clin d'œil à Marie qui fait ses glaces maison. Glace au bon lait de la ferme de nos producteurs laitiers dans les Landes. C'est top. Pour gagner vos deux repas, allez à deux manger ces bons produits de chez nous en circuit court demain à Saint-Vincent-de-Tyrosse. On joue à Feria, où es-tu? Alors ça me prend parfois, comme ça, d'inventer une Feria dans une commune des Landes. C'est rigolo. Je vous demande de la trouver, de la localiser grâce à trois indices. On cherche la commune sur laquelle elle se déroule. Voici le premier indice. C'est sur cette commune, aujourd'hui, où se tient notre Feria, que vous pourrez visiter le très sympathique musée des traditions et des vieux outils. Alors, il est où le musée des traditions et des vieux outils dans les Landes? Eh bien, sur cette commune où se déroule notre Feria virtuelle du jour. Deuxième indice, sur les bords de l'étang, mais vous pouvez aussi l'appeler le lac de cette commune, vous pourrez atteindre la pointe des Vergnes, offrant une belle vue sur tous les temps. Et puis, dernier indice, cette commune que nous cherchons est surnommée l'île verte. On est où, là, pour cette feria virtuelle du jour? 05 58 46 50 50. Si vous n'avez jamais joué à la grande feria, que vous avez envie d'aller manger ce repas des producteurs locaux demain à Saint-Vincent-de-Tyrosse pour cette journée élevage et terroir, bah, lancez-vous. 05 58 46 50 50. On cherche une commune où se trouve le musée des traditions et des vieux outils, où vous pourrez vous balader le long de l'étang ou du lac, ça comme vous voulez, jusqu'à la pointe des Vergnes, par exemple, pour vous prélasser, profiter de la vue. Et puis, cette commune où se déroule cette feria virtuelle du jour est surnommée aussi l'île verte. À vous de jouer. 05 58 46 50 50. Oui, je sais, vous êtes en train de faire plein de trucs, mais faites une pause, faites une pause.
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0: je serai KO, monsieur Alain Souchon.
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0: La grande feria avec on dit José ou on dit José? Bonjour.
3: Bonjour,
0: on dit José. On dit José, d'origine espagnole, portugaise peut-être.
3: Portugaise.
0: Ok, mais tout le monde vous appelle José du coup.
3: Oui.
0: Ah, Saint-Vincent de Tyros, s'il vous plaît, comment ça va?
3: Oui, très bien, tout est correct.
0: Qu'est-ce que vous faites là ce matin en écoutant ici Gascogne?
3: Ben là, je suis sur le chantier.
0: Ah, je vous entends pas, rapprochez-vous du téléphone, José, vous dites?
3: Sur le chantier, on travaille et on écoute en même temps.
0: Oh, trop bien, vous êtes nombreux?
3: Ouais.
0: Ils sont en train de se compter. 7, hein, c'est ça?
3: Oui.
0: Oh, criez bien parce qu'on vous entend pas bien sur le chantier, José. Alors, vous avez trouvé la feria virtuelle du jour sur une commune où on peut visiter le très mignon musée des traditions et des vieux outils où vous pouvez vous balader le long du lac jusqu'à la pointe des Vergnes. J'adore cet endroit. Si je peux vous glisser un conseil, resto, hébergement, le resto de la pointe des Vergnes, là, formidable, l'auberge de la pointe. Et puis, cette commune est aussi surnommée, pardon, l'île verte. Elle est où ma feria virtuelle du jour? Bonjour José, s'il vous plaît.
3: À Souston.
0: Mais oui, à Souston, c'est gagné. Bravo José. Comment vous allez faire? Il n'y a que 2 repas pour cette journée élevage et terroir. Vous ne pouvez pas emmener toute l'équipe. Hein. Vous allez emmener votre dame, peut-être, José.
3: Bien sûr, les autres me regardent.
0: Vous leur raconterez, c'était vachement bien. On a fait ci, on a fait ça, on a trop bien mangé, on a regardé les démonstrations de tonte de mouton et tout. Ils sont jaloux un peu derrière ou pas?
3: Ouais.
0: Présentez-moi l'équipe, José, j'en meurs d'envie là. Présentez-moi tout le monde.
3: Quelques-uns. Il y a Antonio, il y a Carlos et Albert et Paul.
0: Et le plaquin. Ils sont parfaits. Et vous faites une formidable équipe et vous êtes en train de construire quoi alors?
3: On est en train de construire un centre médical.
0: Ah bah alors là, formidable. Et vous êtes sur quelle commune?
3: Tyros.
0: Vous êtes à Tyros même. Eh ben, on saura à qui on le doit, le centre médical, à José et tout le staff. Ne bougez pas. Vous êtes sur haut-parleur là, José, avec toute l'équipe?
3: Oui.
0: Alors, je vais vous confier une mission. Vous allez tous me crier à l'unisson. Quelle est cette radio qu'on écoute pendant qu'on est au boulot?
3: Ici Gascogne.
0: J'ai pas entendu les autres. Non, ça va pas du tout, José. Rapprochez-vous de tous les autres. Là, dites-leur qu'ils ont pas de voix. C'est pas possible, on les entend pas. On recommence, José. 3, 2, 1.
3: Ici Gascogne.
0: Ça va beaucoup mieux.

0: importe.
1: Je dis ça, je dis rien, mais enfin, ça va sans dire, mais c'est quand même mieux quand c'est dit. Merci, peu importe, c'était Zazie. 11h28, ici Gascogne, toutes les heures à votre service. L'info pratique avec vous, Juliette Naisson.
2: Ici Gascogne, à vos côtés en cette rentrée. Êtes-vous amateur de vieilles voitures ou de deux roues? Si vous n'êtes pas très très loin de Roquefort, le message vocal de Monsieur Blaba va vous plaire. Écoutez.
3: Bonjour, à Roquefort, ce dimanche 13 septembre, à partir de 8h30, l'association Les Électrons Libres organise sa 6e exposition de voitures et motos anciennes. Environ 150 véhicules sont attendus. Pour chaque exposant à midi, le repas complet sera offert pour les véhicules avant-guerre. Le prix sera de 5 euros pour les véhicules après-guerre à 1996 et à 15 euros pour les véhicules de moins de 30 ans et les visiteurs. Une entrée, silicone carnet, linguine et dessert et vin, café compris. La réservation doit se faire au 06 51 01 23 72. On vous attend nombreux. Merci.
2: Et faites comme cet auditeur. Envoyez-nous vos messages vocaux WhatsApp pour nous parler des événements près de chez vous au 05 58 46 50 50.
1: Elle a raison. Oui, merci Juliette. 05 58 46 50 50. Ça marche pour tout. Pour nous appeler, pour jouer et aussi pour nous retrouver dans tous vos contacts WhatsApp. L'application, si vous ne l'avez pas, se télécharge tellement facilement. Ça vous permet d'annoncer gratuitement tout ce que vous organisez, comme là par exemple avec un joli message vocal. Ça veut dire que c'est l'heure d'un nouveau cadeau, non? Bah oui, c'est la petite musique qui signifie que c'est le moment de venir jouer. La Grande Feria avec Ici Gascogne, la der de la semaine, c'est tous les jours du lundi au vendredi, version longue, entre 11h et midi. 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Qu'est-ce que je vous envoie chercher là-bas? Un sac à dos tout neuf offert par la Maison Lacoste Hyperbureau. C'est le coup de pouce pour la rentrée. Ça peut faire sac à dos sport pour les enfants ou cours hein, pour aller à l'école. Et puis, si vous n'êtes pas un enfant, un petit enfant avec un N, bah, peut-être que vous vous en servirez pour mettre quelques bouquins dedans et allez vous balader. Désormais, c'est permis l'après-midi en forêt, bouquiner. Enfin, vous ferez ce que vous voulez de ce sac à dos que vous offre notre partenaire cette semaine, la Maison Lacoste à Mont-de-Marsan. Pour le gagner, sinon je le garde et j'y vais moi-même, je vous jure que c'est possible, ça me fait rêver moi d'aller en librairie. Pour gagner le sac à dos offert par la Maison Lacoste, on va jouer au Festaire au bout de la nuit. C'est le Festaire qui ne veut jamais quitter la Grande Feria ici, Gascogne, il n'a pas envie. On est au beau milieu de la nuit, 3, 4, 5 heures du matin, il reste un peu de monde, mais lui veut encore faire la fête, veut encore écouter une dernière chanson, sauf que vu l'état du gars, hein, le type est crevé, il est fatigué, il rampe, il n'en peut plus, mais il veut encore une dernière musique. Dans son esprit, ça tourne pas rond et ça tourne même très lent. Je vais vous faire écouter cette chanson, transformée, ralentie. À vous de nous dire qui chante au 05 58 46 50 50 et à vous le tour en librairie, à la librairie Lacoste Hyperbureau à Mont-de-Marsan, on vous attend un sac cadeau offert. On écoute.

0: chante.
1: Vous l'avez quand même, ouais, vous l'avez mes indices quand même. Non, ça n'est pas un homme hein, qui chante. Alors, quelle est cette chanson et qui la chante? 05 58 46 50 50. N'appelez pas, ne jouez pas, je vais garder le sac à dos pour moi toute seule et j'irai à la librairie Lacoste Hyperbureau. Peut-être même qu'en plus on trouvera plein de bons bouquins qu'on pourra mettre dans ce sac à dos. Si, jouez, faites-vous plaisir. 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Faites-vous plaisir, venez chercher vos cadeaux.
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1: Et en plus, on écoute Johnny avec Gabriel.
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0: toujours aussi bon, c'est Gabriel Johnny Hallyday.
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0: J'ai l'impression d'avoir mon double ce matin. Voici Karine Ajeloux. Bonjour Karine.
3: Bonjour.
0: Donc rangement et tonte pour le menu de la journée. Voilà, bah on fait à peu près tous les mêmes choses en fait. Et oui, ça repousse et ça reverdit là les pelouses et ça fait pas de mal.
3: Horrible.
0: Ouais, c'est moche hein. C'est moche.
3: Tout à fait.
0: Les pelouses ont disparu dès la fin du mois de juin, hein. C'était terrible. Là, il a fallu oublier l'idée de marcher pieds nus dans son joli jardin et sa belle pelouse cet été. C'était devenu un job de fakir. Il fallait marcher sur des trucs qui piquaient, qui étaient tout cramés. Terrible, hein, cet été, Karine. Terrible, terrible.
3: Ouais.
0: Alors, dans l'ordre, c'est rangement et tonte ou tonte et rangement?
3: Non, rangement tonte, après.
0: J'aurais fait pareil, oui, voilà, dans l'ordre. On s'occupe de ce qu'il y a dans la maison et après, on va aller voir dehors ce qui s'y passe.
3: Voilà.
0: Chère Karine, on fait du rangement musique et en même temps, on écoute la grande feria ici, Gascogne. Du coup, je vais vous remettre, et ça va pas tourner rond, hein, dans l'esprit de notre festaire au bout de la nuit ou au bout de sa vie, appelez-le comme vous voulez celui-là. Il nous entend la musique en accéléré au cœur de la nuit. Il ne veut pas rentrer, il veut une dernière chanson et il l'entend comme ça.

0: tête qui tourne, hein, Karine, là. Hein. Dites-nous qui chante. Qu'est-ce que c'est que cette chanson massacrée?
1: C'est Patricia Cass.
0: Évidemment. Il me dit que je suis belle. Ah, ça va mieux. J'adore. Encore un peu. Que je suis indémodable, Patricia Cass. C'est gagné, Karine.
1: Eh bien, merci beaucoup.
0: Bon, un tour en librairie. Ça fait combien de temps que vous n'avez pas eu le temps d'aller faire un tour en librairie, Karine?
1: Un petit bout de temps, quand même.
0: 1000 ans, un truc comme ça. On a le temps de rien, évidemment. Évidemment, il faut faire le rangement, après il faut faire la tonte. Quand on aura fini, il faudra faire le linge, après il faudra faire à manger, après on a le temps de rien, quoi. Et pourtant, on n'a qu'une vie, et pourtant, il faut en profiter, et donc c'est ce qu'on va vous envoyer faire. Vous faire un petit tour comme ça à la maison, Lacoste Hyper Bureau à Mont-de-Marsan, où vous attend le sac à dos que vous allez pouvoir remplir de bouquins, de produits d'art créatif, de tout ce que vous allez trouver de sympa là-bas. Bah voilà, Karine.
1: Eh bien, merci.
0: Il est pour qui le sac à dos? Il est pour vous ou il est pas, il est pour quelqu'un
1: non,
0: d'autre?
1: Non, je pense qu'il est pour, il sera pour mon fils.
0: Trop mignon, quel âge?
1: 8 ans.
0: 8 ans, bah voilà. Bon, ça s'est bien passé la rentrée pour lui?
1: Oui, très bien.
0: Ouais, franchement, oui, oui, oui. Rien à dire. RAS, oui. Maître ou maîtresse sympa, on retrouve les copains.
1: C'est ça, c'est surtout les copains, quoi.
0: Et ouais, ouais. Ça commence à être long pendant les vacances de ne pas voir les copains, mine de rien, mine de rien. Comment s'appelle votre fils, Karine?
1: Raphaël,
0: maman, t'as gagné un sac à dos et va t'amener faire un tour à la librairie où tu pourras acheter plein de BD, de mangas, plein de trucs comme ça. Je suis désolée, Karine. Bon, là, il est à l'école, il nous entend pas. Hein.
1: Oui.
0: Voilà, voilà. Bon, voilà, voilà. Donc, du coup, je pouvais. Karine, félicitations. Bon week-end avec un peu d'avance. Okay. Et puis, je sais pas vous, mais une fois qu'on a tondu le jardin, c'est un plaisir de le regarder et de s'y prélasser, pas vrai?
1: C'est ça.
0: La satisfaction après l'effort tout à l'heure. Karine, bonne journée, bon week-end. Salut Karine.
1: Merci beaucoup.
0: À très bientôt.
1: Bonne journée, au revoir.
0: Alors ce week-end à Dax, nouveau cadeau, il y a le festival Toros y Salsa. C'est quoi ce festival? Bah, c'est des taurons et de la salsa, c'est vite vu. Ah, tout le monde le connaît, sauf si vous venez de débarquer dans les Landes, laissez-moi vous en parler. C'est une institution, ça marque la fin de la temporada dacquoise. Chaque année, rendez-vous au parc Théodore Denis, juste devant les arènes où il y a un programme taurin dingue. Et puis, concert de salsa gratuit. Ah, c'est magique, hein, la salsa à Dax. Initiation à la danse et évidemment, tout le village de Casetas pour aller vous régaler, le concours de pinchos, tout ça. Coup d'envoi là, ce soir. Et là, moi, je vous offre vos deux places pour la corrida de dimanche à 17h30. Il fera bon, il fera pas trop chaud. Avec des toros del torero pour l'élevage. Pour un mano à mano entre qui et qui? Entre Miguel Angel Pereira et Daniel Luque. Qui a envie de s'offrir deux places pour cette corrida de ce dimanche 17h30 pour ce mano à mano de Miguel Angel Pereira et de Daniel Luque. Événement à ne pas rater, corrida à vivre en direct avec Ici Gascogne. Pour gagner vos deux places pour cette corrida, eh ben, on va jouer au Toro Pipo. Ça faisait longtemps qu'on n'avait pas fait un Toro Pipo dans la Grande Feria. Qu'est-ce que c'est ça? C'est le vrai ou faux? On remplace le vrai par Toro, on remplace le faux par Pipo. Vous venez, 05 58 46 50 50. Je vais vous donner trois affirmations. Pour chacune d'entre elles, si ce que je vous dis est vrai, vous me direz Toro. Si ce que je vous dis est faux, vous me direz n'importe quoi. C'est du Pipo, tout ça. Et je vous laisserai le droit de vous tromper une fois au moins. Il me faudra donc deux bonnes réponses. Arrêtez tout. Faites-vous plaisir. Venez faire un Toro Pipo dans la Grande Feria ici, Gascogne, et foncez ensuite au Festival Toros y Salsa de Dax ce dimanche pour la corrida de 17h30 avec ce mano à mano entre Miguel Angel Pereira et Daniel Luque. Bamonos! Ah, attendez, voici la diva. Céline Dion, pendant que vous jouez et que vous nous appelez.

0: C'est demain, hein. C'est demain le premier concert à Paris de la diva Céline Dion. 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
0: Voici Christine à la Bastide de Chalosse, la dernière festaire du jour de la grande feria. Salut Christine. Christine n'est pas là, mais on va la sortir des tuyaux, bougez pas. 3, 2, 1, bonjour Christine.
3: Bonjour Marie-Christine.
0: Oui, si je ne vous donne pas la parole, vous n'allez pas me dire bonjour dans le vide comme ça non plus. Ça va Christine?
3: Non, mais j'ai répondu.
0: Et oui, mais bon, parce qu'on vous... Non, c'est pas ça, c'est parce qu'on n'avait pas appuyé sur le bouton, Christine, pour vous entendre. Quand on appuie sur le bouton, c'est plus facile. Ça va bien chez vous?
3: Très bien.
0: Vous prendriez ma panière de linge à repasser, puisque vous êtes en plein repassage, Christine? Non.
3: Non, si vous trouvez quelqu'un.
0: Ah, j'adore cette réponse. Non, bah non, débrouillez-vous avec votre linge à repasser. Vous savez quoi, je ne vais pas le repasser, je n'ai pas le temps. Donc on le pliera et puis hein, il se repassera tout seul. On va faire ça comme ça. Ma chère Christine, pendant que vous repassez, attention à ne pas griller la planche ou le linge.
3: C'est débranché,
0: super. On va faire un taureau pipeau.
3: Oui.
0: C'est le premier de votre vie, Christine, de taureau pipeau.
3: Je ne crois pas.
0: Ah, vous l'avez déjà fait?
3: Non, je suis une habituée. Enfin, je joue régulièrement pour jouer les places de corrida.
0: Donc c'est pas le premier.
3: Je crois que j'ai déjà eu un taureau pipeau.
0: Ah, bah écoutez, on recommence alors. Donc vous avez un petit peu d'entraînement. Voilà. J'espère que vous n'allez pas faillir. Trois affirmations, chère Christine.
3: Ouais.
0: Pour chacune d'entre elles. Si c'est vrai, bah vous me dites taureau. Et si c'est faux, vous me dites pipeau. J'ai besoin uniquement de deux bonnes réponses sur ces trois affirmations que je m'apprête à vous donner pour vous offrir vos deux places pour la corrida de dimanche au festival Toro 6 Salsa. 17h30, le mano à mano entre Galmirel Pereira et Daniel Louquet. Les toreros affronteront les toros del torero pour l'élevage. Il va faire bon dimanche dans les arènes de Dax. Ça devrait aller côté température, c'est parfait. Voici la première affirmation, Christine, on y va?
3: Oui.
0: Allez, affirmation sur la salsa. La salsa, le genre musical et la danse de couple, hein, les deux. La salsa nous vient du Mexique. C'est taureau ou c'est pipeau, Christine?
3: Pipeau.
0: Effectivement. Eh oui, ça nous vient d'où, selon vous?
3: Brésil, plutôt.
0: Ah, c'est Cuba. C'est Cuba. On n'est pas loin. Mais
3: ah,
0: c'était
3: oui,
0: pas
3: sûr.
0: Ça.
3: Oui,
0: mais
3: oui,
0: c'était
3: oui,
0: pas
3: oui,
0: le Mexique. Cuba, ouf, ouf, ouf. Plus qu'une bonne réponse, c'est gagné. Bon, là, ça va être les doigts dans le nez pour vous. Une corrida, Christine, mano à mano, est une corrida où deux toreros toraient ensemble le même taureau dans l'arène. C'est taureau ou c'est pipeau?
3: Pipeau.
0: Ah oui, c'est pipeau. Pourquoi, Christine?
3: Parce que le mano à mano, c'est deux toreros, mais qui toraient chacun leurs trois taureaux.
0: Muy bien, exactement, Christine. Bah oui, on est aficionada ou on ne l'est pas. Cette question, elle était facile pour vous. La troisième était la suivante. On l'a fait pour le fun, Christine. Tiens, troisième affirmation.
3: Oui, oui.
0: La faena est le troisième tertio au cours duquel le matador affronte le taureau avec la muleta et l'épée. Taureau ou pipeau?
3: Taureau.
0: Bah oui, bah voilà. Eh, c'est le sans faute, hein, Christine.
3: Ben, tant mieux.
0: Alors, c'était fait pour vous. Voilà, elle brille, Christine, dans ce taureau pipeau. Que voulez-vous? Ça s'appelle avoir la classe, ça. Voilà. C'est mérité, Christine.
3: Merci,
0: c'est mérité. Qui va vous avec grand plaisir. C'est gratuit. Prenez, Christine. Qui vous accompagne?
3: Au moins mari probablement, ou sinon on trouverait quelqu'un s'il. Lui s'en va au rugby.
0: Ah oui, d'accord. Ouais, en fait, on est fan de taureau et de rugby à la maison, donc il va falloir se partager dimanche entre les deux, quoi, c'est ça?
3: Voilà.
0: Ah, mais super. Est-ce que vous irez boire un petit verre au village des Casetas, manger un petit tapas, quelque chose, peut-être aussi?
3: Oh, ben, tant qu'à faire, oui, ça va être l'occasion.
0: On sera sur place, on va pas s'en priver non plus. Non, mais alors.
3: Exactement.
0: Et alors, la salsa? Parce que moi, je demande à tout le monde, hein, vous savez vraiment danser la salsa, vous?
3: Non, je sais pas du tout.
0: Eh bien, c'est hyper facile. C'est hyper facile. Vous avez d'ici dimanche largement le temps de regarder vite fait sur YouTube, sur Google, trois petits pas pour apprendre à danser la salsa. Et alors après, vous allez vous régaler. C'est hyper facile. Enfin, hyper facile. Évidemment, si après on pousse la technique, ça devient plus complexe. Mais
3: les pas de base, oui.
0: Ouais, les pas de base, c'est bien moins compliqué que le flamenco, par exemple. Vous voyez, Christine.
3: Ça dépend si on veut virevolter, voilà.
0: Oh, je vous vois virevolter là devant les arènes là pendant les concerts. Après, il y a des initiations. Vous pouvez peut-être vous y glisser aussi. Et éclatez-vous bien, Christine, dimanche à Dax. Profitez à fond.
3: Merci beaucoup, Marie-Cécile. Merci,
0: Gaston. Bah, attendez, j'allais vous poser la question. C'est quoi cette radio qu'on écoute en repassant? Vous avez déjà répondu, mais vous allez me le répéter quand même, Christine.
3: Ici Gaston, évidemment.
0: Salut, bon c'est dimanche à Dax pour toi aussi,
3: merci,
0: c'est ça. Et ne changez rien. À du chat, Christine.
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0: Mr. M. Pokora avec Quand même. Et puis ensuite, je vous annonce ce qu'il y a à gagner la semaine prochaine dans la Grande Feria.

0: FM, c'était M. Pokora. 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
1: 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Il est tout juste midi. Midi l'info avec vous, Leïla Benjelloun.
2: Après Tarnos, Mimizan et la communauté de communes de Mimizan annoncent avoir été victimes d'une tentative de piratage informatique. Alors comme pour Tarnos, c'est la messagerie des deux collectivités qui a été attaquée. Conséquence, les contacts par mail sont suspendus jusqu'à nouvel ordre. Le 28 août dernier, c'est donc la mairie de Tarnos qui était victime d'une cyberattaque avec demande de rançon pour débloquer la situation. Tarnos n'a pas payé, mais il a fallu un peu plus d'une semaine avant le retour à la normale pour les services de la mairie. C'est donc une galère qui se termine, Paul Ferrier.
3: Alors c'est terminé, oui, mais avec la possibilité que des données d'administrés soient entre de mauvaises mains. La mairie de Tarnos préconise de rester vigilant durant encore les prochains mois, car le ou les pirates ont aspiré plus de 750 000 mails de la messagerie de la commune, avec par exemple, en cette période de rentrée, des parents qui envoyaient des RIB par mail à la commune pour les prélèvements de cantines scolaires. Mais dans un premier temps, il semblerait a priori que ce n'est pas ça qui intéressait le hacker ou les hackers, puisque les mails volés ont été cryptés et le ou les auteurs de cette attaque ont demandé une rançon à la mairie contre le décryptage de ces messages. Ils ont demandé environ 20 000 euros en bitcoin. Et si les choses rentrent dans l'ordre cette semaine, le maire Marc Mabillet avoue que cette attaque a été très handicapante pour les services et les administrés pendant plus d'une semaine.
4: C'est là qu'on voit que nous sommes ultra dépendants, parce que même les habitants ne sont plus habitués maintenant à envoyer un mail qu'à se déplacer ou téléphoner. Et là, donc, on est revenu un petit peu en arrière où il fallait venir au service. Moi, le premier, puisque j'ai un agenda qui est partagé avec mon cabinet, et je crois que je vais revenir à un agenda papier de secours. C'est vrai qu'on fait confiance à la technique et quand elle nous lâche...
3: C'est compliqué. Une enquête est ouverte pour tenter de faire la lumière sur cette attaque.
2: Une enquête ouverte aussi à Mimizan et dans sa communauté de communes qui annonce donc ce matin que leur messagerie a été victime d'une tentative de piratage. Les deux collectivités demandent donc à leur contact, aux habitants, de suspendre les messages par mail jusqu'à ce que la situation rentre dans l'ordre. Alors que la vigilance feu de forêt a baissé d'un cran dans les Landes, nous sommes revenus en jaune. Un homme est jugé aujourd'hui à Mont-de-Marsan pour avoir déclenché un incendie à l'Abrite le 29 juillet dernier. Nous étions en vigilance rouge. Le prévenu est soupçonné d'avoir fumé une cigarette et utilisé une meuleuse alors que c'était interdit en raison donc de cette vigilance rouge. 5 hectares ont été détruits. Un an de prison avec sursis pour l'auteur d'une agression homophobe. Cet homme de 23 ans avait roué de coups et insulté un couple gay le soir de Noël. Les violences se sont déroulées devant le domicile des victimes. Lors du procès, le parquet avait requis 10 mois de prison avec sursis.
1: Le gouvernement Leïla au soutien du village Alzheimer de Dax.
2: Camille Galliard-Minier, la ministre déléguée chargée de l'autonomie et des personnes handicapées, déjeune en ce moment même la brasserie du village. Un peu plus tôt dans la matinée, la ministre a signé un protocole d'accord et d'engagement partagé entre l'État et le département des Landes. Une façon de pérenniser un peu plus ce lieu unique en France, dont le statut reste pour l'instant expérimental. Camille Galliard-Minier, la ministre déléguée chargée de l'autonomie et des personnes handicapées, était l'invitée de Ici Gascogne ce matin.
5: Il y avait un besoin de soutien financier pour cette année de 800 000 euros. Et donc, j'ai pris la décision au printemps, sur ces 800 000 euros, que l'État puisse apporter un soutien effectivement significatif de 600 000 euros, sachant que le département apportera également un soutien renforcé de 200 000 euros. Et donc, c'est aussi une façon demain de venir dire et confirmer ce soutien auprès des villageois et des villageoises. Et puis, il y a un protocole aussi qui va être signé entre l'ARS et le département pour que l'ARS et le département travaillent évidemment et continuent à collaborer, à co-construire une solution qui puisse faire en sorte que cette expérimentation ne soit pas fragilisée.
2: Camille Galliard-Minier, ministre déléguée en charge de l'autonomie et des personnes handicapées, qui est donc dans les Landes aujourd'hui. Une interview à réécouter en intégralité sur ici.fr. Et sachez que la ministre inaugure cet après-midi à Morsinx la résidence Autonomie Saint-Jour, un ensemble de 20 appartements éligibles à l'aide sociale et destinés aux seniors en plein centre-ville. L'USDAX va devoir réagir ce soir pour la troisième journée de Pro D2, c'est du rugby. Après la défaite humiliante à Aurillac, les rugbymen landais reçoivent Valence Romans ce soir après 2 journées de championnat. Dax est 9e du classement, les Dromois sont 6e. Dax Valence, c'est à 19h30 en direct sur Ici Gascogne. Et puis un mot pour vous dire que le Stade Montois se déplace à Rouen, 4e journée de national.
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1: La météo, Marie-Cécile. C'est du soleil, quelques nuages, mais rien de bien méchant. Les températures montent jusqu'à 24 degrés sur le littoral et jusqu'à 26 degrés dans les terres. Demain, dans les terres, jusqu'à 29 et sur la côte, jusqu'à 26. Avec un temps ensoleillé du matin jusqu'au soir. Dimanche, jusqu'à 31, des bandes brouillard, puis du soleil. Lundi, mardi et mercredi, on devrait atteindre les 32 à 34 degrés dans les terres contre 28 à 30 sur la côte.
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7: Bonjour à tous, il est midi 5 sur votre radio Ici. Bienvenue dans votre nouveau rendez-vous. Ici, on parle bon plan, vie quotidienne, arnaque à éviter, santé, sport aussi. Vous allez voir, nous sommes là pour vous rendre service parce qu'on vous doit bien ça et c'est le titre de ce nouveau rendez-vous sur votre radio Ici. Nous sommes en chance jusqu'à 13h et j'ai du mal à articuler. Nous sommes ensemble jusqu'à 13h, je suis Enora Malagré et voici la bande qui m'accompagne, Aude Razo, Madame Anti-Arnaque. Coucou.
8: Coucou Enora, c'est normal, ce vendredi.
7: Eh oui, c'est la fin de la semaine.
8: Tendu.
7: Allez, courage à toutes et à tous d'ailleurs. Valère Coréard et ses bons plans conso. Bonjour Valère.
9: Salut Enora, bonjour à toutes et tous.
7: Pierre Fabin, notre merveilleux vétérinaire. Bonjour Pierre.
10: Bonjour, bonjour à tous.
7: Et Nordi Natab, mon chouchou. Notre coach sportif. J'adore parce que je le mets très mal à l'aise quand je dis ça. Bonjour Nordi.
11: Bonjour Enora.
7: Alors aujourd'hui, nous allons parler d'un sujet éminemment sérieux, important, le carburant. On va vous aider à baisser la facture. On sait à quel point ça vous préoccupe. On va aussi parler d'adoption d'animaux, de sport sans pression. Bref, un joli programme pour vous rendre service parce qu'on vous doit bien ça. Appelez-nous ou laissez-nous un vocal, c'est gratuit. Sur notre WhatsApp 0810 055 056, nous sommes là pour vous. Et puis, laissez-nous des messages vocaux sur ce WhatsApp comme l'a fait. Écoutez cette merveille. Isia aujourd'hui.
12: Bonjour docteur Pierre, moi j'aimerais bien faire vétérinaire, est-ce que tu peux m'apprendre ?
7: Bon bah là moi vous m'avez perdu.
9: C'est le message le plus mignon de la terre.
7: Oh. Je suis en fonte des neiges. C'est donc pour vous docteur Pierre Fabin.
9: Eh ben oui, on va essayer de répondre à Isia ce matin parce que c'est pas facile
7: ben
9: de devenir
7: non.
9: vétérinaire.
7: Non,
9: donc on va lui donner
11: sympa,
9: quelques
11: c'est insupportable cette petite fille là, tout lui dire.
7: On va y répondre dans une trentaine de minutes et puis je garde le meilleur pour la fin. 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Midi 7, on démarre avec vous, ma chère Aude et mon cher Valère, le duo gagnant, j'ai envie de dire. Alors, le carburant augmente. C'est la préoccupation vraiment des Français en ce moment. On peut l'entendre. Pourquoi ? Comment on fait ? Dites-nous tout, chère Aude Razo.
8: Oui, comment alléger cette facture de carburant ? Effectivement, grosse préoccupation en ce moment. Alors, les prix à la pompe augmentent. C'est vrai, vous avez raison, ça on le sent bien passer quand on fait le plein. Je l'ai fait hier, c'était... Voilà.
7: Ouais.
8: Ce qui nous intéresse, malheureusement, aujourd'hui, j'ai envie de dire, c'est que ces prix vont encore augmenter. C'est vraiment une certitude. Bon, si je regarde les prix là en ce moment, le gasoil, 2,29€ le litre en moyenne, le sans-plomb 95 E10, 2,12€ le litre en moyenne. Là, on approche quand même des records de 2022. Attention, je dis bien moyenne, parce qu'il y a Pascal, un auditeur qui nous a contacté là au 0810, 055, 056, il nous dit, il a vu un litre de diesel à 2,60€ quand même.
7: D'accord.
8: Donc là, on est vraiment sur
7: Mais
8: la douloureuse.
7: Pourquoi ça augmente?
8: Pourquoi ça augmente? Parce que le baril de Brent, cette semaine, est repassé au-dessus des $100. Donc c'est un peu complexe, on parle de marché, on parle de cours, etc. Mais en fait, le Brent, tout simplement, c'est le thermomètre du prix du pétrole chez nous en France. Et pourquoi il augmente? Plusieurs facteurs. Le conflit Iran est États-Unis, on a vu ces images de pétroliers iraniens qui étaient coulés par les Américains cette semaine. Ces tensions dans le détroit d'Ormuz, on dit beaucoup détroit d'Ormuz, c'est un carrefour maritime très important pour l'approvisionnement pétrolier mondial. Et donc tout ça, ça fait grimper le cours du baril. Il y a aussi des attaques contre les raffineries du Golfe. Bref, beaucoup de facteurs. Donc oui, désolé, ça va augmenter. Donc nous, on a des solutions. La question, c'est comment faire baisser cette facture.
7: Avant de passer la parole à Valère Correa, réagissez sur ce sujet précisément. 0810, 055, 056. Si vous avez envie envie de faire un coup de gueule, ça se passe ici. Hein. N'hésitez pas, on est là pour vous rendre service. Oui. Valère Coréard.
11: Mais peut-être avec cette question, est-ce qu'on en fait pas trop, hein? Parce que quand on regarde les chiffres aussi, attention, plus 30 centimes sur le litre, c'est à peu près 20-30 euros par mois d'augmentation. C'est trop, mais c'est pas non plus insurmontable. Donc d'accord. On monte aussi en épingle un sujet.
8: Ça dépend pour qui? Pour les professionnels, c'est
7: oui,
8: très lourd.
7: Ça va être le premier désaccord de l'émission entre Nordine et Valère.
11: En moyenne, on roule 10-12 000 km par an. Yves Carac, on aura tout à l'heure spécialiste auto, nous l'expliquera très bien. Et quand on fait 10-12 000 km par an à 7 litres pour 100 km, dis simplement que l'augmentation, même de 30 ou 40 centimes le litre, ce qui est beaucoup, attention.
7: Bien sûr.
11: Je dis simplement que sur le mois, on ne va pas avoir un budget de 250-300 euros de plus. Je ne dis pas que c'est pas beaucoup, je dis simplement, il faut rester calme face à la situation. Voilà, c'est ça qui est important, on peut pas rentrer dans l'hystérie et flipper encore plus.
7: Réagissez avec nous, 0810 055 056. Nordine, vous aviez un petit
10: coucou à toutes les personnes qui vivent dans les zones rurales. Ce que je veux dire, c'est que ils ont pas le choix. Et aujourd'hui, ça va être espacé par leur métier, par le voisinage de plusieurs kilomètres, et ils vont subir cette augmentation. Donc, elle est peut-être moindre pour certaines personnes, mais pour d'autres, c'est gigantesque. Quoi.
7: Ah, évidemment, Aude. Alors,
8: oui, les professionnels, c'est très lourd. Comment on allège la facture? Bon, ça, c'est pour Valère Correa. Hein.
11: Oui. Alors, la première chose à faire, c'est faire jouer la concurrence. Ça, c'est très important parce qu'on est souvent installé dans des habitudes. Et les habitudes sont pas toujours bonnes. Il y a une carte des prix du carburant qui est mise à jour en temps réel sur ici.fr. Vous tapez prix carburant ici. Et là, vous tombez sur une carte qui est mise à jour en temps réel avec des petits points autour de chez vous.
7: D'accord.
11: Et ça vous permet de voir là où c'est le moins
7: très
11: cher.
7: Très pratique, ça.
11: Et bien souvent, il peut y avoir 10, 20 centimes de différence entre une station et l'autre.
7: Hein. C'est incroyable.
11: Je reviens sur ce que disait Nordine, je suis tout à fait d'accord avec ce qu'il disait, je dis simplement, il ne faut pas tomber dans la peur gratuite, voilà, mais on a tous des situations différentes. Deuxième chose, l'éco-conduite, rapidement, ce n'est pas un gadget de bobo parisien, l'éco-conduite.
7: Qu'est-ce que c'est l'éco-conduite, Valère ?
11: C'est simplement de rouler plus cool, un petit peu plus doucement, plus cool dans les accélérations.
7: Ça consomme moins, du coup ?
11: Anticiper le frais. 10 à 15% moins.
7: Oh là là, oui, c'est énorme.
11: Et tous les spécialistes auto le disent, c'est vraiment pas un gadget.
7: Vous conduisez très lentement, au raso.
8: Pardonnez-moi.
7: On va quand même révéler un peu la
8: vérité. Moi, je suis un peu la personne qui est un peu embêtante sur la file de droite, sur l'autoroute. Maintenant, je roule moins vite, c'est vrai.
11: Bon, et une petite aide de 100%, je dis petite parce que c'est jamais suffisant non plus, mais il y a l'aide grand rouleur qui a été reconduite. Elle est à demander avant le 30 septembre 2026. Ça se passe sur impots.gouv.fr. Regardez si vous êtes concerné parce que là aussi, 100 euros, ça peut venir vous donner un coup de main sur les mois à venir parce qu'en effet, le carburant va continuer de monter. Et peut-être une dernière chose en deux mots, le covoiturage. Pas un gadget.
7: Complètement.
11: C'est pas un gadget. Et il y a du covoiturage domicile-travail quotidien, y compris dans les zones rurales et peut-être même en particulier. Regarder.
7: Ça, c'est un très très bon plan. Valère vous l'a dit, on va recevoir Yves Carat, le porte-parole de Mobilité Club France, pour continuer à parler augmentation du carburant sur votre radio ici. Mais pour l'heure, on écoute Anastasia. I'm out of love sur votre radio ici. Dans On vous doit bien ça.

0: Out of Love. J'ai pas du tout l'accent anglais, c'est génial. Sur votre radio ici.
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0: S'il y a une ou un professeur d'anglais parmi nos auditrices et nos auditeurs, je suis pas contre un petit coup de pouce, parce que mon accent breton quand je parle anglais, pardonnez-moi. Ah, je me fais rire seule. Alors, on continue de parler de la hausse du carburant. On sait à quel point ça vous préoccupe. Continuez d'ailleurs à réagir au standard au 0810 055 056. Vous nous écrivez aussi, hein, Aude est en train de lire vos messages sur ce WhatsApp gratuit. Donc continuez à réagir, mais pour l'heure, nous allons recevoir un ami maintenant, Yves Carra, dont on ne peut définitivement plus se passer, qui est le porte-parole de Mobilité Club France et le cousin germain de Valère Correa.
3: C'est pas vrai.
0: C'est faux. J'ai cru. Bonjour Yves Carra.
4: Bonjour, comment ça va? Quel bel accent breton anglais, c'est magnifique, j'adore.
0: Quelle
4: encore,
0: honte.
4: Encore.
0: Quelle honte. Alors, plus sérieusement, la hausse du carburant angoisse vraiment beaucoup de Françaises et de Français. Vous allez nous éclairer sur ce point.
3: Je voudrais qu'on parle bioéthanol E85, Yves Carra, avec vous. Je pense que ça va intéresser nos auditrices et nos auditeurs. On est à 85 centimes le litre. Et peut-être qu'avec vous, on va essayer d'y voir clair, parce que ça peut être une solution qui s'est économique, peut-être aussi écologique, pour faire face à cette hausse des prix. Peut-être déjà de nous dire, c'est quoi le bioéthanol?
0: Ah oui, j'aimerais bien savoir.
3: Ouais, moi aussi, en fait.
4: Ouais, le bioéthanol, le superéthanol, le E85. Alors déjà, quand vous arrivez à des stations-service qui ont le E85, c'est le pistolet bleu.
0: D'accord. Voilà.
4: Et quand vous arrivez, quand il y a un totem avec tous les prix, vous savez qu'ils sont en rouge, le seul en vert, c'est le E85, parce qu'il est à moins d'un euro. Et donc, pour donner un petit peu un côté agréable, on l'a mis en vert. Voilà, c'est déjà une première indication. Alors, toutes ne l'ont pas, quasiment toutes les stations Total en ont. Et vous avez sur les 11 000 stations de service en France qui en ont, il y en a presque la moitié, on va dire maintenant, 45%. Il faut savoir que quand vous avez une voiture qui roule au superéthanol, vous pouvez quand même mettre du E95 dedans. Hein. C'est tout à fait compatible. Okay. Ça, c'est une première chose. Vous n'êtes jamais en panne.
0: Bon. D'accord.
3: Juste, c'est quoi alors? C'est fait avec quoi rapidement qu'on comprenne qu'est-ce qu'on met dans la voiture?
4: Alors, c'est fait le superéthanol en France. Il est fait avec, par nos agriculteurs, qui sont très contents d'avoir un revenu supplémentaire et complémentaire en tout cas, avec de la betterave. Alors, on fait de la canne à sucre et on fait du superéthanol. Et avec d'autres céréales, on n'est pas en concurrence avec la nourriture, avec notre nourriture, il faut bien le dire. C'est fait avec les résidus et c'est en complément de notre alimentation, donc il n'y a pas de souci là-dessus. Mais voilà, c'est betterave et céréales.
0: Yves, ça paraît idéal, alors.
4: Mais c'est idéal.
0: Donc il faut consommer tout ça.
4: Alors, c'est un peu le défaut. Il y a 40 millions de voitures qui roulent au superéthanol, ça va être compliqué, parce que c'est pas le seul biocarburant qu'on doit faire avec les betteraves. Là, il faudra peut-être commencer à se poser des questions, de savoir si faut choisir entre l'alimentation ou le carburant. On en est très très loin.
3: Pour l'instant, il y a
4: tous les biocarburants qu'on peut faire avec plein de résidus. Donc, commençons par ça. Vous avez à peu près aujourd'hui 6% du carburant distribué en France qui est du superéthanol. Et moi, j'en ai encore eu un hier soir. Pas mal de SMS de copains qui me remercient chaque jour de les avoir convertis au superéthanol. Avec le prix du carburant, c'est vrai que c'est quand même un gros problème. Donc voilà, on ne peut pas tous rouler au superéthanol, en tout cas pas tout de suite, mais imaginons que le gouvernement français ou européen décide que les biocarburants sont l'avenir, et c'est l'avenir, parce que bien évidemment il faut sortir du pétrole.
0: Oui, bien sûr, bien sûr, bien sûr.
4: Et bien en 15-20 ans, on aura suffisamment de carburant, biocarburant, carburant de synthèse pour tout le monde.
3: Il y a peut-être d'ailleurs des gens qui roulent au bioéthanol et qui veulent partager leur expérience.
0: Oui, 0810, 055, 056.
3: Je ne le connais pas par cœur. Yves Carra, le bioéthanol, donc c'est plus écologique. Est-ce que c'est vraiment rentable qu'on achète un véhicule neuf ou qu'on transforme notre véhicule actuel au bioéthanol, puisque c'est possible, il existe des kits de conversion?
4: Oui, des boîtiers de conversion. Alors, actuellement, et malheureusement, il y a une seule marque et une seule voiture qui, d'origine, lorsque vous l'achetez neuve, peut rouler au superéthanol et équipée pour ça. C'est Ford Kuga, c'est la voiture que j'ai d'ailleurs, pour tout vous dire. Avant, ils avaient un autre modèle, puis ils ont arrêté parce que le problème, c'est que dans les autres pays, c'est pas tellement développé.
0: D'accord.
4: C'est surtout une spécificité française, de la volonté d'ailleurs du PDG de l'époque de Ford de développer ça, et ça a bien marché. Ils en vendent comme des petits pains. Donc voilà, on peut avoir cette voiture d'origine, sinon effectivement, on peut aller dans un garage agréé et faire poser un boîtier. Alors le boîtier, vous savez, il contrôle seulement le débit de carburant qui rentre dans vos pistons, parce que le superéthanol a un pouvoir explosif un peu moins fort que le pétrole.
0: Donc d'accord, Yves Cara,
4: un petit peu plus, mais comme on dépense beaucoup moins, ça se compense.
5: Sur le petit boîtier, justement, Yves Cara, j'ai vu passer sur Internet pas mal de pubs pour des boîtiers, pour convertir sa voiture au superéthanol, promesse séduisante, compatible avec toutes les voitures, installation en quelques minutes, faites-le vous-même. Il y a pas mal d'arnaques, non?
4: Alors, faites-le vous-même, jamais. Et quand vous allez dans un garage agréé, vous savez, il y a une société que je vais citer parce que ils sont quasiment pas en monopole, mais en tout cas ceux qui font les meilleurs, c'est Flexfuel Energy Développement, que je connais très très bien.
3: Flexfuel
4: Energy Développement.
0: Je vois que vous avez le même accent que moi, Yves Cara, ça me rassure.
4: Ouais. Flexfuel, non mais c'est français, je vais pas prendre un accent anglais ou breton, quand même. Et donc ils font ça, donc ils ont tout un réseau de garages. Donc quand vous allez dans un garage sérieux, agréé, d'abord ils doivent vérifier que votre voiture est en état de pouvoir recevoir ce boîtier. Il y a là 600 000 km, il est au bout de sa vie, c'est peut-être pas la peine. Donc, il vous fera un diagnostic et il vous le posera. Ça coûte, suivant la voiture, entre 800 euros et 1200 euros. Il y a quelques aides de région et parfois de ville pour les faire poser.
0: D'accord. Merci beaucoup, cher Yves Cara, pour vos lumières.

0: C'est pas si facile, boulevard désert sur votre radio ici, dans On vous doit bien ça.
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0: 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Midi 25, nous sommes en direct et ensemble jusqu'à 13h. Merci d'être de plus en plus nombreux à nous rejoindre sur ce nouveau rendez-vous sur votre radio ici. Énormément de réactions. Nous sommes en train de parler évidemment de l'augmentation du carburant et on sait à quel point ça vous préoccupe. On vous donne des bons plans, des solutions. Et nous avons d'ailleurs Nordine qui nous a quelque chose en antenne que je vais permettre de vous demander de redire.
2: Ah ouais, mais carrément, en fait, c'est que j'ai entendu toutes les explications de Aude et je me demande pourquoi nous, ça part dans les tours aussi haut alors que dans d'autres pays, ça peut être très bas les tarifs.
0: On a des messages à ce sujet.
3: On a des messages, justement, il y a un auditeur ou une auditrice, je ne sais pas parce que je n'ai pas son prénom, mais qui nous a mis une capture d'écran du prix du litre diesel, essence, etc. en Espagne, Catalogne. Je vous le dis, ça vous fait un petit peu mal. 1,70€ pour le diesel, 1,70€ pour le super samplon 95.
4: Bon, c'est une question de taxe. Les taxes en Espagne.
3: C'est une question de taxes, évidemment. La France applique beaucoup plus de taxes historiquement sur le carburant que l'Espagne.
0: Continuez à réagir au 0810 055 056, comme l'a fait d'ailleurs Angélique, qui nous appelle du Maine-et-Loire. Bonjour Angélique.
5: Bonjour Enora, bonjour à toute l'équipe.
0: Et coucou à ICI Loire-Océan, on leur fait un bisou, on les aime beaucoup. comment ça va Angélique?
5: Eh bien ça va très bien, merci beaucoup.
0: Alors, je vois que votre mari est gérant d'une école de conduite. Alors, qui mieux que vous pour nous parler de ce sujet?
5: Oui, c'est vrai que ça devient un petit peu problématique. Ça devient même complètement démesuré. Et encore, nous, ça va parce que mon mari est donc tout seul. Donc, on n'a qu'un seul véhicule.
0: Ouais.
5: Et je parle un véhicule auto parce qu'il y a les motos aussi. Mais c'est vrai que quand on est à 2 voire 3 pleins par semaine, à quasiment 100€ le plein, 90€... Bah c'est vrai, ça commence à faire un petit peu mal, quoi. Donc on se demande des fois pourquoi on travaille. C'est vrai que c'est complètement. On n'a pas d'enseignants, on n'a pas de. Mais pour autant, on n'a pas d'aide non plus, hein, parce que forcément, après, c'est toujours un peu compliqué. Il y en avait eu des aides qui avaient été mises en place, je crois, il y a pas très très longtemps. Mm-hmm. Mais les écoles de conduite ne faisaient pas partie du dispositif.
0: Ce qui paraît un peu absurde. Si... Pardonnez-moi, c'est un peu absurde, je trouve.
5: Alors absurde, oui et non. Après, nous, on y aurait peut-être pas forcément souscrit parce que là c'est pareil, ça reste des aides, mais des fois c'est des aides qu'il faut rembourser. Donc est-ce que c'est

0: vraiment des aides, je ne pense pas. Si c'est comme le PGE au moment du Covid, il faudra rembourser à un moment donné. Donc je ne sais pas si c'est une bonne solution. Mais ce dispositif, on n'était pas concerné. Et en attendant, on paye 2 à 3 pleins par semaine plein à 90, voire 92 euros. Ça fait un petit peu mal. Et encore, nous, le véhicule que l'on a, c'est du sans-plomb.
1: Oui, mais justement, Valère Correa va vous répondre.
2: Est-ce qu'on a le droit, en tant qu'auto-école, d'utiliser un autre carburant? Là, on vient de voir avec Yves Cara la conversion au E85, qui est bien moins cher, ou alors peut-être passer à l'électrique quand c'est le moment de renouveler la voiture. C'est possible, peut-être?
1: Alors, Angélique, c'est possible, ça?
0: Alors oui, c'est possible. Après, pour tout ce qui est électrique, c'est pas forcément hyper pratique parce qu'en termes d'autonomie, il faudrait rebrancher le véhicule très fréquemment. Il faut une installation à proximité de l'auto-école. Donc c'est vrai que pour les branchements électriques, il se fait des véhicules électriques. En général, c'est quasiment que des boîtes automatiques. Donc nous, on n'a pas de véhicule électrique. Maintenant, est-ce que c'est vraiment la solution? Je ne pense pas parce qu'à un moment donné, ça va être compliqué aussi. Donc nous, c'est pas forcément une solution très avantageuse pour notre établissement, en tout cas.
1: Merci, chère Angélique, d'avoir réagi au 0810 055 056. En fait, comme notre chère Angélique, appelez-nous, réagissez, on est là pour vous. On va très rapidement accueillir le gagnant ou la gagnante du jeu. 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C'est Vincent. Bonjour, Vincent.
3: Et bonjour, bonjour à toute l'équipe.
1: Vous appelez de Toulouse, coucou, ici Occitanie, on vous embrasse très fort. Vous êtes retraité, vous êtes très occupé, vous êtes très actif dans la vie, je crois, Vincent.
3: Oui, tout à fait. C'est à cette occasion que j'ai eu l'occasion d'être victime ou de résister à la dernière minute à des arnaques.
1: Ce ne sont
3: pas celles qu'on entend généralement.
1: Bon, va falloir nous rappeler ou rester avec nous pour qu'on en discute. Mais en attendant, c'est 200 euros pour vous.
3: Merci beaucoup.
1: J'espère que ça comblera un tout petit peu ce que vous avez perdu.
3: Ça comblera exactement la somme que j'ai perdue.
1: Vous voyez, on est là pour vous, on vous rend service. C'est votre nouveau rendez-vous quotidien sur votre radio ici. Mais pour l'heure, c'est l'actualité dans toutes vos régions sur votre radio ici. Je vous dis à tout de suite.
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8: Un atelier pour bien vivre chez soi, organisé à Sabre, des travaux à Parentis-en-Born et la fête des pommes à Mugron, ici Gascogne, tous les jours à vos côtés. À Parentis-en-Born, des travaux sur l'avenue Brémontier jusqu'au 14 octobre. Ça concerne le parking du centre administratif qui est inaccessible. Et pour stationner, cela est possible sur le parking des arènes pendant cette période. Comment vivre plus sainement à son domicile? Il faut penser à la qualité de l'air, à l'utilisation de produits du quotidien, aux dépenses énergétiques, mais aussi au budget. Un atelier Habitat est organisé par l'ACEPT Sud-Aquitaine à Sabre à travers 5 séances jusqu'au 8 octobre à la Maison des Associations. C'est gratuit et il faut s'inscrire au 06 33 07 33 62. Et puis la première fête des pommes au verger conservatoire de Mugron, c'est ce samedi. Une fête gratuite pour découvrir la biodiversité du verger et ses variétés, l'entretien et le type de cueillette. Rendez-vous route de Pomarès de 14h à 18h.
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1: 8h32 sur votre radio ici. Bienvenue dans votre nouveau rendez-vous. Ici, on parle bon plan, vie quotidienne, arnaque à éviter. On parle santé, animaux. Nous sommes là pour vous rendre service parce qu'on vous doit bien ça. C'est le titre de ce nouveau rendez-vous quotidien. Nous sommes ensemble jusqu'à 13h. Moi, je m'appelle Enora Malagré et je suis avec Aude Razo, Valère Coréard, Pierre Fabin, qui parlera adoption des animaux pas trop jeunes, s'il vous plaît, nous dira-t-il. Et puis Nordine Atab, notre coach sportif, qui nous parlera sport sans pression. Ouh, ma passion. Vous êtes très très nombreuses et nombreux à réagir au 0810 055 056. Depuis le début de l'émission, nous parlons augmentation, bien sûr, du carburant. On sait à quel point ça vous préoccupe et nous avons des solutions. Mais pour l'heure, on va répondre au message vocal laissé par une auditrice toute particulière qui nous a appelé au 0810 055 056.
9: Bonjour docteur Pierre, moi j'aimerais bien faire vétérinaire, est-ce que tu peux m'apprendre ?
1: Super. Oh, mon Dieu, j'arrive pas en fait. A-t-elle des parents ? Je voudrais l'adopter.
2: Pas trop jeune, on va le dire tout à l'heure.
1: C'est pas possible, cette voix, cette mignonnerie. Bah, si les enfants en plus appellent l'émission, bah alors moi.
2: Ça donne du sens.
1: J'arrête le métier de bonne heure, Pierre Fabin.
10: Merci beaucoup, Isia. Je mets tous les chroniqueurs de la bande au défi d'avoir un message aussi mignon cette année. Et 7 ans, moi, c'est l'âge où j'ai voulu commencer à être vétérinaire. Aussi, c'est l'âge où ça commence en général. D'accord. Alors, il y a besoin de quelques conseils quand même pour aborder ce métier parce que c'est pas facile. Alors déjà le premier, c'est il faut se transformer en détective. C'est beau d'aimer les chiots, les chatons, de les caresser, mais ça ne suffit pas. Les animaux ne parlent pas, ils vont pas nous dire Pierre, j'ai mal au ventre. Donc c'est à nous de mener l'enquête. Il faut regarder leurs yeux, leurs poils, écouter leur cœur. Il faut vraiment se transformer en détective pour deviner ce qui ne va pas. Ensuite, l'entraînement. C'est un entraînement de super-héros. Je dis toujours, il faut être bon à l'école. Désolé, il va falloir travailler.
1: Ah vraiment, ça ne souffre pas l'escroquerie, ce métier, apparemment.
10: J'ai un diplôme. Désolé. Malheureusement, il faut avoir un diplôme pour faire ce métier. C'est 6 ans d'études après le bac en France ou même souvent à l'étranger maintenant. Okay. On apprend les sciences, la biologie, les maths. C'est long. Et puis après tout ça, une fois qu'on est à l'école, il faut tenir le rythme des soirées étudiantes. C'est pas facile.
1: C'est un entraînement
10: de super-pouvoirs. Il nous faut des super-pouvoirs pour pouvoir guérir.
1: Ça fait la brinque chez les vétos ?
10: Pas du tout. Je n'ai jamais bu un verre d'alcool, vous le savez tous.
1: Alors déjà, l'abus d'alcool est dangereux pour la santé, mais au-delà de l'alcool, ça guinche,
10: ça fait des soirées,
1: ça fait des rencontres un peu cocasses et coquines.
10: On fait des soirées, mais il faut assurer le lendemain matin. On est au bloc opératoire le lendemain, donc même si on sort très tard la nuit, il faut travailler le lendemain. Et ensuite, il faut être courageux pour être vétérinaire. C'est un métier magique, on sauve des animaux tous les jours, mais parfois, c'est pas facile. Les animaux sont pas toujours contents d'être là, leur propre non plus. Parfois, ils ont mal, ils sont malades et malheureusement, on ne peut pas tous les sauver. Donc, il faut avoir le cœur bien accroché.
1: Oui, pour parce ce que métier. Même la première fois, vous êtes confronté au décès d'un animal.
10: C'est terrible, on pleure tous.
1: C'est tellement déchirant. Vous n'êtes pas.
10: Et 10 ans après le début de mon métier, je pleure encore parfois pour des fins de vie, bien sûr.
1: C'est ça. Voilà.
10: Systématiquement. Et le dernier conseil, il faut aimer les animaux, mais il faut aimer les hommes. On ne soigne pas que les animaux. Les animaux ne viennent jamais seuls au cabinet. Et la détresse des propriétaires d'animaux, ça fait partie de notre métier. C'est même la partie la plus prenante de notre métier. C'est de réussir à communiquer, d'expliquer aux gens ce qu'ont les animaux et de comment on va le prendre en charge et de ce qu'on peut faire. Du coup, vraiment, c'est pas un métier facile, mais ça reste quand même le plus beau métier du monde pour moi.
1: Oh là là, cœur sur vous, Pierre Fabin. Ouais. Je voyais Nordine qui vous regardait avec beaucoup de tendresse.
11: On a envie de le prendre dans ses bras, en fait.
1: Oui, c'est vrai. Et puis, on a un peu envie d'être veto aussi, mais bon.
11: C'est trop tard.
1: Oui, voilà.
10: Non, c'est encore possible. Déjà. C'est possible à tous les âges. Il y a des gens qui rentrent en école de vétérinaire à 40 ans. Et je connais des
11: trop tard.
1: Alors, écoutez, ça sera ma dernière avec vous aujourd'hui, chers auditeurs.
11: Pierre, je vous mets un petit défi. Faites une prochaine chronique avec cette jeune fille à la radio avec vous ici.
10: Avec plaisir.
11: Ça serait génial.
1: Si vous nous entendez, jeune fille, vous êtes la bienvenue dans les locaux de votre radio ici. Merci infiniment, Pierre Fabin. On va continuer de parler avec vous, continuer à réagir à cette émission 0810 055 056. Nordine Atab va nous dire comment faire du sport sans pression. Je suis toute oui, mais pour l'heure, c'est Marc Lavoine. J'adore ce titre, le parking des anges sur votre radio ici dans On vous doit bien ça. On est ensemble jusqu'à 13h.

0: parking des Anges. Marc Lavoine sur votre radio ici dans On vous doit bien ça. 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
0: Et avant de continuer de parler animaux, adoption des animaux en particulier avec notre vétérinaire Pierre Fabin et sport avec notre coach sportif Nordine Attab, nous allons vous prendre en ligne parce qu'il y a énormément de réactions évidemment sur ce sujet qu'est la hausse du carburant. Nous allons tout de suite prendre Christophe qui nous a appelé au 0810 055 056. Faites comme lui. Il nous appelle du Vaucluse, pardonnez-moi, j'embrasse très fort ici Vaucluse. Et c'est effectivement chez notre cher Valère Coréard. Bonjour et bienvenue cher Christophe.
2: Oui, bonjour Nora, bonjour l'équipe.
0: Bonjour. Voilà,
2: moi, bonjour. Donc moi je suis artisan frigoriste à Pernes-les-Fontaines.
0: D'accord.
2: Et donc je sillonne un petit peu le département et les départements limitrophes aussi également. Et donc depuis 10 ans, hein, depuis qu'on a élu le dernier président, je vois la misère sociale chez les artisans, chez les commerçants. Et je veux dire, et donc moi c'est toutes les branches, parce que dans mon métier, donc je vois des restaurateurs, je vois des bouchers, je vois des boulangers, des pharmacies. Bon, les pharmacies sont peut-être un peu épargnées, mais ouais. Donc c'est dans tous les domaines. Et aujourd'hui, je vais vous donner, par la semaine dernière, j'ai interrogé trois clients au hasard comme ça, hein, vraiment au hasard, pour vous parler de salaire, pour vous dire voilà où on en est. Quand un artisan, vous savez qu'en moyenne, moi je fais à peu près une semaine qui est légère, c'est 50-60 heures, d'accord.
0: D'accord.
2: Sinon, ben là en ce moment, je suis plutôt aux alentours de 70, 80, 90 heures. Voilà. Mais je me plains pas, hein, j'aime mon métier, je suis un passionné.
0: Non, mais bien sûr, mais enfin tout de même.
2: Non, parce que quand on aime ce qu'on fait, vous savez, là ce matin, je me suis occupé de personnes âgées aussi, vous voyez, parce que bon, j'aime les gens, j'aime mon pays, je veux dire, j'aime apporter quelque chose, je pense qu'on est là sur Terre pour apporter quelque chose, pas pour détruire quelque chose.
0: Bravo Christophe,
2: mais
0: c'est joli d'entendre ça.
2: Moi, ce que je suis passé là, il y a 10 jours ici Vaucluse pour parler de la facturation électronique.
0: D'accord.
2: Et pour nous, bon, c'est pareil, c'est quelque chose qui est en train de nous détruire parce que on est détruit administrativement par les charges, voilà.
0: Mm-hmm.
2: Et là, on parle du prix du carburant, mais c'est tout.
0: Mais oui, bien sûr que c'est tout.
2: Demandez à un boulanger la matière première. Alors juste pour vous dire, le salaire de 3 clients que j'ai de pris au hasard, hein, 1 400 euros. 1 700 euros, 2 000 euros.
0: Valère Coréard va discuter avec vous là-dessus.
3: Christophe, je voulais vous poser une question suite à votre intervention. C'est pour vous, c'est qu'est-ce qui se passe? C'est quoi le problème en fait? Parce que on voit bien que dans cette France, il y a des gens qui bossent du matin au soir, etc. Mais si vous concernant, ce serait quoi le truc à changer pour que ça aille mieux?
2: Alors le problème déjà, c'est qu'on est écrasé par une administration. On nous a dit qu'on nous simplifiait les choses. Là, on nous parle de facturation électronique. Mais pour nous, vous voyez, moi je me suis fâché avec mon comptable. Mais je suis désolé. On vous met des plateformes. Je vous explique. Si vous voulez travailler pour l'État, donc la plateforme c'est Chorus, d'accord. Moi, je travaille pratiquement pas. J'avais juste un lycée avec lequel j'ai travaillé un petit peu. Le jour où ils m'ont fait passer par cette plateforme, je n'ai pas arrêter d'avoir de faux mails, de choses en disant que t'avais voilà. Et donc on veut nous mettre une facturation électronique, nous faire passer par des plateformes.
3: Ouais, donc c'est trop compliqué, c'est ça qu'on comprend.
0: C'est ça, exactement.
3: Trop compliqué.
0: Okay. Merci beaucoup Christophe. J'en profite parce qu'il y a beaucoup de personnes qui veulent passer à l'antenne et je le comprends. On va prendre Yvette avec nous, hein, qui nous appelle du Nord. Hein. Gros bisous à Issy Nord et qui est d'accord. Évidemment, tout a augmenté. Bonjour, bienvenue, chère Yvette.
4: Bonjour à tout le monde, à toute l'équipe. Et je suis toujours branchée Issy Nord. Je suis une personne âgée.
0: Ouais.
4: Et je passe mon temps à écouter le poste. À la minute où je me lève le matin, très tôt, mettons 4h30, 5h.
0: Ouais.
4: Jusqu'au soir, 23h30. Comme hier soir, j'ai écouté le football avec Lens.
0: D'accord.
5: J'écoute Lens qui a gagné.
0: Voilà, Lens qui a gagné. Alors, en tout cas, Yvette, vous trouvez que tout augmente?
4: Mais oui, tout augmente. Pour l'essence, le gasoil, le machin. Souvent dans les familles maintenant, il y a 2 voitures.
0: Oui.
4: Après. Eh bien, on a tout qui arrive et qui va être augmenté. On n'a pas de pommes de terre, on n'a pas de fruits, on n'a pas de légumes, on n'a rien du tout. Il n'y a rien qui est poussé avec le mauvais temps qu'on a eu.
0: Oui.
4: Donc, il faut s'attendre à avoir tout triplé. Comme pour rigoler.
0: Absolument. Aude Razo va vous répondre.
5: Oui, et puis je disais en fait, écoutez-nous aussi pour avoir des solutions. Hein, c'est ça qui est important. Nous, on est là effectivement pour parler de vos problèmes, se pencher sur vos problèmes du quotidien. Mais on a toujours des solutions à vous proposer.
0: On entend vos angoisses. Hein, on remercie Yvette d'avoir témoigné. Faites comme elle et faites comme Christophe. Appelez-nous, hein, 0810 055 056. C'est votre émission, les amis. Je ne peux pas vous dire mieux parce qu'on vous doit bien ça. Pour le moment, on va écouter The Police. On va monter un petit peu le son parce que c'est quand même bientôt le week-end. On va essayer de se détendre un peu avec So Lonely sur votre radio ici.

0: The Police sur votre radio ici dans On vous doit bien ça.
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0: Que de réactions au 0810 055 056, c'est votre émission. On est là pour vous, on essaye du mieux qu'on peut de vous rendre service parce qu'on vous doit bien ça. Pour l'heure, nous allons aborder l'adoption des animaux avec notre cher Pierre Fabin. Alors là, moi, enfin, je suis border coup de gueule. Donc j'attends. Non, mais parce que c'est vrai, on les adopte de plus en plus jeunes. Et c'est pas notre médecin qui va nous dire l'inverse, notre
3: vétérinaire. J'ai envie de pousser un coup de gueule parce que justement, voilà, ces dernières semaines, je suis confronté systématiquement à des animaux adoptés autour de un mois et demi, beaucoup trop jeunes. L'âge minimum de l'adoption d'un animal, c'est 2 mois. Pour moi, l'idéal, c'est 2 mois et demi, 3 mois. Et là, justement, j'ai retrouvé plein d'animaux dans des situations sanitaires catastrophiques, infestés de puces, de vers. J'ai un animal, un petit chiot qui est décédé il y a 2 jours, justement, d'une maladie qui aurait pu être évitée. Alors, je suis en colère contre les gens qui vendent ces animaux. C'est du trafic illégal, globalement. C'est des marchands de misère. Dans leur garage souvent, et puis vous refilez cet animal sur un parking de supermarché. Donc je suis en colère contre eux, mais je suis aussi en colère contre les acheteurs, les propriétaires d'animaux qui vont adopter ces animaux sans se renseigner. En fait, vous allez adopter un animal pour les 10-15 ans à venir et vous le prenez sur un coup de tête. C'est des adoptions impulsives. Si vous avez quelqu'un qui vous livre un chiot sur un parking, non, c'est sûr qu'il va y avoir des problèmes. Et c'est vous qui allez en plus payer la note du vétérinaire derrière en disant je l'ai adopté il y a 2 jours, mais c'est trop cher.
0: Exactement.
3: Et nous, on va pas forcément pouvoir le sauver.
0: Audrazo, vous voulez vous dire un mot?
4: Oui, justement, vous parliez d'adoption, triste record d'abandon à la SPA. Ça a été annoncé il y a quelques heures. Près de 10 000 animaux accueillis dans les refuges de SPA en juillet-août. Surtout des chats et des chiens, record pour la saison estivale, plus 20% par rapport à 2025. C'est énorme.
3: Effectivement, et pour moi, le fait d'adopter des animaux comme ça de façon compulsive, ça va alimenter ces abandons parce qu'on ne réfléchit pas vraiment quand on va acheter. On va voir cet animal sur Instagram, sur Le Bon Coin, et il n'y a aucun cadre légal derrière tout ça. On récupère l'animal et derrière, on se retrouve avec cet animal et parfois, il va terminer adopté. Alors, la bonne solution, justement, pour adopter, c'est d'adopter dans ces refuges.
0: Oui.
3: Allez à la SPA, agréé. En fait, vous êtes sûr que l'animal soit stérilisé, donc pas de reproduction.
0: Donc, il n'a pas un mois, l'animal.
3: Voilà, il n'a pas un mois, il sera stérilisé.
0: On adopte à partir de quel âge ?
3: Deux mois et demi, trois mois. Alors parfois, à la SPA, c'est différent parce qu'on va les faire stériliser après, parce qu'ils arrivent tellement petits, il faut s'en occuper, donc ils vont vous les donner avant, mais avec le vétérinaire qui va le stériliser derrière. On les adopte, ils sont vaccinés, ils sont déparasités, parce que souvent on nous dit c'est bon, je l'ai déparasité, mais ça n'a jamais été fait. Et il y a un certificat d'engagement et vous ne récupérerez l'animal que 7 jours plus tard.
0: D'accord.
3: Pour justement avoir le temps de réfléchir. Il y a un certificat à signer et un vrai engagement à signer, parce que justement, sinon souvent c'est fait n'importe comment. Et si vous achetez chez un particulier, un éleveur, allez voir les lieux avant, demandez à voir où vivent les animaux pour voir dans quelle situation ils sont. Si vous ne voyez pas, c'est qu'il ne faut pas adopter dans cet endroit-là, parce que justement, les conditions sanitaires, si on ne veut pas vous montrer, c'est que les conditions ne sont pas bonnes et que vous allez avoir des problèmes avec vos animaux à ce moment-là.
0: D'accord, merci beaucoup. Oui, Nordine, vous voyez réagir?
5: Non,
0: pas du tout. Vous avez envie d'adopter un petit animal?
5: Oh, ma fille a déjà un chat et un chien.
0: Oui, donc ça va déjà. Non, mais c'est vrai qu'il faut être très, très prudent. Ma mère est éleveuse de chiens, voilà, je vous confie un petit secret. Et il y a aussi des éleveurs pas très bien intentionnés qui élèvent n'importe comment. Ça devient vraiment, il y a des races à la mode et du coup ça élève n'importe comment. Ça aussi, on parlera des races à la mode,
3: avec du trafic de l'Europe de l'Est, des camions entiers d'animaux qui arrivent, qui vous les vendent trop jeunes, qui sont dans des fermes à chiens. Parfois il y a des chiens qui sont dans des fermes, dans des boxes pour animaux, et qui se retrouvent dans ces situations sanitaires catastrophiques.
0: À part la SPA, cher Pierre Fabin, une petite association ou deux?
3: Solidarité Peuple Animal, qui est une association qui va regrouper 700 associations justement de confiance. Donc allez sur leur site, il y a 700 assos qui adhèrent à Solidarité Peuple Animal, qui va regrouper toutes ces petites associations qui peuvent vous mettre avec quelqu'un, en relation avec quelqu'un de confiance.
0: Et une autre association à laquelle vous tenez, je crois, c'est YouCare.
3: YouCare, exactement, qui fait des super sauvetages. Mais il y en a plein. Il y a la Fondation Bardot, il y a YouCare, il y en a énormément. Il y en a énormément des sérieuses. Mais attention, il y a des associations non sérieuses aussi. Donc on va toujours voir avant, c'est le plus important.
0: Association agréée. Dans un instant, on terminera la semaine en beauté. Sans pression, du sport sans pression. Qu'est-ce que j'aime entendre ça. C'est Nordine Attab, notre coach sportif, qui nous en parlera dans un instant. À tout de suite sur votre radio ICI.
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0: Que le temps passe vite en si bonne compagnie. On est ensemble jusqu'à 13h, donc encore quelques minutes à passer ensemble. Dans votre nouveau rendez-vous quotidien sur votre radio Ici, on vous doit bien ça. Notre cher coach sportif, Nordinatab, le grand, le célèbre, l'éminent, va nous révéler un petit secret. Le sport sans pression, comment qu'on fait monsieur?
5: Exactement. Alors, juste avant de démarrer, je prends 10 secondes, parce que c'est vrai que j'ai fait ma première chronique la semaine dernière, et ça a été un peu virulent pour le vélo électrique. Est-ce que c'est du sport? Donc je lui ai ramené une petite boîte de douceur de chez moi.
7: Mais c'est très
5: pour
7: mignon.
5: Le dire cœur.
3: Voilà. Attention, on va se prendre la tête aujourd'hui.
7: Non, mais j'avais il a un truc à me demander derrière.
0: Non, mais un couple se forme.
5: Non,
0: alors, Nordine et Valère Correa, c'est trop.
5: Vous pouvez réentendre la chronique sur ici.fr. Est-ce que le vélo électrique, c'est du sport? J'y répondais avec des arguments beaucoup plus. Bref.
7: Voilà. C'est bien de reconnaître que j'avais raison.
0: Je les adore. Alors, Nordine, on vous écoute.
5: Ouais, donc le sport sans pression, je vote pour à 100%. Ce que je veux dire, c'est qu'aujourd'hui, on est dans une société dans laquelle il y a beaucoup d'injonctions, ouais. C'est-à-dire que l'obligation des 10 000 pas, ou plutôt des 8 000, mm-hmm. Il faut être au maximum de sa musculature, il faut courir un marathon, et toutes les autres personnes, ben, c'est pas forcément du sport. Mais je suis pas d'accord.
0: Ce que je veux dire, c'est que... Ça fait du bien d'entendre ça. Moi, je culpabilise vachement, regardant les réseaux sociaux, les gens qui font des Aerox, là. Alors... J'ai l'impression que c'est le nom d'un pays nordique.
4: Valère Correa,
0: voilà. Moi, je culpe pas. Non, mais c'est vrai, tu gravis pas une montagne, t'as l'impression d'être nul. Bah, non.
5: Exactement. On y vient sur tous ces jeunes à chemise bleue et lunettes, justement, qui pourraient faire penser que le sport, ça n'est que ça. Alors qu'au final, derrière, ce qui est intéressant, c'est que chacun, chacune puisse avancer à son rythme. Et il n'y a surtout pas de pression à se mettre. Alors pourquoi, justement, on freine? Ben, comme vous l'avez dit, les réseaux sociaux. C'est-à-dire que lorsque on vient flatter notre ego et qu'on poste une photo, il faut savoir que ça va écraser du monde autour. Et que toutes les personnes qui auraient envie de se remettre au sport, eh ben là, vont se dire « Ah oui, mais je ne suis pas capable de courir ». Mais ce que je veux dire, je prends un exemple tout simple. Dans la course à pied, par exemple, il n'y a pas de nécessité que de courir. On peut intégrer, par exemple, de la marche. On peut alterner 4 minutes de marche et 1 minute de course. Et vous pouvez appeler ça de la course à pied. Et c'est une séance qui vous appartient. Vous n'avez pas à vous justifier. Vous habitez dans votre corps. Et votre corps, c'est le seul endroit où vous allez vivre toute la vie. Vous pouvez changer de voiture, vous pouvez changer de maison, mais de corps, jamais. Donc l'idée,
0: dommage,
5: c'est de pouvoir faire...
0: pas Pierre Fabin, je plaisante. Oh, c'est la fin de la semaine, on peut faire des petites bêtises, de se dire des bêtises.
5: Donc l'idée, c'est de pouvoir faire du sport à votre rythme, et surtout pas de copier-coller. Parce qu'aujourd'hui, lorsque vous pouvez avoir une pression pour vous inscrire dans une salle de sport, mais il n'y a pas de copier-coller à avoir avec la voisine ou le voisin. Allez à votre rythme, avec les poids et les postures sur lesquelles vous vous sentez à l'aise. Et à partir de là, vous allez voir, vous allez devenir régulière.
0: Mais
5: et
0: oui,
5: si j'ai
0: ça.
5: Une astuce, n'essayez pas de gravir un Everest dès le départ. Au contraire, la technique des petits pas. Je prends un exemple tout simple. Si vous faites 30 secondes chaque jour de gainage, vous dites, bah tiens, voilà. Votre cerveau, il va dire OK. Parce que lui, il n'aime pas les changements trop importants. Donc il dit OK. 30 secondes chaque jour. Et vous allez me dire, bon, en ordine, c'est pas grand chose. Sauf que lorsqu'on le fait chaque jour, à l'année, ça fait 3 heures. 3 heures de gainage pour ma sangle abdominale.
0: Et oui, mine de rien.
5: Et surtout, derrière, c'est que votre cerveau va s'habituer à ce petit mouvement que vous allez intégrer à ce sport. Et progressivement, vous allez voir que 45 secondes ou 1 minute, ça va être plausible. Même chose sur un étage. On entend beaucoup de messages où vous dites « Ah bah tiens, je prends un étage, oui, mais c'est pas grand-chose. » Mais lorsqu'on le fait une fois chaque jour, au final, c'est comme si vous alliez gravir un quart du Mont Blanc. 3 tours Eiffel et demi. Oh,
0: c'est bien de convertir
5: en fait,
0: comme ça.
5: En fait, c'est important. Non, mais c'est qu'aujourd'hui, c'est que tout est écrasant. Et dans le sport, c'est pas grave si vous courez vos 10 km en 2 heures. Vous n'avez pas de justification à donner
0: alors,
5: à quelqu'un.
0: Excusez-moi, déjà 10 km.
5: Mais même 1 km, ce que je veux dire, c'est que l'essentiel, c'est que vous puissiez être régulière.
0: D'accord.
5: Il y a beaucoup de personnes que je vois un peu trop se la raconter sur les réseaux sociaux. Et moi, ça me dérange parce que ils viennent faire du sport une fois par semaine, mais le reste du temps, ils sont sédentaires. Mmh. Alors qu'à l'inverse, si vous faites votre séquence de sport sur 15 ou 20 minutes chaque jour. C'est ça l'essentiel. C'est comme se brosser les dents. Ça ne nous viendrait pas l'idée de se brosser les dents cette fois le dimanche.
0: Oui,
5: c'est un
0: bien
5: peu chaque
0: sûr,
5: jour.
0: Bien
5: et bien le sport à votre rythme, c'est là où vous allez pouvoir durer dans le temps.
4: Et moi, on parlait des réseaux sociaux. Moi, ce qui m'agace, c'est que des fois, c'est des femmes qui vont se filmer en disant bah voilà, j'ai fait ma petite course à pied. Elles font un temps qui n'est pas ouf. Elles font un temps, voilà. Et en dessous, les commentaires sont terribles. Mais c'est vraiment très féroce en disant mais pourquoi tu cours si c'est pour courir aussi mal? Je trouve qu'elles se défendent bien aujourd'hui. Franchement, sur les réseaux sociaux, je trouve que les femmes notamment se défendent très bien en disant mais enfin, je cours à la vitesse que je veux.
5: Vous n'avez surtout pas de justification à donner
0: voilà,
5: à qui que ce soit.
0: Déjà,
5: quand je vous dis la course à pied à l'intérieur, vous pouvez intégrer de la marche. marche et c'est très bien. C'est chaque pas qui compte. Si vous faites 5 minutes de course, c'est très bien. Si vous faites 5 squats, c'est très bien. Si vous faites un petit peu de renforcement, c'est très bien. Mais par contre, à l'inverse, n'essayez pas de tout transformer d'un coup. Vous pouvez par exemple débuter chez vous. Des mouvements tout simples. Par exemple, dès le départ, on va faire 24 heures de on vous doit bien ça. Je vais démarrer le matin lorsqu'on est dans son lit. D'accord ? Ouais. Le matin, on laisse jamais. Alors que comparé aux animaux qui prennent le temps de se réveiller, on est le seul animal qui permet justement derrière de pouvoir démarrer directement. Vous êtes allongé sur le dos, les jambes fléchies, pieds à plat. Vous êtes sur votre lit. Valère ?
7: Oui, je suis sur mon lit. Je suis bien, je suis avec ma chemise bleue.
5: Donc là, tranquillement, vous allez relever le bassin 20 fois. Et grâce à ça, vous allez délier le dos.
0: Ok, merci Nordinata. Voilà. Il a plein de conseils encore à vous prodiguer. Ça sera comme ça tous les vendredis dans On vous doit bien ça. Merci Nordinata. Continuez à réagir au 0810 055 056. On va recevoir Rachel. Rachel, elle appelle de la Meuse. Gros bisous ici, Lorraine. Elle a 3 enfants, elle est enseignante. Quel beau métier. Et elle s'est inscrite sur le site ici.fr. Bonjour Rachel.
8: Bonjour Amora, bonjour l'équipe.
0: Comment ça va chère Rachel?
8: Je vais bien.
0: Eh ben, on est ravis. Et puis, en plus, ça tombe bien, allez aller encore mieux parce que c'est gagné.
8: Ah, c'est génial.
0: Bah oui.
8: Merci beaucoup.
0: C'est tout simple. Vous inscrivez comme Rachel sur le site ici.fr. Il y a une page dédiée et vous repartez avec 200 euros de pouvoir d'achat. Merci, chers amis. Ça passe à une vitesse folle. Oui. C'était la deuxième semaine de On vous doit bien ça, votre nouveau rendez-vous quotidien. Merci à ma Céline à la réalisation, Emma à la technique, Alex au standard et Gwenaëlle à la préparation et surtout à vous, Pierre, Aude, Nordine et Valère.
5: Merci.
0: Mon chouchou. Et ouais, aujourd'hui c'est lui.
5: Valère.
0: Ouais. Non.
4: Et c'était pas Nordine tout à l'heure.
0: Et on se retrouve lundi. Dans un instant, c'est le 13h de vos régions avec Benjamin Mathieu. Bonjour Benjamin.
9: Bonjour Enora. Bah, moi je suis en train de faire du gainage dans le studio. Hein. J'ai suivi les conseils de Nordine. Donc il va falloir que je me remette un petit peu dans l'ambiance. Le grand journal des régions à suivre dans quelques instants. Une demi-heure d'informations au plus près de vos préoccupations avec des reportages venus de toute la France, avec les 44 locales du réseau. Et puis on vous donne la parole, vous le savez depuis le début de l'année, avec le dispositif Dites-le ici, 50 isoloirs qui sillonnent la France pour recueillir vos impressions, vos envies, vos doutes, vos coups de gueule en cette année présidentielle.
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0: Merci d'écouter la radio ici, il est 13h. Les informations, Benjamin Mathieu.
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0: Benjamin Mathieu.
9: Bonjour et bienvenue dans votre grand journal des régions. Une demi-heure d'information au plus près de vos préoccupations. C'est l'angoisse du chariot vide dans cette rentrée. L'économie française tourne au ralenti. Vous êtes très nombreux à chercher à faire de bonnes affaires, notamment sur le carburant. Et vous n'hésitez plus à parcourir des kilomètres pour aller faire le plein à l'étranger. Nous sommes en Andorre dès le début de ce journal où le diesel coûte 70 centimes de moins qu'en France. Un été caniculaire aux répercussions importantes sur l'économie, mais aussi c'est une surprise sur les abandons d'animaux. Près de 10 000 compagnons à quatre pattes laissés dans un refuge cet été. On vous explique pourquoi avec Jacques Gauchy, le président de la Société Protectrice des Animaux. Il est notre invité. Éviter de nouveaux drames en encadrant les réseaux sociaux pour les enfants. C'est le combat de Stéphanie. Sa fille s'est suicidée à l'âge de 15 ans.
10: TikTok l'a complètement enfoncé jusqu'à lui suggérer de se donner la mort. Qu'est-ce qu'il faut pour que l'Europe bouge, légiférant pour les réseaux sociaux.
9: Elle écrit avec d'autres parents à la Commission européenne pour qu'elle protège mieux les enfants. Et puis cette tradition typiquement jurassienne, alors que l'été est loin d'être terminé, c'est le lancement de la saison du Mont d'Or, fromage star de l'hiver. On ira le déguster à la fraîche en fin de journal. C'est votre principale préoccupation en cette rentrée où les dépenses sont nombreuses, le pouvoir d'achat et les craintes que celui-ci ne continue à chuter. On apprenait hier que l'économie française décroche, c'est le terme donné par l'INSEE, avec des prévisions de croissance revues à la baisse, 0,4% de croissance pour 2026. La consommation des ménages est sur encéphalogramme plat, évidemment en raison de l'augmentation des prix à la pompe aux alentours de 2,15 euros le litre d'essence en ce moment, des tarifs prohibitif. Dans une station du Gard Marguerite, à quelques kilomètres de Nîmes, certains automobilistes pensent même à se remettre au vélo, Antoine Diffaut.
11: 2,30€ le litre de diesel. Ces chiffres sont écrits là, sur le panneau de cette station de Marguerite, que Pierre regarde en arrivant à la pompe.
12: C'est devenu tellement cher l'essence que ce matin, c'est un produit de luxe en fait.
11: Il n'utilise maintenant sa voiture que pour faire les courses.
12: Je vais jusqu'au bout de ma réserve et j'espère que le jour où je vais mettre de l'essence, l'essence a légèrement baissé à chaque fois.
11: Au début de l'année encore, il la conduisait chaque jour pour aller à Nîmes, au travail, à une dizaine de kilomètres. Mais maintenant...
12: Même quand il pleut, il faut que je prenne le vélo parce que la voiture, je ne veux pas l'utiliser.
11: À 39 ans, Pierre est technicien de maintenance pour les trains.
12: Je suis à 2,000€ par mois et tout passe dedans. La nourriture, l'essence, pour le peu qu'on utilise en essence, les factures d'électricité qui a augmenté aussi, le gaz qui augmente. Je peux même plus me permettre de mettre des sous de côté, je peux même plus le faire.
11: Pierre a 3 enfants avec Nelly, sa femme, à côté, qui espère une baisse des prix pour retrouver sa vie d'avant.
13: On regardait pas les kilomètres, on pouvait se permettre d'aller manger un bout, on se disait, ben, on a envie d'aller là, on va là, là ça limite.
11: À 44 ans, Nelly est pâtissière, gagne 1,500€ par mois. Cet été, le couple a donc tiré un trait sur les vacances pour la première fois.
13: Entre l'augmentation de la nourriture et de l'essence, ça fait des journées à 200€, ça fait quand même une grosse somme, donc on reste à la maison, on a bricolé un petit peu et on s'adapte.
11: Tous les deux repartent n'ayant dépensé que 20€ d'essence. Nelly soupire, pour le reste, on verra plus tard.
9: Le reportage ici, Gare Lozère, c'est donc la course au bon plan pour faire le plein. Dans le sud-ouest, la principauté d'Andorre l'a bien compris. Les autorités de ce petit état des Pyrénées ont encore baissé le prix du diesel le 1er septembre dernier. Sébastien Bayot, vous êtes notre envoyé spécial pour ici. Bonjour. Et la différence de prix est désormais tellement grande qu'on vient de loin pour faire le plein en début de week-end avec des files d'attente aux stations du Pas-de-la-Case à la frontière française.
14: Oui, tout à fait. Alors, je vous donne un petit peu le décor. Là, je me trouve au port d'Anvalira, à 2407 mètres d'altitude, en pleine haute montagne, donc dans la nature. Mais je suis entouré de stations-service. Et si on regarde les plaques d'immatriculation des voitures qui viennent à la pompe, eh bien, elles sont toutes françaises à 100%. Et en observant le prix du litre, on comprend vite pourquoi. Le diesel est à environ 1,63€, le sans-plomb 95, 1,66€. Selon les pompes, c'est plusieurs dizaines de centimes de moins par rapport à la France. Alors, les frontaliers de l'Ariège, des Pyrénées-Orientales et de la Haute-Garonne sont des habitués du Pas-de-la-Case. Mais depuis que le prix a grimpé en France, ces conducteurs multiplient les allers-retours en Andorre et en plus du plein, certains repartent même avec des jerrycans d'essence, même si cela est interdit. Et puis, les touristes français, eux aussi, profitent. Michel et sa femme viennent de l'Ain, ils font le tour des Pyrénées en camping-car et ils ont fait exprès un détour par l'Andorre pour faire le plein.
15: Pour l'essence, c'est le top, hein. Il n'y a rien à voir avec la France. Il y a un écart environ de 50 centimes de litre sur le diesel. Ben, nous, le camping-car, oui, ça consomme pas mal. Sur un plein, on a gagné 50€. C'est énorme.
14: Depuis le 1er septembre, le gouvernement andorran a décidé de baisser le prix du diesel de 15 centimes par litre. Officiellement, c'est pour aider les locaux. Mais dans les faits, c'est une manière évidente d'attirer encore plus les conducteurs français.
9: Au Pas-de-la-Case, à Andorre, Sébastien Berriot. Autre poste de dépense, les courses, où le budget des ménages sont de plus en plus serrés. Dans le Nord, c'est une première. Un Lidl Outlet a ouvert hier à Marquette-les-Lilles. C'est dans la métropole lilloise. Alors, le principe est très simple. Vous y retrouvez toutes les marques non alimentaires de Lidl à des prix évidemment cassés. L'enseigne Discount brade ses invendus et les clients sont au rendez-vous. Louise Adélaïde Boinard.
16: Le magasin est plein à craquer, tout comme les caddies des clients qui fouillent frénétiquement dans les bacs en métal.
17: On a acheté une colonne de salle de bain, des oreillers, des tondeuses pour les cheveux et pour se raser aussi, un peu tout. On a même pris des casseroles, des plats, des feuilletous.
16: Bruno, Nadia et leur fille ramènent un coffre plein pour 80€.
17: De toute façon, tous les gens, maintenant, ils recherchent ça, quoi. C'est ce qu'ils recherchent, les prix discount, et c'est ce qui va marcher le mieux, quoi. Et ça, à mon avis, c'est ce qu'ils ont compris, les distributeurs.
16: Virginie a aussi un budget ultra serré.
18: Et j'avoue que c'est hyper intéressant. En plus, j'ai une grande famille. Moi, j'ai 8 enfants, donc tout ce qu'on peut économiser, on peut le mettre ailleurs.
16: Elle lorgne sur un masseur de pied à 15€ qu'elle n'aurait jamais acheté à prix plein.
18: J'ai une maladie un peu invalidante, la fibromyalgie. J'avoue que tout ce qui peut me soulager, je suis fan.
19: Toujours le truc, c'est typiquement ouais. Ce qu'on n'aurait pas acheté en temps normal.
18: Bah non, j'aurais pas acheté.
16: Véronique empile 5 tapis pour voiture dans son caddie. Avec son mari, ils sont devenus accros au magasin de déstockage dans la région.
20: On fait en Versailles, on fait Vambrechet,
21: Marquette.
20: Marquette, Perrenchy, L'Homme. Tous les matins, on est parti.
16: Il y a 4000 magasins de déstockage non alimentaire en France.
9: À Marquette-les-Lilles, le reportage ici Nord. C'est une condamnation lourde et une réponse judiciaire particulièrement ferme. À Feugat, près de Toulouse, un parent d'élève avait menacé de couper la tête d'une enseignante de l'école de son fils, fils âgé de 9 ans. Ce père de famille l'avait pris à partie sur le parking de l'établissement. Le tribunal correctionnel de Toulouse l'a condamné hier à 6 mois de prison ferme et à une incarcération immédiate. Une affaire qui fait évidemment écho au drame de Samuel Paty, enseignant sauvagement assassiné à la sortie de son collège en 2020. Lors de l'audience, le mis en cause a présenté ses excuses, affirmant n'avoir pas mesuré la gravité de ce qu'il disait. Mais c'est en tout cas une décision qui est saluée par Jocelyn Momasso. C'est l'avocat de l'enseignante et du rectorat de Toulouse.
21: Je pense que le tribunal a pris en compte les souffrances de la partie civile, a pris en compte le trouble à l'ordre public que ses propos ont occasionné dans la communauté enseignante. Et aujourd'hui, cette sévérité est rarissime. Un mandat dépôt à l'audience pour une mise en cause qui était éligible au sursis simple, c'est très rare. Je pense que par cette décision, le tribunal a voulu montrer que des propos qui ont été tenus aujourd'hui, en 2026, ce n'est plus tolérable. Le message qui est envoyé, c'est qu'aujourd'hui, les enseignants ne doivent plus aller travailler avec la boule au ventre.
9: 13h08 sur ici dans le Grand Journal des Régions. On passe à cette conséquence inattendue des canicules et cet été de chien, si je puis m'exprimer ainsi, pour les animaux de compagnie, avec près de 10 000 abandons dans les refuges de la SPA cet été, un chiffre record d'animaux recueillis. 9 508 chats et chiens et autres animaux de compagnie très précisément, ont donc été purement et simplement abandonnés pendant la saison estivale. Jacques Gauchy, bonjour.
22: Oui, bonjour.
9: Vous êtes le président de la société protectrice des animaux. Ces chiffres records que vous publiez font suite à une année 2025 qui était déjà qualifiée d'exceptionnelle. Alors, est-ce que ça veut dire que les Français qui détiennent un animal seraient devenus insensibles ou égoïstes ?
22: Non, je pense qu'il faut préciser. En fait, nous, on parle plutôt d'accueil d'animaux plutôt que d'abandon, parce que les origines sont assez diverses. En fait, nous avons eu cette année, peut-être aussi comme l'an dernier, une explosion de portée de chatons. Alors, il y a deux arrivées, ou bien les gens nous apportent leurs chatons parce que ils n'ont pas stérilisé leurs animaux et ils sont débordés, ou alors, malheureusement, effectivement, c'est de l'abandon, ils les déposent devant le refuge et nous devons les prendre en charge. Le problème des chatons, c'est qu'en général, ils ne sont pas sevrés. Alors, nous devons faire appel, et heureusement que nous avons des bénévoles, des familles relais, qui les prennent en charge pour les biberonner. On ne peut pas assurer ça dans nos refuges. Et puis également, ce qu'on ne peut pas les prendre dans nos refuges, puisqu'en fait, ils sont fragiles, ils sont petits. Et nos animaux, souvent, sont porteurs de maladies, notamment les chats qui ont des coryzas. Voilà, donc ce sont essentiellement des chats, des chatons. Pour le reste, il y a aussi une augmentation de ce qu'on appelle les signalements et les saisies en réquisition en maltraitance. Mais ça ne veut pas dire que les gens maltraitent plus leurs animaux. Ça veut peut-être dire que nos délégués enquêteurs qui sont sur le terrain, oui.
9: Ça veut dire peut-être qu'on signale plus. Vous m'entendez ?
22: Oui, tout à fait. Oui, je pense qu'il y a plus de signalements parce que bon, les gens sont plus peut-être sensibles aux problèmes. Donc contactent nos délégués enquêteurs et ce sont les délégués enquêteurs qui font les enquêtes et nous allons et ça va jusqu'à la réquisition d'animaux. Alors peut-être que cet été avec la canicule, il y a des endroits, des sites où des particuliers ou d'éleveurs où on s'est rendu compte qu'il n'y avait pas assez peut-être d'eau, ils n'étaient pas protégés de la chaleur. Il y a peut-être cela aussi qui a joué. Mais effectivement, on a triplé, on a 684 animaux saisis cet été contre 205 l'année dernière.
9: Et vous le disiez, c'est cet été particulièrement caniculaire, particulièrement chaud, qui a eu des conséquences puisque certains même centres de la SPA ont dû être évacués, trop proches des incendies. Évidemment, ça met vos refuges dans des situations compliquées pour l'accueil des animaux, mais aussi pour vos personnels. On rappelle que vous avez 69 refuges en France. C'est un été particulièrement incroyable qu'on a vécu.
22: Oui, alors effectivement, l'incendie de Rivesaltes a impacté notre refuge de Perpignan. On a mis, heureusement, nos agents ont été formidables. Ils ont mis moins de 2 heures pour évacuer une centaine d'animaux et les mettre en sécurité. Ça, c'est effectivement un phénomène ponctuel qui nous a posé problème. On a dû, bien entendu, répartir ces animaux dans les refuges qui étaient donc à proximité. Heureusement, on en a quelques-uns, mais certains ont été un peu plus loin. On les a amenés même là au centre de la France.
9: Alors, dans le même temps, et c'est tant mieux, hein, vous évoquez aussi des adoptions en nette hausse, plus 18% avec plus de 8000 adoptions. On va écouter un exemple de belle histoire avec Jennifer, qui est une habitante d'Héricourt. Elle a rencontré Balou, un petit chien, dans un refuge SPA de Haute-Saône. Le reportage d'Eliane Malric.
1: Dès l'entrée chez Jennifer, une petite boule de poils curieuse vient renifler cette nouvelle odeur inconnue.
3: Alors c'est Balou, il a 4 mois demain. Il a été déposé à la SPA de Belfort.
1: Le petit résident au pelage fauve avec des taches blanches découvre son environnement sous la surveillance constante de sa maîtresse. Pas de départ en vacances pour elle. Mais ça vaut mieux.
3: J'ai eu 3 semaines de vacances. On a pu bien faire connaissance, parce que il faut quand même apprendre à se connaître. Hein. C'est normal, c'est tout nouveau.
1: Jennifer a déjà 4 chats, tous sauvés de situations d'abandon. Elle a beaucoup réfléchi avant d'avoir un chien.
3: Je me suis toujours dit, si un jour je peux avoir un animal, je préférerais le sauver, entre guillemets, de la SPA, qui passe pas sa vie là-bas. J'ai posé un tas de questions. J'ai regardé sur YouTube comment l'éduquer, les choses à surtout pas faire.
1: Il a fallu aussi choisir le bon chiot pour cohabiter avec la fille de Jennifer, âgée de 2 ans, une première année pour s'habituer avant de penser à emmener l'animal en vadrouille.
3: On peut les amener partout en vacances, en plus avec nous. Vous faites des van life, vous faites plein de choses, ils viennent avec vous, quoi. Et peu importe la taille du chien. Enfin, voilà, j'ai une petite C1, je sais que mon chien, il viendra avec nous quand même, quoi. Il viendra partout.
1: Comme elle, 7000 personnes adoptent des animaux auprès de la SPA l'été.
9: Le reportage ici, Belfort-Montbéliard, qui a été diffusé le mois dernier au cœur de l'été. Jacques Gauchy, président de la Société Protectrice des Animaux, vous êtes avec nous dans le 13h de nos régions. Alors, on entend cette belle histoire. Du coup, comment on explique ces deux chiffres un peu paradoxaux, des chiffres un peu tristes, près de 10 000 chiens, chats qui vous sont amenés dans vos centres, et en même temps, ce nombre, quasiment 8 000 adoptions, qui est plutôt positif.
22: Alors, très positif. Je pense que il y a quand même une sensibilité globalement de la population à la souffrance animale. Je pense que nos émissions qui passent régulièrement sur les chaînes de télévision montrent comment nous nous occupons dans nos refuges de nos animaux. Et puis, ce que cette personne explique très, très, très clairement, c'est l'éducation. Nous avons des éducateurs canins qui accompagnent les pensionnaires et qui forment nos équipes de salariés et de bénévoles. Résultat, il y a moins de retours d'adoption et il y a une relation plus harmonieuse entre l'animal et la future famille. C'est vrai que lorsque on prend un chien à la SPA, les agents expliquent que ce chien est compatible chat, compatible chien, compatible enfant, ou il ne l'est pas. Ce qui fait qu'à ce moment-là, donc on évite les erreurs, les achats qui ne sont, enfin les prises en charge qui ne sont pas effectivement adaptées.
9: Merci beaucoup Jacques Gauchy, président de la Société Protectrice des Animaux. Et puis je rappelle aussi que vous interpellez directement le Premier ministre Sébastien Lecornu. Vous lui demandez de tenir ses engagements, notamment pour mettre fin aux achats impulsifs d'animaux de compagnie.
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9: Il est 13h15 à suivre dans votre grand journal des régions. Cette lettre des parents d'enfants accros aux réseaux sociaux, certains poussés au suicide par les algorithmes. Ils demandent à l'Union européenne de protéger mieux ses enfants. ICI vous donne la parole toute l'année avec les isoloirs de Dites-le ICI. On écoute le témoignage touchant de Stéphane. Il habite près d'Auxerre. Il parle lui aussi de protéger les enfants des réseaux sociaux. Et puis la folie Céline Dion. 10 000 fans attendus à Paris ce soir pour un karaoké géant à Paris, et c'est gratuit. On vous fait écouter ce témoignage très fort de cette mère, Stéphanie, qui vit à Cassis, dans les Bouches-du-Rhône. Sa fille, une ado de 15 ans, s'est suicidée, accro aux réseaux sociaux, alors que l'interdiction de ces réseaux aux moins de 15 ans a été censurée par le Conseil constitutionnel en France. Des parents d'enfants victimes écrivent à Ursula von der Leyen, c'est la présidente de la Commission européenne, c'est le cas de Stéphanie. Une lettre ouverte envoyée ce matin donc à la présidente de la Commission. Deux collectifs de parents français et italiens qui sont à l'origine de cette initiative, et il demande que des mesures fortes soient prises pour protéger les enfants, David Di Giacomo.
6: Dans cette lettre ouverte, les parents écrivent qu'ils ne veulent pas que la protection de leurs enfants sur les réseaux sociaux repose uniquement sur leurs épaules. Ils demandent à l'Europe de faire peser aussi la responsabilité sur les plateformes et sur leurs algorithmes qu'ils jugent dangereux, notamment pour les adolescents les plus fragiles. Stéphanie a perdu sa fille âgée de 15 ans et pour elle, TikTok est clairement responsable.
10: Est-ce que c'est normal d'entendre que des enfants se suicident et qu'ils ont des tutos de comment se scarifier, comment se faire un nœud pour se pendre? Est-ce que c'est normal que nos enfants aient ça? Je suis une maman qui a perdu sa fille. Ma fille était un soleil. Elle ne méritait pas qu'on lui inflige ça. Et TikTok l'a complètement enfoncé jusqu'à lui suggérer de se donner la mort et lui dire clairement que c'était la meilleure solution pour elle dans les vidéos qu'elle a reçues sur son code TikTok. Qu'est-ce qu'il faut pour que l'Europe bouge, légiférons pour les réseaux sociaux?
6: Le 16 septembre prochain, le jour du discours d'Ursula von der Leyen, cela fera exactement 5 ans que sa fille s'est donné la mort. Stéphanie y voit un signe pour qu'enfin l'Europe prenne la mesure des dangers que représentent les réseaux sociaux pour les enfants.
9: David Di Giacomo est face aux réseaux sociaux. Le livre qui fait encore de la résistance. Il n'y a qu'à voir le succès du livre sur la place à Nancy qui débute aujourd'hui. Et pour tout le week-end, c'est en Meurthe-et-Moselle, ce succès qui ne se dément pas. 48e édition et toujours la foule pour rencontrer les écrivains qui font la rentrée littéraire. Aujourd'hui, vous pourrez notamment discuter gratuitement avec Amélie Lothon, Leïla Slimani, Guillaume Musso ou Philippe Claudel. Et puis, vous pourrez aussi retrouver l'isoloir de Dites-le ici sur le stand de Ici Lorraine. Si vous voulez en profiter pour venir nous dire ce qui est important pour vous en cette année présidentielle. On y revient dans quelques minutes. Mais d'abord, cette histoire de piratage informatique un petit peu incroyable. Une commune de Lyon, petite commune rurale, victime d'une vague de cyberharcèlement. La ville de Joigny, au nord d'Auxerre, dit avoir repoussé plus de 200 000 attaques informatiques en une semaine. Une série de cyberattaques sans conséquence, puisque les intrusions ont été très limitées, mais qui montrent quand même à quel point, désormais, les collectivités locales sont devenues des cibles récurrentes, même pour des pays comme la Russie. Renaud Candelier pour Ici Auxerre.
5: Ce sont certaines pièces du réseau informatique jovinien qui ont été ciblées par les pirates, explique Éric Apfel, adjoint au maire de Joigny en charge du numérique.
7: Il y a eu une attaque qui a ciblé des routeurs. Alors les routeurs, c'est un peu les prises multiples qui écoutent d'un côté ce qui arrive et qui aiguillent vers les bons destinataires.
5: Une série d'attaques mineures qui ont été arrêtées rapidement et dont la sécurité informatique de la collectivité a pu identifier la provenance avec plus de 100 000 tentatives d'intrusion pour un seul et même auteur.
7: Quelqu'un qui est identifié par un pseudo et une adresse IP et qui est connu dans le monde de la cybersécurité s'est créé un compte administrateur de ce routeur. En fait, il était administrateur du routeur, mais ça ne lui permettait pas de remonter dans nos systèmes d'information.
5: Et si Joigny a pu savoir précisément qu'elle a subi plus de 200 000 attaques informatiques en 7 jours, c'est grâce à une surveillance renforcée, explique Éric Apfel.
7: Notre directeur de services informatiques a développé des petits outils qui écoutent ce qui se passe, qui détectent les comportements suspects, soit parce que c'est des comportements qui arrivent d'adresses IP qui sont connues comme étant des adresses de gens d'agresseurs, soit parce que ça fait des choses que personne ne devrait avoir envie de faire. Effectivement, ce sont des chiffres ahurissants. Parmi ces attaquants, il y a aussi tous les attaquants qui relèvent de la guerre hybride, d'États qui veulent déstabiliser notre pays parce qu'il n'est pas gentil avec les uns ou les autres.
5: Dans sa publication, le maire de la ville, le socialiste Nicolas Sauret, affirme que les serveurs dont provenaient ces attaques étaient basé pour l'essentiel en Russie, ainsi qu'à Taïwan et en Roumanie, sans qu'on sache si les auteurs se trouvent bien dans ces pays. La seule certitude, c'est que les collectivités locales sont des cibles et il faut être hyper vigilant, estime Éric Apfel, à commencer par le directeur des services informatiques et son adjoint.
7: Ils se sont fermés un certain nombre de droits. Eux-mêmes, quand ils travaillent avec des comptes aux droits limités. Et ils ont un système de mots de passe qui change automatiquement très souvent pour chaque poste de travail. Donc il y a des choses assez complexes comme ça qui facilitent pas la vie, mais qui permettent de verrouiller au maximum.
5: L'élu invite ainsi les plus petites communes à se prémunir au mieux contre les risques de cyberattaque.
0: Avec Dites-le ici.
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9: Et on reste dans Lyon avec notre dispositif exceptionnel au plus proche de vos préoccupations que Ici vous propose cette saison. Dites-le ici, en pleine campagne présidentielle, ces 50 isoloirs déployés allons à votre rencontre pour vous demander ce qui compte le plus pour vous, vos préoccupations, vos envies, vos coups de gueule. Vous pouvez les exprimer librement dans l'isoloir de Dites-le ici. On les diffuse ensuite à l'antenne et sur nos réseaux sociaux en vidéo. Eh bien Stéphane, c'est le cas, nous a répondu. Il vit à Apoigny, au nord d'Auxerre, dans Lyon. Il souhaite un monde apaisé pour les générations futures.
0: Quel monde souhaitez-vous pour vos enfants et les générations futures?
8: J'aimerais un monde différent pour nos enfants, un monde sans réseaux sociaux, qui est souvent un monde de conflits, de problèmes, de harcèlement. Je pense à l'avenir quand je vois mes enfants grandir et je me dis qu'ils auront peut-être un petit peu moins de chance que nous au niveau environnemental. au niveau du travail. C'est de plus en plus compliqué. J'essaie de garder le moral dans toutes circonstances, même si c'est pas tous les jours facile.
0: Quel serait votre message à la future présidente ou au futur président de la République ?
8: Pour le nouveau président, j'aimerais, si possible, qu'il abaisse l'âge de la retraite, car plus on avance dans la vie, plus la retraite s'éloigne de nous, alors qu'on a commencé très jeune. Et lorsqu'on arrive à l'âge de la retraite, malheureusement, on est un peu fatigué, on commence à avoir mal un peu partout et on peut moins profiter de la vie alors qu'on a travaillé toute une vie. J'aimerais aussi moins d'impôts, moins de taxes, plus d'égalité. Aujourd'hui, les classes moyennes sont les plus taxées. Les riches sont pas assez taxés, les pauvres sont trop aidés et les riches, c'est toujours les classes moyennes qui payent pour les autres.
9: Stéphane, dans l'isoloir de ici au CR, si vous voulez faire comme lui et participer à notre grande opération, dites-le ici. Eh bien, l'isoloir des isoloirs se retrouve demain à la foire de l'essai avec ici Cotentin ou Place de la République à Limoges avec ici Limousin. Tous les isoloirs sont à retrouver sur ici.fr. C'est un peu le salon de l'agriculture en extérieur. Aujourd'hui débutent les terres de Gym, la plus grande fête agricole.

0: réalisé l'exploit pour leur première journée de phase de poule. Menés 2-1 dans le temps additionnel, les Lensois ont renversé le match face au Slavia Prague en inscrivant 2 buts et finalement s'imposer 3-2 grâce notamment à un Florian Thauvin en feu. Lens qui est la première équipe à remporter un match de Ligue des Champions en étant menée au début du temps additionnel depuis 13 ans. Voilà, c'est un exploit, un match fou que nous raconte Sylvain Charlet pour Ici Nord.
1: Au coup de sifflet final, les joueurs lensois ont longuement fêté cette victoire au pied du parcage rassemblant le millier de fans sang et or. Un scénario inimaginable à la 88e minute quand le Slavia Prague a repris l'avantage. L'entraîneur Dino Topmöller.
2: Je savais que c'est pas fini. J'ai pas imaginé qu'on va gagner encore le match, mais j'étais vraiment convaincu qu'on peut faire encore un but.
1: Et 3 minutes plus tard, Florian Thauvin lui a donné raison en égalisant de la tête sur une offrande de Mezian Mesloub. L'entrée à l'heure de jeu de ce joueur qui aura 17 ans le 9 novembre prochain a relancé l'attaque lensoise. Son coéquipier Mathieu Hudol.
3: On sait toute sa qualité, il montre déjà à l'entraînement et il nous a fait beaucoup de bien sur son entrée. J'espère qu'il va continuer à faire ce genre de prestations à la fois en championnat. Ça va nous aider à avoir des résultats positifs.
1: Revenus à 2-2, les Lensois ont ensuite continué de pousser et se sont vus récompensés à la 93e minute quand Ruben Aguilar a récupéré un ballon à l'entrée de la surface de réparation.
4: Directement, ça me met face au but. Je vois pas trop de solutions. Je me dis, allez, pourquoi pas, on la tente. Régis Gertner, pour vous dire, cette semaine, je lui ai mis la même. Donc ça a payé, non, mais on a arraché cette belle victoire, donc voilà, c'est ça le plus important.
1: Très vite, il faudra désormais reposer les pieds sur terre afin de confirmer ce succès dès dimanche au Mans pour mettre fin à une série de 2 défaites en Ligue 1.
0: Sylvain Charlet pour Ici Nord. Une belle affiche ce soir pour l'ouverture de la 4e journée de Ligue 1. Rennes reçoit Marseille à 20h45 au Ranson Park. Vous pourrez suivre les résultats sur Ici Armorique et Ici Provence. Après son Tour de France réussi, le cycliste Paul Sexas est désigné capitaine de l'équipe de France pour les championnats du monde. 4e de la grande boucle, le jeune français de 19 ans va essayer de briller sur le circuit à Montréal. Ça sera fin septembre. Ils sont déjà des milliers à camper devant son hôtel. Ils seront encore plus nombreux cet après-midi pour le karaoké géant en hommage à Céline Dion. 10 000 fans de l'artiste québécoise sont attendus place de la Bataille Stalingrad, c'est dans le nord de Paris, pour reprendre ce soir les plus grands tubes de la star, une initiative de la mairie de Paris à la veille du premier concert de Céline à la Défense Arena. Et contrairement aux 16 dates de concert parfois vendues à prix d'or, eh bien vous pourrez casser les oreilles de vos voisins gratuitement. Des fans qui se préparent en tout cas depuis des mois, comme Julie, elle habite près du Mans. Elle a eu la chance de se voir offrir des places par ses amis pour son mariage. Marie Mutricy l'a rencontrée pour Ici Mène.
5: Elle a encore du mal à réaliser qu'elle va aller où Céline Dion sera.
6: J'y croyais pas, c'est énorme pour moi. Je voulais déjà la voir depuis des années. C'est à voir, quoi. Au moins une fois dans sa vie, Céline Dion.
5: Quelques jours avant son mariage, elle enterre sa vie de jeune fille avec ses amis.
6: On était à la maison, on faisait un karaoké justement avec du Céline Dion. Les filles, ça aurait été cool quand même que vous m'offriez ça pour mon mariage. Eh bah ouais, justement, Julie, on les a, les places. Grosse surprise pour moi, énorme. Ouais, ça a vraiment été une émotion intense pour moi.
5: Parce que la passion Céline Dion n'a jamais quitté Julie. Depuis la sortie de l'album 2 en 1995, la Sartoise a 12 ans.
6: À l'époque, mes parents n'en pouvaient plus parce que dans ma chambre, j'avais l'album en boucle. Alors grand désespoir et je le mettais à fond tout le temps, ça m'a toujours suivi. Ouais, ouais.
5: C'est encore aujourd'hui l'album qu'elle préfère, celui qu'elle interprète systématiquement lors d'un karaoké.
0: Encore, j'ai osé chanter, c'est idiot. On termine ce journal avec cette question. Fait-il encore trop doux pour déguster du Mont d'Or? Car ça y est, c'est parti pour une nouvelle saison. Les fromages de Mont d'Or sont en vente depuis hier et on a été goûter tout ça du côté du sommet du Mont d'Or avec Marion Streicher.
7: Alors, on va goûter le fromage des collègues, on va goûter celui des fours. Il est bien frais, cette petite fraîcheur de fromage un petit peu crémeux, non, il est bien.
8: Il faudrait surtout les garder un petit peu pour qu'ils prennent un petit peu de maturité.
9: C'est quel Mont d'Or que vous avez choisi là ?
10: Alors là, je suis parti sur le Mont d'Or de Saint-Cyr-Richard. J'avais goûté le Badeau juste avant. Ils sont tous bons, un peu différents, certains plus crémeux, d'autres un peu plus fermes.
9: En tout cas, je vois que vous y revenez.
10: C'est ça.
9: Bonjour, bonjour. Je vois que ça déguste.
11: Oui, on a déjà des bonnes pâtes, des goûts qui se développent au boisé, au lactique affiné, donc c'est une bonne gamme.
9: Vous en êtes à la 2e tartine ?
12: 2e. Moi, j'aime bien Mont d'Or chaud, mais je commence à être de plus en plus team Mont d'Or froid. C'est normalement comme ça qu'il faut le manger. Hein.
9: Bonjour. Vous êtes les deux seules personnes au sommet du Mont d'Or à avoir une écharpe.
11: Oui, on a l'écharpe de Miss.

0: doux et mi-jura. Moi, franchement, c'est mon aliment préféré. Le Mont d'Or, c'est mon fromage préféré dans mon top 3. Si je devais parler du fromage, je dirais qu'il était tendre, tendre et moelleux.
1: La satisfaction, elle est encore meilleure parce qu'on a eu le temps de le désirer et là, de le découvrir. On a ce enfin et en plus, la surprise du goût qui est absolument authentique.
2: Ouais, ça se laisse manger, comme tu dis.
3: Ah, je vous confirme, ça se laisse manger, le reportage. Ici, Besançon, c'est la fin du 13h de nos régions. Il revient lundi avec Marine Logénie. Bon week-end.
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6: 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L'agglomération du Marsan recrute 2 aides-soignantes ou soignants en EHPAD. C'est un contrat en CDD avec le Centre intercommunal d'action sociale. Un policier municipal en CDI à 35 heures par semaine. Un ou une aide-soignante au pôle social thérapeutique en CDD pour une durée de 6 mois. Un médecin coordonnateur pour organiser et coordonner l'activité des professionnels de santé au sein des 3 EHPAD gérés par le CIAS. Une directrice ou un directeur de périscolaire en CDD, mission, gestion de structures péri et ou extrascolaires, gestion d'équipe et démarches coéducatives. Une directrice ou un directeur des arènes du Plumasson, contrat en CDD, vous assurez la direction artistique et l'organisation de la saison taurine, la gestion administrative et budgétaire, la programmation et l'accueil d'événements culturels et puis le développement de l'image et de l'attractivité. Et enfin, un agent polyvalent en CDD à 15 heures par semaine.
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Francis Cabrel sur Ici Gascogne, les murs de poussière. Soyez les bienvenus, on passe l'après-midi ensemble sur votre radio locale avec un sujet dans un instant. Et oui, la reconversion professionnelle. On sait que c'est de plus en plus à la mode. Et on va entendre le témoignage d'une fleuriste qui était menuisière. Voilà, elle a changé de métier. Elle témoigne au micro de Carl Da Silva dans l'écho d'ici. Ce sera juste après la musique avec Stéphane Echer et ce duo juste génial, Tame Impala et Jenny avec Dracula.

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1: Manon Poulain, bonjour.
2: Bonjour.
1: Vous avez repris un magasin de fleurs à Jettemau après avoir travaillé dans la menuiserie. Qu'est-ce qui vous a poussé à tout changer pour vous lancer dans le métier de fleuriste ?
2: J'avais très envie de renouer avec le côté créatif parce que j'avais eu une expérience aussi dans le commerce et voilà, le métier de fleuriste me permettait quand même d'allier mes deux métiers, donc la créativité mais aussi la vente et le conseil auprès du client. C'est un métier dans lequel voilà, on s'ennuie pas puisque les journées se ressemblent pas. On a souvent voilà, on travaille pour différents domaines d'activité, différents événements et voilà, j'aime cet esprit-là.
1: Manon, reprendre un commerce, ça a été facile ? Vous avez eu des aides ?
2: Oui, tout à fait, oui.
1: Comment ça s'est passé ?
2: Je suis d'abord passée par la Chambre des métiers, hein, qui m'a aiguillée sur la reprise de l'activité, qui m'a conseillée. Et donc, ensuite, bien sûr, j'ai demandé l'accompagnement d'Initiative Land pour mettre au point le projet, pour obtenir quelques financements. Et donc, voilà, c'est comme ça que ça s'est fait.
1: Depuis votre arrivée, donc ça fait un an, est-ce que les clients de l'ancienne propriétaire sont restés fidèles au magasin ?
2: Oui, tout à fait. On m'en parle d'ailleurs régulièrement. Et je pense que, voilà, Caroline était très implantée ici sur Jettemau. Elle a tenu la boutique pendant très, très longtemps. Et voilà. Et ça me fait toujours plaisir quand on m'en parle parce que c'est l'histoire de cette boutique aussi, hein.
1: La boutique s'est toujours appelée Symphorine?
2: Non, anciennement c'était Caroline Fleur. Après, c'est devenu Symphorine et j'ai fait le choix de conserver ce nom-là. Voilà, ça évoque, en fait, une fleur. Une fleur, enfin des baies, hein, essentiellement, qui sont de couleur rose ou blanche. Et donc, je trouvais ça très sympa.
1: À Jettemau, comme dans beaucoup de communes rurales, chaque commerce de proximité compte. Est-ce que vous ressentez justement cette importance au quotidien ?
2: Oui, je trouve que sur Jettemau, il y a une vraie dynamique. On a beaucoup de commerçants en centre-ville. On a des associations qui œuvrent aussi pour nous permettre de continuer à exister. Et oui, je trouve qu'il y a beaucoup d'événements qui sont faits autour des commerçants. Et ça, c'est très appréciable.
1: Depuis votre ouverture, quel bilan faites-vous ? Plutôt positif ?
2: C'est très positif. Moi, je suis très contente d'être là. Ça se passe très, très bien. J'ai un très bon retour des clients. On essaye de proposer des choses nouvelles. On essaye d'être un peu dans l'actualité en renouvelant la devanture, les vitrines. Et puis, voilà, on essaye d'être au plus proche des différents événements. Donc, l'été, donc, bien sûr, les mariages. On arrive dans la période un peu hivernale où on va avoir la période de Toussaint, on va avoir les fêtes de fin d'année, donc voilà, on se prépare un petit peu à tout ça.
1: Symphorine à Jettemau et nous étions avec Manon Poulain. Merci beaucoup Manon.
2: Merci.
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0: I Just Might. C'était Bruno Mars sur Ici Gascogne. Et lui sera en concert le 5 décembre prochain à Bayonne, du côté de la salle Loga à 20h. Non, pas Bruno Mars, mais Laurent Voulzy, si vous voulez voir sur scène. Bah voilà, vous notez le 5 décembre à Bayonne et nous l'entendons avec sa chanson Le rêve du pêcheur, juste avant le retour de vos informations.
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1: Les mauvaises nouvelles économiques s'enchaînent. En ce début d'année, le gouvernement français abaisse sa prévision de croissance pour l'année à 0,5% contre 0,7% attendu auparavant, des chiffres donnés ce matin par le ministre de l'économie Roland Lescure. Le diesel américain bat lui un nouveau record au-delà des 6$ le gallon aux États-Unis, poussé par la guerre au Moyen-Orient. Les conséquences sont les mêmes en France, les prix qui ont fortement augmenté depuis février avec 2,15€ en moyenne pour le samplon 95 et 2,30€ pour le diesel. Les États-Unis qui commémorent aujourd'hui les 25 ans des attentats du World Trade Center qui ont fait près de 3000 victimes. C'était le 11 septembre 2001 à New York. Un tatoueur d'Arras dans le Pas-de-Calais accusé de viol et d'agression sexuelle par 13 femmes, retrouvé mort ce matin. Il s'est suicidé à la prison de Longnes où il était détenu le temps de son procès. En sport, une belle affiche ce soir pour l'ouverture de la 4e journée de Ligue 1. Rennes reçoit Marseille à 20h45 au Roson Park. Après son Tour de France réussi, le cycliste Paul Sexas est désigné capitaine de l'équipe de France pour les championnats du monde. Quatrième de la grande boucle, le jeune français de 19 ans va essayer de briller sur le circuit à Montréal. Ça se passe fin septembre. Et puis, ils seront des milliers cet après-midi pour un karaoké géant en hommage à Céline Dion. 10 000 fans de l'artiste québécoise attendus place de la bataille Stalingrad dans le nord de la capitale à 19h pour reprendre les plus grands tubes de la star. Et c'est gratuit. La Diva qui débute sa série de concerts événements demain dans la capitale.
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3: Votre météo, le soleil brille dans les Landes jusqu'à ce soir où il fera une petite vingtaine de degrés sur la côte, entre 22 et 24 dans les terres et une nuit qui s'annonce fraîche avec des températures qui descendent jusqu'à 12 degrés. Demain, même programme, du soleil sur tout le département, ce dès la matinée et des températures à la hausse, 26 à 29 degrés pour les maximales dans l'après-midi. 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

Essa moçada diferente, avec mon accent brésilien, c'était le chanteur Chico Barque à l'instant sur Ici Gascogne. Trois chansons françaises vous attendent, Confidence pour Confidence, Florent Pagny avec son braquage des sentiments, et puis un duo qu'on ne change pas et qu'on aime toujours autant écouter, c'est celui composé de Renaud et d'Axel Red, Manhattan, Kaboul. Passez une très belle après-midi à notre écoute.

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0: Confidence pour Confidence avec Jean Schultes sur Ici Gascogne. Et laissez-moi vous faire une confidence justement. Ce samedi, à Mugron, il y aura la toute première fête de la pomme. Eh oui, la toute première fête de la pomme. Et c'est Thomas Ribat qui vous en parle et qui vous donne des infos pratiques et des bons plans, Thomas.
1: Un atelier pour bien vivre chez soi, organisé à Sabre, des travaux à Parentis-en-Born et la fête des pommes à Mugron, ici Gascogne, tous les jours à vos côtés. À Parentis-en-Born, des travaux sur l'avenue Brémontier jusqu'au 14 octobre. Ça concerne le parking du centre administratif qui est inaccessible. Et pour stationner, cela est possible sur le parking des arènes pendant cette période. Comment vivre plus sainement à son domicile? Il faut penser à la qualité de l'air, à l'utilisation de produits du quotidien, aux dépenses énergétiques, mais aussi au budget. Un atelier Habitat est organisé par l'ACEPT Sud-Aquitaine à Sabre à travers 5 séances jusqu'au 8 octobre à la Maison des Associations. C'est gratuit et il faut s'inscrire au 06 33 07 33 62. Et puis la première fête des pommes au Verger Conservatoire de Mugron, c'est ce samedi. Une fête gratuite pour découvrir la biodiversité du verger et ses variétés, l'entretien et le type de cueillette. Rendez-vous route de Pomarès de 14h à 18h.
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0: Bananarama sur Ici Gascogne avec la chanson Vénus. Et la voici dans les starting blocks. C'est Céline Dion. Premier concert à Paris et son grand retour sur scène à Paris. Demain, 24 heures avant le top départ, c'est bon, les fans n'en peuvent plus, vont la voir tous les jours devant son hôtel. Nous non plus, nous n'en pouvons plus d'attendre Céline. Et justement, on l'écoute tout de suite dans un autre monde, la grande Céline Dion.
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1: Le début des cérémonies à Ground Zero à New York il y a quelques instants. Ce sont aujourd'hui les 25 ans des attentats terroristes du World Trade Center à New York. En l'absence de Donald Trump, le président américain qui a choisi de se rendre aux commémorations au Pentagone, également visé par les terroristes d'Al-Qaïda. Ces attaques qui ont fait près de 3000 morts, dont 4 Français. Jordan Bardella réagit aux propos racistes et sexistes tenus par un policier municipal de Carcassonne, une ville dirigée par son parti. Le président du Rassemblement National les juge ignobles, mais estime que le RN ne peut pas être tenu responsable de ses propos, le policier ayant été embauché par la précédente municipalité. Après la condamnation au Foga, près de Toulouse, d'un père de famille, il avait menacé de mort une enseignante de l'école de son fils. Les syndicats réagissent, notamment la FSU SNUIPP pour la Haute-Garonne, qui estime avoir fait plusieurs alertes au rectorat pour des faits similaires dans cet établissement. C'est un phénomène qui prend de l'ampleur. Plus de 70 enlèvements ou séquestrations liés aux crypto-monnaies ont été recensés depuis le début de l'année. C'est ce qu'annonce le parquet national anti-criminalité. Aujourd'hui, 4 personnes ont été interpellées dans le cadre d'une enquête sur la séquestration d'une famille dans le Finistère hier. Le père travaillait dans les crypto-monnaies. Et puis on vous en parlait dans le 13h de nos régions, cette histoire de cette commune de Joigny dans l'Yonne, victime de près de 269 000 cyberattaques en une semaine. Des tentatives d'intrusion sur les systèmes d'information de la commune provenant majoritairement de la Russie, mais aucune donnée personnelle n'a été volée, indique la mairie.
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3: Votre météo, le soleil brille dans les Landes jusqu'à ce soir où il fera une petite vingtaine de degrés sur la côte, entre 22 et 24 dans les terres et une nuit qui s'annonce fraîche avec des températures qui descendent jusqu'à 12 degrés. Demain, même programme, du soleil sur tout le département, ce dès la matinée et des températures à la hausse, 26 à 29 degrés pour les maximales dans l'après-midi. 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

0: L'après-midi en émotion, à l'écoute de Calogero, si seulement je pouvais lui manquer. Trois chansons françaises arrivent dans votre playlist cet après-midi avec France Gall, Jérémy Frérot qui fait une ode à la fraternité. Et puis un duo en quelque sorte, hein, Johnny Hallyday avec la participation de Nathalie Baye sur cette chanson. Quelque chose de Tennessee, c'est pour vous cet après-midi et c'est sur Ici Gascogne évidemment. 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

0: Sophie Gascogne à vos côtés en cette rentrée. Êtes-vous amateur de vieilles voitures ou de deux roues? Si vous n'êtes pas très très loin de Roquefort, le message vocal de Monsieur Blaba va vous plaire. Écoutez.
1: Bonjour. À Roquefort, ce dimanche 13 septembre, à partir de 8h30, l'association Les Électrons Libres organise sa 6e exposition de voitures et motos anciennes. Environ 150 véhicules sont attendus. Pour chaque exposant à midi, le repas complet sera offert pour les véhicules avant-guerre. Le prix sera de 5 euros pour les véhicules après-guerre à 1996 et à 15 euros pour les véhicules de moins de 30 ans et les visiteurs. Une entrée, silicone carnet et linguine et dessert et vin, café compris. La réservation doit se faire au 06 51 01 23 72. On vous attend nombreux. Merci.
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0: Airport de Motors à l'instant sur ICI Gascogne. Et cet aéroport et cet avion que nous avons pris ensemble cet après-midi va peut-être nous emmener dans un autre monde. Vous me voyez venir avec Téléphone qui arrive dans votre playlist. Vous écouterez aussi Manon Lisa, Simple Minds et ce sera le retour de vos informations à 16h.
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1: Trois repreneurs sur les rangs pour reprendre la célèbre verrerie Duralex. La date limite de remise des offres était fixée à ce midi. L'entreprise est en redressement judiciaire. Une audience aura lieu le 17 septembre prochain au tribunal de commerce d'Orléans pour arrêter le calendrier de l'examen de ces offres. Des associations laïques contestaient une subvention de la ville de Metz en Moselle pour installer des écrans géants lors de la venue du pape. Ça sera le 28 septembre prochain. Elles ont été déboutées par le tribunal administratif de Strasbourg. Aujourd'hui, le pape qui sera en France du 25 au 28 septembre. Une affluence exceptionnelle de visiteurs susceptible de générer des retombées économiques importantes est attendue. Le parquet de Rouen annonce avoir requis le renvoi devant un tribunal de l'influenceuse Kenza Benchrif, plus connue sous le pseudo Poupette Kenza, pour tentative d'extorsion de fonds et participation à une association de malfaiteurs. La célèbre influenceuse est accusée d'avoir engagé un homme de main pour récupérer de l'argent auprès de son ex-associé qu'elle accuse de vol. C'est un peu le salon de l'agriculture en extérieur, les Terres de Gym, la plus grande fête agricole en plein air d'Europe, organisée par les jeunes agriculteurs. Ça se passe en Moselle, dans l'est de la France, à Metz-Manny, d'aujourd'hui et jusqu'à dimanche. Vous pouvez rencontrer des exploitants, mais aussi vivre les finales nationales de labour. L'été et ses fortes chaleurs ne sont pas terminées. 5 départements sont en orange, c'est-à-dire à risque élevé de feux de forêt, indique Météo France. Ça concerne l'Aude, les Bouches-du-Rhône, le Gard, l'Hérault et les Pyrénées-Orientales.
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3: Votre météo, le soleil brille dans les Landes jusqu'à ce soir où il fera une petite vingtaine de degrés sur la côte, entre 22 et 24 dans les terres et une nuit qui s'annonce fraîche avec des températures qui descendent jusqu'à 12 degrés. Demain, même programme, du soleil sur tout le département, ce dès la matinée et des températures à la hausse, 26 à 29 degrés pour les maximales dans l'après-midi. Ici Gascogne, bienvenue à vous.
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0: Jennifer qui reprend du Dalida, et ben ça donne ça. Mourir sur scène à l'instant sur Ici Gascogne. Ça a dû être une fierté pour Jennifer de rendre un hommage à cette chanteuse Dalida en reprenant l'un de ses plus grands tubes. Et la fierté, on peut pas vraiment dire que nous, elle nous habite quand on voit le résultat du classement PISA qui dit que nous sommes plutôt nuls à l'école, en tout cas dans nos résultats. Et surtout en mathématiques. Voilà le résultat de ce classement PISA. Et ça n'a pas échappé aux oreilles des Brigades du Pierre. C'est ici Roquepouille.
1: Oui, PISA, l'étude qui classe les systèmes éducatifs dans le monde, souligne que la France chute lourdement en mathématiques. Alors qu'en pensent les Landais? C'est pour le savoir que je me trouve place Jean-Claude Van Damme à Saint-Vincent de Tyros.
2: Pas besoin qu'on nous explique longtemps les mathématiques.
1: Monsieur Dame, que pensez-vous de la baisse de niveau des élèves français en mathématiques?
3: Oh, ça c'est parce qu'on les fait plus calculer, t'es. Eh, de montagne. Si vous savez pas les tables, eh bien on les copie, oui monsieur. Mais maintenant, les instituteurs, ils ont des queues de cheval, ils jouent de la guitare, alors faut pas se plaindre.
4: Jordan, mon petit neveu, avec son portable, il calcule vite quand même. Oh. Et en plus, il est délivré.
3: Et alors, ça va plus lui servir de savoir compter que de lire des livres qui parlent de Harry Potter, hein?
1: Harry Potter, hein?
3: Et de montagne, on te faisait rentrer les choses dans la tête. Même si tu écoutais pas, eh bien ça sortait plus. Et le niveau, c'était autre chose, hein?
1: Ah ben tiens, justement, en parlant de niveau, petit test, là, comme ça, vite fait. Si je vous demande combien fait 4 puissance 2?
3: Puissance quoi, vous dites?
1: Puissance 2, 4 puissance 2.
3: Non, bah, attention, tu dis comme ça, là, mais et les programmes, ça a changé aussi, hein?
1: Oui, bon, alors, on va faire un plus simple, hein, très vite, là, comme ça, là, hein? Hop, 9 fois 9.
3: Ah oui, 9 fois 9. Putain, je le savais, oui, ça. Attends. Votre micro, là, devant le nez, là, ça me fait tromper.
4: 81. Je la connais par cœur, la table de 9. 9 fois 1, 9, 9 fois 2, 18. 9 fois 3, 25.
1: Non, 27. 27. On va faire, ça ira. Merci, merci, Jean-Jean. Merci. Monsieur Dame, que pensez-vous de la baisse du niveau des Français en mathématiques?
5: Oh, mais que c'est pas étonnant. C'est les élèves qui commandent maintenant. Vous avez vu le bazar que ça fait d'interdire le téléphone à l'école? De mon temps, ça filait droit. On apprenait par cœur. Parce que c'est pour la vie qu'on apprend, hein.
1: Oui, mais justement, à ce sujet, petite question comme ça rapide. Comment on calcule l'aire d'un carré?
5: Un carré? Oh, mais voyons voir.
4: Faut multiplier le côté par le côté.
5: Oui, voilà ce qu'il dit le mari. Voilà, c'est facile.
1: Oui, c'est ça. Et la surface d'un cercle, alors?
5: La surface d'un cercle? Ah, mais donc...
4: Et le rayon par le rayon multiplié par 3,14.
5: Ah, mais tu vas me laisser parler, oui, quand même. Mais c'est terrible, celui-ci, là, monsieur, je sais tout, hein. Tu m'énerves. C'est pas possible, là, monsieur 3,14, là, hein. Ah, allez, file. Et on lui demande le carré,
1: Bon, mais j'ai compris, là, c'est bon. Je vais, j'arriverai à rien de plus. Allez, on va rester là pour aujourd'hui. Ici Roquepouille, à vous les studios.
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0: Les Rolling Stones sur Ici Gascogne avec Angie. J'espère que vous passez une agréable après-midi. Ça y est, c'est vendredi, on va pouvoir souffler tranquillement cet après-midi et ce soir, et puis surtout ce week-end, peut-être aller se baigner, aller profiter du soleil, hein, qui s'annonce en tout cas pour ces prochains jours. Trois chansons françaises vous attendent pour le meilleur. Étienne Dao, Benjamin Biolay et sa chanson de l'été, Écran Total, juste après Indochine.
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0: Le grand sommeil avec Étienne Dao sur ICI Gascogne. Pas le temps de faire la sieste, en tout cas pour nous en cette rentrée. Nous sommes déjà le 11 septembre, ça y est. Et vous êtes peut-être à la recherche d'un emploi. Si vous êtes du côté de Mont-de-Marsan et des alentours de Mont-de-Marsan, écoutez bien ce qui suit, puisque Marie-Cécile Gardeil a repéré quelques offres d'emploi pour vous.
1: L'emploi dans les Landes, ICI Gascogne tous les jours à vos côtés. L'agglomération du Marsan recrute 2 aides-soignantes ou soignants en EHPAD. C'est un contrat en CDD avec le Centre intercommunal d'action sociale. Un policier municipal en CDI à 35 heures par semaine. Un ou une aide-soignante au pôle social thérapeutique en CDD pour une durée de 6 mois. Un médecin coordonnateur pour organiser et coordonner l'activité des professionnels de santé au sein des 3 EHPAD gérés par le CIAS. Une directrice ou un directeur de périscolaire en CDD, mission, gestion de structures péri et ou extrascolaires, gestion d'équipe et démarches coéducatives. Une directrice ou un directeur des arènes du Plumasson, contrat en CDD, vous assurez la direction artistique et l'organisation de la saison taurine, la gestion administrative et budgétaire, la programmation et l'accueil d'événements culturels et puis le développement de l'image et de l'attractivité. Et enfin, un agent polyvalent en CDD à 15 heures par semaine.
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0: En voilà un joli duo, Pascal Obispo et Francis Cabrel, Il faudrait que pleuve l'amour. Et oui, il faudrait que pleuve l'amour en cette rentrée. Ce serait bien pour celles et ceux qui sont peut-être célibataires et ça pourrait vous permettre de décompresser avec ce rush que vous pouvez aussi connaître pendant la rentrée. D'après Fred Ballard et ses copines, c'est le dîner de filles qui est l'idéal pour se lâcher pendant la rentrée, tout envoyer valser. Les garçons, si vous voyez pas où je veux en venir, écoutez, c'est l'humour en tube.
1: C'est quoi vos dîners entre neufs? C'est dîner, on crache sur vous, et puis on rentre chez nous, et puis tout est normal, tu vois.
2: Voilà, bah c'est un peu le même principe que la cocotte minute, hein, quand on y pense. Quand ça crache, c'est qu'on est au bout du process. Donc il faut que ça sorte, hein, pour éviter que ça implose. Et c'est à ça que servent les copines, leur confier notre bonheur d'être en couple.
1: Je me rends compte que je me plains énormément de mon mec, ça me fait un bien, je vous remercie. Oh là là, moi j'ai toujours adoré faire ça. Parce que tu sais, tu craches, tu rentres chez toi, t'es ah, je t'aime. Voilà. Bah oui, mais on avait besoin de ça, c'est cathartique, ça nous fait trop de bien, tu vois.
2: Ah bah oui, on voit bien, merci Ramzaoui. Du coup, maintenant, les garçons savent que plus il y aura de dîners de filles, et plus belle sera leur vie. Un précepte dont ils devraient s'inspirer, parce que visiblement, eux aussi ont besoin de cracher leur fiel.
3: Les filles, je vous ai beaucoup observées, vraiment beaucoup. Il y a plein de trucs très énervants que vous faites au quotidien, mais comme on vous aime et qu'on a peur de vous, on n'ose pas vous le dire. Il y a un truc que vous adorez faire, c'est nous raconter chaque matin le rêve de merde que vous avez fait pendant la nuit. T'es insupportable. Et c'est toujours des rêves de merde. Jamais vos meufs vont vous réveiller pour vous dire « J'ai rêvé qu'on faisait un plan à trois avec ma sœur. » Jamais. Non, c'est toujours « J'ai rêvé que je nageais dans du pain d'épices. »
2: Voilà, bah, grâce à Kéron, on sait maintenant ce que se racontent les garçons dans leur dîner de mecs, nos rêves épicés de filles au bout du rouleau. Comme quoi, pour mettre du piment dans le couple et du fun dans le mois de septembre, rien ne vaut un bon vieux rêve comico-érotique.
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0: Money, money, money, avec le groupe ABBA à l'instant sur Ici Gascogne. Et je vous en souhaite plein, moi, de l'argent en cette rentrée, mais aussi de l'amour, évidemment. Et une chanson italienne qui arrive pour votre plus grand plaisir, Ricky e Poveri, ça rappelle Che Ti Amo, Boulevard Désert en featuring avec Carbone. Et à 17h, ce sera le retour de vos informations. Soyez les bienvenus et passez une bonne après-midi à notre écoute.
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1: Les infos, Laïla Benjelloun. Ici Gascogne, vous le révélez en exclusivité avant l'été. Le rapport édifiant de la Chambre régionale des comptes sur l'état des finances de la ville de Mont-de-Marsan. Eh bien, Frédéric Dutin, le maire de Mont-de-Marsan, l'a rendu public cet après-midi. Plus de 37 millions d'euros de dettes, des dépenses qui augmentent plus vite que les recettes. En conclusion de leur rapport, les magistrats préconisent un plan de rigueur. Frédéric Dutin a dévoilé son plan pour assainir les finances de la ville. L'arrêt du chantier de rénovation du musée d'Espiau-Vléric, mais aussi des fêtes de la Madeleine payante, pas comme à Bayonne, mais comme à Dax plutôt, où le gobelet est payant. Donc pas question en revanche d'augmenter le coût du stationnement, de baisser les subventions aux associations ou de supprimer des postes d'agents municipaux. On y reviendra dans les infos de 18h. La Fédération des chasseurs des Landes porte plainte contre la députée écologiste Sandrine Rousseau pour incitation à la haine. Plainte qui rejoint celle déposée par la Fédération nationale des chasseurs. Alors que la chasse ouvre dimanche dans les Landes, comme dans la plupart des départements du pays, l'élu écolo avait appelé la semaine dernière, lors d'une réunion, à affronter debout, physiquement, les chasseurs pour, je cite, empêcher qu'on ait un permis de tuer. Sandrine Rousseau a notamment mis en avant la souffrance de la faune sauvage après un été marqué par la sécheresse et les canicules. Des propos inadmissible, réagit Régis Sargues, le directeur de la Fédération des chasseurs des Landes.
2: Les mots ont une portée, les mots ont un sens. Et je pense que d'un côté, on peut essayer de faire prendre conscience à ceux qui les disent qu'ils sont allés trop loin, qu'ils ont franchi une limite citoyenne. On ne peut pas insulter, on ne peut pas appeler à la mobilisation physique comme ça, ce n'est pas possible. Donc ça, c'est l'aspect effectivement d'alerte. Et c'est pour ça qu'il y a une plainte. On peut partager l'espace en harmonie. Ces dérapages-là doivent être sanctionnés sans que ça porte atteinte au reste du fonctionnement de notre démocratie. Tout est bon pour aller chercher le buzz. Tout est bon pour essayer de casser du sucre sur le dos des ruraux, que ce soit les chasseurs, les agriculteurs, les sylviculteurs. Donc voilà, nous, on dit simplement, à un moment donné, il faut peut-être siffler la fin de la récréation. On ne peut pas dire n'importe quoi sans devoir en assumer les conséquences.
1: Régis Hargues, directeur de la Fédération des chasseurs des Landes. L'ouverture générale de la chasse, c'est donc dimanche matin à 8h dans notre département qui compte près de 17 000 chasseurs. Un automobiliste en garde à vue après un accident survenu la nuit dernière à Mont-de-Marsan. L'homme a perdu le contrôle de son véhicule au niveau du rond-point de l'Échassier à Mont-de-Marsan. Donc, il est seul en cause, n'est pas blessé. En revanche, il est positif au stupéfiant. Quand les gendarmes arrivent sur place, ils le conduisent donc à l'hôpital pour lui faire une série d'examens toxicologiques et le convoquent à sa sortie 24 heures plus tard. Mais l'homme rentre chez lui, ne passe pas par la gendarmerie. Ce sont donc les gendarmes qui sont allés à lui. Ils l'ont interpellé ce matin à Orthès, en Béarn, et placé en garde à vue. 300 caravanes de gens du voyage environ se sont installés aujourd'hui sur les terrains d'Agroland. C'est à Omoko, en bordure de la 2x2 voie qui va à Saint-Sevé. Il s'agit d'une mission évangélique des gens du voyage. Donc, les sports avec l'US Dax qui reçoit Valence Roman pour la 3e journée de Pro D2. C'est ce soir à 19h30 et c'est en direct sur Ici Gascogne. Le Stade Montois joue aussi ce soir, 4e journée de National. Les Jaunes et Noirs, 3e du classement, se déplacent à Rouen qui est 10e.
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3: Votre météo, le soleil brille dans les Landes jusqu'à ce soir où il fera une petite vingtaine de degrés sur la côte, entre 22 et 24 dans les terres et une nuit qui s'annonce fraîche avec des températures qui descendent jusqu'à 12 degrés. Demain, même programme, du soleil sur tout le département, ce dès la matinée et des températures à la hausse, 26 à 29 degrés pour les maximales dans la après-midi. 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
1: Un duo composé de Marc Lavoine et Patrick Fiori s'était occupé sur Ici Gascogne. Est-ce que ça vous dirait de manger face à l'océan du côté de Cap-Breton avec un restaurant qui vient de changer d'adresse et qui est un petit peu caché? Ça s'appelle La Cachette et c'est la bonne adresse du jour avec Marie-Cécile Gardeil.
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3: Nous voilà arrivés à Cap-Breton, au restaurant La Cachette. Thomas Le Priol est avec nous. Bonjour Thomas.
4: Oui, bonjour.
3: Thomas, vous avez désormais changé d'adresse. Est-ce que vous pouvez nous indiquer précisément comment vous trouvez maintenant on mange face à l'océan quand on vient au restaurant La Cachette?
4: Alors, qu'est-ce qu'on mange aujourd'hui? Nous, on mange une cuisine bistronomique et familiale, voilà, réalisée qu'avec des produits frais. Une carte en fonction de la saisonnalité.
3: Oui.
4: Tout en 100% maison et 100% amour.
3: Alors, je repose ma question parce que là, vous répondez à une question que je ne vous ai pas encore posée, Thomas. Je vous demandais
4: j'ai pas très bien entendu.
3: Il n'y a pas de souci, mais au moins, on sait ce qu'on mange et je ne vous poserai pas cette question-là. Où est-ce que vous êtes exactement? Parce que La Cachette, à l'époque, le restaurant à Cap-Breton portait bien son nom. Vous étiez un peu planqué. Maintenant, ce n'est plus le cas puisque vous avez déménagé et qu'on mange face à l'océan.
4: Exactement, voilà, on est maintenant boulevard du Front de Mer, résidence Le Grand Large.
3: À côté de quoi, voilà, qu'on vous situe, Aiguillou?
4: On n'est pas très loin de l'hôtel du Bayard, du restaurant chez Marco.
3: Voilà. Qu'est-ce qui s'est passé? Une opportunité de trouver un nouveau lieu?
4: Oui, voilà, mon patron a eu l'opportunité de vendre l'ancienne cachette. Et vu qu'on avait la possibilité de garder le nom et qu'on reste ensemble, on a décidé de déménager et de trouver un endroit avec un coucher de soleil sympathique.
3: Ah oui, tu m'étonnes. Finalement, vous êtes plus visible, en fait.
4: Ah, on reste un peu dans le fond. Voilà, l'idée, c'est de garder notre identité.
3: Un peu quand même.
4: Et de rester un peu caché. Mais l'idée, c'était de continuer ce qu'on faisait avant, voilà. Sur notre identité.
3: Ça c'est fait. Allez, on revient quand même à la cuisine. Vous aimez aussi travailler avec ce qu'on appelle le circuit court et les produits locaux, évidemment.
4: Pour nous, c'est primordial, oui.
3: Qu'est-ce qui vous anime en ce moment? Qu'est-ce que vous aimez cuisiner, que vous allez chercher chez les producteurs ou que les producteurs vous apportent?
4: Écoutez, là, on est sur une transition de carte parce que oui. C'est vrai que là, la fin de l'été approche à grands pas et les produits d'automne arrivent. Donc là, c'est vrai qu'il nous reste une semaine sur notre carte un peu estivale avant de passer sur la carte d'hiver.
3: C'est quand même génial d'avoir le marché aux poissons juste à côté, Thomas.
4: Ah, le marché aux poissons est juste à côté. On a les producteurs qui sont pas très loin non plus. Enfin voilà.
3: On est bien.
4: En allant sur Souvry ou en allant sur Saint-Jean-de-Marsac ou des choses dans ce genre-là, effectivement. Ouais, ou même la cacahuète de Souston,
3: voilà.
4: De la Chambre d'Arrigade.
3: Dernier point important, on peut désormais chez vous venir fêter un anniversaire, faire un mariage en petit comité, un baptême, un repas de famille, ou pourquoi pas un repas d'entreprise, enfin tout événement privé.
4: Exactement, voilà, là, l'idée c'est qu'on a un petit côté de terrasse un peu privative, mais là l'avantage c'est que là maintenant on peut organiser un mariage face à l'océan, face à un super coucher de soleil. Donc,
3: c'est super, retenez bien La Cachette, on est sur le boulevard du Front de Mer, on est un petit peu plus vers le Bayac, vers l'Estacade, on reste un peu planqué quand même, à La Cachette qui a gardé son nom et qui a déménagé. Thomas Le Priol, le chef avec nous ce matin, merci beaucoup et puis bonne fête pour ce week-end du Chipiron à Cap-Breton. Salut Thomas.
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0: Gimme Love à l'écoute de Sia sur Ici Gascogne. L'après-midi est très belle aujourd'hui, il y a un beau soleil, ça fait plaisir. Et puis ça va continuer, je pense, les prochains jours. J'espère que vous allez pouvoir profiter de votre week-end comme il se doit. Pour la musique qui vous attend, Bruce Springsteen et Florent Pagny avec son grand n'importe quoi.
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0: in the USA, à l'écoute de Bruce Springsteen. Et si vous n'êtes pas né aux USA, mais plutôt du côté de Sabre et que vous habitez les environs de Sabre, ce qui suit va vous intéresser, notamment si vous vous demandez comment vivre plus sainement chez vous, dans votre maison, avec peut-être un air plus sain, plus respirable. Écoutez bien, Thomas Riba vous donne quelques infos pratiques et des bons plans, Thomas.
1: Un atelier pour bien vivre chez soi, organisé à Sabre, des travaux à Parentis-en-Born et la fête des pommes à Mugron, ici Gascogne, tous les jours à vos côtés. À Parentis-en-Born, des travaux sur l'avenue Brémontier jusqu'au 14 octobre. Ça concerne

0: concerne le parking du centre administratif qui est inaccessible. Et pour stationner, bah, cela est possible sur le parking des arènes pendant cette période. Comment vivre plus sainement à son domicile? Bah, il faut penser à la qualité de l'air, à l'utilisation de produits du quotidien, aux dépenses énergétiques, mais aussi au budget. Un atelier Habitat est organisé par l'ACEPT Sud-Aquitaine à Sabre à travers 5 séances jusqu'au 8 octobre à la Maison des Associations. C'est gratuit et il faut s'inscrire au 06 33 07 33 62. Et puis la première fête des pommes au verger conservatoire de Mugron, c'est ce samedi. Une fête gratuite pour découvrir la biodiversité du verger et ses variétés, l'entretien et le type de cueillette. Rendez-vous route de Pomarès de 14h à 18h.
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0: Mr. Know-It-All avec Teddy Swims. Ici Gascogne, ce qui suit va vous intéresser forcément puisque Émilie Mazoyer nous parle de Céline Dion dans sa chronique Décibel. Évidemment, la grande Céline qui remonte sur scène demain pour commencer sa grande série de concerts à Paris. Émilie, vous avez aussi fait le radar des sorties avec Benjamin Biolay, avec Moby et la country music. Salut Émilie.
1: Salut tout le monde. Émilie au rapport pour votre dose quotidienne d'actualité musicale. C'est l'anniversaire de Moby aujourd'hui, 61 bougies pour cet homme qui a composé la bande son mondiale du début des années 2000. Souvenir.

0: par une maman hippie, passée par le punk avant de découvrir l'électro, Moby a sorti en 1999 l'album Play, devenu un phénomène. 12 millions d'exemplaires vendus dans le monde, des tubes à la radio, et puis c'était une première dans l'histoire de l'industrie du disque. Toutes les chansons de l'album avaient été vendues à des publicitaires pour leur spot à la télé. On est vendredi, alors pour passer un ultra bon week-end, je vous recommande l'ultra cool Benjamin Biolay.
1: Elle a pris des sondages, de l'indiscrétion totale, et ma laisse en rire.
0: Le disque bleu, somptueux 11e album de Benjamin Biolay, est réédité aujourd'hui sous le nom de l'Ultra Bleu, avec 6 nouveaux titres, dont l'Ultra Solaire, Écran Total, une reprise ultra réussie du groupe de rap PNL et une nouvelle version de Ton Héritage, Ultra Belle. Avec la mort de l'irremplaçable Dolly Parton, on s'est mis à parler de country, un genre musical pas très populaire en France. La chaîne Arte a décidé de tout vous raconter.
2: I fell into a burning ring of fire. I went down, down, down, and the flames went higher. And it burns, burns, burns.
0: Country Music, une histoire populaire des États-Unis, c'est une formidable série documentaire en 9 épisodes. Vous y découvrirez les lieux et les histoires presque centenaires de l'Amérique profonde. Et puis, vous vous régalerez des voix de Johnny Cash, c'est lui que vous entendez là, avec Ring of Fire, Dolly Parton évidemment, Willie Nelson, Elvis Presley aussi, qui avait été biberonné à la country, Merle Haggard, Hank Williams, Loretta Lynn. 9 épisodes, 9 heures de kiff. Country Music est disponible gratuitement et sans abonnement sur arte.tv. En attendant Céline Dion, demain soir, premier concert de sa résidence à l'Arena de Paris La Défense. On nous confirme que sur son nouvel album prévu pour 2027, Céline chantera des chansons signées Icar, Stromae, Grand Corps Malade et Jean-Jacques Goldman.

0: One of Us, Joan Osborne. Ici Gascogne, ça y est, l'après-midi, elle est bien entamée, elle est presque même terminée. C'est la soirée qui va pouvoir commencer. Et puis le vendredi soir, on sait évidemment, tout est permis. J'espère que vous allez pouvoir passer une bonne soirée et surtout un bon week-end à notre écoute. Pour la musique qui vous attend, ce sera Benabar. Et Who's That Girl? C'est Madonna.
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0: 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Il est 18h. Tout de suite, l'actu locale.
1: Les infos, Laïla Benjelloun. L'état des finances de la ville de Mont-de-Marsan est préoccupant. Ici Gascogne, vous le révélez dès le mois de juin, avec le rapport de la Chambre régionale des comptes sur la période 2019-2024. La municipalité accuse une dette de plus de 37 millions d'euros, tandis que ses dépenses augmentent plus vite que ses recettes. Le maire Frédéric Dutin a rendu public ce rapport cet après-midi, lors d'une conférence de presse à laquelle vous avez assisté, Manon Clavry. L'élu socialiste assure qu'il va se retrousser les manches pour assainir les finances de la ville. En revanche, il ne suivra pas toutes les recommandations des magistrats.
2: Non, la Chambre régionale des comptes donne 5 conseils. Redimensionner le projet du futur musée d'Espiot à 17 millions d'euros, dont 9 millions de la mairie. C'est d'accord, dit Frédéric Dutin. Autre recommandation, augmenter les impôts et les tarifs de stationnement en ville. Pour le stationnement en ville, c'est plutôt non. Frédéric Dutin veut attirer, au contraire, du monde dans le centre-ville pour le redynamiser. Il ne veut donc pas que l'on paie plus cher pour s'y garer. Pour ce qui est des impôts locaux, en revanche, il n'est pas exclu qu'ils augmentent s'ils ne trouvent pas d'autres sources de revenus. Mais si tel est le cas, il promet d'expliquer à chaque montois de combien, pour financer quoi et puis pour éviter quoi. Ensuite, il y a 2 totems. Hors de question pour le maire socialiste de supprimer des postes d'agents municipaux ou de baisser les subventions aux associations. C'est un peu plus d'1 million d'euros chaque année. C'est pourtant ce que recommande la Chambre régionale des comptes. Et puis la nouveauté qui pourrait faire parler d'elle, c'est sa volonté, comme le recommande la Chambre, d'imiter Dax en rendant les éco-cups des fêtes de la Madeleine payant dès l'année prochaine.
1: Et concernant les fêtes de la Madeleine, le maire de Mont-de-Marsan a indiqué que les corridas et spectacles tauromachiques ont été déficitaires cet été. C'est inédit, ça n'était jamais arrivé. On y revient en détail sur ici.fr. 1 900 000 euros pour l'agriculture landaise. Le gouvernement a présenté la semaine dernière son plan d'urgence pour soutenir les agriculteurs touchés par la sécheresse, la canicule et les incendies. 1 300 000 euros au niveau national, 1 900 000 euros pour les agriculteurs landais. La somme permettra d'indemniser les pertes de récolte, mais aussi de prendre en charge certaines taxes sur le foncier, de soutenir l'achat d'engrais et de carburant. La hausse des tarifs du carburant et des prix en général va-t-elle ressusciter le mouvement des gilets jaunes? Les appels à manifester le 17 octobre prochain se multiplient sur les réseaux sociaux, alors que le litre de gazole a passé la barre des 2,20 €. Et c'est notamment sur le réseau social TikTok que le mot-clé « Gilets jaunes 2026 » rencontre un grand succès. Ces vidéos très virales sont principalement postées par des jeunes, Valentine Joubin.
3: Ils ont des dizaines de milliers d'abonnés, mais en matière de contestation politique, ce sont des débutants.
4: Hey les gars, j'ai jamais manifesté de ma vie, je vous jure, j'ai 21 ans pour des combats très très importants, j'ai eu la flemme, mais j'ai jamais manifesté. Mais les gars, la vie de ma mère, je suis prêt à enfiler le gilet jaune.
3: Lui se filme au volant d'un utilitaire, d'autres se mettent en scène dans des stations-service.
5: Macron, j'ai dit Macron.
3: Tous dénoncent le coût de la vie et des carburants.
6: Le 17 octobre, les gars, va falloir aller faire la manifestation, moi je vous le dis, moi, parce que là, 2,20 €, 2,40 €.
4: 2,40 €.
7: C'est quoi le prochain étape, 3 € et on fait rien.
3: L'une de ces vidéos a fait plus d'1 million de vues. Il faut dire que celui qui la partage est un maître dans l'art de repérer les tendances qui montent.
8: Non, parce que vous, vous parlez trop. Oh, on n'a pas de date pour la manifestation, on n'a pas de date. Samedi 17 octobre 2026. Maintenant, ceux qui sont chauds, vous êtes chauds. Vous organisez le bail, moi je l'organise pas.
3: Ce TikToker appelle à manifester sans dire clairement s'il se joindra lui-même au cortège. Rien ne dit d'ailleurs que cet engouement sur les réseaux sociaux se traduira par une mobilisation dans la rue. D'autant que les figures historiques du mouvement des Gilets jaunes restent pour le moment plutôt discrète.
1: Valentine Joubin de l'agence de vérification de l'info de Radio France. Le patron des communistes et candidat à la présidentielle, Fabien Roussel, appelle, lui, les Français à se mobiliser sur les ronds-points. L'US Dax reçoit Valence Roman ce soir. 3e journée de Pro D2. Les Dacquois doivent se relever après la claque infligée par Aurillac la semaine dernière. Défaite humiliante 65-35. Mais ce soir, l'US Dax joue face à un sacré adversaire. Valence Roman qui avait atteint les phases finales la saison dernière. dernière. Le match est à 19h30 et on y revient juste après les infos dans les têtes à Pâques. Pierre-Albert Blin et sa bande parleront aussi du Stade Montois qui se déplace à Rouen ce soir pour la 4e journée de National. Et puis, les championnes de France de Basketland poursuivent leur phase de préparation. Elles disputent à partir de ce soir le tournoi de Clermont-Ferrand. Basketland affronte Montpellier à 20h30 avant de rencontrer demain le vainqueur du match entre Bourges et Lyon.
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3: Votre météo, le soleil brille dans les Landes jusqu'à ce soir où il fera une petite vingtaine de degrés sur la côte, entre 22 et 24 dans les terres et une nuit qui s'annonce fraîche avec des températures qui descendent jusqu'à 12 degrés. Demain, même programme, du soleil sur tout le département, ce dès la matinée et des températures à la hausse, 26 à 29 degrés pour les maximales dans l'après-midi. 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Ici Gascogne, bienvenue à vous.
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1: Bonsoir à tous, bonsoir à toutes, ici Gascogne, les Têtes à Pâques, rugby, bonheur encore avec Midi Olympique, toujours les Têtes à Pâques, 21 ans, nouvelle saison. Nous y sommes, merci de votre fidélité. Nous tenons le comptoir et autour du zinc ce soir, la fine bande, Paul Ferrier, Jean-Maurice Castex, Gérard Pifto, Yannick Aigrèche et le Philippe Cazobon, le président. Le menu pour des deux, troisième service. Hier soir, Biarritz a battu Colomiers, 38-20, ça n'est pas rien. En rouge et blanc, la suite ce soir, les Dacquois en direct avec ici Gascogne. À 19h30, reçoivent Valence Roman. Attention, danger. Dax 9e, les Drômois 7e, un point devant. Et puis en national, le Stade Montois 3e effectue un très long périple pour aller visiter la Normandie et défier les bipèdes vikings de Rouen 10e. Et puis nous parlerons aussi de la suite de ce qui nous occupera à partir de la saison prochaine pour tenter de voir quelque chose poindre au crépuscule de la réforme des championnats de France de rugby. C'est compliqué. C'est pour le mois de septembre, hein, 2027, grand chambardement. Nous l'allons tenter d'y voir un peu plus clair dans le Barouf avec les explications toujours éclairées de notre sachem, le Gérard Pifoteau de tous en cause. Les Têtes à Pâques, vous y êtes, ça n'est toujours que du rugby, c'est Mesclagne, Mordiou. Allez, que ça repart de là, bonas.
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2: Et les putes de macarées, ouais. L'eau roche, testu de cabaye que sont quand même.
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1: Et donc, la Pro D2, troisième tournée. Hier soir, Biarritz a donc battu Colomiers 38-20. Et en rouge et blanc, nous faisons la suite ce soir. Parce que Dax, en direct, avec ici Gascogne, à 19h30, Gérard Pifto nous en parlera tout à l'heure parce qu'il est passionné de la Pro D2, reçoit donc Dax, Valence, Roman. Dax 9e, les Drômois 7e, avec un point de mieux. Dax, pour se racheter après sa sortie fantomatique et erratique à Aurillac, c'était en direct chez nous. Ici Gascogne, nous avons passé une sacrée soirée, et eux aussi, les thermalistes ébouillantés dans la cuvette de Jean-Alric, 65-35. Or donc, équation à résoudre ce soir, comment y retourner, avec quel carburant? Une semaine après cette capilotade, comment chasser les fantômes du Cantal? À Aurillac, la défense a été en berne, faillite du système, indiscipline qui a lourdement pénalisé Dax. Et l'autre question qui en découle, ma bonne dame, et se pose avec acuité, les Rouges sont-ils indisciplinés par travers accumulés, ou bien sont-ils sanctionnés parce qu'ils subissent et donc repliés sur leurs égaux, ils font des fautes. Les réponses à tout cela, le bon Vincent Etchetto, le manager de Dax, tout de suite.
4: J'ai voulu comprendre d'abord, avant de dresser un bilan, pourquoi on avait fait autant de fautes.
5: Est-ce que tu as compris, du coup?
4: Oui, alors c'est pas... Voilà, depuis l'an dernier, j'essaie quand même d'être assez clément avec les arbitres. Là, on a envoyé un gros clip quand même, parce qu'il y a pas mal de... Il y a pas mal de décisions qui sont limites, mais c'est pas... Si l'arbitre siffle contre nous, c'est peut-être qu'on est en train de reculer aussi, qu'on est acculé un peu dans notre camp. C'est vrai qu'on n'a peut-être pas envie de défendre ce jour-là. J'ai eu honte. Voilà, on le digère, on est vexé, on est très vexé, mais surtout, et je pense que les joueurs sont encore mieux que moi à ce niveau-là, et on a envie de réagir.
1: Le Vincent Etchetto. Alors la suite, nous en venons à une question épineuse, évidemment. Paul Ferrier qui a enquêté, et il s'est posé la question. Aurillac, le JB Barrère était absent. L'on a donc vu une équipe incapable de réagir. Alors, existe-t-il une JB Barrère dépendance à Dax? Les principaux intéressés, avec d'abord, évidemment, le coach, le patron, Vincent Etchetto, tiens.
4: C'est vrai que même si Arnaud Aletti, à qui j'avais demandé de se concentrer sur son jeu, qui était capitaine là, a du leadership aussi, mais c'est pas le même. C'est vrai que la présence de JB, les échos que j'en ai des joueurs qui étaient sur le terrain, c'est que ça a tout le monde donné un peu son avis et qu'il n'y a pas eu, voilà, il n'y a pas eu un tronc commun, il n'y a pas eu une décision unanime pour se dire, voilà, on repart. Et donc, il parle de leadership et c'est d'expérience, mais on reste une jeune équipe, donc il faut qu'on apprenne de ces moments-là.
1: Et voilà, seul être vous manquez, tout est dépeuplé. Évidemment, qu'est-ce qu'on a fait du côté de Paul Ferrier, enquête et filature? On est allé poser la question à l'intéressé, JB Barrère, Jean-Baptiste, capitaine Courage. Alors, mon garçon, es-tu à ce point indispensable, irremplaçable, le JB, le Barrère?
6: Non, je pense pas. Il y a des leaders. Peut-être qu'après, il faudrait qu'ils s'affirment un peu plus des fois. Peut-être que moi aussi, je prends beaucoup de place parfois. Donc quand je suis pas là, il faut qu'ils arrivent à s'émanciper peut-être un petit peu. Mais c'est vrai qu'après j'essaie de faire passer les messages et voilà, après je dis que quand t'es, pour avoir un bon leader il faut avoir des bons soldats. Donc est-ce que les soldats ils étaient présents autour de notre leader la semaine dernière? Peut-être pas. Donc voilà, moi c'est ce que je me tue à dire, c'est que il y a un bon capitaine si derrière t'as des bons soldats.
1: Bon, voilà, la question est posée, la problématique est levée, Paul Ferrier. Ta réponse, mon ami, oui ou non, Dax, est-elle l'Union JB Barrière indépendante?
5: Écoute, sur le match contre Aurillac, on s'est posé la question, puisqu'il n'y a pas eu de réponse collective apportée par ça. Alors, il y a eu d'autres matchs où il n'était pas là, JB Barrère, où Aletti a pris le capitanat. Mais l'année dernière, il y avait peut-être d'autres mecs. Il y avait peut-être un Ibanier Yarturuti qui a tiré derrière lui. Il y avait peut-être aussi un Jaleva Touboua derrière, ou encore un Lemalou. Bref, là, on a quand même beaucoup de jeunes et une équipe qui n'a pas du tout réagi. Et c'est vrai que c'est un des points qu'a pointé Vincent Etcheteau en disant il a manqué quelqu'un pour secouer le bananier.
1: Philippe, quand un meneur n'est plus là, ça veut dire que la troupe n'est plus menée?
3: Oui, on peut le dire comme ça. Ce qui est sûr, c'est qu'on va bien voir ce soir s'ils sont JB et Barrère
1: dépendants.
3: D'après moi, il les a trépanés. Il a dû parce qu'il a vu le match. Il a vu le match. Je pense qu'il avait fulminé sur son canapé. Donc,
1: tu veux dire que JB les a chopés les uns après les autres?
3: Oui, je pense. Il est très mesuré, mais je pense qu'il les a trépanés parce que bon, voilà. Mais bon, il va falloir ça, hein, parce que ce soir, ça, c'est un gros match.
1: C'est du lourd. Yannick Agrèche, tu as joué, tu as entraîné. Quand un joueur de cette dimension n'est pas sur la feuille de match, ça ne veut pas dire qu'il y a 21, 22, 23 pingouins derrière.
7: Non, je pense que le problème, c'est la place que le joueur a depuis quelques années, depuis la remontée, depuis qu'il est arrivé à Dax, et tout ce qu'il a pu transmettre. Alors effectivement, le départ d'Ibanez Yarruti était aussi devenu un leader de cette équipe. C'est un joueur qui avait pris de l'épaisseur en arrivant de Saint-Jean-de-Luz et qui a relancé sa carrière professionnelle puisqu'il a rebondi à Biarritz. Qui s'est épanoui à Dax dans un collectif qui s'est développé, qui a pris la mesure de ce championnat. Et je pense qu'aujourd'hui, Dax a certes une très bonne équipe type. Et quand on tourne, je pense qu'ils vont gérer leur saison pour essayer de travailler leur maintien le plus rapidement possible. Ils ont quand même pas eu les mêmes largesses pour recruter à l'intersaison que les exercices précédents. Donc ça veut dire clairement que voilà, ils vont cibler leur match. Ça veut dire aussi que c'est une stratégie qui est quand même un peu périlleuse parce que cibler que les matchs à domicile, ça peut être, on peut tomber de temps en temps dans un mauvais jour et perdre des matchs importants. C'est pas à Mont-de-Marsan qu'on va pas se rappeler de ça, parce qu'on a joué quasiment notre saison sur le derby l'an dernier. Donc je dis pas que les situations sont comparables, mais c'est un joueur qui est très important dans la vie de ce groupe et dans les résultats. C'est un peu le baromètre de cette équipe.
1: On va voir dans un moment l'avis de Jean-Maurice Castex à propos justement de ce soir. Dax reçoit Valence, un point devant, et Philippe Cazebon avait raison de dire, il a toujours raison de toute façon, que Valence-Romain c'est une sacrée équipe. Mais Gérard Piffoto, bonsoir, la même question,
8: oui, bonsoir.
1: Et c'est valable pour beaucoup de groupes. J'ai le souvenir ici, Philippe, tu ne vas pas me démentir, hein, Beniat Harriet aux commandes, oui. Ou Julien Dasté après.
3: Qui n'était pourtant pas capitaine.
1: Non, mais par contre, quel homme influent dans le groupe.
3: Oui, il était influent.
1: Meneur de troupe. Oui. Aujourd'hui, on a l'impression, dans beaucoup d'équipes, beaucoup, j'oserais presque dire toutes, top 14 jusqu'au fédéral, que quand un type sort la tête et est capable de mener la horde, et que celui-là n'est plus là, ça ne joue plus pareil, ou tout au moins, on est en manque de confiance. Tu es d'accord ou pas?
8: Ouais, je pense que c'est aussi une organisation. C'est vrai que quand un leader comme Barrère existe dans un groupe, forcément, il y a une forme d'inhibition de ses coéquipiers, parce que comme il a dit lui-même, il prend beaucoup de place, et souvent les joueurs sont bien contents que quelqu'un fasse le boulot de capitaine. Hein, voilà, dans ce genre de parler aux joueurs, de tirer le groupe vers le haut. Donc moi ça ne me surprend pas que ça manque, mais en même temps l'organisation, c'est le fait de et je pense que Vincent Etchette l'a fait, c'est de désigner des groupes leaders, ce qui se fait dans beaucoup d'équipes, hein, et ces groupes leaders, parmi ces groupes leaders qui sont pas très nombreux, 4-5 joueurs, voilà, il y a forcément des leaders remplaçants, des joueurs capables de prendre le relais si c'est nécessaire. Moi, ce que j'ai remarqué, c'est que parfois, on a de très bons leaders qui, quand ils ne jouent pas, ne prennent pas la parole du tout. Ni dans le vestiaire. Alors, ça m'a un peu étonné, ça je l'ai constaté. Ça m'a un peu étonné. Il y a des joueurs comme ça, quand ils ne sont pas capitaines, ils ne s'investissent pas dans le match. Alors, je ne sais pas ce que fait Barrère, mais parfois, c'est utile qu'un capitaine qui ne joue pas, parce qu'il est blessé ou hors groupe, il puisse aussi s'investir dans un match, éventuellement, ou dans la préparation du match. Mais moi, c'est aussi, pour moi, une question d'organisation. Ouais.
1: Philippe ?
3: Oui, je veux rebondir là-dessus, parce que justement, on parlait de Beignat tout à l'heure, Beignat Araillé, et je lui avais demandé une saison, alors qu'il était blessé, où on était un peu dans le dur, de venir au vestiaire. Alors, il venait au vestiaire, mais de venir et d'être plus présent et de parler. Et il m'avait dit, ouais, mais tu comprends, Philippe, je joue pas. Je lui ai dit, on s'en fout que tu joues pas. Moi, j'ai besoin que les autres te voient. Ils ont besoin de te voir, ils ont besoin de t'entendre. Il n'était pas capitaine. Mais c'est vrai qu'il parlait souvent comme ça. C'était un gagneur. Le dénominateur commun de tous ces mecs, hein, comme Marquès, comme Acebes, comme ce sont des gagneurs. Ce sont des mecs qui veulent. C'est des ragagnes, ce que j'appelle des ragagnes. Ça veut gagner, c'est pénible, c'est des pénibles. On peut pas les voir quand ils sont dans l'équipe adverse. On les aime bien à partir du moment où ils jouent pour nous. Voilà. Et ces gens-là sont importants. Et c'est vrai que moi, pour rejoindre ce que disait Gérard, j'avais demandé moi à l'époque à Beignat d'être présent dans le vestiaire, même blessé, de venir, d'être là et de parler.
1: Tu l'as fait, toi, Yaya, quand tu étais entraîneur? Ça t'a demandé au mec qui était
7: plus représentatif. Quand on était dans le staff avec Christophe, c'est Christophe qui prenait ces initiatives-là, c'est lui qui était le patron.
1: Parliez de ça.
7: Oui, après, effectivement, il y a toujours des joueurs qui, à un moment donné. Alors, nous, la chance qu'on avait, c'est que dans cette période-là, il y avait Julien Tassé, il y avait plutôt la colonie des Montois. Donc c'était bien qu'à un moment donné,
1: aussi, dans
7: cet état d'esprit, et c'était surtout quand le bateau avait tangué, je me rappelle, à l'aube de 2015-2016, après la finale perdue, où on a été en difficulté, et où on a fait cette série de 9 ou 10 résultats positifs, après avoir fait un peu de réunionnite, c'était quand même porté autour du projet des Montois qui avaient repris un petit peu le bordel, comme on dit. Et c'est vrai que c'est aussi ça qui, de temps en temps, fait que le vestiaire se reconcentre et se recentre autour de ça.
1: Alors, pour finir avec les questionnements concernant l'US Dax, que l'on espère triomphant ce soir, le club, pour d'abord asseoir son vulnérabilité, son invincibilité à Boyau, mais aussi pour la suite, dans l'ombre, souvent survient le doute. Cette défaite dans le Cantal peut-elle donc jeter un trouble, voire déstabiliser les Dacois au moment de recevoir Valence, qui est un peu la bête noire de Dax, hein, si vous suivez. Le sentiment, donc, pour lancer l'affaire, du demi-mêlée rouge, Paul Ravier.
9: Franchement, on a un groupe quand même qui, au niveau de la solidarité et contre vents et marées, on a toujours relevé la tête. Ça fait mal, mais je suis pas sûr que ce soit la dernière fois que l'US Dax prenne 60 points. Et à chaque fois qu'on a eu des coups durs, on a su relever la tête. On a la chance qu'on n'ait pas de pause après, qu'on reçoive un gros direct. Donc ça peut nous faire vraiment, si on fait un gros match dans le contenu et dans l'état d'esprit qu'on veut y mettre, là on va relever la tête et on n'aura plus de doute. Et on essaiera de se servir de ce match à Aurillac comme une leçon.
1: Et score 2. Paul Ravier, donc, demi-mêlée de l'US Dax. Jean-Maurice Castex, ce soir c'est l'occasion. Tu relèves la tête, mais aussi tu mets la matière et la manière.
10: Oui, bon, vous parliez de la dépendance vis-à-vis de JB Barrère. Moi je dirais qu'en deuxième mi-temps aussi, il y a eu, à mon avis, une démission collective de ceux qui étaient sur le terrain. Il y en a pas un qui a fait un en avant, qui a mis un pet en dehors, qui a réagi lui-même uniquement seul pour peut-être montrer un petit exemple de réaction. Donc la réaction, tout le monde l'attend ce soir, parce qu'effectivement, ils ont dû se dire des mots aigres doux, très gentils, mais effectivement, comme le dit Paul Ravier, ils se sont toujours sortis, et Dieu merci, l'année dernière, avec 14 points de retard, ils l'ont fait. Mais il faut impérativement qu'ils reprennent la main. Donc effectivement, avec l'apport de JB et Barrère, oui, mais collectivement aussi, parce que cette équipe de Valence, qui a failli gagner, ne l'oublions pas, à Brive le premier match, qui a montré que chez elle était imprenable, qui, depuis qu'elle joue contre Dax, a gagné systématiquement, et la finale est chez eux et ici à Dax. Donc effectivement, il y a une contention. Donc je pense que les garçons seront ce soir face à leurs responsabilités. Ils auront été mis toute la semaine pour faire un bon match. Pas un gros match, hein. Un bon match, il faut impérativement gagner, et gagner surtout collectivement. Et je crois que c'est ce auquel ils vont s'appliquer.
1: Je rappelle qu'hier soir, Biarritz a battu Colomiers 38-20, et que ce soir, Angoulême reçoit Montauban, Provence reçoit Narbonne, Béziers, ou c'est le Pataquès comme d'habitude, reçoit Nevers, Brive reçoit Nice, Oyonnax reçoit Aurillac, et Grenoble reçoit Agen. Dax versus Valence-Roman, 19h30, et avant cela, le coup d'envoi, avant ce coup d'envoi, la composition des équipes par le duo Lissi Gascogne, le bon duo Paul Ferrier et Jean-Maurice Castex. Les têtes à Pâques, la pause, la réclame, la zic, les promos, la bise à maman et on revient après tout cela.
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6: La quatrième journée du championnat national à 19h30. Ce soir, le Stade Montois sort à Rouen. Les Gascons sont troisième, les Normands dixième à 6 points déjà. Rouen, en 3 journées, s'est fait éteindre 2 fois à Suresnes en ouverture, à Carcassonne vendredi dernier. Les Normands, toutefois, pour leur première rencontre à domicile, et trié Orléans, pourtant donné comme l'un des cadors du championnat, sur le score de 59 à 29. Attention, le score est lourd, mais Orléans a fait gros match et ça ne dit rien de la capacité des Orléanais à jouer. Lors de la dernière temporada, le 15 de Seine-Maritime a terminé à la 7e place. L'équipe est dirigée par, entre autres, Yannick Nianga, l'ancien Toulousain, l'ancien international toulousain. On va écouter tout de suite sur l'avis général, le sentiment du groupe. Théo Cortès, demi d'ouverture, état des lieux avant Rouen.
7: Je pense que on a beaucoup de positifs à tirer depuis ce début de saison. Tout le monde est très exigeant avec nous, mais aussi il faut regarder les résultats que l'on a. Je pense qu'on a réglé des problèmes qui pouvaient nous être reprochés la saison dernière. On a une conquête qui marche très bien, on a une très bonne touche, on a une mêlée conquérante. Derrière, on arrive à faire du beau rugby aussi. Maintenant, à nous de mettre les ingrédients au bon moment. On sait qu'on a manqué un peu de combat à Albi sur notre dernière sortie. Et voilà, c'est sur quoi on a mis l'accent. On va essayer de faire un résultat à l'extérieur, même si on sait qu'on va être attendu. C'est une équipe qui porte le ballon, qui a des joueurs qui sont plutôt très à l'aise avec le ballon, qui sont assez techniques, qui ont aussi devant de gros porteurs qui les font avancer. Et une charnière voilà, qui anime bien le jeu, ils n'ont pas peur de jouer dans leur camp, ils aiment bien sortir par la mer. Donc nous, on a fait un focus sur ça, on est prêt à défendre et à récupérer des ballons à peu près sur toutes les zones du terrain. Donc il faudra qu'on soit maître du jeu et qu'on décide, nous, notre rythme et qu'on impose notre patte sur le match.
6: Théo Cortès, demi d'ouverture du Stade Montois. Alors, le déplacement a été long, terriblement long, on va en parler. Mais pour aller à Rouen, le voyage, il permet de réfléchir, notamment à ce à quoi ressemble l'équipe qu'on va jouer, en l'occurrence, donc Rouen, que l'on redécouvre dans ce championnat, qui n'a pas encore dit le réel potentiel des uns et des autres. Donc, Rouen, quid? La réponse de Romain Mareuil, entraîneur principal du Stade Montois.
8: Rouen, on voit qu'ils font un bon début de saison. C'est une équipe qui est capable de jouer, qui est forte en conquête, qui est plutôt complète et qui joue sans pression. On a l'impression que justement, le fait qu'il n'y ait pas de descente, qu'il n'y ait rien, en fait, on a l'impression que cette équipe est très ambitieuse, que ça soit dans le jeu ou même dans leur état d'esprit. Donc, c'est une équipe qu'il ne faudra pas prendre à la légère et ça sera très dur de la manœuvrer chez elle. En tout cas, bien sûr, ça sera un des plus gros déplacements, certainement plus dur encore qu'à Albi.
6: C'est quel style de jeu qu'a mis en place Nianga et ses copains?
8: Pour le coup, ils sont ambitieux.

0: Parce qu'ils sont capables de jouer des pénalités vite, ils sont capables de jouer de loin, mais ils sont aussi capables, dans les moments faibles, de se remettre un peu sur leur conquête et de bâtir après molle ou en fait avec du jeu pénétrant. Donc c'est une équipe complète quand même dans la globalité et qui a pris en fait pas mal de confiance contre Orléans à la maison en tentant beaucoup et ça a payé sur la fin de match. Donc je pense que si on n'est pas prêt sur 80 minutes, ça peut être difficile.
1: C'est une équipe donc complexe et qui fait peu de fautes.
0: Ouais, exactement. Elle est disciplinée. Elle fait partie des meilleures du championnat puisqu'elle a moins de 10 pénalités par match. Chose dont nous, on n'y est pas encore. Donc, effectivement, c'est un paramètre à prendre en compte. Mais certainement qu'il est lié aussi avec le fait que les attaques sont beaucoup moins sifflées que les défenses et ils aiment bien tenir le ballon.
1: Voilà, Romain Mareuil, l'entraîneur principal du Stade Montois Rugby. À noter que à Rouen, il y a l'ancien Montois, le pilier international désormais roumain, Georges Gagion. Yannick, à Grèche, ce déplacement à Rouen, long, très long, si long que cela.
2: Ah, long, ça c'est sûr, parce que ça fait partie des grands périples de la saison, puisque ça te rappelle de cet article qui disait qu'on allait faire 13 ou 14 000 km dans la saison, donc voilà, ça en est un. Bon, après, on n'a pas tellement de... C'est la nationale, c'est quand même pour moi un peu l'inconnu. Pour être honnête, je regardais... non pas les matchs parce que tu peux pas les voir, mais les résultats, et donc c'est une équipe qui est descendue il y a 2 ans parce qu'ils avaient pas gagné à Mont-de-Marsan à l'ultime minute. Tu te rappelles d'une transformation de Porto ratée, mais voilà, c'est un club qui se structure, qui a volonté peut-être de remonter en Pro D2 puisqu'ils y ont goûté. Maintenant tout le monde a envie d'y remonter, donc c'est automatiquement compliqué.
1: 5 ans,
2: voilà,
1: cinq saisons.
2: Voilà, et en fait aujourd'hui pour nous c'est moi je me préoccupe pas tellement des adversaires. Bon, j'entends les interviews des staffs, des joueurs, je sais pas foncièrement. Alors je suis peut-être je vois peut-être un peu le détail. Moi je crois qu'il faut se concentrer sur nous et voir si on est capable de cranter par rapport à nos prestations, parce que on avait dit qu'on se donnerait rendez-vous à la fin du premier bloc. Comptablement, si on veut exister, faut savoir qu'on joue après Carcassonne, souvent les équipes que Carcassonne a joué la journée d'avant. Donc clairement, voir est-ce qu'on est capable de gagner à la maison, c'est le minimum syndical. Le bonus, on a joué quand même 2 équipes assez faibles. Là maintenant, on va à l'extérieur, on va voir si on est capable de gagner un match à l'extérieur en prenant le jeu à notre compte, en étant un petit peu plus rigoureux qu'on l'a été à Albi, et on fera les comptes à la fin. Mais voilà, après vous dire qu'on peut pas gagner à Rouen, on descend de Pro D2, quoi. Alors ok, mais maintenant, il faut qu'on soit ambitieux quand même.
1: Et Gérard Pivetot, on a l'impression que ce championnat, il est très peu prévisible. Hein. On voit que Bourg-en-Bresse est déjà dans le mal, on a vu Vienne. Bon, certes, Carcassonne, Massy, Orléans, on sait, enfin, on se doute. Mais pour le reste, tu n'as pas de référence en fait, hein.
3: Ouais, c'est un peu difficile. Il y a des équipes, ce sont des cartes visite qui sont respectables, hein. Mais en termes de potentiel, c'est vrai qu'on a un peu de mal. On a un peu de mal. Moi, j'ai le sentiment, c'est un peu tôt pour le dire, mais j'ai le sentiment que le haut du tableau, il est quasiment constitué. Ah, ça, il va rester au Montois à marquer leur territoire et à maintenir le rythme avec les cinq premiers là, qui vont, eux, à mon avis, être dans la course. Voilà. Ce qui veut dire que, sachant que le week-end suivant, on peut penser que les 4 équipes qui accompagnent les Montois sont en mesure de gagner, Mont-de-Marsan ne doit pas perdre de terrain, il doit marquer son territoire à Rouen. Il doit, disons, acquérir le statut d'équipe qui descend de Pro D2, équipe qui, pas intouchable, mais difficile à jouer, pour que les autres équipes plus faibles ne viennent pas batailler ferme contre Mont-de-Marsan, en se disant, bon, ce match-là, on ne le gagnera pas. Voilà, on n'y met pas toutes nos forces. Et ça, c'est un statut que les Montois doivent gagner dès maintenant. C'est mon avis. Mais Carcassonne, ce statut, je crois qu'ils le veulent aussi. Pas le cas de Massy. Massy sont toujours dans une forme de confort, de club sympa, qui est pas trop dans le très gros mental. Mais Carcassonne va être en cet état d'esprit. Je pense qu'Albi aussi. Donc il faut que les Montois soient dans cette démarche-là, de vouloir absolument marquer leur territoire pour avoir ce statut d'équipe, pas supérieure, mais d'équipe qu'on ne vient pas chatouiller. Voilà, ça c'est mon avis maintenant. De jouer, quoi.
1: Le classement, pour l'instant, il donne Carcassonne, Massy, Mont-de-Marsan, Albi, Orléans, Chambéry, dont il va falloir se méfier, je me demande, parce que c'est épais, ça s'est joué, ça a une histoire. Et derrière Chambéry, sur Rennes. Après, il y a déjà un petit décalage avec Rennes. Ouais, Yannick ?
2: Non, mais Chambéry, Massy, c'est des équipes qui sont ambitieuses. Je pense que, voilà, on est dans le... Effectivement, ce que, l'analyse que fait...
1: Gérard, est
2: très sensé, parce que je pense que ça va assez vite se décanter quand on voit déjà ce qui se passe, quoi.
1: Oui, et puis il a raison, hein, Gérard. Là, il va y avoir une trêve, hein, on finit un bloc, et à la reprise, le prochain bloc, à la fin du mois de septembre, Orléans-Chambéry, Mont-de-Marsan, Marc-en-Barœul, Suresnes, Périgueux, Carcassonne, Massy, Albi, Bourg-en-Bresse. Ça veut dire que les équipes de tête, à part l'opposition qui va être croquignolette entre Carcassonne et Massy, le reste, ce sont des équipes qui vont gagner à domicile, très probablement. Ça déjà structure un peu le championnat, Philippe, tout ça.
4: Oui, alors moi je pense que Gérard a raison. De toute façon, les deux premières équipes qui sont venues ici, déjà ils sont venus à poil, hein. Ils sont venus avec les...
1: Ouais, Vienne et Bourg-en-Bresse.
4: Oui, ils sont... ils avaient fait tourner au maximum, donc les 5 points c'était obligatoire. Après, le contenu, il était ce qu'il était, mais maintenant, comptablement, ça fait 10 points. Maintenant, ce contenu-là ne suffira pas, effectivement, pour aller battre d'autres équipes. Et il faut surtout, évidemment, aller gagner... Un paquet de matchs à l'extérieur, c'est pas un ou deux matchs, hein. Il va falloir en gagner pas mal parce qu'il faut impérativement, viser, si on veut remonter, viser le haut du haut du tableau. Et envoyer des signaux forts, effectivement, à des équipes, disons, un peu plus moyennes, qui se disent, non, à Mont-de-Marsan, ce sera pas possible.
1: 12 blessés déjà, hein.
4: Ça va
1: 6 devant, 6 derrière.
4: Alors, derrière, ça va vite devenir un problème, parce que devant, je crois qu'il y a encore.
1: Il y a du monde.
4: Un peu de monde, ouais. Mais derrière, c'est la Bérésina, en particulier au centre.
1: Oui, Yannick.
2: C'est juste, première chose au niveau des blessés. Faut savoir que quand même, on n'a pas un effectif très pléthorique, parce qu'on a des joueurs du centre de formation qui complètent l'effectif premier. Ouais. Il faut savoir qu'avec la blessure, par exemple, de Bultel, on fragilise beaucoup le parce que c'est une blessure longue. Ça veut dire que Tony Leville, qui est au centre de formation, qui est habituellement un joueur espoir.
1: Joue ce soir.
2: Même s'il a fait la préparation et c'est très bien, a du temps de jeu avec les pros. Mais on n'a pas un effectif très profond chez les espoirs.
1: Par contre,
2: qui peut poser un problème à moyen terme de nombre de joueurs de première ligne qui peut générer des sujets un petit peu plus graves.
1: Le sujet un petit peu plus grave, c'est...
2: C'est des risques de forfait. Et nous, pour l'instant, on n'a pas 12 piliers.
1: Non, mais il faut le dire, il faut qu'on le dise. Hein.
4: Voilà. Une question, parce que je ne connais pas du tout, en fait, ce championnat. Enfin, en amateur, est-ce qu'on a le droit à des jokers médicaux ou pas?
2: Alors, je pense qu'il y a des possibilités de...
1: C'est très complexe, beaucoup plus qu'en Pro D2,
2: parce que c'est des mondes amateurs.
1: Ouais.
2: Donc, c'est aussi des choses, des enseignements dont on doit tirer. Nous, de notre côté, peut-être qu'avec l'assaut au niveau du centre de formation, il va falloir qu'on complète cet effectif pour le densifier, pour justement éviter ce genre de soucis.
1: Jean-Maurice, ton avis là-dessus? Et puis, on passera après à un autre grand chambardement, c'est la modification des championnats.
5: Oui, mais moi je pense de toute façon que le problème d'effectif, il me semble qu'au niveau de la nationale et de la série inférieure, on n'a pas le droit, ça ne s'appelle pas joker médical.
1: Il faut
5: prendre un joueur supplémentaire. Ouais, voilà. Donc après, il y a un problème économique qui va se greffer derrière, même si ce n'est pas les mêmes tarifs. Et puis il y a aussi le besoin de trouver des joueurs, parce que tous ceux qui sont capables de jouer au niveau supérieur, ils sont allés. Vous n'allez pas aller chercher, ou alors avoir un tuyau extraordinaire, un Fidjien que personne ne connaît. On est au Z qui n'a jamais trop bien joué chez lui, mais qui sera très bon ici. Il y aura ce problème-là. Par contre, de toute façon, si les Montois veulent impérativement être qualifiés, ce qui normalement devrait être cette année, il faut effectivement qu'ils ont marqué déjà leur terrain avec les points de bonus offensifs, mais il faut aller chercher les points à l'extérieur. Et les points à l'extérieur, il ne faut pas se poser de questions. Hein. Il n'y a pas de calcul à faire, d'impasse, de trucs de machin, patin, coupe. Hein. Il faut aller prendre les points. Là, on peut les prendre systématiquement tous les week-ends. Et là, ça se passera comme ça. Alors effectivement, ça sera difficile. Rouen sera déjà une des premières étapes, parce que n'oublions pas que Rouen est quand même une équipe qui, depuis quelques temps, joue un peu dans l'eau, hein, à mon avis, des équipes qu'il faut aller chercher. Donc ça sera, à mon avis, le premier test extérieur. Et c'est là que tu vas marquer les esprits, on va prendre des points. Et effectivement, on ne peut pas dire, je monterai un peu plus tard. Non. C'est dès le début de la saison, il faut accéder aux places supérieures.
1: Ouais, il y a l'ambiance à Brio, hein, pour la réception de Valence-Romain. Bardax, Je rappelle que le Stade Montois, lui, est très loin au pays des camemberts et du cidre. À Rouen, pour un match, on l'a dit, on le répète, et qui est déjà un match test, un match important. Les têtes à pas qu'on revient tout de suite.
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1: 2027, il va s'en passer des choses. L'année présidentielle, pas d'élection à la FFR. Par contre, le grand chambardement dans le rugby. Révolution de salon pour le rugby de territoire. Tout va changer demain. Bien mieux, évidemment. Bien sûr, forcément, cela va changer. C'est-à-dire que, on va essayer de vous expliquer tout ça. Le top 14 va rester à 14, la Pro D2 à 16, la Nationale à 16. Pour l'instant, rien ne bouge. En Nationale, il y aura Nationale 2 s'entend maintenant, 48 clubs avec une fusion, Nationale 2, Fédérale 1. 96 en Nationale 3, promotion nationale. Au secours, Gérard, toi qui sais tout, explique-nous. Quel pataquès, pourquoi cette modification, ce bouleversement ? Cela mène à quoi ?
3: Les motivations, je les maîtrise pas trop, mais ce que je peux dire, c'est que la formule idéale n'existe pas, parce que ça fait des années qu'elle aurait été trouvée, et ça fait des années qu'on recherche la bonne formule, et en fonction des réclamations des clubs, qui font évoluer les formules sans arrêt, parce que certains préfèrent une formule avec un certain nombre de clubs, un certain nombre de poules, etc., etc. Et ça n'arrête pas d'évoluer. Et chaque gouvernance fédérale pense avoir trouvé ce qui va convenir à tout le monde. Et c'est vrai qu'en 2027-28, la réforme, elle est très profonde, effectivement. Parce que, tu l'as dit, la nationale va rester 16 clubs, ok. Mais en 27-28, elle reste 16 clubs. En poule unique, avec barrage, demi-finale et finale. Voilà. Le finaliste ira en Pro D2, mais il n'y aura aucune descente. Ça, c'est la caractéristique. La Nationale 2, ça change. La Nationale 2 d'aujourd'hui, qui est à 24 clubs, en 2x12, va passer à 48 clubs, 4x12.
1: Nationale 2, dans laquelle jouent deux clubs landais, Tyros et Peyrorade.
3: Voilà. Ça va passer à 48 clubs. Et la phase finale se conduira en barrage, huitième, quart, demi et finale. Les deux finalistes montant à nationale. Ça, c'est la nationale 2. Par rapport à celle d'aujourd'hui, donc il y a une évolution. Le nombre de clubs double, en fait. Hein. Là où ça commence à changer vraiment beaucoup, par ricochet, c'est la fédérale 1. La fédérale 1 qui devient nationale 3. Et qui passe de 48 à 96 équipes en 8 poules de 12.
1: Et il y a une fusion avec la Fédérale 2 ou j'ai pas compris ?
3: Non. Mais je vais te dire. Il y a cette compétition de fédérale ex-Fédérale 1 qui devient Nationale 3. Les phases finales seront en barrage, 16e, 8e, quart, demi-finale. La particularité, c'est que dans cette Fédérale 1, appelons-la la Nationale 3, elle sera constituée de 26 clubs de Fédérale 1 actuels. 26 clubs de Fédérale 1 monteront en Nationale 2. Voilà, 26 clubs de Fédérale 1 monteront en Nationale 2 pour faire le double, comme on l'a dit, de 24 à 48.
1: 48 clubs, oui, on y est.
3: Voilà.
1: Et les 26 meilleurs de Nationale 2 montent en Nationale.
3: 24 sur les 26, 24 issus de la phase finale et les deux vainqueurs du barrage. Et ensuite, il y a la Fédérale 2 qui, elle, devient promotion nationale à 160 clubs, 16 poules de 10. Elle sera constituée de 128 clubs de Fédérale 3 qui vont donc accéder à la Fédérale 1, plus 22 clubs de Fédérale 2 existants actuellement, plus 10 clubs de Régionale 1. Et alors, j'avoue que c'est pas simple à.
1: C'est l'usine à gaz.
2: Je te confirme. Ouais, tu m'as perdu, Gérard.
3: Ouais, allô. C'est pour ça que c'est très compliqué.
1: On va envoyer les bouées là, parce que les gens qui nous écoutent doivent se dire.
5: Des équipes.
1: C'est quoi l'histoire ? Qu'est-ce que tu dis, Jean-Marc ?
3: Mais c'est comme ça que ça se définit.
5: Beaucoup d'équipes à force de dire que ils passent de 24 à 48, les autres de 46 à 92. Bon, où ils sont les mecs qui remontent là ?
3: Mais ils y sont tous. Si tu refais le compte, ils y sont. Ils y sont, mais ils sont répartis différemment. Jusqu'à la Fédérale 3, qui, elle, passe en Régionale 1, alors à 225 clubs. Ouais, c'est pas... Voilà. Donc, ça, c'est effectivement, moi-même, j'ai un peu de mal à... Quand on le voit comme ça, globalement, c'est un peu difficile à cerner. Il faut, en radio surtout.
1: Oui, parce qu'il faut, merci parce de l'effort, d'ailleurs.
3: Parce qu'il faudrait voir une il faudrait voir la pyramide. Et là, on comprendrait mieux. Mais c'est une véritable, oui, c'est une forme de révolution, là.
1: Et quel est l'objectif, quel est l'intérêt?
3: Alors, l'objectif, c'est...
1: Enfin, ça, c'est la question de départ, tu sais.
3: C'est de mieux préparer chaque division à une accession. La fédération a compris, depuis un petit certain temps, et a constaté que des clubs qui accèdent à la division supérieure ne sont pas armés pour y accéder, soit financièrement, soit structurellement ou infrastructurellement. Et donc, cette formule qui est plus étalée devrait permettre au club de mieux se préparer à l'accession, quand ils souhaiteront accéder à la division supérieure. C'est le cas pour surtout les clubs nationaux, National 2, les Fédéral 1 qui veulent monter en National 2. Là, ça, c'est un vrai sujet, ça. Hein, parce qu'il y a beaucoup de clubs aujourd'hui en Fédéral 1 qui sont ambitieux et qui veulent monter en Fédéral 2, en National 2. Et pour éviter les accidents industriels, la fédération veut préparer ses clubs à la National 2, bon, en imposant des cahiers des charges, en doublant le nombre de clubs. Donc c'est une façon de les préparer. Il va falloir voir l'usage, parce que je sais pas, moi, il va y avoir des contrôles plus stricts, les commissions de contrôle, là, ce qui est la DNACG chez les pros, l'équivalent chez les amateurs va fonctionner. Je crois qu'il va y avoir aussi une vérification des budgets en cours de saison pour voir le budget prévisionnel qui sera déclaré à la fédération. Il y aura en cours de saison, je pense que ce sera alors 3-4 mois après le début de la saison, un nouveau contrôle, et le club devra prouver qu'il est dans les clous par rapport à son provisionnel, pour éviter que des clubs montent des provisionnels sur des bases fausses et arrivent en cours de saison avec disparition de partenaires, moins de public, etc. etc.
1: Et comme on l'avait avec Tarbes ou Niort, pour citer des exemples récents.
3: Les clubs déposent le bilan. Et pour éviter que ces problèmes financiers arrivent, il y aura une sorte de contrôle intermédiaire pour vérifier que les clubs respectent le budget provisionnel. Parce qu'il est vrai que beaucoup de budgets provisionnels se font sur des critères qui sont pas forcément fiables, quoi.
1: Bon. Voilà.
3: Mais ça, Philippe doit savoir. Lui qui était président, il doit savoir comment on monte un budget prévisionnel.
1: Philippe, il est en train de chercher une bouée et d'essayer de repérer un.
4: Mais j'écoutais plus, là. Je pensais pas qu'il y aurait une interrogation écrite après. Voilà, oui, voilà. Non, mais les budgets prévisionnels, mais les pauvres petits clubs, quand même, aussi.
1: Mais.
4: Je sais pas, il va falloir pas trop.
1: La philosophie du truc. Florian Grill, au secours, le président de la FFR.
4: Il va pas falloir trop les charger au niveau administratif, parce qu'ils s'envoient déjà pour trouver des bénévoles, pour trouver des.
1: Ce que j'allais dire. Moi, je veux bien qu'il y ait des contrôles, qu'il y ait une administration et des contrôles plus rigoureux. Mais enfin, quand tu connais des clubs de fédéral, ils sont pas tous millionnaires, hein, ils ont pas tous un gros part. Attends, il y a des gens, c'est Marie Chantal qui fait les sandwichs et qui fait la comptabilité, quoi. Tu vas leur demander.
3: Oui, mais pas.
1: Non, mais attends, avec tout le respect que j'ai pour Marie Chantal.
4: Oui, non, mais c'est ce que je dis, c'est que ça va être compliqué, parce que si tu leur crées trop de contraintes, ça va être compliqué pour. C'est très, très, très, très difficile, ces petits clés.
3: Mais on n'est pas obligé en Fédéral 1. Certes, là, on a la dame qui fait les crêpes à l'école de rugby et les sandwichs, mais ce club de Fédéral 1 dont on parle, il n'est pas obligé d'avoir 4 Fidjiens.
1: Ah, on est d'accord.
3: Il n'est pas obligé d'avoir 3 Fidjiens. Moi, j'en connais un, c'est pour ça que je ne le citerai pas.
1: Oui.
3: Il n'est pas obligé d'avoir 3 Fidjiens qui sont paysagistes.
1: Oui.
2: Il y a eu des photographes à Angoulême.
1: Oui.
3: Voilà, ça a été le cas des photographes à Angoulême, où ils étaient 22 quand même. Hein.
1: 22 photographes.
3: Et c'est justement pour essayer d'éviter ça. Voilà. Moi, je pense que le club de Fédéral 1, il doit jouer à son niveau de pratique auquel il peut accéder, sans chercher à surperformer pour monter en division supérieure.
1: Yannick, ça te rend perplexe, interrogatif, très dubitatif, ou bien tu te dis c'est quoi ce bordel?
2: Alors, là, on redescend sur toute la pyramide du rugby français, donc Gérard le dit, ça aurait été plus facile avec un tableau et de le faire à la télévision. Après, l'écosystème du rugby quand même...
1: On essaie d'informer comme on peut.
2: Et voilà, non, mais je plaisante, mais c'est vrai que c'est difficile d'être didactique et d'expliquer quelque chose qui est assez indigeste. Ce que je veux dire, c'est que là où je partage un peu le principe de la réflexion de Gérard, c'est que le rugby vit un peu au-dessus de ses moyens. Moi, on parle des gendarmes, on veut mettre des gendarmes dans la fédération, que ceux qui sont à la Ligue fassent ce qu'ils doivent faire, et après on parlera du monde amateur. Aujourd'hui, on va pas rentrer dans des polémiques qui n'en sont pas, mais qui en sont un peu quand même, c'est que derrière, effectivement, il y a une course à l'armement qui est artificielle, et le problème qu'on rencontre, c'est qu'effectivement, en plus ça, le monde de l'entreprise aujourd'hui, le monde des partenaires, le monde des mécènes, parce que c'est un vrai retour sur investissement quand on est partenaire d'un club de régional ou d'un club de pré-national, si demain c'est une pré-national. Bon, on peut dire que c'est proche de zéro. C'est plus j'aime mon club ou j'aime pas le club, et c'est les entreprises. Seulement, le problème, c'est que le monde économique est dans le dur. On rentre dans une période qui va être compliquée. Et même nous, déjà, au niveau entre je pense à Mont-de-Marsan, je suis responsable de la commission mécénat à l'association du Stade Montois. On repart sur un exercice. On a des objectifs, mais je sais pas si les concrétisations sont à la hauteur des objectifs. Et c'est pas parce que nos mécènes veulent pas donner. Donc, je crois que il y a une nécessité de refonder un petit peu le rugby pour donner de la clarté, mais je pense qu'il va y avoir un assainissement certain du rugby amateur.
1: Dans le bon sens.
2: Parce qu'il y a moins de bénévoles, il y a moins de pratiquants, il y a des affaires narcissiques, il y a plein de trucs quoi. Je veux dire, on se posait la question de savoir si Ramos il prend 1 million ou il prend 700 000. Honnêtement, on s'en fout quoi. Je veux dire, c'est un sportif pro, c'est une autre galaxie. Le problème, c'est qu'aujourd'hui, est-ce qu'il y aura encore du rugby plutôt que d'avoir du handball qui évolue, d'avoir du football qui évolue? Et puis le rugby, il se pratique à tous les niveaux, quoi.
1: Oui, mais la Nationale 2, il y a des équipes qui espèrent monter en Nationale et des équipes qui sont remontées en Nationale qui espèrent aller en Pro D2. Philippe, l'assainissement financier, je te sens désolé, mais sans optimisme.
4: On n'échappera jamais à... cette espèce de miroir des alouettes et de la course à l'armement, que ça soit dans les petits villages ou là. Ben, je veux dire, l'exemple vient toujours du haut. Quand on voit ce que font les plus grands clubs français les prouesses qu'ils essayent, que certains essayent de développer pour recruter toujours plus cher, toujours plus, toujours... Et après, ça, forcément, les petits clubs, si tu veux du monde au club, oui, effectivement, il faut mettre un ou deux Fidjiens, parce que c'est la mode maintenant, parce qu'une équipe sans Fidjiens, c'est pas vraiment une équipe de rugby. Donc,
1: mais tu peux pas faire un budget quand t'es en Fédéral 2 en mettant des types qui sont en 1500 balles par mois, parce qu'ils sont paysagistes, parce que ils sont croque-morts, ou parce qu'ils font
4: partout,
1: la photographie.
4: Si c'est pas ça, ils sont défrayés avec des défraiements.
1: Donc le système est verrouillé.
4: Mais depuis toujours.
1: Soyons simples, pragmatiques.
4: Je pense pas que ça changera grand chose de changer les règles.
1: De toute façon, dans le jeu comme dans la conception même de l'organisation administrative et financière, en France, on a une règle gauloise. On t'impose une juridiction, une législation, une réglementation. Et là, tu as des esprits forts qui vont plancher pour savoir comment on détourne la loi. C'est systématique.
2: Ce que dit clairement Gérard aussi, c'est qu'il y a une volonté, on le voit, parce que Grill, quand il parle du renforcement aussi infrastructurel des clubs, pour qu'effectivement, on parle d'argent, mais c'est pas que de l'argent. C'est un club qui monte en national, c'est comment on accueille les équipes, comment on forme les équipes sur l'évolution de la pyramide de la performance et de la formation. Sauf que, il y a dans l'équation, on n'est pas des clubs privés. Ça veut dire qu'on dépend des collectivités. Il y a des clubs qui vont très bien travailler et qui vont être, on va dire, même vertueux, mais qui n'ont pas à côté la richesse du territoire qui va permettre d'améliorer les infrastructures, et ça risque d'être discriminant, moi, de mon point de vue. Maintenant, on va prendre un club comme Peyrorade. Peyrorade, si demain, ils sont en National 2, mais si demain, ils redescendent en Fédéral 1, enfin, je veux dire, il n'y aura pas de problème à Peyrorade. Ils vont pas vivre au-dessus de leurs moyens. Le problème, c'est comment on gère les gens qui sont pas vertueux et qui pensent que le rugby, c'est le Barça ou c'est l'Olympique de Marseille, quoi.
1: Et il y en a maintenant à quasiment tous les étages. C'est ça le danger.
2: Parce que ça, c'est la nature humaine. Il y a des mégalos partout.
1: On est bien d'accord.
3: Mais Yaya.
2: Oui.
1: Gérard, vas-y. Oui, conclusion.
3: Tu disais que tu étais à la commission mécénat, que tu en occupais. Tu ressens une perte d'engouement pour le rugby à Mont-de-Marsan après la descente ou...
2: Non, on va le voir, on va le tester. Je te dirais, la première commission se réunit lundi, donc on va voir un peu, on va faire l'état des lieux.
1: C'est intéressant, ouais. Ça.
2: Voilà. Mais c'est sûr qu'il y a un petit... Après, les gens qui contribuent au rugby amateur sont pas foncièrement dans la même approche que le rugby professionnel de l'équipe 1.
1: Bon, merci Gérard pour les explications. Il fallait le dire. C'est vrai que c'est intense parce que c'est d'une grande complexité. On verra à l'usage. Les têtes à Pâques, c'est terminé. Il y a match ce soir. Dax reçoit Valence-Roman. C'est en direct avec Issy Gascogne. Le Stade Montois est à Rouen. Allez, les deux équipes landaises pour gagner. Bonne soirée, bonne fin de semaine à tous. Torrecisalle, ça. Demain en direct. Hein. Corrida, 17h30. S'il vous plaît.
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1: C'est notre principale préoccupation en cette rentrée, le pouvoir d'achat avec le diesel à 2,30€ en moyenne. Vous êtes nombreux à chercher des bons plans. Pour ceux qui le peuvent, aller faire le plein à l'étranger est désormais devenu rentable malgré la distance. C'est le cas dans le sud-ouest où les automobilistes viennent de loin pour les stations-service en Andorre. La principauté des Pyrénées a encore baissé ses tarifs au début du mois. Et en ce début de week-end, il y a foule au pas de la case à la frontière, Sébastien Berriot.
2: Ils sont des milliers de frontaliers, tous des habitués de l'Andorre où ils viennent faire leurs courses régulièrement. Mais avec la forte augmentation du prix des carburants en France, la cadence s'est accélérée. Ces Français multiplient les allers-retours au pas de la case, comme Gérard et Nicole qui habitent juste à côté en Cerdagne, dans les Pyrénées-Orientales.
3: On fait le comparatif et il n'y a pas photo. On vient en Andorre faire le plein. Vous vous rendez compte ? 1,66 le gasoil.
4: C'est pour ça que tous les 15 jours, je monte au pas de la case et je fais le plein. Par plein, je dois gagner 30 ou 40 euros.
2: Comme tous les matins, il y a la queue dans la station service la plus proche de la frontière, au-dessus du pas de la case. Pas de doute sur l'origine des clients, nous explique ce pompiste andorran.
5: Toutes les personnes sont français. Tout. Toulouse, Montauban, Perpignan, ici l'Ariège, tout l'Occitan.
2: Marcel, qui habite près de Foix, dans l'Ariège, a complètement arrêté de faire le plein en France.
6: Je le fais jamais en France, à part si j'ai pas le choix, si la route est fermée. C'est minimum une fois par mois, ouais. Heureusement qu'il y a l'Andorre. Je sais pas comment ils font le reste de la France, hein, mais... Voilà, je l'ai plein.
2: Avec son camping-car, Daniel lui fait encore plus d'économies. Il vient de remplir son réservoir et il repart aussi avec deux jerrycans pleins d'essence.
1: Les cérémonies des commémorations des victimes des attentats du 11 septembre 2001. C'était il y a 25 ans et ça se passait cet après-midi à New York. En France aussi, on a rendu hommage auprès de 3000 victimes. 130 sapeurs-pompiers du Pas-de-Calais et 4 pompiers américains se sont relayés cet après-midi pour gravir 343 fois les marches du Beffroi d'Arras, un hommage rendu ainsi aux 343 pompiers américains qui sont décédés dans l'effondrement des tours jumelles. Le récit de Vanessa Lamar pour Ici Nord.
7: 10h, la sonnerie du Beffroi d'Arras donne le coup d'envoi des ascensions. Stéphane Contal, directeur départemental des pompiers du Pas-de-Calais, est symboliquement le premier à s'élancer.
8: Ah bah c'est un honneur qu'on voit ce qui s'est passé, le sacrifice de tous les pompiers américains qui sont montés ce jour-là sans se poser de questions pour porter assistance à des gens dans une détresse immense.
7: En duo avec un soldat du feu arrageois, JJ Beckelheimer gravit les 236 marches. Ce colosse au casque noir, pompier américain de Liberty Township dans l'Ohio, plante au sommet du Beffroi un petit drapeau américain.
9: C'est beaucoup d'émotion pour tout le monde. Que vous soyez des États-Unis ou à Arras ou en France, nous ressentons tous les mêmes émotions. Je n'étais pas encore né quand le 11 septembre s'est produit, mais nous ressentons toujours la même douleur que tout le monde.
7: À 14h46, heure française de l'impact du premier avion sur le World Trade Center, les sirènes d'Arras retentissent. L'ascension est stoppée pour une courte cérémonie officielle sur la place des héros. Priscilla, pompier à Bully-les-Mines, est l'une des premières à reprendre le défi. Elle redescend en sueur, mais fière.
10: Ça fait mal aux jambes, mais pour le devoir de mémoire, il faut.
7: Les quatre pompiers de l'Ohio, dont un est originaire de Gouy-Servin, près de Lens, ont enchaîné toute la journée les selfies et reçu de nombreuses marques d'attention.
1: Dans le Doubs, la Poste annonce avoir retrouvé 62 kilos de courrier non distribué dans une forêt. Le groupe soupçonne un facteur intérimaire employé pendant l'été de s'en être débarrassé. L'ensemble des plis concernés est remis en distribution depuis hier, précise l'entreprise qui a porté plainte. Et puis jusqu'où peut aller la folie? Céline Dion, la star, débute demain une série de 16 concerts dans la capitale. Des fans qui viennent évidemment de toute la France pour la voir. C'est le cas de Clara, 27 ans, elle habite à Rouen et elle n'a pas hésité à débourser 280 euros. Son billet.
11: Je n'ai jamais mis autant d'argent dans une place de concert. Je pense que ça va être un peu historique comme moment. Ça fait tellement d'années qu'on attend que Céline revienne que du coup ça va être un beau concert, il y aura beaucoup d'émotions, donc j'avais très envie de pouvoir assister à ça. J'espère bien qu'elle sera en forme, en tout cas aussi en forme que devant son hôtel avec ses fans. Elle a l'air ravie d'être là, je pense qu'elle a travaillé de longs mois, voire des années pour ce comeback. attaque et qu'elle est prête à tous les niveaux, physique, mental. Je pense pas qu'elle va se reposer sur du playback, c'est pas trop le style de l'artiste. Donc j'espère ne pas être déçue, mais honnêtement, je ne pense pas. Alors j'ai très envie d'entendre évidemment « J'irai où tu iras », c'est un classique. « Sous le vent », parce que je la chantais tout le temps quand j'étais toute petite. Céline vaut bien 280 €, en tout cas j'espère.
1: Et puis vous pouvez suivre ce soir de 22h à minuit une émission spéciale Céline Dion sur ICI.
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2: Landaise, Landais, la troisième journée de Pro D2 en direct sur votre radio ici, Gascogne. Et du lourd à Maurice Boyau, du lourd pour se faire pardonner de la claque à Aurillac la semaine dernière. Et les 60 points encaissés. Bonsoir Jean-Maurice.
3: Bonsoir Paul.
2: Jean-Maurice Castex pour m'accompagner dans la discothèque de Maurice Boyau.
3: Ouais, on s'excuse, hein, mes amis.
2: Que vous entendez derrière nous. Peut-être j'essaye de faire concurrence à la salsa qui se passe juste derrière dans le parc Théodore Denis, devant les arènes pour ce week-end à Dax avec Toro et Salsa, évidemment. D'ailleurs, vous vivrez en direct sur votre radio ici, Gascogne, les corridas de samedi et de dimanche avec Pierre-Albert Blin, que vous retrouverez évidemment avec bonheur. Mais c'est rugby ce soir avec donc la réception, je disais, du lourd, la réception de Valence Romand, une réception sous le soleil, Jean-Mo.
3: Ben, sous le soleil, je pense, avec beaucoup de monde, hein, parce que même s'il y a la concurrence, tu disais, de la nuit du taureau et le taureau et salsa, avec ce temps-là, les gradins commencent à se remplir, mais la main courante est déjà bien occupée, donc je pense qu'on va quand même faire du côté de l'USD une belle recette ce soir.
2: Ouais, je crois qu'il tablait sur 4-5 000 personnes, il me semble.
3: Ouais. Hein. Donc 6 000 pour le dernier match, ici à peu près, c'est 1 000 là, c'est pas mal pour un début d'année.
2: C'est pas mal pour un début d'année, évidemment. Les joueurs sont à l'échauffement à allez, combien 14 minutes du coup d'envoi de cette rencontre avec donc Valence Romand, cette équipe qui était 6e avant la victoire de Biarritz hier, bonifiée contre Colomiers. Cette équipe qui réussit pas trop au Dacquois. J'ai regardé un petit peu la stat tout à l'heure. En Pro D2, il y a eu 6 matchs depuis la remontée des clubs tous les deux en même temps. Depuis la nationale, il y en a 4 pour Valence Romand, 2 pour Dax. Des matchs. Et je compte pas la finale de.
3: Avant, c'était, j'allais le dire. Voilà. C'est la finale.
2: Mais on était allé gagner là-bas en national aussi. On était aussi gagné là-bas en Pro D2.
3: Bon, oui,
2: mais le compteur est négatif. Disons.
3: Le compteur est négatif. Et puis cette équipe de Valence, depuis le début de saison, fait qu'on les figure. Hein. Oui. Elle a failli gagner à Brive. Elle est restée maître sur son terrain le week-end d'après. Donc effectivement. Et d'accord, on doit se méfier. Valence, ils ne viennent pas de toute façon ici pour faire de la figuration parce qu'ils ont mis la grosse équipe, on le verra après. Mais, et puis ils ont vu que les Dacquois avaient pris l'eau un peu du côté d'Aurillac. Donc tout ça a dû les regonfler moralement, alors que de l'autre côté, du côté des Rouges et Blancs, il va falloir se faire douce violence et montrer autre chose face à un public qui, je le répète, hein, continue à arriver sous grosse affluence.
2: Effectivement, les Dacquois ont à se pardonner. On en a parlé dans les têtes à Pâques tout à l'heure sur votre radio ici à Gascogne, avec, donc on le disait, ces 60 pions encaissés, ce manque de réaction totale. Mais ce soir, JB Barrière, le capitaine Courage de l'US Dax, est de retour. Il y a aussi quelques porteurs de ballons intéressants qui font leur retour. Léa Tigaga, Ratunasika.
3: Effectivement, Vincent Chieto nous le disait dans les commentaires hier, ils ont mis une équipe athlétique. Donc on pouvait se poser la question, hein, de voir un banc comme ça, mais effectivement, ils ont pensé que Valence Romand, il y a y avoir lutte devant plutôt que derrière. Donc on n'a même pas de remplaçant au niveau du 10, mais hein, on le verra après. Donc il y a peut-être, on disait qu'il y avait des rotations, non. Ils ne disaient pas que ce sont des rotations, mais que ce sont des choix logiques entre les blessés d'un côté qui ne peuvent pas jouer, les blessés qui l'étaient et qui réintègrent le groupe. Donc pour l'instant, ils pensent avoir mis l'équipe qu'il fallait pour battre les Valence Romandais.
2: Avec évidemment, j'aimerais bien une petite souris pour entendre les discours dans le vestiaire tout à l'heure, parce qu'évidemment il va falloir montrer un autre visage, un peu plus conquérant, et surtout face à cette équipe de Valence Romand. J'en profite tout de même pour vous donner le programme de cette deuxième journée de Pro D2 qui a donc commencé hier avec la victoire de Biarritz bonifiée face à Colomiers, qu'on ne reconnaît pas cette année,
3: très décevant, mais qui avait fait un début de saison en demi-teinte aussi, hein. Donc sur l'élan de la fin d'année, on se disait qu'ils allaient peut-être montrer un autre visage. Pour l'instant, c'est, j'allais dire, même plus que surprenant de cette équipe.
2: Il y a un match qui a commencé à 19h, il y a donc une vingtaine de minutes entre Soyaux-Angoulême et Montauban sur la pelouse des Charentais. Après 17 minutes dans cette partie, le score est de parité, 5 partout entre Soyaux-Angoulême et Montauban. Il y a ce soir à 19h30, en même temps donc que le coup d'envoi des Dacquois, il y a Béziers, pas terrible en ce moment, Béziers, qui reçoit une autre équipe qui n'est pas en forme, Nevers. Ça va valoir son pesant de cacahuètes, ça, pour ce début de saison, et voir qui est capable de réagir. Il y a le déplacement aussi des Niçois sur la pelouse de Brive. Brive qui a certes eu des difficultés dans son premier match face à cette équipe de Valence Romand justement, mais qui a montré qu'elle était costaud quand même, qu'il faudra compter sur elle.
3: Oui, puis on va voir le résultat de Nice chez un gros, j'allais dire. Ouais. Nice qui va bientôt venir. Hein.
2: Les bourreaux de Dax, Aurillac, sont en déplacement sur la pelouse d'Oyonnax. On a l'impression démarre mieux que la saison dernière et semble avoir retrouvé les couleurs du côté de Yona.
3: Ouais, parce que c'était effectivement la déception de la saison passée. On l'imaginait dans les trois premiers, puis ils se sont pas effondrés, ils sont restés quand même dans le ventre mou. Mais on attend plus de cette équipe.
2: Provence Rugby reçoit Narbonne. Normalement, il ne devrait pas y avoir trop de détails dans cette rencontre, vu le niveau aperçu des Narbonnais, même s'ils ont réussi à emporter au tout dernier moment leur deuxième match, les Narbonnais, mais face à Provence Rugby, qui est vraiment l'ogre de cette poule.
3: Ouais, donc Provence, pour moi, est fait, s'est donné les moyens pour être premier, pour monter la question. Ils peuvent nous faire mentir, bien sûr. Et pour l'instant, tout prend en leur faveur.
2: Grenoble, à 21h, reçoit Agen. Ça, c'est une affiche qui est intéressante. On attendait les Agenais un peu mieux, d'ailleurs, dans ce début de saison.
3: Agen, pas bien. Donc attention.
2: Et évidemment, à 19h30, à vivre sur votre radio ici, Gascogne, tous ensemble. Il y a donc les Dacquois qui reçoivent Valence Romand. Et comme d'habitude, ils vont faire leur petit demi-tour de terrain pour essayer de prendre un petit peu d'énergie du côté du public. Et ils sont en train de faire le tour. Le temps va de s'intéresser à cette équipe de Valence. Alors tu le disais, ils envoient la grosse équipe. Je ne suis pas tout à fait d'accord avec toi, Jean-Maud, les Valentinois, puisque Romain, le manager de Valence Romand, l'applaudissement d'abord du stade Maurice Boyau pour les joueurs qui sont en train de faire le tour du terrain. Et donc, il va me laisser parler, oui, le speaker. Je disais, les Valentinois qui, avec leur manager Romain Terrain, ont à peu près tout changé dans leur équipe par rapport aux deux premiers matchs, avec un énorme turnover. 13 des 15 joueurs qui sont alignés titulaires ce soir font leur première titularisation. Et on n'a eu que deux journées, évidemment. Mais voilà, 13 des 15 joueurs attaquent ce match, font leur première titularisation, avec des joueurs clés qui sont laissés au repos, comme Lucas Méré, comme Rosière, comme Marco Peña, qui n'est pas laissé au repos, mais qui sera sur le banc. Et ceci s'explique sans doute par ce bloc de 5 matchs que tout le monde doit jouer, mais également parce que la semaine prochaine, Valence Romand reçoit Aix-en-Provence. Et là, ça va être une autre paire de manches pour les Valentinois, qui donc, évidemment, gèrent leur effectif, comme les Dacquois ont un peu géré du côté d'Aurillac.
3: Ouais, enfin, géré. Oui et non, peut-être, mais ils n'ont pas envoyé une équipe de Coupe Pioc.
2: Non, ils n'ont pas envoyé une équipe de Pesse.
3: Pour faire très attention dans ces moments-là. Effectivement, ils reçoivent Aix-en-Provence. Donc, ils reçoivent le leader, ils reçoivent celui contre qui il ne faut pas perdre à la maison pour être sûr d'avoir les points à la fin de la saison. Donc, effectivement, c'est intelligent de leur part. Est-ce que les Dacquois vont en profiter? On verra bien.
2: On vous donne les compositions dans un instant. On parle quand même de celle de Dax qui se compose donc avec les joueurs disponibles. On note que Matthews est toujours absent avec son épaule, qui n'a pas eu le feu vert des médecins.
3: D'un des médecins,
2: effectivement.
3: Tout le monde n'a pas donné son feu vert, effectivement. Donc, pour l'instant, il a encore une ou deux semaines de repos.
2: Et il manque Matthews.
3: Oui, et puis Anouaï, la nouvelle recrue Mercadier, étant blessé aussi. Donc, ça fait les deux joueurs qui théoriquement était prévu pour planer au-dessus de la touche d'Aquas.
2: Fourquet, Cerisier, Gatelier, Diogo Asfera aussi sont alors moins blessés, mais devraient revenir bientôt, et tu le disais.
3: Et il faut dire aussi que l'an dernier, il n'y avait pas eu ce problème d'infirmerie comme c'est en train de commencer cette année. Hein. Ouais. Il y avait beaucoup moins de blessés, donc la rotation était facile et on pouvait faire jouer les joueurs plusieurs week-ends en suivant. Là, c'est quand même plus difficile aussi à des postes clés.
2: Et là où on s'étonne aussi, c'est toujours l'absence de la recrue au talon. Yann Goubila, toujours pas aligné dans cette équipe, comme si, je dis bien comme si avec des grosses guillemets, qu'on avait recruté un talonneur numéro 3.
3: C'est l'impression que l'on a en regardant ça. Ouais, effectivement,
2: parce qu'il n'a pas un problème physique, on nous a dit c'est un choix sportif depuis le début.
3: Est-ce qu'il a des problèmes pour s'intégrer, j'allais dire, dans le système de jeu qu'il a appliqué là où il était, alors que là, sur Dax, il faut appliquer autre chose. Bon, il faut aussi voir que Louis Barrère a quand même fait un bon début de saison et qu'il était a priori le numéro 2 l'année dernière. Donc là aussi, est-ce qu'il y a. Je ne sais pas. On ne va pas soulever le lien, on va se poser trop de questions.
2: On le posera posera la question dans quelques jours.
1: Elle y est.
2: En revanche, pour la compo de ce soir, eh bien Vincent Etcheto nous l'a assuré hier lors de la mise en place. Il n'y a aucune sanction par rapport au match contre Aurillac. Et justement, on va l'écouter, Vincent Etcheto, qui nous dit ce qu'il a fait avec cette composition. Et juste derrière, on donne la composition de l'US Dax. Vincent Etcheto.
4: Okay, on a construit une équipe. Il y a un retour, voilà, par exemple, le retour de JB qui est logique. La troisième ligne, Sam Wesley n'a pas forcément fait un très bon match, mais comme l'ensemble de l'équipe. Mais la troisième ligne que j'avais alignée il y a 15 jours contre Narbonne, entre avec Paul Arnaud et JB, elle m'avait donné entière satisfaction, donc elle est reconduite. Nefi Latigaga qui reprend son poste, je pense qu'il n'y a personne qui va le contester. En deuxième ligne, Ratou qui reprend son poste, voilà. Même si JB Saint-Gerre a fait un bon match. Voilà, mais j'ai envie de voir aussi Alexandre Koula qui rentre sur la feuille. Et on a fait, si vous remarquez, le banc des remplaçants. Il y a un banc très athlétique avec des punchers. Et on sait que ça va être un gros combat. Et c'est une équipe qui veut taper fort. Et je pense qu'on a Louis Couget, Jopé, Manu Koula ou même le petit Malouan Noyer qui est un athlète aussi. On a quand même des joueurs capables de casser les défenses, de casser les lignes. Et c'est aussi, c'est aussi un risque parce que j'ai pas pris de demi-ouverture remplaçant.
2: Bastien
4: qui l'a fait dans quand il était très jeune, parce qu'il est encore jeune. Donc j'ai pas de c'est des petits risques qu'on prend, mais c'est une adaptation aussi. Mais il y a pas de sanctions. Brice Ferrer fait un super début de saison. Il a fait un très bon match contre Narbonne. Là, il a été un peu en dedans. Même lui était pas content de sa prestation, mais par rapport à l'équipe, il a pas été plus bas. On a pas fait le match qu'il fallait, surtout le deuxième mi-temps qu'il fallait. Donc il y a aucune sanction, les joueurs on leur parle, je leur dis pourquoi, j'essaie de leur expliquer, je le répète sans à chaque fois me justifier, mais leur expliquer le pourquoi des choses, et ça s'est très bien passé l'an dernier, je pense que ça continue à bien se passer. Il y a pas de sanction, il y a juste une alerte collective sur le fait qu'on n'était pas au rendez-vous de la deuxième mi-temps.
2: Les explications du coach Vincent Etcheto sur la composition de l'US Dax. Que tu nous donnes, Jean-Mo?
3: En première ligne, Thibaut Dréan, Louis Barrère et le retour de Nefi Léatigaga. Deuxième ligne, Loiret et le retour de Nassika. Jean-Baptiste Barrère reprend le capitanat associé à Alipi et Paul Ossé. À la mêlée, Paul Ravi à l'ouverture, Romuald Segui. Maxime Holman et Naïm Benalla qui fait son retour lui aussi aux ailes de cette équipe, et au centre Pentous et Daguerre, Théo Duprat bien sûr à l'arrière. Les remplaçants seront Paul Laperne, Mathis Vigeon, David Loa pour la

0: seconde ligne, Hugo Descubes et Marco Tolley, la recrue phare de cette équipe de Valence Roman qui arrive de Montpellier, plutôt numéro 8, mais là qui est monté dans la cage pour cette rencontre. La troisième ligne, d'un côté Axel Bruchet, 26 ans, de l'autre côté Isaiah Moore, le Samoan international, et en numéro 8, Mathieu Vachon, la charnière avec Thomas Luzero en numéro 9 et Joris Moura en numéro 10. Sur une aile, l'anglais Callum Randall, sur l'autre aile, Paul Marsan, associé au centre Louis Marou, le capitaine de 33 ans. Joris Dupont, l'ancien Montois, sera en numéro 13. Et le 15, ça sera le jeune Adrien Martin, 21 ans seulement. Ils ont choisi de mettre du lourd et plus d'avant que de trois quarts du côté du banc des remplaçants, avec le meilleur marqueur tout simplement de la saison passée, Dorian Marco Peña. C'est dire, si on compte, il y a déjà 5 essais pour les talonneurs de Valence Roman, c'est dire leur puissance sur le couplet pénétrant. Marco Peña donc en remplaçant numéro 16 pour le poste de talonneur. Les piliers remplaçants seront Esteban Chouteau et Tom Ross. Toujours devant, il y aura le troisième ligne Louis Sceau, il y aura Loan Real et puis le géorgien international Ilia Spanderashvili, et donc seulement 2-3 quarts avec Paul Dumas, le jeune numéro 9, et lui il a une histoire intéressante, Jean Balin, qu'on va voir arriver tout à l'heure, qui il y a 2 ans était le capitaine des Crabos de Mont-de-Marsan, qui du coup a été recruté par Anglette en National 2, et il a explosé à Anglette. Tout le monde l'a vu, a dit ouais, c'est un joueur qui est incroyable, il avait seulement 18 ans à Anglette, et il a donc été recruté par Valence Roman pour venir jouer en Pro D2, et il fera ce soir son premier match en professionnel. On va évidemment le suivre, ce jeune, parce que c'est une histoire, il a seulement 19 ans et il risque à mon avis de croiser Jopé Nazera sur sa route.
1: Pour être complet, il faut donner le nom des arbitres. Au centre du terrain, il y aura M. Carillo, assisté de M. Massé et James, et l'arbitre vidéo ce sera M. Caballero, semble-t-il associé à M. Lassaouza.
0: Avec les joueurs qui sont rentrés sur la pelouse, et si je ne me trompe pas en regardant les joueurs se placer, eh bien c'est Valence Roman qui va donner le coup d'envoi de cette rencontre, me semble-t-il. Valence Roman en blanc, avec quelques petits damiers sur les côtés.
1: On dirait les béglés. Avec les damiers sur les côtés.
0: Et il manque un peu de maillot blanc. Violet, un peu de...
1: Alors que pour l'entraînement, ils n'avaient pas du tout ces maillots-là.
0: Et pour les Dacois, ils sont en rouge, tout en rouge, maillot rouge, short rouge. Et M. Carillo, prêt pour laisser et donner le coup d'envoi de cette rencontre. Ici Gascogne, troisième journée de Pro D2. Valence Roman qui débarque sur la pelouse de Maurice Boyot. Il est très très important ce match. Monsieur Carillo siffle. Et le numéro 10 de Valence Roman donne le coup.
1: Le numéro 15.
0: Le numéro 15, pardon. Et ça va tomber normalement dans les bras de Ratu Nasica. Solide sous ce coup d'envoi qui va passer par le sol. Avec tout de suite une sortie de camp qui va être organisée par Paul Ravier depuis ses 22. Le coup de patte de Paul Ravier, il va aller chercher la touche, me semble-t-il, directement pour un premier lancé à suivre de Sacha Idoumi. Sur la ligne médiane, jolie sortie de coup.
1: J'aime bien ces sorties de camp. Juste un temps, on ne se pose pas de question à aller chercher les avants d'un côté ou de l'autre. On dégage du pied, on revient quasiment sur la ligne médiane. Ça, c'est propre.
0: Ouais, à mon avis, il l'a fait aussi parce que l'angle était bon pour lui. Et que parfois, ils ont envie de se décaler un petit peu pour l'angle. Le premier lancé de Sacha Idoumi sur la ligne médiane pour les Valentinois.
1: Touché légèrement raccourci, c'est un joueur de chaque côté.
0: Ouais, et lancé en fond d'alignement, bien récupéré. On lance le jeu, petit coup de pied par-dessus. Attention, il n'y a pas de couverture. Si, Duprat pour le récupérer, qui a évité le paclage et qui a attaqué à jouer parce qu'il n'y a pas de couverture. Le coup de pied à suivre de Duprat qui est à la course, essaie de dépasser tout le monde, mais ça va être récupéré par le numéro 6 de Valence Roman dans ses 22 mètres, qui a fait l'effort. Mais le contre-rob de la part des Dacois qui vont gagner ce ballon. Jean-Maud, je joue dans le petit côté avec le capitaine JB Barrière.
1: Oh, dommage, c'est le mauvais côté. Mais enfin, la défense de Valence est très très vite revenue sur cette action de Théo Duprat, et on s'organise maintenant avec Léa Tigaga qui est là pour porter le ballon comme il sait le faire, avec maintenant un relais de Louis Barrère qui
0: dynamique, là.
1: On est sous les poteaux de Valence, pratiquement se mettre avec maintenant Daguerre qui est là-bas. Ah, dommage,
0: pour Altman, et elle a été un peu trop haute, un peu trop relevée de la part de Bastien Daguerre qui a un peu forcé sa passe sur l'extérieur.
1: C'était bien vu, mais on va revenir à une première pénalité. Parce qu'effectivement, sur le contre-ruck des Dacois, les joueurs de Valence Roman se sont mis en position de hors-jeu, dans la ligne de hors-jeu. Donc on va voir cette première pénalité à 5 mètres du bord de touche. Hein. Donc je pense qu'ils vont jouer, à mon avis, la pénalité
0: touche. La touche sans doute,
1: ouais. Et on cherche déjà un ballon.
0: Hein. Ouais, Romuald Segui qui appelle un ballon qu'on ne lui donne pas. Si ça y est, c'est bon, il l'a récupéré. Et sans doute une très belle munition pour les Dacois à 5 mètres de l'embut à suivre.
1: Et on va voir qui va sauter. Est-ce que c'est Aleti?

0: va prendre ça parce que bon, c'était Brice Ferrer.
1: Hein, il y a pas d'autre aussi qui peut sauter. Il a été noiré. Donc, il y a quelques solutions.
0: Aletti en premier sauteur avec Manoukoula, Loiret en fond de touche. Voyons un peu ce que va choisir Barrère avec ce lancer. 6 joueurs de chaque côté. Thibaud Dréan au relais là-bas sur les pointillés des 10 mètres. Et on s'essuie le ballon.
1: Ouais, non, mais les ballons ne sont pas arrivés. 2 minutes de jeu ici, Gascogne 0-0. Et le premier lancé en touche pour Louis Barrère à 5 mètres de l'embut des Valentinois. Allez, il faut le capter ce ballon. On va choisir une touche.
0: Quelle bestiaille.
1: Ouais, allez, en premier soir, récupéré par Paul Ossé. On construit un groupé pénétrant qui Marco Tolène essaye de venir grappiller ce ballon en passant à travers le môle. Il faut essayer de conserver ce ballon. Ah, il avait le droit de faire ça.
0: Il a bien nagé.
1: Et c'est récupéré par Pontus qui va à la percussion et qui va défier la défense. Ballon disponible avec le départ de Paul Ravier qui essaie de se faire la valise tout seul à 5 mètres de leur but. Ballon relevé une nouvelle fois par les avants. Ouais, mais ils l'ont perdu. Et ce ballon est dégagé par les Valentinois. Aïe, aïe, aïe. Il va falloir relancer ça avec Théo Duprat. Et l'arbitre est intervenu. Qu'est-ce qui s'est passé? Il y a eu quelque chose qui a été vu, notamment par l'arbitre de touche, je crois.
0: Je pense qu'il y en a en avant, à mon avis.
1: Un en avant des Valentinois, j'ai l'impression. C'est pas sûr.
0: Non, le ballon sera pour les Valentinois, à mon avis. Ouais. Hein, parce que sur l'action des Dacquois qui ont ramassé ce ballon, qui ont cherché de faire des pick and go, que dit l'arbitre hein.
1: On s'est un peu précipité, j'ai l'impression, côté Dacquois. En tout cas, sur ces deux actions où on était à 5 mètres, là, on était bien installé.
0: Oui, disons que Paul Ravier a vu qu'il y avait un trou sur le côté droit. Il a essayé de le prendre, mais il s'est retrouvé tout seul. Et c'est là où est le problème, c'est qu'il faut être patient, jouer tranquillement et faire dos rond, avancer mètre par mètre avec ses piques et nous. On a les moyens aujourd'hui, puisqu'on a mis, soi-disant, une équipe athlétique, avec Loiret et Nasikan, deuxième ligne, et Léati Gaga, qui est un gros porteur lui aussi. On doit arriver à faire certaines choses positives, mais pour l'instant, c'est l'U0, le demi-mêlée de Valence Romand qui va introduire ce ballon. On est pratiquement sur les pointillés des 100 mètres de la ligne de but de Valence.
1: Allez, cette première mêlée de cette rencontre, pour l'instant, elle est stable et à l'avantage de personne. Elle a du mal à se maintenir, cette mêlée. Le ballon va-t-il être sorti? C'est les Dacquois qui vont être pénalisés.
0: Ils se sont relevés.
1: Relevés par la mêlée de Valence Romand. C'était un secteur où ils étaient plutôt en forme, les Dacquois. Attention à cette alerte. Tu veux dire qu'Aurillac, c'était pas terrible?
0: Ouais, c'était moyen. Hein. Donc là aussi, n'oublions pas que toutes les équipes font de la mêlée un point de lancement à ce niveau-là. Et donc là, la première ligne de Valence-Romand, ils ont toujours eu un bon paquet du côté de Valence-Romand, même si on change des joueurs. Hein. Mais Trott, Idoumi, Milazinovic, c'est quand même Gaillard. Ça a l'air d'y avoir du poids, donc ça fait beaucoup de choses avec ce lancer de Idoumi qui est bien pris par le deuxième ligne d'Escube.
1: Ouais.
0: Et les Dacquois, ils sont obligés de défendre devant.
1: Ils sont juste devant leurs 22 mètres.
0: Ils sont sortis, donc on va récupérer un ballon, à mon avis, tapé dans la boîte.
1: Hein. Et t'as vu, on construit tout de suite un groupe pénétrant et on le garde le ballon au cœur du côté
0: pénalité.
1: De Valence Romand. Il y aura une pénalité en faveur des Valentinois qui ont de nouveau mis à la faute les Dacquois. Ça fait déjà deux fautes là en à peine 5 minutes pour les Dacquois, une pour les Valentinois. 0-0 toujours. Vous êtes sur votre radio ici, Gascogne. Je vous rappelle que en même temps que cette rencontre, il y a les Montois qui sont en déplacement du côté de Rouen.
0: Dans le nord.
1: Ce soir, dans le nord.
0: C'est le nord.
1: dans Normandie, du côté de Rouen. Et les Valentinois qui sortent, ça faisait 3 minutes qu'ils étaient à l'intérieur de leur camp. Et là, grâce à cette nouvelle pénalité où les Dacquois sont de nouveau fait pénaliser, eh bien, ils arrivent à retrouver le camp des Landais avec un nouveau lancé pour Idoumi qui en est déjà à sa troisième touche lancée. Pour l'instant, il a tout réussi. Le talonneur.
0: Et la maladie du rugby continue ici. Chaque fois qu'il y a un arrêt de jeu, une touche un peu lente, on met de la musique et ça frotte.
1: Et la touche, le lancer n'est pas droit. En tout cas, c'est Carillo.
0: Ça, c'était vrai.
1: Monsieur Carillo qui a. Toute la tribune s'est levée comme un seul homme pour prévenir Monsieur Carillo que la touche n'était pas droite. Mais il l'a bien vu, il était placé, l'arbitre central de cette rencontre. Ça va nous faire une nouvelle mêlée qui est en train de hacher un petit peu le rythme de cette première période-là.
0: Ce qui est extraordinaire, c'est l'arbitre de touche, il est sur la ligne et c'est un mètre à l'intérieur du terrain.
1: Ouais. Ouais. Pour regarder le côté de Léati Gaga face à Trott avec l'introduction donc pour Paul Ravier. On est dans le camp des Dacquois.
0: Oui, à 35 mètres à la ligne de but dacquoise.
1: Ouais,
0: avec Théo Duprat sur le côté droit. Hein, donc une drôle de défense de la part des Valentinois. Avec... que le disque est venu côté fermé ici.
1: Allez, la mêlée, elle est plus stable, elle est meilleure pour les Dakois. On va ouvrir ce côté avec Segui qui navigue un petit peu, qui peut passer pour ses centres avec Daguerre qui essaie de faire la toupie mais qui est plaqué et qui passe par le sol. On a passé la ligne des 40 mètres. Ravier pour relever ce ballon pour Segui. On va aller chercher un peu de puissance avec Ratuna Sikaoula qui fait un peu n'importe quoi avec sa passe. Et du coup, ça va être récupéré par les Valentinois devant la ligne des 22 mètres avec peut-être un beau coup à jouer pour les joueurs de Valence Romand et notamment avec le numéro 13 Dupont, Joris Dupont.
0: Rien à voir.
1: Qui rentre et est-ce que ça va être vu par les arbitres?
0: Ça, ça n'a pas été vu.
1: Et ils continuent les Valentinois à mettre du rythme avec désormais leur numéro 8 Vachon à la percussion. On va envoyer de nouveau les gros avec la troisième ligne là qui se fait bien plaquer par JB Barrère. Ils sont dans les 22 mètres des Dakois avec Inoumi de nouveau au plaquage face à lui. Ça sera notamment Paul Ossé. Attention à la faute là de JB Barrère qui est un peu plongé. L'arbitre n'a pas branché. Nouvelle percussion de la part des Valentinois dans les 22 mètres. On continue avec Trott une nouvelle fois. Pour l'instant, la défense dakoise est en place. Je ne vois pas de bras levés hein, de la part de M. Carillo pour un avantage.
0: Je l'ai vu tout à l'heure, mais bon.
1: Bon, en tout cas, Louzéro, il continue à distribuer le jeu avec notamment Vachon une nouvelle fois. Le troisième ligne, sont en train d'avancer. Ils ne sont plus qu'à 10 mètres de l'embut. Ils enchaînent les temps de jeu. Ouh, la passe, elle est mauvaise, heureusement, là. Pour. Ah ouais, on revient à la faute, effectivement, ouais. Pour M. Carillo qui avait signalé. Et les Dakois, une nouvelle fois pénalisés. Troisième pénalité.
0: Ça c'est. Je ne sais pas, il y a eu peut-être 20 ou 25 joueurs qui ont touché le ballon entre le moment où il y a la pénalité et le reste. Alors oui, c'est vrai qu'ils n'ont pas avancé, mais à partir du moment où ils veulent signifier les pénalités, pour qu'il y ait 4 ou 5 joueurs qui ont touché l'homme, puis point barre, on arrête, quoi qu'il se passe.
1: Et ils vont chercher la pénale tous. Attention danger, Jean-Mo. Attention danger sur le camp d'Aquois.
0: Parce que c'est leur point fort.
1: Ouais, avec cette pénale touche à venir à 5 mètres, 6 mètres de l'embut d'Aquois. J'espère qu'ils ont travaillé la défense sur groupé pénétrant parce que je pense qu'on va en prendre un là. 9 minutes de jeu, 0-0. Ici Gascogne. La grosse alerte sur le camp d'Aquois avec le lancer de Sacha Idoumi. Premier sauteur. Groupé pénétrant construit.
0: Oh, il est beau.
1: Qui décale un petit peu. Ouais. Ils vont être pénalisés. Ouais, et...
0: Parce que le lifter est venu devant le porteur du ballon, empêchant les Dakois de défendre. Donc, alors qu'il a un grand coup de pied là. Hein.
1: Ouais, il a joué vite côté Dakois parce qu'il n'y avait pas de couverture. Avec Maxime Holtmann qui monte pour mettre la pression sur Martin. Et Martin qui va aller trouver la touche.
0: Ça, un peu en
1: catastrophe.
0: Joué.
1: Ouais, c'est très bien joué de la part des
0: Dakois. Ça semble permettre de gagner. Hein.
1: Ouais. Non, c'est très bien joué là. J'ai pas vu, du coup, je regardais pas de ce côté-là pour voir qui avait mis ce coup de pied tout seul. Mais effectivement, c'est bien joué. Du coup, il va y avoir un beau lancer. Et une nouvelle touche. Cette fois-ci, ça sera pour les Dakois avec un lancer pour Louis Barrère. On se consulte un petit peu côté Dakois pour voir quelle combinaison on va faire. Toujours 0-0 après 10 minutes de jeu. Il y a pourtant eu des opportunités pour les Dakois, pour les Valentinois. Et pour l'instant, ils ne sont pas allés au bout.
0: Égalité.
1: Oui, exactement. Le lancer bien capté, difficilement capté finalement. C'est Étienne Loiret qui l'a récupéré dans un second temps, qui va envoyer une, oh là là, une ogive horrible de la part de Étienne Loiret. Pourquoi il fait ça? Pourquoi il donne un ballon comme ça? Oh là là là. C'est un peu terrible ce qu'il vient de faire. Il a envoyé un parpaing. Alors qu'il avait récupéré ce ballon, il suffisait de passer par le sol. Alors encore une fois, c'est facile à dire depuis la tribune. Mais du coup, bah voilà, nouveau ballon perdu par les Dakois sur cette initiative bien mal à propos.
0: C'est un peu du n'importe quoi, effectivement, pour l'instant. J'allais dire, d'un côté comme de l'autre, on n'a pas vu grand-chose de construit.
1: Ouais. 10 minutes de jeu, 0-0 et une nouvelle mêlée. Introduction cette fois-ci pour l'U0, le demi de mêlée de Valence Romand avec cette mêlée qui est sur la ligne des 40. On est dans le camp de Valence Romand.
0: Ouais, sur les pointillés des 40 mètres avec l'U0, effectivement, qui pour moi doit être surveillé parce que ce garçon a de grosses qualités. Ouais, il ne va pas la perdre, la balle. Hein. Elle a été bien mise en deuxième ligne et demi.
1: Avec les trois quarts qu'on va chercher sur les extérieurs. Attention, il avait trouvé un intervalle. Non, finalement, Bastien Daguerre était vigilant et ça joue dans le petit côté là-bas derrière. Le retour de Marsan sur la ligne médiane et attention avec ces ballons qui s'enchaînent avec ces passes après contact, ils ont passé la ligne des 40, ils ont mis un peu de vitesse là du coup les Valentinois et on va changer de sens. Vachon qui va chercher sa troisième ligne, on arrive à traverser pour l'instant, on défend mal côté d'Aqua et sur les extérieurs il y a un coup à jouer sur les extérieurs là avec le débordement de l'ailier et qui va rentrer sa course. Il n'a pas servi heureusement sur les extérieurs son coéquipier, ils sont à 5 mètres de l'embut mais les Valentinois avec Vachon qui récupère ce ballon et qui va à la percussion 5 mètres de de l'embut dans le petit côté. Oula, ça arrive fort. Pénalité. Il y a une nouvelle fois une pénalité signalée en faveur des Dakois, mais ils conservent le ballon. Les joueurs de Valence Romand avec Idoumi qui va passer derrière la ligne. Il est laissé de Valence Romand sur cette accélération. Ah, ils ont joué après contact, ils ont enchaîné les temps de jeu et ils ont mis Dax sur le reculoir et ils ont marqué cet essai par Sacha Idoumi après 12 minutes. C'est pas l'idéal ce début de partie. On sent les Dakois un peu perdus, j'ai l'impression.
0: Un peu, je sais pas quoi, parce que c'est difficile. Par contre, cette équipe de Valence, souvent, quand elle a le ballon, elle joue énormément bien, en particulier avec les deux centres, hein, on le disait tout à l'heure, mais Dupont et le capitaine Marou ont fait trembler par deux fois, par des retours à l'intérieur, extérieur, et puis Luzero qui colle au ballon. Hein, t'as vu, il a donné deux ou trois fois orienté le jeu pour cet essai à la 12e minute. La transformation qui passe. Hein.
1: Ouais. Elle est signée du numéro 10, Joris Moura.
0: Oui.
1: Et ça fait donc 7-0 en faveur de Valence Romand. Et autant te dire que ça a mis un petit coup de clim à l'intérieur de. On danse pas la salle, ça, pour l'instant, dans les tribunes de Maurice Boyau. Hein.
0: Non, mais ça encourage.
1: Ouais.
0: Donc c'est bien.
1: Allez, là. Le renvoi de Romuald Segui, capté par la troisième ligne avec de Blanc 22, le bon plaquage de Arnaud Aletti dans les 22. Les applaudissements pour Federico Martina Aramburu à la 13e minute. Avec le procès pour Federico Martin Aramburu, en ce moment à Paris, assassiné.
2: Merci beaucoup.
1: En mars.
0: Federico qui a joué 2 ans à Dax, hein, ouais, donc
1: effectivement,
0: les gens s'en souviennent.
1: Les gens s'en souviennent. Et évidemment, et le procès, on en a parlé dans le podcast 100% US Dax de ICI Gascogne, avec les réactions de Benoît Auguste ému, hein, parce que c'était un proche de Federico Martin Aramburu avec qui il a joué du côté de Biarritz. Retour au match, 14e minute, ICI Gascogne 7-0 après ce premier essai de la part de Valence Romand. Et les Dakois qui vont récupérer une mêlée après avoir essayé d'enchaîner quelques temps de jeu au milieu du terrain. C'est mieux que rien, j'allais dire, de récupérer la mêlée, mais on ne voit pas encore
0: pour l'instant, c'est
1: quelque chose de fluide.
0: Très latéral, il n'y a aucun joueur pour l'instant qui franchit la zone d'avantage. Et de toute façon, il faut qu'il y ait une rébellion maintenant. Hein. C'est là où on va voir si effectivement il va y avoir, j'allais dire, rébellion, oui, mais réaction aussi, parce que cette équipe de Romand est capable de couper un peu le rythme, hein, comme le font là les garçons de la première ligne. En plus, c'est Idoumi, hein, qui le fait, un genou au sol, tranquille, parce qu'il y avait une action positive d'Aquois pour essayer de leur casser le rythme. Mais il y avoir quand même une introduction de Paul Ravia à 48 mètres de sa ligne de but, pratiquement avec une mêlée qui n'a pas été chahutée, sauf sur la première. Mais pour l'instant, j'allais dire, il y a match nul. Chaque demi de mêlée a récupéré son introduction. Et là, Paul Ravia va, j'espère, faire la même chose. Voilà, les commandements de l'arbitre sont faits, les deux paquets qui se tiennent en respect. Paul Ravia qui a une.
1: Ah, il a rentré son épaule, j'ai l'impression. Oui, évidemment. Il est rentré à l'intérieur, le pilier de Valence Romand. Il a poussé vers l'intérieur et pénalité en faveur des Dakois sur cette mêlée.
0: Et qu'est-ce qu'ils vont faire, là ?
1: Ah bon, alors ils vont pas la tenter, ça me paraît loin. Il est à 48 mètres, non, il va chercher la touche, Romuald Segui, de son pied gauche, pour aller trouver quelque chose dans les 22 mètres, j'ai l'impression, pour les Dakois.
0: Avec, oui, effectivement, une touche qui va se situer juste à l'intérieur des 22 mètres, hein, 21 mètres de la ligne de Valence Romand, un lancé pour Louis Barrère, avec un alignement, à mon avis, quasi complet, hein, avec Dréan qui sera relayeur, mais avec une position en fond de touche.
1: Est-ce qu'ils vont aller les chercher sur leur point fort, les Dakois? Est-ce qu'ils vont aller les chercher sur leur groupe pénétrant?
0: Ont-ils le choix, Paul? Ont-ils le choix?
1: On va voir, ils peuvent le combiner différemment. En tout cas, le lancer fond d'alignement bien récupéré par JB Barrière, le capitaine. Et oui, on construit un groupe pénétrant. Pour l'instant, il recule face à la défense des Valentinois. Et on essaie de se construire, mais c'est bien défendu. Hein. Pour l'instant, ils n'arrivent pas à avancer. Il faut encore venir l'embêter.
0: Mais il était hors jeu.
1: Ouais, la pénalité offerte au Dakois, mais pour l'instant, le jeu va pouvoir se poursuivre. On est sorti des 22 mètres, non. On a pris la pénalité. La question, c'est, est-ce qu'on prend les points? C'est un peu décalé sur la ligne des 15 mètres.
0: Non. Pénal touche.
1: On va de nouveau chercher la pénal touche, mais tu as vu sur la défense de groupe pénétrant.
0: Oui.
1: On a reculé, on n'a pas avancé, hein, côté Dakois.
0: Oui,
1: hein.
0: On a reculé. Et puis il faut regarder entre Descubes et Tolègne. qui est un casse-pompe terrible pendant tous les matchs. Et là, c'est lui qui systématiquement, il arrive à. J'allais dire, moi, c'est cette image de nageur, tu sais,
1: ouais, ouais,
0: qui
1: avance,
0: il crawl là au milieu, il passe. Et ça fait deux fois qu'il vient perturber la progression de la croix. C'est de la croix qu'il a. On t'a lancé une nouvelle fois par Louis Barrère, mais sur les pointillés des 5 mètres de Valence Romand.
1: Allez, elle est belle cette occasion pour les Dacquois. Elle est belle l'occasion aussi de réagir. Alors que l'on joue depuis 17 minutes, que c'est Valence Romand qui mène un essai à 0, 7 à 0, bien récupéré par Paul Ossé, le groupe est pénétrant d'Aqua qui s'est construit.
0: Là, il avance.
1: Et on a mis la marche avant pour l'instant côté d'Aqua. On n'est plus qu'à 3 mètres de leur but, ça pousse et ça se rapproche de leur but. Est-ce qu'ils vont réussir à faire céder les joueurs de Valence Romand? Ça va peut-être tomber dans leur but, ça c'est pas encore fait. Il y a en tout cas une nouvelle pénalité en faveur des Dacquois si jamais ça s'arrête. Est-ce que le ballon est tombé dans l'embut, oui ou non? Non, pas du tout. Il va falloir faire de nouveaux temps de jeu et un nouveau bras de fer avec des pick and go autour désormais avec les avants de l'US Dax à quelques centimètres. Jean Maud de l'embut.
0: Avec Benalla qui fait des signes.
1: Ouais, mais il n'est pas démarqué.
0: Il n'est pas démarqué. Donc les Dacquois qui restent toujours au bord de la ligne de Valence.
1: Aïe.
0: Il y a quoi? Non, il y a pénalité. Non, Paul, il y a pénalité.
1: Aïe.
0: Il y avait un blanc dessous. Ibarn, Iriar, Truti, où es-tu pour marquer? C'est là.
1: Ouais, mais après, il était poussé aussi par son paquet d'avant.
0: Je plaisante, mais effectivement, l'année, ça allait à dame, une opération comme ça.
1: Qu'est-ce qu'ils vont faire? Ils vont insister ou ils vont pas insister? Est-ce qu'ils vont la jouer à la main?
0: Je pense que les Valentinois ont pris un avertissement parce que l'arbitre a appelé Marou, le capitaine. Il a dû lui dire quelque chose qu'on n'a pas compris parce que c'est totalement à l'opposé là-bas. Mais je pense qu'il y a mis quand même un petit avertissement, soit parce que des joueurs ne se positionnent pas bien lorsqu'il est en molle, soit pour deux ou trois positions de hors-jeu déjà, qui viennent de signifier. Et on revient encore à une nouvelle touche à 5 mètres de la ligne de but d'Aquaz, lancée par Louis Barrière. Est-ce qu'on va changer? Est-ce qu'on doit changer? Allez.
1: En tout cas, nouvelle munition pour les Dacquois à 5 mètres de l'embut des Valentinois. Premier sauteur Aleti. Avec Aleti. Le groupe est pénétrant qui se construit et qui là est bien bloqué pour l'instant. Mais on avance petit pas par petit pas. On essaye de mettre la pression côté Dacquois avec cette progression assez difficile. Oui. Est-ce qu'ils vont y arriver? Non, pour l'instant, ils sont contrés par la défense et ils sont passés par le sol. Ah, ils ont échappé ce ballon, les Dacquois.
0: Que dit l'arbitre?
1: En donnant ce ballon à Ratou Nastika. Qui n'a pas réussi à le prendre au bord du regroupement. Et le ballon en avant de la part des Dacquois qui ont bien manqué cette occasion à 5 mètres de leur en but. Ça commence à faire beaucoup d'occasions manquées pour les Dacquois et ça fait aussi du bien aux têtes des Valentinois en défense.
0: Il faut concrétiser des moments de domination, c'est un peu le principe du rugby aujourd'hui. Et bien là, effectivement, Ratou Nastika, il manque souvent des ballons. Et bien là, en plus, il est visé le garçon. Hein. Parce que tout le monde sait que c'est lui qui est l'impact player, j'allais dire, de cette équipe dacquoise. Donc, il est pisté sur les plaquages. Et là, il a perdu le ballon sur l'impact. Et mêlé au bénéfice de Valence Romand et introduction de l'U0. Ben, on est à 7-8 mètres à la ligne de but de Valence. Et à mon avis, ils devraient se dégager.
1: Ouais, ils vont se dégager. On arrive à la 20e minute ici, Gascogne. Le temps de faire le point sur les rencontres et de voir ces Valentinois avec cette mêlée qui est introduite et qui est bien conservée. Ils vont pouvoir sans doute se dégager avec le coup de pied voilà, qui est fait.
0: De l'U0.
1: De l'U0 pour se dégager. C'est la mi-temps sur la pelouse de Soyaux-Angoulême. Soyaux-Angoulême qui a commencé donc son match à 19h et qui mène 24 à 7 devant Montauban. Béziers, après 20 minutes de jeu, mène 10 à 0 devant Nevers. C'est Nice qui mène après 20 minutes sur la pelouse de Brive sur le score de 10 à 7. Oyonnax mène devant Aurillac 7 à 3 et Provence Rugby a déjà marqué 2 essais à 0 contre Narbonne, 14 à 0 en faveur des Provençaux. Ce soir à 21h il y aura Grenoble qui reçoit Agen. C'est récupéré par les Dacquois ce ballon avec Ratou Nastika. C'était encore un peu compliqué cette passe de la part de Ravier. On va aller chercher le capitaine JB Barrière qui rentre dans les 22 mètres de Valence Romand. Nouvelle fois un nouveau temps avec les avants, avec Arnaud Aleti qui essaye de trouver une petite avancée avec maintenant Léa Tigaga qui passe par le sol avec de nouveau le capitaine JB Barrière. Mais ils sont attendus auprès là les Dacquois dans les 22 mètres. Le ballon qui est relevé par Nastika. Nastika qui donne ce ballon et qui va failli finir dans but. Non, finalement, c'est à 1 cm qu'il est tombé. Et le ballon va rester pour les Dacquois.
0: C'est pas fini, Paul, c'est pas fini.
1: Toujours à 1 cm de l'embut. Sous les poteaux. À un tout petit centimètre. À la percussion de nouveau des Dacquois qui sont sur les poteaux. Ils vont pas s'écrouler dans l'embut. Non. Il va falloir encore une fois, dans cette épreuve de force, remettre un coup. Peut-être avec les avants. Loiret qui s'est relevé, justement. Avec Paul Ravier. Paul Ravier qui va peut-être aller chercher Léa Tigaga derrière lui. Le ballon est très lent à sortir. Léa Tigaga, la percussion. Léa Tigaga, est-ce qu'il va réussir à y aller? Ah, il n'a pas réussi à aplatir Léa Tigaga.
0: Il y aura pénalité et carton. Il y aura pénalité et carton, Paul.
1: C'est en train de se chauffer un petit peu derrière. Et carton jaune.
0: Ouais, mais. L'équipe de Valence Roman a été déjà avertie tout à l'heure, je te le disais. Hein.
1: Alors, sixième pénalité pour
0: l'arbitre. L'arbitre a appelé Marou pour lui dire. Et c'était, je pense, parce qu'il y avait plusieurs fautes comme ça de défense sur les progressions de la Coise. Mais j'allais dire, c'est.
1: Qui a pris le carton jaune? Je n'arrive pas à voir.
0: Ça ressemble au numéro 10 ou au centre, je ne sais pas, on va voir. Pour l'instant. Ils seront à 14 contre 2. Et regarde les Dacois qui le jouent à la main. Hein.
1: Ouais, ils vont le jouer à la main à 5 mètres de l'embut pour les Dacois. C'est le numéro 13 qui a pris ce carton. C'est Dupont. Joris Dupont. Allez, ce ballon relevé. La percussion des Dacois qui vont tomber dans le but. Et l'essai du parquet Dacois. L'essai, me semble-t-il, de Néphine et Atigaga. S'il ne me trompe pas. Là, voilà la réaction Dacois après 21 minutes. Voilà, elle a été longue.
0: Voilà ce qu'on n'a pas vu du côté d'Aurillac.
1: C'est vrai.
0: La réaction avec, tu l'as peut-être remarqué, mais Barrère qui a touché deux fois de ballon. Léa Tigaga aussi. Les porteurs ont pris à leur compte, j'allais dire, cette action. Et effectivement, premièrement, ils ont continué à pilonner cette ligne de balancement qui a donc eu comme conséquence l'expulsion pour 10 minutes de Dupont. Un trois quarts, alors que je pensais que c'était un avant qui était sorti. Et puis, cet essai derrière de Léa Tigaga, transformé à l'instant même par Romuald Segui. Donc, les deux équipes se retrouvent à la 20e minute à égalité, 7-7.
1: 7-7, et les Dacois vont jouer durant les 10 prochaines minutes en supériorité numérique avec effectivement le centre ancien montois Joris Dupont qui a pris ce carton jaune, qui a payé pour l'œuvre de Valence Roman. Puisque, effectivement, ça fait quelques temps qu'ils étaient pénalisés devant leur en but, les joueurs de Valence Roman. Sous pression par les Dacois, qu'on réagit. 22e minute de jeu ici, Gascogne. Score de parité 7 partout. Le renvoi de Valence Roman récupéré par Ratou Nassika, qui pour l'instant est propre sur les renvois et qui récupère proprement ses ballons. Paul Ravier pour aller servir Balou.
0: Thibaud Dréan,
1: oui c'est vrai, à chaque fois je donne par son surnom Thibaud Dréan.
0: Qui met Ravi en position pour dégager son camp pour Ravi qui donne à Romuald Segui. Hein.
1: Ouais, c'est Segui qui va prendre le jeu au pied, qui va laisser ce ballon dans le terrain, plein centre du terrain avec Martin, l'arrière qui échappe un peu ce ballon, mais vers l'arrière et qui du coup va permettre aux Dacois avec Théo Duprat qui va récupérer le coup de pied de Martin. De nouveau un coup de pied de Théo Duprat qui au plein centre du terrain parce qu'il manquait du monde. Paul Ravier pour essayer de contrer ce ballon, c'est pas passé loin le contre de Paul Ravier, c'est direct en plus cette touche de la part des joueurs de Valence Roman. Il était sorti de son camp, le joueur de Valence Roman de ce 22
0: toujours,
1: en tout cas.
0: Il faut toujours monter, sur un ballon.
1: Il a mis la pression et ça a marché.
0: La preuve. Donc là, ils sont en train de discuter, Paul Ravier et Romuald Segui, pour savoir qu'est-ce qu'ils vont faire derrière cette touche. Avec un lancé, tu vois encore un joueur de Valence Roman qui a mis un genou au sol pour casser cette dynamique d'Acquoise, à mon avis. Hein.
1: Effectivement, mais le chrono est arrêté, Jean-Mo, ça ne fera pas gagner du temps.
0: Peu importe, l'action est faite.
1: Oui.
0: Le mal est fait.
1: Le chrono est donc arrêté ici, Gascogne, 24 minutes de jeu, 7 partout donc entre Dax et Valence Roman avec un essai de Léa Tigaga qui a égalisé il y a un instant, transformé par Romuald Segui. C'était le talonneur Sacha Idoumi qui avait marqué à la 12e minute pour l'équipe de Valence Roman. Et on rappelle qu'ils ont pris un carton jaune, cette équipe de Valence Roman, et qu'ils vont donc évoluer à 14 contre 15 Dacois durant 9 minutes, puisque c'est un peu passé. Le chrono.
0: Jusqu'à la 34e, à mon avis.
1: Ouais, le chrono est relancé. Lancé donc pour.
0: Touche raccourcie.
1: Louis Barrère. Louis Barrère qui va lancer une touche raccourcie. Quasiment sur la ligne des 50, des 22, pardon. Avec Oula, il a hésité un petit peu là. Paul Ravier, il a permis à la défense de monter. Allez, il faut le garder ce ballon pour Arnaud Aletti qui va passer par le sol. Et on va essayer de remettre un petit peu d'avancée avec Ratouna. Il a encore échappé son ballon. Ratouna Sika, ça fait au moins 3 ans d'avant pour lui tout seul. Je ne l'ai pas marqué, mais ça en fait. Et du coup, les Valentinois qui vont pouvoir récupérer ce ballon et qui envoient les gros à la percussion, défier les défenseurs d'Aquois. On est dans le camp de Valence Roman, un peu avant la ligne des 50, et on va organiser une sortie de camp, Jean-Mon.
0: Ouais, mais c'est Louzéro qui va taper. Hein.
1: Ouais.
0: Voilà, et au point de chute, il y aura. Romu Segui, attention.
1: Oh, il n'a pas gagné son duel. Il n'a pas gagné son duel. Et du coup, ce nouveau ballon en faveur des Valentinois qui l'échappe avec un coup de pied des Dacois. Il l'échappe encore, ce ballon. Oula, c'est un peu Mescla. Oh, il a poussé, oui, et oui. Non, mais j'ai l'impression qu'il a raison, moi, monsieur Carillo. Ratunasica a poussé un joueur qui n'avait pas le ballon et donc les Dakois sont pénalisés. Là, sur le coup, sur la ligne des 50, faute bête de la part de Ratunasica avec un peu trop d'engagement. Et qui a.
0: Alors que Milazinovic voit tout bas.
1: Ça crie du côté des supporters d'Aqua qui ne sont pas d'accord avec cette décision de M. Carillo. Mais ça ne va pas empêcher Joris Moura d'aller chercher une touche qu'il ne va pas trouver dans les 22 mètres, qui tombe dans les bras de Romuségui, qui peut dégager son camp, qui a pris en plus dans le buffet le numéro 9 qui est monté sur lui. Allez, on va suivre le jeu, la chandelle montée par Martin. Sous ce ballon, il y aura Paul Ravier sous pression. Paul Ravier qui va transmettre de nouveau à Romuségui, qui peut lever la tête et essayer de passer dans le dos là-bas du défenseur valentinois de sur ses 22 mètres.
0: C'est Randall.
1: Mais qui est bien récupéré par l'anglais, qui va essayer de relancer depuis sa ligne des 40, mais qui est bien pris. Et on a reconstruit la ligne. De nouveau un ballon pour les Valence Romans, légèrement dans son camp.
0: Alors, la contestation du public tout à l'heure sur la pénalité qui a été donnée à Valence Romans, c'est qu'effectivement Ratunasica a poussé le joueur qui est devant parce qu'il a coupé la route de Ratunasica. Il est en position. Enfin, à mon avis, illicite par rapport au coup de pied qui avait été donné, mais l'arbitre n'a pas jugé comme ça. L'arbitre est maître des décisions. Hein.
1: Avec ce coup de pied récupéré dans les airs bien par Théo Duprat devant sa ligne des 22 mètres. Ils sont gênés là, les Dakois, ils sont embêtés par les Valentinois qui vont récupérer ce ballon, mais non, ils
0: voilà. Jeu.
1: Ouais, et surtout un en avant, signale M. Carillo. C'est un peu la Meslagne, comme tu dis souvent.
0: Mais je trouve que ça dépeint bien. C'est que bon, c'est brouillon, il n'y a rien de très très clair. Quand on a deux trois actions, on tape un coup de pied bien haut pour perturber un peu la défense, le ballon est récupéré, mais on ne voit pas de grandes envolées. Alors,
1: là, il faut dire que c'est le jeu de Valence Romans, ils sont à 14 et ils ont tout intérêt à faire ça. Hein.
0: Oui, donc ils jouent, ils continuent à jouer la montre. Bon, le numéro 3, je le répète, Milazinovic, il a mis un genou à terre, mais il ne va pas tarder à en remettre un autre. Et donc là, pour l'instant, les Dakois devraient théoriquement essayer de profiter justement de cette supériorité numérique pour aller marquer des points. Et pour l'instant, c'est Valence Romans qui perturbe le jeu d'Aqua plus qu'ils ne construisent le leur et qui arrive à faire tourner le chrono. On en est à 27 minutes. Il ne reste plus que 5 minutes avant le retour du joueur qui a été sorti.
1: Ouais, 7 partout ici, Gascogne, avec cette mêlée. Introduction pour Paul Ravier. On est dans le camp des Dakois, le long de la ligne de touche, devant la nouvelle tribune. Et l'introduction de Paul Ravier, elle est propre cette mêlée.
0: Il souffre, les Dakois.
1: Hein. Ouais, il souffre un tout petit peu, mais on va pouvoir sortir ce ballon tout de même avec Segui qui va écarter ce ballon avec la reprise intérieure de la part de Daguerre qui relève ce ballon derrière avec cette bonne passe pour Naïm Benalla qui va pouvoir déborder. Naïm Benalla qui passe à la ligne des 50, qui conserve son ballon, qui feinte la passe, qui ne sert pas Daguerre. Mais le ballon est rentré dans le camp avec de nouveau Segui qui essaye de naviguer dans la défense. Une position de hors-jeu réclamée par l'arbitre, mais qui est par le public, pardon, mais qui n'est pas signalée. Paul Ossé a servi sur la ligne médiane. Ballon disponible pour Paul Ravier qui va écarter avec Daguerre. Daguerre qui rentre la course, qui arrive à trouver des intervalles. Daguerre là à chaque fois sur ses appuis. Et ce ballon de nouveau disponible avec Théo Duprat à l'intérieur pour Naïm Benalla qui s'est proposé. Oh, qui va encore échapper ce ballon. C'est pas possible, c'est récupéré par Pentus, mais ils vont être mis sous pression. Heureusement, c'est relevé par Loiré. Allez, on va continuer à jouer et à enchaîner des temps de jeu côté Dakois. Remettre un peu d'ordre avec Thibaut Dréan, Nefili Atigaga, avec ce ballon qui continue de vivre. Hein. On se fait des passes un peu n'importe comment.
2: Et il n'y a pas pénalité là. Il n'y a pas pénalité. Et mais il y a un joueur de Valence Romans qui donne un grand coup de poing dans le ballon. Ouais. Alors que c'est une transmission en saute de rouge. Et l'arbitre qui va juste signifier, pardon, je me suis un peu emporté, mais bon. Quand même, faudrait surveiller ça un peu, monsieur l'arbitre, alors que tu vois, c'est le pilier là-bas qui donne encore des signes de
1: faiblesse. C'est vrai, mais en tout cas, les Dakois essayent de jouer après contact, pas toujours dans la bonne solution, mais ils ont essayé de mettre un petit peu. Regarde JB Barrière qui harangue là, cette troupe et qui dit allez, on y va, c'est parti, on avance. C'est lui le leader, évidemment.
0: Il sent que c'est le moment.
1: Ouais, évidemment, avec l'introduction toujours pour Paul Ravier dans le camp de Valence Romans. On arrive à la demi-heure de jeu, 7 partout. Il reste plus beaucoup de temps en supériorité numérique. Pour l'instant, les Dakois n'en voient profiter. Il faut en profiter, marquer au moins quelques points, si ce n'est 5, au moins 3. Avec cette mêlée plein centre du terrain, introduction pour Paul Ravier.
0: On est à 40 mètres de la ligne de but de Valence Romans. Attention, j'ai dit la première ligne, Dakois souffre. Hein. Elle est un peu. Regarde, elle va encore se relever. Il faut pas sortir un joueur, l'attention, Loiret qui donne à Ravier qui essaye de partir à l'intérieur. Oh là là,
1: c'était pas un cadeau, ça. Hein.
0: Il envoie Segui au charbon. Ouais,
1: mais c'est bon, on va conserver ce ballon avec Ravier qui va retrouver Louis Barrère. Ça, on a reculé côté de la cour, on se fait des passes un peu en essuie-glace, mais on n'est pas beaucoup d'avancée. Le capitaine essaye de régler ça, JB Barrère, en partant face dessus, mais là il est bien contré. Et ce ballon va être disponible pour Ravier. Ratounassika dans le dos pour Segui avec Aleti avec Duprat qui volaille ce ballon. C'est bien joué, ça joue pour le débordement. Naïm Benalla qui retrouve sa course en tête plaquée à l'intérieur du 22 mètres, mais qui peut transmettre en nouvelle en avant de Ratounassika sur le plaquage. Naïm Benalla qui a réussi à transmettre à Ratounassika derrière, et Ratounassika qui s'est fait plaquer et il a de nouveau fait un en avant. Faut qu'il mette de la colle, Ratounassika, sur les mains. Hein. Ça commence à faire beaucoup. Hein.
0: C'est mon avis, Paul. Il peut mettre ce qu'il veut.
1: C'est joué rapidement par Théo Duprat. Théo Duprat qui allonge la passe sur les extérieurs. L'arbitre va demander à revenir. Il va y avoir un arbitrage vidéo demandé par l'arbitre vidéo de cette rencontre, M. Cavallero, sur cette pénalité. Pour voir
0: que s'est-il passé.
1: Pour voir quoi. Arbitrage vidéo. Sortez les pop-corns. Ici Gascogne, 31e minute de jeu. 7 partout, un essai de Léati Gaga pour Dax, un essai de Hidoumi pour Valence Roman et un arbitrage vidéo. Pourquoi? Ça, c'est un mystère, Jean-Mau.
0: Ah, pour à mon avis, il y a eu un plaquage à retardement. Hein.
1: Toi, tu le vois en faveur des Aquas pour un geste d'anti-jeu. Je n'en sais rien. On va se tourner vers l'écran géant de Maurice Boyau, qui pour l'instant ne montre pas d'image particulière, qui montre tous les arbitres qui regardent l'écran.
0: C'est ils sont beaux, ils sont habillés en bleu et noir.
1: Une mise en abîme, qu'on est en train de voir sur Maurice Boyau, mais on aimerait bien avoir les bonnes images. Voilà, c'est parti. C'est donc sur le départ de la part du capitaine JB Barrère. C'est quoi, c'est un plaquage haut qui est suspecté, non? Ou alors la main dans le visage?
0: Oui.
1: Le coup dans l'avant peut-être de la part de JB Barrère. Aïe, le coup dans l'avant dans la gorge. C'est ça qui est en train d'être vérifié par les arbitres. C'est bien donc Dax qui est en danger sur cet arbitrage vidéo. Alors, moi je vois un Rafu qui est au départ, mais je ne suis pas forcément bon juge là-dedans. Moi je vois le Rafu qui est au départ sur le... sur le torse, mais qui remonte ensuite dans un second temps sur la gorge du joueur avec la pression.
0: Ça mérite peut-être une pénalité.
1: Et il y a JB Barrère qui se rapproche de l'écran pour essayer de voir ce qui est en train de se passer. Lui aussi.
0: Il pose la main d'abord, il lève le coup d'après.
1: Ouais. En tout cas, c'est ce que sont en train d'essayer de vérifier les arbitres. Après 31 minutes, arbitrage vidéo, 7 partout, donc le temps d'aller regarder les scores, hein, puisque on a le temps de regarder 150 fois cette action. Ça a repris du côté de Soyaux Angoulême qui mène 24 à 7 en seconde période face à Montauban, début de cette
0: année.
1: Alors, il n'y a rien. Signale l'arbitre et on va sans doute prendre le ballon au Dakar, en tout cas j'espère.
0: Non.
1: Bah pourquoi il rend le ballon du coup est-ce qu'il y a un en avant? Non, c'est Romuald Segui qui va récupérer ce ballon pour un hors-jeu. Avec Romuald Segui qui va récupérer ce ballon. Il a enlevé son casque, ce qui signifie normalement que.
0: Il y avait bien une faute pour les Dakar.
1: Et si Romu enlève son casque,
0: c'est qui va la tenter
1: pour prendre 3 points et donc essayer au moins pendant cette infériorité numérique de faire rentrer quelques points. Elle est lointaine, hein. On est sur la ligne des 40, légèrement décalée sur le côté droit, Jean-Mont.
0: Oui, il est off. Il est sur les pointillés des 40 mètres, 40 mètres et 25 cm peut-être, avec le ballon en torpedo, hein, pointe vers les poteaux. Il a sorti son casque, il va taper avec son pied gauche, il est légèrement à droite des poteaux. Donc théoriquement, du bon côté, le ballon s'élève, il va passer.
1: Ça va passer entre les pertes, 3 points de plus pour les Aquas.
0: Donc à la 31e, hein, alors que le joueur revient sur le terrain. Je me demande s'il rabiote pas une petite minute, mais bon, peu importe. Pour l'instant, pénalité de Segui, qui permet donc aux Aquas de mener 10 à 7.
1: 10 à 7, après 32 minutes dans cette partie ici, Gascogne, le renvoi à suivre pour le numéro 10, Moura, de cette équipe de Valence Roman. On cherche une nouvelle fois Ratounassika, qui sort de ses 22 mètres après avoir récupéré ce ballon.
0: Ah, il n'a pas perdu le ballon.
1: Passe par le sol. Et on va assister directement à une sortie de camp de la part de Paul Ravier, très très haut dans le ciel pour laisser le ballon à l'intérieur. Naïm Benalla qui arrive à remettre ce ballon dans son camp et derrière il va y avoir quoi? Un ballon cafouillé de part et d'autre et
0: un
1: en avant de Blanc, donc un en avant de Valence Roman. pour redonner ce ballon au Dacquois sur la ligne médiane pour une introduction de Paul Ravier. C'est une sortie de camp réussie avec une belle montée dans les airs de Naïm Benalla qui est venu essayer de récupérer ce ballon.
0: Perturber la réception de Valence Roman. Il va donc y avoir une mêlée, une énième mêlée, hein, parce qu'il y en a eu hein, depuis le début de ce match. Pratiquement sur la ligne médiane. Introduction pour Paul Ravier qui a Romuald Segui côté gauche et Théo Diprat côté droit pour essayer de faire quelque chose avec l'arbitre qui fait repositionner les deux talonneurs pour bien, j'allais dire, poser leurs pieds hein, parce que la règle c'est que chaque talonneur pose d'abord le pied, après les autres viennent s'appuyer dessus, mais ce pied de poussée doit rester comme ça jusqu'au moment de l'introduction. Voilà qui est fait. Commandement 1, 2,
1: 3. Allez, ça va rentrer, c'est bon. La introduction, là, c'est un peu particulier sur les deux, ils n'ont pas tenu leur. Non, c'est bon, cette fois-ci elle est bonne, cette mêlée, elle est poussée par les Dacquois, elle est sortie par Paul Ossé qui va aller défier, qui a réussi à éviter un premier plaquage, Paul Ossé, et qui progresse avec Ravier qui a relevé ce ballon, qui essaie de s'échapper, qui se rapproche des 22 mètres, ballon toujours pour les Dacquois, plein centre du terrain. Alors on va aller chercher Léa Tigaga et sa puissance pour aller à la percussion, mais il est bien plaqué, notamment par Descubes. Ballon sorti par le capitaine Jimmy Barrère à la percussion. Voilà, ballon toujours pour les Dacquois devant la ligne des 22. On cherche encore une fois Nefi Léa Tigaga. Il est précieux, Nefi Léa Tigaga, dans le jeu courant. Il touche beaucoup de ballons. Segui, oh, mauvaise passe de nouveau avec Ratuna Sika qui n'a pas réussi à garder ce ballon. Et les Dacquois qui ont perdu le ballon, mais qui l'ont récupéré sur le côté. Naïm Benalla, Naïm Benalla pour servir Daguerre. Daguerre qui déborde et l'essai de Baptiste Daguerre, servi par Naïm Benalla. Magnifique.
0: Et c'est là où on voit quand même l'intelligence de jeu de Benalla. Trois fois il est allé jouer contre son vis-à-vis et là il est allé bien le fixer pour donner à Daguerre qui est une nouvelle fois, qui devient une fois, se trouve opportunément là où il faut.
1: Exactement, l'essai des Dacquois qui leur permet de, juste avant la 5 minutes de la fin de la première période, de prendre sans doute un petit peu d'air. La transformation à suivre pour Romuald Segui. On est dans le couloir des 15 mètres sur la droite des poteaux. Ça va s'élever, c'est brossé, et ça va prendre la bonne direction et ça va passer. Cette transformation de Segui, ça fait 17 à 7 et 10 points d'avance, Jean Moreau.
0: Et ça fait du bien.
1: Et oui, ça fait respirer.
0: Alors ce qui est extraordinaire, naturellement, mais que les Dacquois n'ont pris que 3 points quand ils étaient à 14 contre 15. Et là, 15 contre 15, ils se sont marqués un essai qui est très joli. C'est un contre-ruck qui peut récupérer le ballon. Et ça montre quand même quelque chose de différent par rapport au week-end dernier.
1: 35e minute, 17 à 7 en faveur des Dacquois ici, Gascogne. Les Dacquois prennent l'avantage dans cette rencontre avec Ratuna Sika qui est cherché, qui arrive à échapper à un premier plaquage et qui a avancé de 10 mètres sur la récupération. Et il a encore une fois fait un en avant. Je ne veux pas les compter. Hein.
0: Chaque fois qu'il a touché le ballon.
1: On doit être au moins à 5 personnels d'en avant pour Ratuna Sika. Ça fait quand même beaucoup. À mon avis, Alex Manoukoula va commencer à s'échauffer
0: sur le banc.
1: Ou alors on va trouver quelque chose, lui mettre des mitaines peut-être à Ratuna Sika. Je ne sais pas. Il y a eu une grande époque des mitaines dans le rugby. Beaucoup en mettaient.
0: Oui, c'est vrai.
1: Les secondes lignes, il faut l'avouer.
0: Olivier Auguste qui vient faire signer quand même à Paul Ravier quelque chose que sur une tactique ou une position de défense. Regarde cette position de défense qui était drôle. Hein.
1: Attention, le bras cassé sur cette mêlée parce qu'on s'est mal placé côté Dacquois. C'est rapidement joué avec Joris Dupont qui va échapper un petit peu au plaquage de Romuald Segui. La pénalité, ils sont pénalisés.
0: Le joueur soutien est allé au-delà du ballon.
1: Et 10 mètres de plus parce qu'ils ont tapé dans le ballon, les joueurs de Valence Roman. Ce qui va permettre à Romuald Segui d'avoir un peu plus de place pour dégager ce ballon. Et c'est Paul Ravier pour l'instant qu'à le ballon, il est sur sa ligne des 40. Regardez s'il y avait un coup à jouer, le demi de mêlée. Mais finalement, c'est Romuald Segui depuis sa ligne des 40 qui va aller chercher une touche à 3 minutes de la sirène. Et le ballon.
0: Une touche qui va se situer à 30 mètres à la ligne de but de Valence Roman, lancé pour Louis Barrera. Alors on va voir comment faire.
1: Les Monzacois qui voit un peu mieux quand même. On l'a vu malgré les gros cafouillages de Ratou Nasica qui gêne vraiment c'est d'accord. Ça en fait quand même beaucoup de ballons perdus là-dessus.
0: Ouais, et tu vois dans l'organisation là, de la touche, ils sont 5 là-bas. Hein. Sauteur, Ratou Nasica est dans la ligne de 3 quarts. Donc il va être sollicité pour ses capacités à porter le ballon. Mais bon,
1: et la touche allait jouer rapidement avec les 3 quarts. Attention à ce ballon qui est récupéré par les Valentinois, par Marou notamment. Ça récupéré une nouvelle fois par Duprat. Duprat qui peut aller chercher là-bas Daguerre qui va échapper ce ballon avec un en avant. Ils n'arrivent pas à se trouver. C'est terrible ça. Mais de deux côtés, hein, y a des petites scories comme ça qui viennent embêter le jeu. Et on l'a vu démêler depuis le début de cette depuis le début de cette rencontre. 38e
0: j'aurais dû les compter.
1: 17-7. Moi je me suis dit aujourd'hui je vais compter les pénalités parce que c'était le thème de la semaine dernière. C'est peut-être les en avant que j'aurais dû mettre sur ma feuille à compter.
0: Et ils seront pas bons en touche ou en mêlée une autre fois.
1: Ouais, c'est, ça.
0: C'est difficile. Mais effectivement, pour l'instant, il faut arriver à faire quelque chose. Une énième mêlée avec la première ligne d'Aquas qui se relève plus souvent que son vis-à-vis. Je ne sais pas trop d'où vient ce petit problème, alors que là, il va y avoir une introduction, bien sûr, par l'U0 sur les pointillés pratiquement des 40 mètres de son équipe. Regardez la position.
1: Ouais. Là, ça y est, un beau duel. Hein. Il y a un gros duel en première ligne là.
0: Beau, hein.
1: Ballon sorti par Vachon. On va chercher Joris Moural numéro 10. Et puis Dupont désormais qui va croiser avec son arrière. Martin qui passe par le sol. Ils ont passé la ligne médiane, les joueurs de Valence Roman. Tolène qui rentre sa course, qui est bien plaqué cette fois-ci par Loiret avec la première ligne. Ballon de nouveau mal donné par les Valentinois, mais qui n'ont pas fait d'en avant eux et qui reprennent un petit peu d'avancée. Et l'attaque est toujours pour les Valentinois. L'U0 pour aller servir Vachon, son troisième ligne centre. Attention au contest de la part de Paul Ravière. Il a mis les mains par terre.
0: Il était au sol.
1: Il a mis les mains par terre. Pénalisé, Paul Ravière. La 5e pénalité contre Dax en cette première période.
0: Et oui, mais c'est lui qui était plaqueur. Il était au sol. Il a voulu contester le ballon. Mais il n'a pas lâché le porteur. Donc effectivement,
1: ça va sonner, Jean-Mo.
0: C'était normal.
1: Mais d'abord, on va avoir une dernière touche en faveur des Valentinois.
0: C'est Martin qui tape tous les coups de pied, y compris les coups de pied de renvoi à chaque fois qu'il y a un renvoi au 22 ou renvoi au centre du terrain. Le numéro 10, pour l'instant, Moura, n'utilise jamais son pied.
1: La sirène, c'était quoi cette sirène, Jean-Mo?
0: Je sais pas.
1: Une vache?
0: Ouais, peut-être.
1: Une corne de brume.
0: Mais il cherche à savoir.
1: C'est ça. Il y a une consultation sur les réseaux sociaux pour savoir qu'est-ce qu'on met comme sirène à Maurice Boyau. Il y a le meuglement de la vache, il y a la corne de brume, et là c'était un peu entre les deux.
0: Mais elle n'était pas terrible.
1: une vache landaise enrhumée. Je crois que la bonne vache, elle a la nuit du taureau dans les arènes de Dax ce soir. Le lancer de Sacha Idoumi récupéré, groupé pénétrant, construit dans les 22 mètres de l'US Dax par cette équipe de Valence Roman. Avec Ratou Nasica qui essaye de progresser à l'intérieur et c'est récupéré par les Dakois avec Aleti qui a récupéré
0: Ratou Nasica
1: et on va sortir ce ballon à l'extérieur pour passer à la mi-temps. Fin de cette première période, Jean-Mo, avec des Dakois qui nous ont d'abord inquiétés et puis ensuite franchement rassurés, 17-7 en faveur de l'US Dax avec deux essais signés Daguerre et Léa Tigaga pour Dax.
0: Si je peux me permettre, petite mi-temps quand même de la part des deux équipes. Hein. Entendons-nous bien, le jeu est à faire par les Valentinois qui doivent venir chercher quelque chose. Les Dakois ont bien fait. Ils ont compris à un moment donné qu'en allongeant les coups de pied, en venant jouer dans les 22 mètres de Valence, ils les repoussaient loin grâce aux pieds, ce qui leur a permis d'éviter d'avoir des essais à leur rencontre. Et puis ce très bel essai de Daguerre, une nouvelle fois placé là où il est, je le répète, hein, parce qu'il était côté gauche, il est venu redoubler son ailier ici pour un essai qui fait du bien. 7-7, je veux dire, c'est très bien. Mais bon, souvenons-nous qu'on attend. Je pense que tout le monde est en train de dire maintenant, on va voir la deuxième mi-temps. Parce que par rapport à ce qui s'est passé le week-end dernier, on va voir la deuxième mi-temps.
1: Donc, la deuxième mi-temps, c'est dans 14 minutes très précisément. On revient sur votre radio ici, Gascogne, 17-7 en faveur de l'US Dax, la deuxième mi-temps dans quelques instants. À tout de suite.
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3: Deuxième mi-temps à suivre. 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
2: Allez, de retour pour la seconde période de cette rencontre de la troisième journée entre Dax et Valence Froment. Et après la première période, c'est Dax qui mène sur le score de 17-7. Jean-Mau, je regardais tout à l'heure, pardon, tu regardes ces changements. Je regardais le match du Stade Montois du côté de Rouen qui a commencé à 20h en fait. Et après 25 minutes, c'était le Stade Montois qui menait 7-3 sur la pelouse de Rouen. On essaiera de regarder ça de temps en temps. C'est pas facile de trouver le score, mais on essaiera. Le coup d'envoi de Romuald de Séguier à suivre. Ici Gascogne, la seconde période de cette troisième journée de Pro D2, 17-7 en faveur.
3: Et drôle de ciel.
2: Oui.
3: Rose, orageux. Je sais pas, faudrait pas qu'il y ait quand même un petit estrabuc de pluie avant la fin.
2: Allez, c'est parti. Cette seconde période sur le coup d'envoi de Romuald de Séguier. Bien récupéré dans les 22 mètres par les joueurs de Valence Roman. Attention, il va falloir sortir de là. Ratuna Sika qui est mal placé là dans le camp des joueurs de Valence Roman. C'est bon, il ne va pas être pénalisé. Et on va assister à une sortie de camp de la part de Louzero. Est-ce que tu as vu s'il y avait des changements du côté de Valence Roman? J'ai pas l'impression.
3: J'en ai pas vu non plus pour l'instant.
2: Et la sortie de camp, elle va rester dans le camp avec Théo Duprat sous ce ballon qui est mis sous pression un petit peu. On va essayer de reprendre ce ballon, passer par le sol. Oui, voilà qui est fait. Le ballon va rester dans le camp des Valentinois. Avec, on va envoyer la percussion de Ratuna Sika qui échappe encore un ballon et qui fait un en avant. C'est pas possible. Non, mais c'est le thème de la soirée. Là, il y a un truc de fou. Là. Il y a une poupée vaudou qui l'a attrapé.
3: C'est possible.
2: Allez, c'est récupéré par Edakwa après un coup de pied de la part des Valentinois. Tapé à son tour par Duprat à l'intérieur des 22 mètres. Récupéré par Martin l'arrière qui à son tour tape. De nouveau Duprat. Duprat a peut-être un coup à jouer devant lui. Petit coup de pied à suivre. Il est trop long ce coup de pied à suivre.
3: Il a anticipé.
2: Ouais, et du coup c'est récupéré par Louzero. Louzero qui cherche une petite faille.
3: Oh.
2: Et voilà, il était sèchement plaqué là. JB Barrère. Enfin sèchement dégagé en tout cas du ruck. On va jouer dans le petit côté là avec Marou. Marou bien plaqué par Daguerre. Avec Randall qui est chassé également par les Dacois. Et le ballon, toujours pour les joueurs de Valence Roman, malgré la pression. Vachon désormais à la percussion. Et on continue à envoyer du jeu côté Valence Roman avec la percussion de leur numéro 7 Moore. De nouveau ce ballon qui rebondit dans le même sens. On n'a toujours pas passé la ligne. Il y a de la vitesse. Et ce ballon
3: pénalité.
2: récupéré. Pénalité pour les Dacois. Avec un contre-ruck.
3: Le joueur de Valence Roman qui est venu sur le côté alors que les Dacois étaient en train d'organiser un contre-ruck. Il a voulu les couper dans les larmes, donc il va y avoir une pénalité qui peut-être va être tentée par Romu Séguier. Voilà. Olivier, s'il vous permettez.
2: Qu'est-ce qu'il va faire?

0: Oui, il signale qui va prendre les points sur la ligne des 50, hein, Romuald Segui, et sur la ligne du couloir des 15 mètres.
1: Alors, on n'a pas le chrono des 45 secondes.
0: Ah, tout à l'heure on l'avait, donc ça me fait étonner.
1: Mais je ne le vois pas.
0: Ah, ça y est, c'est parti. Il est parti, les 45 secondes.
1: Ouais. Alors, ça fait un moment qu'il était en train de poser le ballon, donc je le cherchais effectivement.
0: Il va y avoir un changement avec la rentrée du numéro 21 à suivre côté de cette équipe de Valence Romand. Et c'est le jeune dont je te parlais. Il y a deux ans, capitaine des Crabos de Mont-de-Marsan, récupéré en National 2 par Anglette la saison dernière, et qui va jouer son premier match professionnel en Pro D2.
1: Valais, hein.
0: Exactement. Le coup de pied. Beau coup de pied. Qui va pas passer. Ça passe à côté ce coup de pied de Romuald Segui. C'était lointain. Ça va faire un renvoi aux 22 mètres. On en reste après 3 minutes dans cette seconde période à ce score de 17 à 7. Renvoi aux 22 mètres à suivre pour Martin. Donc le.
2: Il tape tous les coups de pied. Hein, ouais. Le 10, je ne sais pas ce qu'il fait, s'il se fait passer le ballon comme il l'a. Et pour l'instant, pas un seul coup de
0: pied. Le renvoi aux 22 mètres. Ouais, mais ça va gêner un petit peu. Non, c'est bon, ça va être récupéré par Paul Ossé, qui va pouvoir, sur sa ligne des 40, aller à la percussion. Il s'est fait renvoyer dans son camp. Là, par un double plaquage, Paul Ossé, mais il va laisser son ballon disponible pour Ravier.
1: Ouais, qui va remporter le jeu chez les.
0: Ouais, qui tape au pied.
1: Voilà,
0: ça va monter fort avec Pentus et l'en avant derrière de la part de Randall. Alors là, c'est quand même particulier parce que moi je l'ai vu. La pénalité pour les Dakois. Faut pas parler, Benjamin Pentus. S'il a râlé, il faut pas trop lui parler à M. Carillo. Même si tout le monde avait vu l'en avant, mais c'est presque mieux d'avoir une pénalité qu'un en avant, Jean-Mo.
1: Oui.
0: Sur le coup.
1: Là aussi, il faut se taire.
0: Mais ça commence à faire 9 pénalités contre les Valence Romand.
1: Est-ce qu'ils vont la tenter ?
0: Ah là, non, j'ai pas l'impression. C'est Holtmann qui va aller chercher une touche avec son pied droit pour essayer de se rapprocher dans les 22 mètres de Valence Romand. Avec un lancer à suivre pour Louis Barrère.
1: Ouais, les changements.
0: Allez, du changement avec la rentrée donc de celui dont on vous parlait, Balin, donc au centre. Et le numéro 19 qui fait sa rentrée, c'est Réal également. Qui va rentrer, je dirais Vachon, qui sort le numéro 8. Et je dirais le numéro 15 qui sort et également côté. Du côté des joueurs de Valence Romand. On va suivre ça, on va se renseigner. Lancé pour les Dakois, fond d'alignement avec Loiret sur les 15 mètres qui récupère ce ballon. Groupé pénétrant, construit par les Dakois qui va être décalé dans le petit côté. Il va partir. Lou Barrère se rapprocher. Il n'a plus qu'à quelques centimètres de l'embut dans le petit côté pour Balou. La percussion de Thibaut Dréan. Il tombe dans l'embut et le ballon ne sera pas aplati. Renvoie dans but.
1: Non, c'est le numéro 12 qui est sorti. Hein.
0: D'accord.
1: C'est le capitaine Marou. Hein.
0: Marou qui est sorti.
1: Qui a été donc remplacé par Balin.
0: Ok, le numéro 21. Et l'autre, c'est le numéro 8 hein,
1: qui
0: est sorti. Donc c'est donc Vachon qui est sorti.
1: Remplacé par Réal.
0: Le numéro 19. Et le renvoi dans but de la part de Martin. Dans les bras de Théo Duprat qui va aller chercher son numéro 8, Paul Ossé, qui va aller chercher un petit intervalle pour essayer de progresser. Et le ballon va être pour une attaque dakoise. Loiret servi sur ses 40 mètres à la percussion. Le second ligne, là, il a perdu le ballon à la percussion Loiret. Et c'est récupéré par les Valentinois. Il l'aura offert ce ballon Loiret. Il avait les mains tendues pour leur offrir. Le ballon pour Luzero. Luzero pour Moura qui rentre sa course, qui va à la percussion. Bien plaqué heureusement. Par Paul Ravet qui était attentif. Attention sur l'extérieur. Il y a des avants et ça va être la percussion de Idoumi. Il est bien plaqué par Paul Ossé. Idoumi, ils sont renvoyés dans leur camp pour l'instant, les joueurs de Valence Romand. Mais ils continuent à jouer avec cette balle et leur numéro 4 d'Escube à la percussion. Ballon récupéré.
1: Oula,
0: il s'est pris un sacré bouchon. Il n'y a pas d'en avant, signalé par l'arbitre. Léa Tigaga qui va servir à Aleti. Aleti pour servir Segui. Là-bas, il y a peut-être un coup à jouer sur les extérieurs avec. C'est finalement il est obligé de rentrer un peu sa course là, Daguerre, pour avoir ce ballon. Et on va revenir à un en avant.
1: La première faute qui était une faute de Valence Romand sur le point de fixation, il y a eu une en avant.
0: Ouais.
1: De la part de leur deuxième ligne, donc il y aura une mêlée au bénéfice des Dakois.
0: Ouais. Ils n'ont pas réussi à profiter de cet avantage. 46e minute de jeu, le temps que cette mêlée se mette en place. Un petit coup d'œil sur les scores. Qu'est-ce qu'il y a ? Tu regardes s'il y a du changement qui se prépare.
1: Dijon se prépare.
0: Bon. Ouais, du côté de Dax, on va regarder donc les scores sur les terrains de Pro D2 avec à la 73e minute de jeu. Le match a commencé à 19h. Soyaux-Angoulême qui est en train de massacrer Montauban. 45 à 7 en faveur de Soyaux-Angoulême. Béziers est mené sur sa pelouse 15 à 13 après 5 minutes en seconde période par Nevers. Brive mène 26 à 10 face à Nice. Oyonnax mène 26 à 10 également, mais face à Aurillac. Et Provence mène 33 à 21 devant Narbonne. C'est pas tant que ça.
2: Joli match. Hein.
0: Finalement, et à 21h, il y aura Grenoble qui reçoit Agen. Introduction pour Paul Ravier. Sur la ligne des 40
2: sur les pour les Dacquois. Des 40 mètres pour les Dacquois. Alors je trouve que le ciel s'assombrit. Je ne sais pas si c'est un effet d'optique, mais pour l'instant, attention. Et la mêlée qui tient bien avec Loiret qui sort le ballon pour Paul Ravier qui part petit côté. C'est Guy. C'est Guy qui ouvre pour Pointus. Pointus qui voit le ballon pour n'importe comment, heureusement. Qui sont à droite, les garçons, avec Théo Duprat. Théo Duprat à la course. Hein. Qui va prendre là-bas l'arrière.
0: Un petit coup de pied à suivre de la part de Théo Duprat.
2: Pénalité. Ouais, ils se sont jetés. Ouais. Ils se sont jetés sur le porteur du ballon.
0: Qui était au sol.
2: Une fois qu'il est plaqué, il ne faut pas aller au-delà. Il a mis les mains au sol d'abord, Théo Duprat. C'est dommage. Hein.
0: Ouais, la combinaison était jolie. Bonne,
2: ouais.
0: La combinaison était jolie. Elle était un tout petit peu à la bourre. Et du coup, ça a gêné. Ça a obligé Théo Duprat à taper à suivre dans les 22 mètres de Valence-Romand et de faire cette faute derrière pour les Dacquois qui va permettre eh bien, à Valence-Romand de pouvoir se dégager et d'obtenir un lancer. Ils sont toujours dans leur camp pour l'instant, Valence-Romand. 17 à 7, toujours 10 points d'avance pour Dax.
2: Et tant qu'ils restent là, c'est bien pour les Dax. Hein.
0: Ah oui, non, mais évidemment. Pour l'instant, il y a eu des changements. Le numéro 17 aussi, côté Chouteau, le pilier.
2: Oui, il vient de rentrer.
0: Non, il n'est pas encore rentré.
2: Il va rentrer, pardon.
0: Sur le bord. Il ne devrait pas tarder. Je crois qu'on va d'abord jouer la touche. Zéro changement pour Dax pour l'instant.
2: Avec une touche par Idoumi. Alignement complet, le ballon bien pris.
0: Ouais.
2: Par la troisième ligne. De Valence-Romand et on attaque au
0: numéro 7 hein, qui est venu plein fer
2: Mour.
0: Et on va passer la ligne médiane du côté de Valence-Romand. Ballon disponible pour Louzero qui va l'ouvrir de nouveau avec ses avants qui passe la ligne médiane cette fois-ci. On continue à jouer dans le sens avec Idoumi bien servi par Joris Dupont. C'est Randle qui relève ce ballon mais qui est bien pris au ballon par les Dacquois qui essayent de mettre en difficulté. Ils vont être pénalisés, les Dacquois.
2: Il est hors-jeu. Oui, Pointus, il est hors-jeu.
0: Eh oui. La septième faute d'Aquaz dans cette partie. Malgré le gros combat de la part de JB Barrère, qui a pris un petit coup dans l'œil d'ailleurs, mais qui va se relever, le capitaine d'Aquaz, et regagner les siens. Mais ça va permettre à Joris Moura, qui a pris le ballon cette fois-ci pour taper ce coup de pied, de faire quoi ? D'aller chercher une touche ou de tenter la pénalité. Pour l'instant, je crois qu'on va tenter la pénalité. Trois points vont être tentés par Joris Moura depuis la 5 mètres de la touche et depuis la ligne des 40. Elle est lointaine, mais ils ont envie de se rapprocher parce qu'ils sont à deux marques, évidemment, les joueurs de Valence.
2: Alors, je peux te dire, Paul, que le chrono, là, pour les 45 secondes, il est très, très long à se mettre en marche du côté de Dax. Pour les deux équipes, hein, entendons-nous bien. Hein, pour les deux équipes. Alors que là, on voit que les...
0: Vigeon et Loloya devraient rentrer après la pénalité, je pense, de Joris Moura qui va s'élancer donc à 5 mètres de la touche côté
2: Silver Roto aussi.
0: Vieille tribune.
2: Et peut-être Nazir. Hein.
0: Allez, c'est parti, cette pénalité. Moura, ça va passer dessous. Il avait la direction, mais il n'avait pas la puissance.
2: Il manquait 3 mètres.
0: Moura renvoie aux 22 mètres à suivre pour les Dacquois. Est-ce qu'on va faire les changements maintenant?
2: Oui.
0: La rentrée, donc côté...
2: Pour moi, c'est le 3, c'est Nizovic qui va sortir, remplacé par Chouteau.
0: Oui, Chouteau qui fait sa rentrée, le numéro 23. Non, c'est Trotte qui sort.
2: C'est Trotte?
0: Oui, c'est Trotte qui sort, remplacé donc par le 17.
2: Et là, Ravier par Roto.
0: Ouais. Première ligne qui change, en tout cas les piliers, parce que le talonneur va rester sur la pelouse. Vigeon et Loloya rentrent, les Filiati Gaga et Thibaud Dréan sortent. Pentus sort également et Paul Ravier sort avec donc Jopé Nazéa et Silver Roto pour les remplacer. Ici Gascogne, c'est la 49e dans cette partie, 17 à 7. Et renvoie au 22 mètres pour Segui. Très haut dans le ciel pour essayer de mettre la pression sur Joris Moura. Qui récupère correctement ce ballon et qui va passer par le sol, ballon d'attaque pour les joueurs de Valence-Romand. Allez, le bon plaquage, notamment de Ratounassika Ballon écarté avec Balin. Balin qui arrive à transmettre. Randall qui est servi, qui rentre dans le camp d'Aqua, qui passe la ligne des 40. De nouveau, ce ballon qui va aller avec les avants, et notamment la seconde ligne. On continue à progresser, on met de la vitesse. Randall qui est servi, l'approche du regroupement. Et Loloéa qui a mis les mains sur ce ballon, et qui va gratter ce ballon, mais derrière il est à la lutte. Et pénalité contre les d'Aqua. Pénalité contre les d'Aqua.
1: J'en suis court. Ouais. J'ai pas d'explication.
0: Il n'avait pas d'explication non plus parce qu'il avait laissé jouer le contre. Je ne sais pas ce qu'il vient pénaliser. Peut-être un déblayage derrière sur le numéro 11, Randall. Je ne sais pas. En tout cas, les d'Aqua sont pénalisés.
1: Non, il reste là.
0: Et il va y avoir un arbitrage vidéo ou pas? Parce que je vois tout le monde se tourner vers l'écran géant. Non, visiblement non. Mais en tout cas, si l'arbitre écoute son oreillette, oui, il va y avoir un arbitrage vidéo. Pour un plaquage, me semble-t-il, de Ratou Nassika. Aïe, aïe, aïe, aïe, aïe, aïe, aïe. Tout à l'heure, on est passé à côté pour JB Barrère, qui avait été excusé de son rafut qui était remonté en direction de la gorge d'un joueur. Et là, je crois que c'est Ratou Nassika qui met un plaquage appuyé. On va aller vérifier ça. 17 à 7, ici Gascon, c'est la 50e. Chrono arrêté pour un arbitrage vidéo. Les arbitres s'avancent vers l'écran géant de Maurice Boyau, qu'on va évidemment observer nous aussi.
1: Le problème, c'est que ça met un certain temps, c'est comme le flux du calon. Hein.
0: Ouais, bah, ils ne sont pas là pour courir, les arbitres, apparemment, vers l'écran.
1: Là.
0: Aïe, aïe, aïe, le plaquage. Oh, il est bas, là, le joueur aussi. Hein. La ligne, elle est. C'est pas flagrant, en tout cas, sur le plaquage de Ratou Nassika, qui a l'air de se baisser. Le joueur en face, le 11, qui se baisse également au moment de la percussion. J'ai l'impression que c'est aux épaules, mais il y a le menton qui est pas loin non plus. Donc voilà, on va attendre la décision des arbitres parce que vu d'ici sur l'écran, c'est pas tout à fait clair. Et on va voir la décision que les arbitres, eux, ils vont prendre. Mais pour l'instant, ça hache le jeu, évidemment.
1: Avec. Il n'y a pas de vitesse parce que Ratou Nassika est pratiquement arrêté. Il se baisse, il fait. Les bras sont en train de fonctionner.
0: Ouais.
1: Le joueur en face se baisse lui aussi. Donc je pense qu'il y a les circonstances atténuantes. Il y aura, à mon avis, un carton jaune.
0: Peut-être. Et ça serait une sacrée mauvaise nouvelle pour les Aqua. Cette pénalité, en plus, elle est placée parfaitement pour le buteur Loris Moura, si jamais il décide de la prendre. Les images continuent. L'arbitre, M. Carillo, avec ses assistants, va revenir au centre du terrain avec une décision.
3: Avec le 5 rouge.
0: Il va parler. Un rouge pour le 5, c'est ça que j'ai entendu?
1: Non.
0: Ah non. Il met la main à la poche quand même.
3: Okay.
0: On va entendre l'écouter l'arbitre. On aura carton jaune pour Ratou Nassika pour un contact à la tête.
1: Oui, il n'y a pas de dangerosité parce qu'il n'y a pas de rapidité, mais effectivement, Nassika à chaque fois.
0: Il n'est pas dans son plus grand match hein, ce
1: plaque.
0: Soir.
1: Hein. Non, et puis quand il plaque comme ça, il a un besoin, c'est de faire mal. Hein. Donc effectivement, il était parti pour plaquer. Heureusement. Qu'il fait avec les bras qu'il entoure le joueur en face. Donc c'est ce qu'il a sans doute sauvé d'un carton d'une autre couleur.
0: Et du coup, les d'Aqua vont se retrouver en infériorité numérique durant 10 minutes jusqu'à la 60e. On est à la 50e, 17 à 7. Et il va y avoir un lancé pour Sacha Idoumi à l'intérieur des 22 mètres avec cette touche trouvée à 7 mètres de l'embut. Et donc danger, gros danger pour les d'Aqua.
1: Ça fait 10 minutes et comme même un quart d'heure de jeu pendant lesquels ça fait toujours fait 17-7.
0: Premier sauteur bien récupéré, construit un groupé pénétrant pour les joueurs de Valence Roman qui essaient de se passer par le côté, qui est bien contré pour les d'Aqua, mais il y a un avantage pour les joueurs de Valence Roman. Attention au numéro 4 qui essaye de prendre une petite porte. On va écarter ce ballon. Balin, il y a du monde sur l'extérieur pour Randall qui va aplatir.
1: Non. On va revenir à la pénalité ici.
0: Hop là, c'est pas passé loin du tout là, Randall.
1: Attention, on cumule des fautes, Paul.
0: Ouais. Une nouvelle faute pour les d'Aqua. 10, du coup, désormais. Avec un. Visiblement, selon les gestes de l'arbitre, on a écroulé ce.
1: On a écroulé volontairement le moelle, oui, tout à fait.
0: Il y a des crampes déjà du côté de Valence Roman. Et je pense qu'ils vont aller chercher la touche, à mon avis. 17-7.
1: Oui, voilà.
0: Il y a 10 points d'écart. Et les premiers colibés en direction des arbitres se lèvent des tribunes de Maurice Boyau. Et nouvelle touche à 5 mètres cette fois-ci, lancée toujours pour Sacha Idoumi. 5 mètres de l'embut des Dacquois. Nouvelle grosse alerte. On rappelle que les Dacquois sont en infériorité numérique. J'ai l'impression qu'Alex Manoukoula est en train de s'avancer. On va peut-être faire sortir un 3 quarts. Randall est sorti également. Non, c'est Loiret qui va sortir finalement côté Dacquois. Rentrée de Manoukoula. Et Randall est également sorti du côté de cette équipe de Valence Roman. Et c'est le numéro 20 Dumas qui va rentrer à sa place, qui est plutôt un demi de mêlée normalement. Ou alors non, il s'est déjà rentré le demi de mêlée, oui, il va pouvoir rentrer. C'est plutôt un peu demi de mêlée, mais il va rentrer à l'aile, visiblement. Allez, le lancer pour Sacha Idoumi. Milieu d'alignement, bien récupéré par attention le jeu dans le petit côté. Là, il essaie de s'échapper du coup, mais ça a été bien vu par les Dacquois en défense. Allez, ça va être pas. Ils n'ont pas fait de groupe pénétrant cette fois-ci, les Valentinois, mais ils vont faire une épreuve de force avec ces ballons relevés par les avants. À 5 mètres, la défense dacquoise pour l'instant, hélas. Ballon écarté, de nouveau. Allez, il faut monter sur cette défense-là. Ils ont avancé cette fois-ci. Lou Zéro pour écarter. Numéro 4. Ah, non, il a progressé, mais il n'a pas encore marqué. Ballon toujours disponible avec Idoumi cette fois-ci. Attention de ne pas le plaquer en direction de l'embut. On n'est plus très loin. Numéro 6, désormais, Moore, il a quelques centimètres. Et le ballon va rester disponible ou gratté par les Dacquois. Il n'y a rien, il y a de nouveau. Une pénalité contre les Dacquois. Aïe, aïe, aïe, en zone de marque, faudrait pas prendre un deuxième carton jaune, Jean-Mo.
1: C'est ce que je disais tout à l'heure dans le nombre de fautes. Hein.
0: Ouais. Attention, parce que là, on est passé devant Valence Roman en termes de pénalité. On a déjà un joueur dehors sur carton jaune, et là, ça fait deux fois qu'on se fait pénaliser dans une zone de marque.
1: Alors que Marco Peña est en train d'arriver sur le banc des deux touches.
0: Ouais. Et de nouveau lancé à 5 mètres pour Valence Roman. Sacha Idoumi, pour l'instant, on a tenu deux fois pour les Dacquois. Lancé, fond d'alignement, de nouveau récupéré. Cette fois-ci, ils vont construire un groupe pénétrant. Les Valentinois, c'est bien parti. Ça progresse assez facilement. Ça passe par le sol et l'essai marqué par le groupe pénétrant de cette équipe. De Valence Roman, et qui vient évidemment soulager cette équipe et surtout transformer leur domination depuis quelques minutes. 54e de
1: Idoumi encore.
0: Et Idoumi de son doublé. Il n'y a que les talonneurs qui marquent du côté de Valence Roman, tu remarqueras. Et cet essai à la 54e, ce qui va permettre aux joueurs de Valence Roman de revenir à 3 petits points.
1: Et pour me faire mentir, c'est Moura qui tente la transformation de l'essai. Ouais.
0: Et si Moura passe, ils reviendront à 3 points, les joueurs de Valence Roman. Moura pour la transformation depuis les 15 mètres. Ça va passer la transformation de Moura. Dax est toujours devant. Mais plus de beaucoup. 17 à 14, toujours en faveur des Dacquois, mais les Dacquois toujours en infériorité numérique.
1: Alors que Marco Peña vient de rentrer à la place d'Idoumi.
0: Ouais, avec le serial marqueur Marco Peña. Je ne sais pas si c'est une bonne nouvelle. En tout cas, les Dacquois vont pouvoir renvoyer. Allez, il faut relever la tête et il faut aller mettre des bons coups pour les Dacquois. Allez, on a changé le sens de l'engagement avec le côté grande tribune, nouvelle tribune cette fois-ci, choisie par Romuald de Segui, mais c'est récupéré proprement avec une sortie de camp qui se prépare pour Valence Roman. Pour Lou Zéro, il a dévissé. Ouais, il a dévissé, mais ça va rester dans le terrain et à la bagarre, ça va être récupéré par Paul Ossé, qui est mis en difficulté. Paul Ossé, qui on va garder ce ballon finalement, et Silver Roto va pouvoir jouer avec ses avants, et notamment la Perne, qui est rentrée également, j'ai l'impression. Ballon disponible, on va jouer au pied côté Dacquois pour faire passer le chrono et son infériorité numérique et se mettre dans le camp de cette équipe de Valence Roman. Il est bien tapé ce coup de pied, Benalla qui est venu au contest et derrière on retape du côté de Valence Roman, mais on tape directement en touche direct. Sous la pression, et ça va faire un lancer Dacquois dans le camp de Valence Roman. On est mieux là qu'ailleurs pour faire passer le chrono et l'infériorité numérique. Benalla qui a été encore une fois assez efficace dans les airs cette fois-ci, qui n'avait pas été incroyable du côté d'Aurillac, un peu comme les autres, mais là c'était mieux.
1: Barrel est toujours sur le terrain pour moi.
0: Ah ouais. Et bah écoute, oui, c'est. Vous avez l'impression que. Oui, c'est ça, exactement. Barrel est toujours sur le terrain et la paire n'est pas rentrée. C'est donc Louis Barrière qui va pouvoir lancer cette touche. On est à 35 mètres du camp de Valence Roman. Le lancer, bien récupéré par Loloéa en fond d'alignement. On va jouer dans le petit côté roto avec... Oui, c'est bien fait ça. On est rentré dans les 22 mètres côté d'Aqua. Et on va conserver ce ballon. Et on va mettre un coup avec les gros, avec David Loloéa. Bien, percussion là, de David Loloéa dans les 22 mètres. Le ballon qui a du mal à sortir. Pour les joueurs, allez, ce ballon avec Louis Barrère dans les 22 mètres. Mettre un peu de vitesse peut-être. Ah, il a essayé de vu un petit espace, là, Sylvain Roto, il a voulu se faire la valise. Il n'a pas réussi, on lui est retourné sur le
1: rable. Il n'a pas perdu le ballon, Paul.
0: Non, pas encore. Avec le capitaine pour resservir de nouveau ses gros et ses avants pour aller à la percussion. Ça fait pas du beau jeu, mais ça fait passer le temps et on est mieux là qu'ailleurs. Vigeon pour relever ce ballon. Ah, belle percussion de la part du jeune Mathis Vigeon. Avec Loloéa, de nouveau servi, très utilisé au radio regroupement. Attention à ne pas venir nettoyer sur les côtés. Côté d'Aqua, on ne progresse pas, hein, les jambes pour l'instant. On joue à une passe côté d'Aqua.
1: Sylvain Roto qui est à 10 mètres à la ligne de but. Maintenant avec Loloéa une nouvelle fois.
0: Quatrième fois qu'il touche le ballon.
1: C'est latéral, mais enfin bon, pour l'instant, ça conserve.
0: Ouais.
1: Avec maintenant, c'est le capitaine Barrère avec Sylvain Roto qui va ouvrir sur
0: Aleti à la percussion. De nouveau, on conserve ce ballon côté d'Aqua. Jopé Nazéara qui va défier, qui transmet ce ballon à Segui.
1: Il était attendu comme un bus. Ouais,
0: il était très attendu. Oh là là. Ce ballon qui va être conservé, me semble-t-il, de nouveau. Parler d'Aqua, JV Barrière qui le relève et qui essaye de progresser. Jopé Nazéara qui a essayé de s'échapper, qui s'est rapproché. On n'est plus qu'à 5 mètres dans le petit côté avec Théo Duprat. Attention, on va sortir en touche. Non, ce ballon va être de nouveau conservé avec Aleti qui est venu le lancé, ballon de nouveau conservé avec la percussion de Loloéa. On se rapproche, Jean-Maud. On se rapproche, on n'est plus qu'à quelques mètres avec Segui pour Jopé Nazéara. Jopé Nazéara, il n'a pas donné, il a conservé ce ballon. Daguerre qui le relève, Daguerre qui se rapproche et qui finalement est pris à nouveau. Allez, il faut reconstruire avec les gros Vigeons. Vigeon, il a quasiment aplati. Non, allez, on est encore. tout proche pour les Aqua. Et c'est d'Aqua. Quelle bagarre pour aller marquer cet essai. Et Sébastien Daguerre, me semble-t-il, qui le marque. Cet essai pour les Aqua. Quelle bagarre, Jean-Mou. Quelle bagarre pour aller marquer.
1: C'est pas. Oui, je comprends ce que tu veux dire dans bagarre, mais c'est pas de la bagarre. C'est qu'ils ont pris le temps systématiquement des pick and go pour avancer, pour prendre premièrement. Valence, on n'aime pas être pris sur cela. Là, ils ont pris leur propre jeu et ça paye.
0: Et ça paye en infériorité numérique. Jopé Nazéara, pardon, qui a marqué visiblement. Dit-on dans le stade. Et en infériorité numérique, je le rappelle, Dax qui réagit tout de suite après l'essai de Valence Roman, la transformation qui va passer de Romuald Segui. Et ça permet de remettre 10 points d'écart. 24 pour Dax, 14 pour Valence Roman. Avec du changement, le numéro 23 qui va rentrer sur le terrain du côté de... C'est Ross qui va sortir, qui va rentrer à la place de Milazinovic. Le 23, Ross en troisième ligne, c'est Suo qui rentre, le numéro 18.
1: Et c'est le 6 qui est sorti.
0: Bruchet avec Suo qui le remplace, le 18. Et le 7 aussi est sorti.
1: Oui.
0: Allez, le renvoi, et c'est le international géorgien qui est rentré, Spandarashvili, en numéro 7. Allez, récupéré par Jopé Nazéara, qui va à la percussion. Ce ballon dans ses 22 mètres après le renvoi. On arrive à l'heure de jeu. Jean-Mau.
1: Et encore un ballon perdu. Pourquoi on se complique l'existence dans ces moments-là? Pourquoi on ne tape pas directement?
0: Avec ce ballon perdu dans les 22 mètres d'Aqua, un en avant dans les 22 mètres, juste derrière un essai. Il faut être propre sur les renvois derrière. Et là, ce n'est pas le cas. Pour les Dacois qui mènent 24 à 14 après 60 minutes de jeu. Mais attention, avec de nouveau un danger sur leur camp. Et Valence Roman.
1: Il y a un noyer qui va rentrer.
0: On va récupérer aussi le carton jaune. Et la perme aussi qui va rentrer. Mais on va d'abord vous jouer cette mêlée pour Valence Roman dans les 22 mètres Dacois. Introduction pour Luzero, qui est toujours sur la pelouse, le demi de mêlée. Allez, il y a des nouvelles premières lignes pour tout le monde. Là, avec Chouteau, avec Ross. La poussée, elle se relève un petit peu. On essaie de partir dans le petit côté. On cafouille ce ballon du côté de Valence. Roman. Et il va y avoir une pénalité pour les Dacois parce que, explication de la règle, il y en a en avant. Et assez joué rapidement, le coup de pied là pour les Dacois. La course, il y a Naïm Benalla qui cavale derrière, mais ça va être récupéré par Luzero dans ses 22 mètres sous pression, qui transmet joliment à Balin là-bas sur son aile, qui navigue et qui est bien plaqué par les Dacois. Le jeu est pour le ballon est pour les joueurs de Valence Roman, mais sur leur ligne des 22 mètres. Oui, il y avait en avant de la part des Valentinois et un joueur devant a récupéré le ballon. C'est pour ça qu'il y avait pénalité derrière.
2: Joué très rapidement par Romain Anseni qui a fait trouver un 50-22 ou un 22-22 d'ailleurs.
0: Ouais. Allez, c'est joué au pied par les joueurs de Valence Roman. Tombé avec Naïm Benalla, avec Duprat désormais. La longue sautée en direction de Bastien Daguerre qui rentre sa course, Bastien Daguerre, et qui va défier plutôt que de tenter de déborder et passer sur la ligne des 50 pour retrouver du soutien. Avec Louis Barrère à la percussion. Il aura fait un sacré match, Louis Barrère. En revanche, et le ballon disponible, la pénalité obtenue par les Dagois parce qu'on ne se sort pas de la zone plaqueur plaqué.
2: Eh oui, c'est M. Marco Peña, il sait ce qu'il fait. Hein.
0: C'est Marco Peña qui se fait pénaliser comme ça.
2: Bah oui. C'est les vieux briscards. Bah, Peña et Marco Tolen.
0: C'est Tolen qui s'est fait pénaliser. Alors on va chercher la touche pour Romuald Segui. Il s'est pas trouvé. Ça va sortir en ballon mort, ce ballon. Ça, c'est une occasion manquée pour Romuald Segui. Tout à l'heure, ils ont fait taper Maxime Holtmann sur son bon pied. Et là, Romuald Segui a voulu quand même la chercher. Ah, on parlait de Louis Barrère justement tout à l'heure. Qui va sortir,
2: remplacé Aleti
0: par la perne. Aleti aussi.
2: Par Anoyer.
0: Ouais, et Aleti qui est remplacé par Anoyer. Et on est revenu à 15 contre 15 avec le retour de Ratou Nasica sur la pelouse. Il reste qui côté Grèce Cougé seulement sur le banc d'Aqua. C'est le seul qui n'est pas rentré pour l'instant.
2: Ben oui. Il reste 18 minutes. Hein.
0: Ouais, et je crois qu'on a vidé le banc du côté en revanche de l'équipe de Valence Roman. Allez, l'introduction, elle est pour Luzero sur la ligne médiane. Et la défense d'Aquoise est en place. On a retrouvé Jopé Nazéara en premier centre. Allez, cette toute nouvelle première ligne côté d'Aqua qui tient le choc bien. Ballon qui a un peu cafouillé et qui est finalement sorti. Moura pour ses centres. Balin qui va écarter là-bas jusqu'à son arrière. Martin qui passe par le sol. On est rentré dans le camp d'Aqua, dans les 40 mètres. Le bon plaquage là sur Real, servi par son demi de mêlée, mais qui a fait, les Dacua l'ont fait reculer. On fait transmettre ce ballon. On va chercher le pilier remplaçant Chouteau. Mais la défense d'Aquas pour l'instant arrive à grappiller du terrain. Attention dans le dos, il est monté en pointe là. Et derrière, un gros plaquage une nouvelle fois de Ratou Nasica. Est-ce qu'il était en retard? Oui, non, oui. L'arbitre va-t-il revenir à ça? Il a déjà un carton jaune. Il a mis un placard, Ratou Nasica, à Martin, qui a du mal à se relever, qui n'avait plus le ballon. Mais est-ce que c'était dans le mouvement ou pas? En tout cas, l'arbitre regarde l'écran tout de même.
2: Il y a une touche.
0: Il y a une touche pour l'instant signalée, il n'y a pas de faute. Mais il a du mal à se relever. Là, Martin, le jeune Martin. Non, c'est bon, il va se relever. Et j'ai pas l'impression qu'il y a un arbitrage vidéo. Oui ou non, il y a un arbitrage vidéo. Non, il va y avoir touche. Il va y avoir la touche. On est bon. Du côté de...
2: Mais on a eu peur.
0: Ouais. Allez, le lancer. Anoyer, bien récupéré. Retour qui va servir. Nazéara pour la percussion de Ratou Nasica, qui n'a pas échappé le ballon cette fois-ci. Dans le dos, avec un bon coup sur l'extérieur là. Avec l'accélération de Holtmann. Holtmann qui a effacé un premier placage, qui rentre dans le camp. Et qui, ce ballon est toujours disponible avec retour pour Segui. Segui qui rafute et qui va pouvoir éloigner ce ballon. Allez, Ratou Nasica, il a fait un peu n'importe quoi, Segui. Mais c'est quand même récupéré par les Dacois. Et Ratou Nasica qui va avoir du mal à passer par le sol si cette fois c'est fait. Et le ballon va être conservé par les Dacois dans le camp de Valence Roman. Avec Roto qui s'essaye de faire la valise pour servir après contact Jopé Nazéara, mais il est pris et il va passer par le sol. Manoukoula qui va être servi. Oula, qui passe le ballon entre ses jambes. Il va jouer au pied pour alterner un petit peu Romuald Seguy dans le dos de Randle. Ce ballon qui court, qui oblige Randle à le récupérer devant son en-but. Le coup de patte de Randle, le contrôle au pied de Seguy légèrement raté, mais il va aller pouvoir chercher Duprat. Duprat qui a levé les yeux, qui tape en plein centre du terrain, dans les 22 mètres. Ballon récupéré par Martin. Martin qui va servir là-bas sur les extérieurs son coéquipier, qui relance depuis ses 22 mètres, mais qui est rattrapé par un plaquage juste à la sortie des 22 mètres. Attention, dans le petit côté, là, il y a un surnombre avec Valentino qui déborde. Le coup de pied à suivre. Et derrière, il y a la couverture de Ratunasica et de
1: Théo
0: Duprat. Et ce ballon va sortir en touche au niveau des 22 mètres. Mais la touche, elle est pour qui? Est-ce que c'est Théo Duprat qui sort ce ballon?
1: Ah non, elle est pour Valence-Romand.
0: Pour Valence-Romand, effectivement. 65e minute de jeu ici, Gascogne, toujours 10 points d'avance pour les Dacquois.
1: Il y a un blessé
0: 24
1: du côté
0: à 14. Pardon, Jean-Mo, tu disais?
1: Ah oui, il y a un blessé là du côté de Valence-Romand, mais l'arbitre considère que ce n'est pas un joueur de première ligne, donc il peut faire continuer le jeu. Il fait signer aux joueurs de Valence-Romand de s'avancer. Il reste un quart d'heure pour l'emploi.
0: Ouais, effectivement.
1: Un quart d'heure à souffrir parce que 24-14, c'est pas fait.
0: Ouais, c'est pas fait. Et le lancer, on va écarter ce ballon du côté de cette équipe de Valence-Romand avec l'arrière. Attention au plaquage. Oh là, de la part de Maxime Holtmann. Et finalement, non, ça va être bon. Oula, il a pris un coup dans la tête là, Duprat, un coup de genou. Mais l'arbitre n'a rien dit et on va continuer à jouer du côté des avants avec la percussion de Spanderashvili. Dans les 22 mètres, ballon pour Randle qui essaye de rentrer à l'intérieur. Les Dacquois sont en place défensivement pour l'instant.
1: Oui, ça tient.
0: Le ballon va être relevé. C'est un peu lent cette sortie. Ça permet à la défense dacquoise de se replacer. Je pense qu'on va jouer au ras dans les 22 mètres. On est à 20 mètres de l'en-but des Dacquois pour l'instant. Soutenu par leur public de Maurice Boyau.
1: Ouais, ils cherchent la pénalité là, les joueurs de Valence-Romand. Hein. Les Dacquois qui essayent de contrer. Non, pour l'instant c'est pas fait. On avance petit à petit.
0: Et voilà. Et ils vont être pénalisés, les Dacquois.
1: Ouais, bien sûr.
0: Pénalisé pour je ne sais pas, pour pas être sorti, pour essayer un talonnage à la main ou je ne sais pas.
1: Ouais, mais en tout cas, rentrer sur le côté ou quelque chose.
0: Ouais, pénalité ça, plein centre devant les poteaux dans les 22 mètres. 10 points de retard. À mon avis, vu le score, ils ont besoin de marquer deux fois.
1: Ouais, voilà. Et je pense qu'ils vont. Le chrono est toujours pas parti. Hein.
0: Ouais, et ils vont lancer le.
1: Le mec va avoir le temps d'amener le tir, l'autre de poser son ballon.
0: Prennent les points. Pour Joris Moura.
1: Mathématiquement, 14 et 3, 17.
0: Ouais.
1: Ils ne sont plus qu'à un essai transformé du match nul.
0: Effectivement.
1: D'accord. Mais ils ne sont pas dans le point de bonus défensif.
0: Non, mais ils sont à une pénalité du bonus défensif.
1: Voilà. Donc, j'allais dire, cette tentative de convertir cette pénalité se conçoit.
0: Allez, Joris Moura qui va transformer cette pénalité, et rapprocher du coup pour les Valentinois à la 68e. 24 pour Dax, 17 pour le VRDR. Renvoi à suivre en faveur des Dacquois avec Romuald Seguy qui va s'avancer. Le temps du renvoi, le temps de regarder les scores sur les autres rencontres. Avec, c'est terminé, Sproyot-Angoulême qui prend le bonus offensif 45-7 face à Montauban pour le match de 19h. Béziers qui mène à la 71e, 18-15 face à Nevers. Brive qui mène 33-10 devant Nice. Oyonnax mène 40-17 devant Aurillac. 47-28 en faveur de Provence Rugby devant Narbonne. Et c'est parti depuis 6 minutes 0-0 entre Grenoble et Agen. Et là, le renvoi a été effectué, bien capté par les joueurs de Valence-Romand.
1: Ils sont dans le 22 mètres, donc ils vont se dégager par le pied de l'inusable Luzero. Mais ils ne sortent pas le ballon. Hein.
0: Non, haut dans le ciel, et sous ce ballon, Benalla, qui est ensuite récupéré en second temps par Duprat, qui transmet à Paul Ossé. Paul Ossé, qui arrive à transmettre après contact, mais il va y avoir un en avant récupéré par les joueurs de Valence-Romand. On s'est arrêté côté d'Aqua. Le débordement de Valence-Romand qui rentre sa course. L'ailier là-bas, le 14, à savoir Marsan. Et les Dacquois qui ont récupéré une nouvelle fois ce ballon. Il y a peut-être un bon coup à jouer en contre depuis leur 22 avec Jopé Nazéara. Jopé Nazéara, bah, il est allé tout droit. Il n'a pas joué le contre. Ratunasica, mais non! Ratunasica qui met un coup de pied à suivre maintenant depuis ses 22 mètres. N'importe quoi, la Chistera de Romuald Seguy. On joue n'importe comment côté Dacquois. et on essaye de relever ces ballons depuis ces 22 mètres. Allez, ce ballon qui va être une nouvelle fois perdu. Et non les gars, il faut calmer le jeu là. Il faut calmer le jeu, c'est pas possible. Et du coup c'est Valence Roman qui repart à l'attaque avec Joris Dupont qui essaye de transmettre dans la passe. Et là aussi il y a encore un en avant. Non, il n'y a pas d'en avant signalé par l'arbitre. Ah, c'est très étrange.
2: Oui.
0: Là, c'est éparpillé de façon puzzle. C'est de nouveau récupéré par les Dakois. Le grand coup de patte de Paul Ossé dans le terrain, la course. Paul Ossé. Et ce ballon qui va sortir devant les 22 mètres. Hop là, du roura rugby.
1: Ouais, même pas. Ça va faire du bien. Hein.
0: Paul Ossé va exploser là après cette course pour suivre son coup de pied. Mais il a trouvé une touche devant les 22 mètres. Il y a des crampes là de Randle. Il y a des joueurs qui se tiennent voilà, la tête et la fatigue.
1: Ils sont capot ouvert. Hein.
0: Ouais. Et Couget va rentrer à la place 2. À la place 2.
1: À mon avis, Théo Duprat, ouais. C'est Holzmann qui va passer à l'arrière.
0: Alors. Exactement. C'est ça qui va se passer.
1: Ouais.
0: Et on vient d'assister à une tentative de relance de la part des Dakois depuis leurs 22 mètres, un peu n'importe comment. Heureusement, il n'y a pas eu de sanction derrière. Mais le coup de pied à suivre depuis ces 22 mètres au sol de la part de Ratunasica, c'était vraiment pas une bonne idée. Oula, il est venu contrer Malo Anoyer ce ballon. Ils ont réussi à le conserver, les Valentinois, mais joli contre et bien monté pour le jeune troisième ligne d'Aqua. Spécialiste du 7, Malo Anoyer. Et le dégagement, Louis Barrière, il a attendu le rebond. Ah, il était un peu loin. Il était un peu loin, Louis Couget, pour le récupérer.
1: Il était en couverture arrière parce que Holman était allé se mettre complètement côté droit là-bas du terrain. Donc il couvrait un coup de pied long et il n'a pas pu le récupérer. Mais c'est à demi-grave, j'allais dire, puisque le lancer sera pour Laperne.
0: Pour Paul Laperne. 7 points d'avance, Jean-Mau. Il reste 9 minutes à jouer dans cette rencontre.
1: On va pas être
0: tendu,
1: bien.
0: Tendu, pardon. Hein.
1: C'est... On va pas être bien.
0: Ouais, effectivement, le lancer, premier sauteur récupéré, un petit peu volé. Retour qui va conserver ce ballon et réussir à passer par le sol. On va réorganiser avec les avances. C'est Segui qui va se mettre à la mêlée, oui. Puisque Sylvain Roto est au sol. Allez, on va faire un bloc d'avant avec Laperne, soutenu par Malo Anoyer. Et qui vont faire un en avant, ce groupe d'avant. Paul Laperne, nouvelle en avant.
2: Ça, si je peux donner juste
0: t'as le droit.
2: Un tout petit conseil aux entraîneurs, c'est d'essayer de leur faire prendre des ballons pour pas qu'ils fassent des en avant. Hein.
0: Je crois qu'ils
2: vont pouvoir se faire des passes à n'en plus finir pour essayer de garder le ballon dans le berceau. Que de pertes de ballons sur les impatrices.
0: 8 minutes encore à jouer ici, Gascogne. On vous fait vivre cette fin de match, évidemment un peu tendue.
1: Difficilement, mais enfin pour l'instant, il va y avoir une mêlée au bénéfice de Valence Roman sur les pointillés des 40 mètres d'Aqua. 24-17, un essai transformé de différence. 72 minutes, il en reste 8.
0: Introduction pour l'Ouzéro et la mêlée qui se met en place. Il va faire tout le match, le capitaine Barrière, j'ai l'impression.
1: Oui, il est parti pour.
0: Il est parti pour l'Ouzéro. 36 ans quand même, hein. Mine de rien.
1: Ouais, il n'a pas joué.
0: Elle va s'écrouler cette mêlée, elle n'a pas tenu. C'est les Dakois qui vont être pénalisés.
1: Voilà.
0: Alors, voilà. Le choix là.
1: Il faut la tenter.
0: Le bonus ou pas le bonus pour les joueurs de Valence Roman. On vient évidemment féliciter la première ligne, notamment.
1: Ils vont jouer la touche.
0: Et ils vont aller chercher la touche, effectivement.
1: Et donc,
0: ils veulent jouer la victoire.
1: Non, le match nul.
0: Au moins le match nul, mais je veux dire, il reste encore 7 minutes à jouer. Et c'est Martin qui vient chercher la touche à l'intérieur des 22 mètres. De nouveau, gros danger sur la défense d'Aquoise avec une touche qui va être à quoi 15 mètres, on va dire. Hein. Bon, un bon 15 mètres de l'embut lancé à suivre pour Dorian Marco Peña.
1: Allez, un alignement complet. Ouais. Allez, c'est là où les remplaçants doivent faire quelque chose avec Anoyer, avec Manoukoula.
0: C'est récupéré par cette équipe de Valence Roman. On a essayé de sauter pour contrer côté d'Aquois. Ça part en crabe pour le groupé pénétrant. C'est bien défendu pour l'instant par les d'Aquois. Le ballon est au fond, mais ça ne progresse pas. Avec Ratunasica qui essaie de mettre le ballon, il va sortir ce ballon. Balin qui va écarter. Randle dans la ligne, qui va être plaqué par Jopé Nazéara. On n'a pas avancé côté Valence Roman. Attention à la percussion de Tolaigne.
2: C'est Descubes. Qu'est-ce qu'il est beau.
0: Ouais, il est très très fort.
2: Une deuxième ligne, attention.
0: Qui arrive du Stade Toulousain, ouais. Qui a été récupéré du Stade Toulousain. C'est un très bel recrutement. Attention à ce ballon qui va progresser. La défense d'Aquoise semble être en place pour l'instant. Est-ce que le ballon va être récupéré par les Dacquois? Non, il va y avoir un avantage en faveur de Valence Roman. On s'est de nouveau mis à la faute côté. Côté d'Aqua, attention à ce ballon récupéré par Benalla, mais il va y avoir évidemment un retour à l'avantage. Et cette nouvelle pénalité en faveur des Valentinois.
2: Pour regarder le ballon là, les
0: ça
2: gars.
0: Ça fait 13 fautes déjà, Jean.
2: Regardez le ballon
0: dans cette rencontre. On s'est pas trop amélioré sur sur la discipline.
2: Tu vois, Paul.
0: Ils prennent les points.
2: Le bonus défensif.
0: 24-17, ils vont chercher le bonus défensif. On est à 5 minutes du terme de cette rencontre.
2: Ou mieux, hein. Mais au moins le bonus défensif.
0: Ouais. Là derrière, en revanche, si ça marque, ça va être mort. Différent. Ça va être très tendu ces 5 dernières minutes. C'est Joris Moura qui va tenter cette pénalité. Bon, ça a l'air d'être une formalité. Il est en face des perches. Quasiment dessous. C'est parti. Et ça passe, évidemment. De nouveau. Pénalité de Moura. Et ça fait donc.
2: Je pense que l'arbitre va sortir sous quelques colibés tout à l'heure.
0: 24 à 20. 24 petits points d'écart. 4 petits points d'écart. Et 4 minutes 30 secondes à jouer, Jean-Monch.
4: C'est là que vous allez faire la différence.
0: Oh que c'est chaud. Que c'est chaud pour cette fin de match d'Aqua face à cette équipe de Valence Roman qui nous a fait tant de misère ici. Il faut tenir. Le renvoi de Romuald Segui. Oh. Attention. Ouf. Il est arrivé lancé comme une fusée. Ratounassika, il m'a fait peur. Mais non, c'est bon, il a plaqué correctement. Et c'est bon. Toi aussi, t'as eu peur, pour moi.
2: Ça y est, il va prendre en rouge.
0: Le sortie de camp organisé par Louzero. Qui va pas sortir du terrain, récupéré par les Dacquois. Par le drop de Paul Ossé. Oh, il a la fin de passe de Paul Ossé pour retrouver un petit espace. J'ai cru qu'il allait passer la porte avec ce ballon qui va atterrir jusqu'à Cougé, avec les appuis. Cougé. Oh là, il a évité un premier plaquage, mais derrière, il a été pris. Ce ballon jusqu'à Segui. Segui qui va aller chercher son arrière. Holtmann qui rentre sa course. Holtmann, oula, que les rafutés, il a été pris, Holtmann. Alors que Paul Ossé, lui, il est sur le terrain, il est le kiné qui est venu avec lui. On est à 14 côté d'Aqua. Loloéa, pour les gros, on est sur la ligne médiane. Et toujours le ballon d'Aqua. Pénalité.
2: Il faut la tenter
0: pour les Dacquois. Il faut les sortir du bonus.
2: Et se mettre un essai transformé, Paul.
0: Oui, effectivement. Et faire passer le chrono. Qu'est-ce qu'il va faire, Romuald Segui? Je suis inquiet pour Paul Ossé. Dont on sait à chaque fois, mais à chaque fois on est inquiet. On connaît sa fragilité sur les commotions. Est-ce qu'il va être sorti? Je vois Arnaud Aletti qui est en train de se réchauffer les épaules sur le bord de la pelouse. En tout cas, on va la prendre cette pénalité, Jean-Mo, par Romuald Segui. On est à 48 mètres plein axe.
2: Je suis surpris quand même que l'arbitre laisse jouer cette pénalité. Alors que les sonneurs sont dans l'axe des
0: ouais.
2: poteaux.
0: Hein. Ouais, mais ouais, le chrono bouge. Mais d'ailleurs, Paul Ossé, lui, s'écarte un petit peu. Et Romuald Segui qui va tenter cette pénalité. 48 mètres plein axe, Jean-Mo. Il restera 2 minutes derrière. Romu Segui, c'est parti. C'est un peu rasant. Et ça va passer. La pénalité à la 77e de Romu Segui. Il va faire respirer un petit peu. 27 à 20. De nouveau 7 points d'écart dans cette partie. Et Paul Ossé a repris sa place.
2: Ouais.
0: C'est rassurant. 2 minutes, Jean-Mo. 2 minutes.
2: 2 minutes à tenir avec Martin qui va faire donc le renvoi de cette. Depuis le centre. Il y a un joueur qui sort du côté de Valence Roman. C'est le 20 qui est revenu.
0: Renvoi récupéré par Naïm Benalla qui va être plaqué dans ses 22 mètres. Je pense qu'on va mettre un coup avec les avant, un coup supplémentaire pour faire tourner le chrono et pour se permettre un meilleur angle pour la sortie de camp. C'est Loloéa qui récupère ce ballon dans les 22 mètres et Silver Roto pour la sortie de camp depuis ses 22 mètres. Il a tout intérêt à la sortir directement. Ouais, elle va être courte. Elle va être très courte. Il n'éloigne pas beaucoup le danger, Silver Roto.
2: Il reste 1 minute 30.
0: Ouais. Et on va avoir un lancer pour Marco Peña à 30 mètres de l'embute d'Aqua.
2: Ouais, je pensais que Silver Roto allait ouvrir sur Romeo Alcegui, qui aurait eu un pied un peu plus long. Alors que regarde sur la défense, c'est Romeo Alcegui, il est au centre. Hein.
0: Ouais.
2: Nazéara étant premier défenseur avec JB Barrère. La touche avec un lancé vraiment combien, voilà, premier sauteur. Allez. On s'organise du côté de Valence Roma, ils vont chercher la pénalité.
0: Hein. Ouais, mais c'est encore bien défendu. Hein. Parler d'Aqua, attention, ils ont mis la marche avant. Non, le ballon est toujours derrière.
2: Il faut les pousser en touche.
0: Ouais, le ballon est toujours derrière et ils sont fait désolidariser là les équipes. Et le ballon va sortir par Luzero et derrière par Dalin, qui est servi. Ballon de nouveau disponible pour Luzero qui va se faire la valise et qui va faire.
2: Non, avant. Non. Et là c'est gagné, Paul.
0: Il reste 20 secondes, oui, ça a l'air d'être gagné. Et en privant Valence Roman du bonus défensif.
2: C'est double bonne opération.
0: Alors il y a quand même une mêlée à jouer encore. Hein, et on est dans le camp des Dacquois,
2: ouais.
0: devant les 22 mètres. Mais bien sûr, la sirène va retentir dans quelques instants, 10 secondes. Le chrono est arrêté parce qu'il y a un joueur d'Aqua au sol, me semble-t-il.
2: Je ne vois pas qui c'est.
0: C'est de nouveau Paul Ossé. Ouais, c'est encore Paul Ossé.
2: Ouais, mais je pense qu'ils ne veulent pas le faire sortir.
0: Oh, Romu Segui, non, c'est Romu Segui, pardon. C'est Paul Ossé.
2: Je pense qu'ils ne veulent pas le faire sortir. Je crois qu'ils fassent le contrôle, ouais, sur promotion.
0: Hein. Ouais, non, je ne pense pas qu'ils veulent ça. Ils protégeraient leurs joueurs quand même, Jean-Mo.
2: Non, à mon avis.
0: Non, les médecins sont indépendants et ils l'auraient sorti s'il y avait eu la nécessité. Je ne pense pas que ce soit ça. Dana Mélé, en tout cas, introduction pour Silver Roto devant. Allez. Les 22 mètres. Il faut relancer le chrono, monsieur l'arbitre. Hein. Ça serait bien. Je dis ça.
2: Je dis rien.
0: Alors qu'il y a des matchs qui se terminent. Hein.
2: 21 secondes de Paul.
0: Béziers qui gagne 21-20 contre Nevers. Provence qui gagne 47-42 face à Narbonne. Et Oyonnax qui gagne 52-17 face à Aurillac.
2: Ce qui gagne de Narbonne, se défendent bien. Hein.
0: Ouais, carrément. Introduction réussie, la sirène. Silver Roto. Mêlée chahutée. Ballon gardé par Paul Ossé. Allez, il faut transmettre ce ballon jusqu'à Romuald Segui qui va l'avoir. Romuald Segui pour taper, se dégager. Romuald Segui, c'est fait. La victoire d'Aquoise. Cherchez avec les tripes. Cherchez avec les tripes cette victoire face à la bête noire de Valence Roman. On a soufflé et il y a du soulagement. Et on est venu effacer évidemment ce qui s'est passé à Aurillac, parce que là il y a eu du cœur pour cette victoire 20-20 pour les Dacquois.
2: Ça a été dur, Paul, ça a été très dur. Mais on le savait avec cette équipe de Valence Roman, ils ne viendraient pas pour perdre. Ils ont failli, hein. Ils ont failli à un moment donné de faire peur et revenir à quelques points et prendre le bonus. Les Dacquois qui ont eu. C'est pas un grand match, on s'en souviendra pas, on se souviendra du score. Mais pour l'instant, les Dacquois ont fait le nécessaire. Ils ont marqué quand même 3 essais à 2 dans le décompte, c'est quand même bien. Et puis il y a eu, je pense, une réaction collective. Ils n'ont pas cherché à être exubérants. Ouais. Ils ont joué de calme, ils ont joué logique, ils ont joué posé. Ils ont joué comme je pense leur demande à leurs entraîneurs dans les moments spéciaux de cette partie. Ils sont arrivés à battre cette équipe de Valence Roman. Très important après effectivement la mi-temps de déconvenue du côté d'Aurillac. Ça va remettre un peu, j'allais dire, les esprits en place.
0: Il faut pas... que tu gagnes un gros là.
2: Ouais, oui.
0: Tu gagnes une équipe qui a de l'ambition aussi. Hein.
2: Ce qui prouve bien que Dax a besoin en plus de battre ses gros sur leur terrain. Alors que l'an dernier, ils avaient fait un début de saison qui avait été différent. Et bien là, ils sont en train de montrer qu'à Dax, ils sont invaincus et que sur l'extérieur, ils peuvent faire quelque chose.
0: 27-20 en faveur des Dacquois, des essais Dacquois signés Léa Tigaga, Daguerre, Nazéara. Et les pénalités, Segui au pied qui a permis ça. Les scores ailleurs, je l'ai dit, donc Béziers a gagné d'un point face à Nevers 21-20. Brive s'impose 38-17 face à Nice. Oyonnax 52-17 face à Aurillac. Provence Rugby 47-42 face à Narbonne. Et tout à l'heure à 19h, Angoulême s'est imposé 45-7 face à Montauban. Merci évidemment de nous avoir suivis ici Gascogne pour cette troisième journée de Pro D2. On revient évidemment pour la quatrième. Pour la cinquième, on sera là pour suivre les Dacquois qui ce soir respirent et on respire avec eux. Merci Jean-Mont.
2: Avec un coup peut-être à faire à Colombier le week-end prochain.
0: Exactement. Bonsoir à tous et très bonne soirée à l'écoute d'ici Gascogne.
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0: Wild, You Keep Me Hanging On.
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0: Alors ça marche pas à tous les coups, mais quand une reprise garde l'énergie du titre original, en l'occurrence la version des Supremes en 66, on y ajoute une touche d'originalité, eh ben ça marche, et même très fort, puisque grâce à cette nouvelle version, Kim Wilde s'est retrouvé numéro 1, entre autres aux États-Unis. Eh oui. Allez, revenons à la chanson Made in France et 100% originale, avec un des plus grands succès des années 80. 1987, le tube a pour nom Une autre histoire, Gérard Blanc.

Alors que sait-on du prochain album de Mylène? Eh bien, pas mal de choses. Il sera sans doute électropop, façonné par des DJ producteurs de renom, DJ Lewis, DJ Snake, Woodkid. Bon, ça, c'est pour les spécialistes. On sait aussi que c'est Jean-Baptiste Mondino qui réalisera la pochette de l'album sorti 30 octobre. D'ici là, bah, laissez-nous chanter avec Gold.

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1: Merci d'être fidèle à 100% années 80, c'est tout pour aujourd'hui. Dans un instant, place à 100% chansons françaises. Que votre nuit soit belle et à demain. 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

Derrière la diva, il perçoit la petite fille de Charlemagne, sa ville natale au Québec. Une enfant fragile, manquant de confiance en elle, malgré les millions d'albums vendus. C'est ce décalage entre la gloire immense et l'innocence restée intacte qui inspire le texte.

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j'ai enregistré les chansons de Starmania dans le super beau studio tout blanc de Michel Berger. Ah oui. Je me rappelle très bien que Luc Plamondon et Michel n'arrêtaient pas de me dire comment ils avaient hâte de m'entendre chanter la prochaine chanson à Paris, ici sur la scène de l'Olympia. Eh bien, Michel, ce soir, je voudrais la chanter pour toi.

0: Merci Michel Berger. Merci Luc Lamandon.
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2: Bonsoir.
3: Bonsoir mon amour.
2: Bonsoir.
3: Ça va bien? Je peux t'embrasser?
2: Moi je voudrais te dire de notre part à tous à quel point on est heureux que tu aies pu venir. 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Et s'il y avait quelque chose à ajouter, ça serait du genre s'il suffisait qu'on s'aime, s'il suffisait d'aimer, si l'on changeait les choses un peu, rien qu'en aimant donner, s'il suffisait qu'on s'aime.

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2: Ça fait plaisir de parcourir le centre des expositions du Mans en golfette. Et au volant, il y a Alain Pardessus. Bonjour Alain.
3: Bonjour Bruno. Alors,
2: je vais m'autoriser à le dire, hein. Vous avez 58 ans. Quel est votre métier ?
3: À la base, je suis électricien et aujourd'hui au centre exposition, je suis responsable d'exploitation et responsable du patrimoine. Et régisseur général pour la foire du Mans.
2: Vous êtes Manceau, en tout cas certes de naissance ?
3: À l'origine, oui, Manceau et de naissance, oui.
2: Quel était votre parcours, je dirais, scolaire ?
3: Alors avant d'en arriver là, j'ai fait le collège jusqu'en 3e. Ouais. Ensuite, je me suis dirigé vers un métier d'électricité. J'ai passé un CAP. J'ai été quelques années dans le bâtiment et puis j'ai atterri chez Le Mans Événement quelques années après.
2: C'est comment que de s'occuper, alors je vais dire des 4 jours. Je sais que le vrai nom c'est Foire du Mans, mais il y a tellement de personnes qui disent encore les 4 jours.
3: C'est comment ? Alors c'est tout un tas de métiers qui se rassemblent. Il faut monter des stands, il faut monter les intérieurs, les extérieurs, la moquette, l'électricité. Il faut être super attentif à tout ce qui se passe avec les exposants et puis être à leur service. Surtout, et tout ça dans l'ombre, effectivement, dans les coulisses du centre expo.
2: Rappelez-nous, vous faites ça depuis combien d'années ?
3: Alors, en tant que prestataire extérieur, j'ai commencé en 84, ouais. Puis après, j'ai été embauché par Le Mans Événement en 98, donc je vais faire ma 40e foire.
2: Quels sont les moments croustillants que vous avez pu vivre à l'occasion de cette foire du Mans ?
3: Bon, il y a eu, comme pour beaucoup, le Covid, la période Covid qui a été compliqué, des événements météo sur la foire qui ont été aussi un peu compliqués, beaucoup de gros événements où techniquement il faut être vraiment très présent.
2: Ouais. Des moments drôles.
3: Des moments drôles aussi, ouais, oui, il y en a eu bien sûr, on est une équipe, on est une grande famille sur le centre exposition du Mans.
2: En fait, belle rencontre ici.
3: Belle rencontre avec tout un tas de clients depuis des années et des années. Donc on apprend à avoir tout un tas de clients, des professionnels de tous bords, politiques, industriels et autres.
2: Artistes ?
3: Artistes aussi, bien sûr.
2: Qui, par exemple ?
3: J'ai eu l'occasion de rencontrer, moi, alors à la grande époque, Johnny Hallyday, ACDC, j'ai vu Trust ici. Et puis tous les actuels aussi, Christophe Maé, tout un tas d'artistes, effectivement, oui, j'en ai vu un paquet.
2: Alain, par-dessus, quand la foire du Mans se termine, il y a un coup de blues ?
3: Ah oui, bien sûr. Oui, il y a un énorme coup de blues. Il y a un tel contact avec nos exposants que l'on connaît depuis des années et des années. Donc, ouais, on adore ce que l'on fait. Donc, c'est toujours un peu compliqué la fin de la foire.
2: Merci beaucoup. Alain Pardessus, on vous dit à très, très bientôt.
3: Merci Bruno, à très vite.
2: Et vous croiserez sans doute Alain Pardessus au Centre des Expositions du Mans.
1: 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Lucas Vanitou, bonjour.
4: Bonjour.
1: Vous êtes le fondateur de l'association Belfortaine Objectif Égalité, qui existe depuis combien de temps ?
4: Nous entrons dans notre 7e année. J'ai créé l'association avec mon ancien animateur jeunesse à la ville de Belfort en 2019. Nous avons 2 pôles au sein de l'association. Un pôle famille avec lequel nous réalisons des animations socio-éducatives, socio-culturelles, directement au pied des immeubles. Et des projets collectifs avec elle. Et puis un pôle jeunes solidaires dans lequel nous réalisons des animations plutôt sur la thématique qu'on appelle l'éducation à la citoyenneté, à la solidarité internationale.
1: Quand j'entends international, ça veut dire que vous allez parfois très très loin pour réaliser ces projets.
4: Alors ça nous arrive, oui, tous les 2 ans on porte un projet fort qui s'appelle les périples solidaires et culturels, et nous avons déjà financé à distance, pour raison Covid on n'avait pas pu s'y rendre, au Cambodge, 3 puits, aux Philippines. Nous sommes en relation avec une école. Et puis dernièrement en Indonésie, en novembre dernier, avec un nouveau groupe de jeunes, nous nous sommes rendus là-bas.
1: Des jeunes de quel âge et qui ont fait quoi ?
4: Alors des jeunes de 16 à 19 ans, dont c'était la première expérience à l'international, qui ont travaillé pendant plus d'un an pour réaliser des actions d'autofinancement, leur permettant de se rendre sur place, certes, mais aussi et surtout de partager vraiment un moment interculturel. Ils étaient en binôme franco-indonésien pour rénover une maison de la nature afin que les enfants de la communauté puissent bénéficier d'apports sur cette thématique.
1: Des projets à l'international, ça c'est OK, avec des jeunes, mais aussi des projets
5: tout près de chez nous et même dans nos quartiers.
4: Tout à fait. Aider au local ne nous empêche pas d'aider à l'international. Donc on a à cœur de privilégier notre territoire également.
5: Quand on se rend compte qu'à Belfort, par exemple, c'est près de 30% de la population qui est en situation de précarité, forcément, ça fait réfléchir et ça donne des idées.
4: Nous, notre enjeu, c'est de travailler avec ces familles-là qui ne se referment pas sur elles-mêmes et donc de continuer à favoriser ce lien qu'il existe entre les publics, précaires ou non d'ailleurs, et de réaliser des interventions.
5: Quel genre d'intervention ?
4: Une rencontre au pied des immeubles avec des ateliers, surtout sur la période estivale, le mardi et le jeudi, sur le quartier des Glacis. On va réaliser des animations de rue et aussi des animations nocturnes le jeudi soir. Et ça, c'est conclu en fin d'été par un grand festival qui s'appelle Clôture de l'été, avec des concerts, de la nourriture, des jeux pour les familles, des rencontres et des conférences sur des thématiques, parce qu'on a toujours cette volonté d'avoir un apport éducatif important de façon à essayer d'émanciper le public. Le but, c'est pas de faire à leur place, mais qu'ils apprennent à le faire, plus tard le répliquer.
5: L'association ne manque pas de projets, du grain à moudre donc, pour toutes celles et ceux qui veulent continuer à défendre la solidarité et l'inclusion.
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6: On sait qu'on est lorrain parce que quoi, Nicolas Turon, aujourd'hui ?
7: Parce qu'on s'est déjà perdu au café entre deux ponts de Revigny-sur-Ornain.
6: D'accord.
7: Revigny-sur-Ornain, au sud de la Meuse.
6: Non, j'y suis pas du tout. Allez-y.
7: Bah, c'est une petite ville où il y a deux ponts. Il y a deux ponts. Il y a celui qui passe au-dessus de la voie ferrée.
6: Deux ponts avec un T et un D ou deux ponts ?
7: Non, on n'est pas chez Tintin. Non, TS. Il y en a un qui passe au-dessus de la voie ferrée et un qui passe au-dessus de l'Ornain.
6: Oui.
7: Et quand on sait que l'Ornain, la rivière, naît de la confluence de deux rivières qui sont l'Ognon et la Maldite.
6: Bien sûr.
7: On imagine l'ambiance qui règne dans ce bourg de la Meuse.
6: L'odeur,
7: oui. On a peur que ça sente le ragoût et la soupe. Mais, à deux pas des ponts, il y a la poésie particulière du café entre deux ponts, dans lequel on ne boit pas de pont, ça c'est à Pont-Tarlier, mais du café et des picons. Longtemps, le bistrot a servi du vin bon à nettoyer le comptoir, du vin à boire à deux, un qui le boit, l'autre qui le tient. Dans le café, il y a Daniel, le patron, un élégant, haut de Cologne, et Gomina dans les cheveux, un érudit du terrain, savoir acquis sur le tas, un sens de la répartie aiguisée et une obsession, proche de l'art brut, pour ses carnets. Cet homme que j'ai rencontré écrit des livres à la main depuis des années, des manuscrits édités à un seul exemplaire, le sien. Daniel achète ses carnets chez Action, les remplit en entier, souvent des pamphlets politiques, et les montre aux clients de passage. Il a une bibliothèque d'une quarantaine de carnets écrits par lui-même, dans l'arrière-boutique, une salle décorée avec les maréchaux de Napoléon. Mais il ne s'arrête pas là, il enregistre ensuite des extraits de ses propres textes sur des cassettes, en ayant des accents du général de Gaulle, et se repasse les bons morceaux pour se faire plaisir. Lorsqu'il rédige ses pamphlets à l'écrit, il écrit en rouge les passages sur lesquels il faut, je le cite, « porter l'accent », parce que ce sont les passages qu'il enregistrera à l'oral.
6: Mmh.
7: Et quand il écoute ses propres textes, il dit de lui, ah bah quand je m'écoute sur les cassettes, je me dis, mais putain, mais c'est la vérité. Ses clients sont des prosateurs, eux aussi. Voici quelques brèves arrachées au comptoir meusien. Je l'ai vraiment entendu là-bas.
6: Ouais.
7: J'ai lu que l'espérance de vie pour les hommes était de 76 ans. Eh ben, il me reste plus qu'un an. Ou encore, oh bah tiens, voilà Bachibouzouk. Bah alors, t'as pas bronzé en vacances? Tu sors de tôle ou quoi? Encore. Dans le journal, il y a des bonnes et des mauvaises nouvelles, c'est au choix. Bah, moi, j'ai fait mon choix. Un dialogue magnifique. Bah, Eric, pourquoi t'as rasé ta moustache et pas la barbe? Bah, je voulais me raser la moustache parce que c'est pas pratique quand on fume, mais je l'ai cramé avant. Et enfin, ma punchline préférée de tous les temps, c'est peut-être un classique, mais moi, je l'ai entendu là-bas. Je vous laisse avec ça. À la place de c'est la fin des haricots, il y a un gars qui a dit, eh ben, c'est la fin des daricoles.
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1: Salut Brésil.
2: Est-ce que par hasard vous ne seriez pas la petite Manon?
1: Je m'appelle Manon.
2: Faut bien te regarder pour te reconnaître.
1: J'ai 22 ans, bientôt 23.
3: L'appareil est un peu plus que son âge. Elle fait au moins 18 ans. Qu'est-ce que tu fais?
1: Je suis vendeuse de carrelage et je suis dans les petits bonheurs.
2: Mais pourquoi, hein? Pourquoi?
3: Parce qu'elle est belle. Et que je suis d'accord.
4: Elle vient d'où cette fille?
1: J'habite à Quimper. Je ne suis pas originaire d'ici. J'habite à Cancale de base, ville de cœur, la meilleure ville de Bretagne.
5: Le symbole de la nation bretonne.
1: Moi, Cancale, j'aime Cancale parce que c'est une petite ville avec un petit port magnifique. Tout le monde se connaît. Il y a la joie de vivre, il y a les huîtres, il y a le vin blanc, il y a les bars, il y a tout ce qu'il faut pour avoir une belle vie en fait.
6: Et sinon, les huîtres?
7: Il y a encore eu une marée noire en Bretagne.
6: Putain, une marée noire. C'est de l'encre de sèche.
8: Alors, où est-elle ton île?
1: Si je devais finir mes vieux jours sur une île bretonne, je dirais Groix. Franchement, ça a été le coup de cœur de mon été, là, dernier. J'ai pas été sur beaucoup d'îles, parce que les Glénans, bon, c'est vu et revu, mais Groix, franchement...
9: Non mais franchement, qu'est-ce que tu lui trouves, hein?
1: En fait, c'est un mini Cancale.
10: Oh non, mais c'est pas vrai, vous croyez pas que vous poussez?
11: Un méga tube.
1: Ma chanson préférée, c'est Je te promets.
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13: Je te promets le sel au baiser de ma bouche.
1: C'est vraiment la chanson que je pourrais sortir à toutes sortes de soirées. Et je n'ai pas honte de le dire. Mamie, une love de Johnny, a vu tous ses concerts, elle a le tatouage sur le bras, elle a fait tous ses concerts. Ses premiers concerts, là, dans la fosse, comme ça, mamie, génial. Ah, je te promets, c'est vraiment la meilleure musique que j'aime.
14: Ta grand-mère, elle a enterré Michael Jackson, David Bowie, Johnny, Prince, même le gars de Koh-Lanta, Miskel.
15: Changement d'époque en cours.
1: Si je pouvais voyager dans le temps, j'irais à l'époque baroque, parce que j'aurais aimé porter les tenues des femmes.
14: C'est quoi cette tenue?
1: Les belles robes, les belles coiffures, j'aurais aimé ça, mais j'aurais aimé vivre dans les années 80, enfin, rien qu'une époque sans téléphone.
16: Non mais allô quoi, je sais pas, vous me recevez?
17: Oh, j'ai plus de bar, hein. J'ai plus d'unité, hein. Pourtant je suis chez Orange, il devrait pas y avoir de pépins.
1: Allez, salut, c'était Manon.
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18: C'est un lieu que très peu connaissent, un lieu discret, ultra réglementé, où l'on développe une multitude de micro-organismes, parfois inoffensifs, parfois terrifiants. Aujourd'hui, je teste pour vous, non pas le fond de mon bac à frigo, mais bien le laboratoire alsacien d'analyse. Et je suis à Strasbourg, dans un bâtiment presque anonyme, peu connu du grand public, parce que ce type de laboratoire collabore principalement avec des organismes et des institutions. Et on ne rentre pas ici comme dans une boulangerie. Ah non, je dois montrer patte blanche et surtout passer plusieurs tests de sécurité. Car ici arrivent chaque jour des centaines d'échantillons de sang, de l'eau, des aliments et plein d'autres choses. Et justement, je rejoins tout de suite l'équipe qui vérifie eh bien, ce que nous consommons, ce que nous respirons et parfois même ce qui nous rend malade et ce, sans même qu'on le sache encore. Et oui, ce laboratoire c'est un peu comme un thermomètre de notre société. On y voit passer les épidémies saisonnières, les pics de pollen, les bactéries résistantes ou encore les virus dans les animaux chassés ou retrouvés morts au bord des routes. Alors qu'on se le dise, les données ne sont pas là juste pour faire peur. Non, c'est surtout pour anticiper d'éventuels problèmes. Allez, hop là, j'ai mis ma charlotte de tête, ma charlotte de pied, ma blouse, mes lunettes de protection, car je commence par la partie la plus connue, le laboratoire. Et vous l'avez compris, ici l'hygiène, ah, c'est pas une option. Ah non, je peux vous le dire, mes mains n'ont jamais été aussi propres. Autour de moi, tout est blanc, du sol au plafond. Autour de nous, des affichettes partout qui indiquent les règles et les procédures à bien respecter. Alors je suis un petit peu stressé quand même. Mais heureusement, Fred, le responsable du labo, me rassure. Pas de risque de trouver Ebola ici, mais quand même, des bactéries pas super sympas. Il ouvre, hop, un des frigos et me montre une culture en cours faite à partir d'un prélèvement effectué sur une carcasse d'oiseau qui a été retrouvée mort au bord d'une route. Et alors pourquoi on fait ça? Eh bien justement, identifier si l'animal mort été contaminé. Me demandez pas le résultat, tout ça c'est très confidentiel. Tout ce que je peux vous dire, c'est que j'avais plus très faim en sortant d'ici. Bon, chaque prélèvement n'est pas analysé à l'œil, hein. De nombreuses machines interviennent dans le processus, mais c'est le biologiste qui interprète et qui surtout valide les résultats. Parce que vous l'avez compris, inutile de vous pointer dans ce labo à jeun un beau matin avec votre ordonnance, ah bah ça servira à rien. Non. En revanche, si un jour les autorités vous demandent de ne pas consommer l'eau du robinet, ah bah c'est sûrement grâce au contrôle effectué par ce laboratoire. Et en ce qui concerne le fond de mon bac à frigo, bon, actuellement aucun type de vie n'a été observé, du moins si je m'en remets à ma logique du pelage. Quoi, vous la connaissez pas? Mais si, tant que c'est pas velu, c'est comme le fromage. Plus ça vieillit, meilleur c'est. Et bon appétit, bien sûr.
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7: Ici Picardie, tous les jours, propose un billet d'humeur de l'autrice picarde Karen Ponte. Karen Ponte s'éparpille chaque jour. Bonjour Karen.
19: Bonjour. Alors, au quotidien, je pense qu'on est tous d'accord pour dire qu'il y a des bricoles qui sont hyper agaçantes. Par exemple, vous savez, ce petit bout de scotch qu'on n'arrive jamais à trouver sur le rouleau, ah oui, alors qu'on a besoin de scotcher quelque chose.
7: Oui.
19: Je pense qu'on est tous passés par ce moment où on retourne le rouleau sans cesse pour essayer de trouver ce petit bout sur lequel tirer. Et niveau rouleau, ne parlons pas évidemment des rouleaux de films alimentaires,
7: oh, ouais,
19: qui se déchirent n'importe comment jusqu'à ce que en colère, on le fout à la poubelle, oui, tellement on en a marre. Mais s'il y a une chose qui m'horripile plus que tout ces derniers temps, ce sont les bouchons de bouteilles qui désormais, vous savez, sont accrochés au rouleau quand on les ouvre.
7: Ouais.
19: Alors, qui a eu cette idée, hein? Je pose la question. Certainement pas quelqu'un qui boit du Yop.
7: Ouais.
19: Parce que quiconque boit du Yop sait qu'il y a toujours du yaourt dans le bouchon fin. Parce qu'on secoue la bouteille, évidemment, avant de boire.
7: Ouais.
19: Résultat, maintenant, avec ce bouchon qui reste accroché, eh ben, on s'en met partout. Et s'il n'y avait qu'avec le Yop que ça posait problème, mais non, avec n'importe quelle bouteille, ce bouchon ne se remet jamais du bon côté, il s'ouvre pas suffisamment, du coup, on s'en met plein la bouche, voire sur le t-shirt.
7: Voilà.
19: Bref, je pense que l'ingénieur qui a eu cette merveilleuse idée est sans aucun doute la réincarnation d'un chameau, hein, qui n'a jamais fréquenté de bouteille de sa vie. Et il est même sans doute de la même famille de celui qui s'occupe des ouvertures faciles des paquets de jambon fin. On doit vraiment se marrer d'ailleurs, hein, dans le repas de famille.
7: Oui.
19: Je vous dis à demain et d'ici là, rappelez-vous qu'être focus c'est bien, mais qu'être éparpillé c'est encore mieux.
7: Merci Karen. L'autrice picarde Karen Ponte qu'on retrouve chaque matin du lundi au vendredi sur Ici Picardie. Karen Ponte qui est aussi sur notre site ici.fr.
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1: Bonjour, je m'appelle Olivier, j'ai réalisé le rêve de toute une vie, un rêve de gamin. J'ai acheté la voiture de Starsky & Hutch et depuis 10 ans, je suis à son volant, un vrai jouet et je me fais plaisir tous les jours. On n'a qu'une vie, c'est top.
2: Bonjour Olivier, votre voiture de collection, tout le monde la connaît parce qu'elle fait partie de la pop culture. C'est la voiture qui a fait partie du succès de la série Starsky & Hutch. C'est pas l'original, on appelle ça un clone, c'est ça ?
1: Oui, exactement, ouais. En fait, c'est une Ford Gran Torino de l'année 1974 qui a été relookée, donc du coup, pour avoir la peinture de Starsky & Hutch, de cette fameuse série. Contrairement à ce qu'on pense, c'est pas des véhicules qui ont tourné dans la série. Elles ont toutes été plus ou moins démolies.
2: Qu'est-ce que vous avez rajouté comme accessoire ou comme objet de déco, justement, pour que ça colle à la série ?
1: Alors, super important. J'ai réussi à retrouver le gyrophare d'époque, parce que le premier que j'avais avec, c'était un jouet Wish. Dès que je l'ai passé 30 km/h, il s'envolait. Il n'est pas assez aimanté. Donc là, vraiment, le gyrophare d'époque magnifique, qui vaut une blinde, mais bon, qui est d'époque, qui était utilisé et qui est réformé. Et la sirène. Alors, la sirène, pareil, une sirène d'époque de matériel réformé de la police.
2: Est-ce que vous êtes d'abord fan de la série ou d'abord fan des voitures américaines ?
1: D'abord fan des voitures américaines. Quand j'ai eu la quarantaine et la crise de la quarantaine, il y a une dizaine d'années, donc. J'ai décidé de réaliser mon rêve de gamin. J'ai fait un tour de France pour m'acheter. Je voulais une Cadillac Eldorado pour faire des mariages. Le côté grand gabarit. Et puis un coup de cœur sur cette voiture. Le gars qui me l'a fait essayer, c'était un président de club à Saint-Brieuc, m'a dit: tu vas voir, on va faire un tour. C'est incroyable. Les gens s'arrêtent, ils poussent dans tous les sens. Le capital sympathie de la voiture. Exceptionnel. Franchement, je la sors dès que je peux. Elle passe pas une semaine sans rouler. Je vais chercher mon pain avec, je vais chercher mes gamins à l'école avec. Parce que je dis qu'on n'a qu'une vie. C'est un rêve de gamin. Dès que je suis au volant, c'est mon tranque-scène, quoi. Donc,
2: d'une façon générale, c'est votre métier d'être sur la route, parce que vous êtes chauffeur routier.
1: Oui.
2: Mais alors, quand vous êtes au volant, justement, de votre Ford Mustang, est-ce que des fois vous avez l'impression d'être les deux inspecteurs Starsky & Hutch ou pas ?
1: C'est un truc de fou. J'entends Starsky 50 000 fois là pendant la parade, 50 000 fois. J'entends Starsky. Je le mets sur mon autoradio. Je mets la musique du générique, les odeurs, le son du V8. Waouh! On passe pas inaperçu, ouais, c'est génial. Alors, je suis sollicité pour de l'événementiel. Il y a beaucoup de professionnels qui me demandent, parce qu'ils ont un plateau de voiture sur une région, qu'ils peuvent pas l'envoyer. Alors, ils me sous-traitent, ils me demandent d'aller l'envoyer sur un plateau de vintage, par exemple, salon du jouet de collectionneur, ou des trucs manga pour les jeunes aussi, avec des côtés vintage. Sinon, on me sollicite pour des mariages, une fois la police municipale à Angoulême, pour le départ, pour les 50 ans d'un collègue. Ils m'ont sollicité, on est allé le chercher. On l'a menotté, la tête sur le capot, les menottes dans le dos. Il était pas au courant et c'était un fan de Starsky. Et on a fait le tour de la ville avec la sirène et le gyro, inoubliable quoi.
2: Olivier, dernière question. Honnêtement, est-ce que Huggy a des bons tuyaux?

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1: Chaque week-end, Patrick Citeau explore nos communes du Poitou. Il part aujourd'hui à Saint-Chartres dans la Vienne, ce village situé au cœur de la commune de Moncontour de Poitou, qui abrite un moulin depuis plus de 700 ans.
2: Situé au nord-ouest de Poitiers, à 20 km de Loudun, le village de Saint-Chartres abrite ainsi la bâtisse de ce moulin à eau implanté sur la Dive. Bien que sa construction date d'avant le 14e siècle, le moulin impose toujours sa puissante silhouette dans le paysage. Entretenu au fil du temps, il a su mettre à profit l'énergie hydraulique de la Dive en s'adaptant aux évolutions techniques et notamment au cours du 19e siècle. De cette époque, le moulin de Cholet nous a transmis un mode de production d'énergie innovant. Il a en effet la particularité d'être équipé d'une roue de type Sagebien. C'est Alphonse Sagebien qui invente ce type de roue à vanne dans la seconde partie du 19e siècle. Elle fonctionne plus par le poids d'eau que par la vitesse du courant. Ce type de roue est d'autre part parfaitement adapté aux faibles chutes. La roue Sagebien du moulin de Cholet entraîne ainsi une génératrice à aimant permanent. Ce système permet la production d'un courant électrique alternatif de 400 volts, ou quand une invention du 19e siècle s'accorde aux exigences de la transition énergétique à notre époque.
1: Et au début des années 70, Patrick, le village unit son avenir à Moncontour.
2: Le village est ainsi associé à la commune au même titre que ceux de Messey et Ouzilly-Vignoble. Les origines du nom du village réservent quant à elles quelques surprises. La liste des saints ne compte en effet aucune mention du dénommé Chartres. Il faut ainsi probablement y voir une erreur de transcription. Le village était ainsi a priori connu sous le nom de Saint-Cyr pendant toute une période. On trouve trace de cette forme toponymique au 15e siècle. Le lieu est alors dénommé Sanctus Siricus Supra Divam. Peu de temps avant la Révolution, on en trouve trace sous l'appellation Saint-Cyr-sur-Dive. La probable erreur de transcription qui mène à Saint-Chartres intervient à une date indéterminée. Avec ses deux hameaux, Jay et Héron, ainsi que ses trois lieux-dits, Cholet, Plumain et Loret, ce petit bout de territoire de la Vienne continue malgré tout d'afficher son paysage en plein cœur du Loudunais.
1: Merci Patrick Citeau. Tout est à retrouver sur ici.fr, la rubrique Nom de nom.
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0: Ces cafés ou apéros tricots organisés dans différents établissements de la ville sont une solution pour rompre l'isolement. Les participantes de tous les âges et de tous les niveaux y trouvent entraide et bonne humeur. Certaines débutent avec un simple cercle magique.
1: Habile.
0: D'autres réalisent des ouvrages plus complexes, mais toutes partagent la même envie de se retrouver dans une atmosphère chaleureuse. Tout est parti de Camélia il y a quelques mois. Cette jeune femme de 31 ans, autodidacte de l'aiguille et de la pelote, en avait assez de tricoter seule dans son salon devant des tutos pêchés sur YouTube.
2: Vous n'auriez plus à tricoter ?
0: Un post, quelques clics. Et elle a commencé à tisser cette toile sur le net à travers un premier groupe de messagerie. Puis Elodie, 33 ans, a créé au mois de septembre un groupe sur Facebook. En peu de temps, la communauté des reines du crochet a compté 140 membres qui se retrouvent périodiquement en petits comités dans des cafés. Et à leur table, on détricote la solitude. Au bout du fil, il y a de la joie et le bonheur de partager.

0: s'intitule Sénonais créatif.
1: Vous cousez?
2: Pas du tout.
1: Pas du tout, moi non plus.
0: Très mal.
1: Non, enfin, ça pourrait donner des choses un petit peu.
0: J'essaie
1: originales.
0: De ne pas faire de trous à mes chaussettes.
1: Oui, ça, il vaut mieux, effectivement. Merci beaucoup, Thierry, pour ce minute papillon que l'on retrouve chaque jour dans Ici Matin et dès maintenant sur notre site ici.fr.
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1: Bonjour Médéric Gasquet-Cérus.
2: Bonjour Philippe, bonjour tout le monde.
1: Notre linguiste marseillais, Médé, vous avez un joli menu à nous proposer aujourd'hui.
2: Ah oui, il y a quelques semaines, on a beaucoup parlé de ce chiffre, vous vous souvenez. Les trois quarts des établissements de restauration du 15e arrondissement de Marseille sont des fast-food.
1: Ouais.
2: Ce qui pose bien sûr plein de questions, et notamment en termes de vie de quartier, de sociabilité et d'économie, et bien sûr de santé, car on est ce que l'on mange. Et souvent, ce que l'on mange, ben, c'est pas bon. Pas bon au goût, mais surtout pas bon pour la santé. Colorants, additifs, sorbates de trompation, acide trichlidrique, j'invente, trucs en tox ou plastoc, réchauffé dans des barquetas au goût fadas. On trouve ça dans certains fast-food, bien sûr, mais pas tous, meuf, ne pas tout confondre, mais aussi dans beaucoup de cantines où vont manger les minots, dans les rayons de supermarché, mais aussi dans la restauration collective, mais aussi dans certains restaurants, oui, attrape-touristes ou attrape-couillons, ou restos plus ou moins branchés, ou brasseries de cake, mais qui grattent sur la qualité. Et j'ajoute, je pense aussi à cette boulangerie-pâtisserie que je ne nommerai pas, mais où j'ai acheté récemment des bugnes, des mini-bugnes, oui, toutes petites comme ça, là. Un euro pièce, ouais, déjà. Ouais. Mais franchement, j'ai la banque pour acheter 8 bignes. Qui était grasse, mais grasse, grassasse, pas bonne, écœurante, et ça m'a fait rouméguer quand je pense que mon grand-père était boulanger. Bref, voilà.
1: Ouais.
2: Je pense aussi à ces platées de pâtes trop cuites ou de riz collé estouffe-gari. Je pense à ces carottes râpées orange fluo qu'on dirait qu'elles sont surlignées ou surligneurs, vous voyez. Je pense à ces choux qui sentent les scaoufis. Je pense à cette salade rasqueuse qui n'a jamais vu la terre et qu'on vous met dans un coin d'assiette comme ça, à côté du steak rasqueux aussi. Je pense à ces brocolis mouligas, ces gorgées d'eau. Je pense à ce surimi orange fluo, lui aussi, qui contient tout sauf du crabe, et il a plus la tête des cheveux de Trump qu'autre chose. Je pense à ces desserts goût fraise, sans que jamais aucune fraise n'ait justement ramené sa fraise dans l'emballage.
1: Ouais.
2: Bon bref, voilà. Il y a un moulant d'autres choses aussi appétissantes que les fameuses cigarettes de bordille de cigalon, de pagnol, cigarettes de bordille, autrement dit, les cannellonis dans lesquelles on refourgue tout ce qui n'a pas été mangé de la semaine. Tout ça n'a aucun goût, ou comme le chante le groupe Quartier Nord, en utilisant l'expression de chez nous, ça n'a ni goût, ni gouste.

0: Dans notre parler, nigou nigouste, c'est une expression qui veut bien dire ce qu'elle veut dire, et une tournure qui insiste sur la fadeur d'un plat, d'un aliment ou même d'un événement. Nigou nigouste, avec prononciation du S originel que l'on retrouve dans le provençal gustus, goûteux, et qui a été remplacé depuis par l'accent circonflexe dans notre orthographe moderne. Le tout venant de la locution provençale navet nigou nigouste. Et pourtant, en Provence, nous en avons des choses qui ont du goût, de bons produits, de bonnes recettes traditionnelles, des plats gustus comme les pieds paquets, la daube ou l'aioli. Même si Pierre Blasi donne comme exemple son aioli, il avait ni goût ni gouste. Ouais, il faut le faire, un aioli sans goût quand même. Hein. Oui, c'est ce qu'on appelle chez nous, désolé, aussi un aioli de parisien. Mais méfie de ne pas tout mettre dans le même panier. Il y a des fast-foods de qualité qui font de très bons burgers, des snacks où l'on mange de très bons sandwichs, de très bons kebabs. Et merci à eux d'être là le midi ou en fin de soirée ou quand on rentre du stade. Moi, j'apprécie. Chacun ses goûts, mais parfois, chacun ses dégoûts, voire ses égouts. Vive le bon goût, car le fada, ça rend fada.
1: Pour vous dire,
2: ah, c'est un bonheur. C'est aussi bon que l'aioli. C'est Médéric Gasquet-Serru sur Marseille tous les matins. À demain, Médé.
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4: Notre comptoir qui compte du jour s'appelle Sébastien, fan de Star Wars et de la discipline aussi des sabres laser. Écoutez.
5: Et le jour où j'ai voulu m'acheter ma première réplique de sabre laser, je me suis dit, je le fais si je peux apprendre à m'en servir.
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4: Sébastien, notre invité, a rejoint l'aventure de l'Académie de sabre laser à Belfort. Fan de Star Wars à la base, il nous raconte déjà, Sébastien, quel est l'historique de cette Académie de sabre laser à Belfort ?
5: Alors c'est trois personnes qui étaient, en tout cas pour le président que j'ai un petit peu connu, passionnés de Star Wars et d'arts martiaux, et qui ont eu cette envie de mélanger ces deux univers, de créer quelque chose de concret, d'apprendre à manier le sabre et à pouvoir s'en servir dans le monde réel. Et c'est la création du club, elle est partie de là, et elle a aussi été accompagnée par la mise en avant du sabre laser par la Fédération Française d'Escrime. Et c'est en 2018 que l'activité a commencé concrètement avec les premiers cours de sabre dans la ville de Belfort.
4: Et vous Sébastien, lorsque vous avez rejoint cette Académie de sabre laser à Belfort, c'était quoi, l'amour d'abord de Star Wars ou de ce sport de l'épée du sabre laser ?
5: Moi c'était Star Wars dès le début. C'était l'envie aussi de faire du cosplay, du déguisement, qui est aussi une des activités qu'on fait dans le club. Et le jour où j'ai voulu m'acheter ma première réplique de sabre laser, je me suis dit, je le fais si je peux apprendre à m'en servir. C'est comme ça que j'ai découvert le club et que j'ai rejoint l'académie en 2018. Il y a vraiment un lien d'amitié entre les personnes du groupe. L'ambiance est vraiment effectivement sur le partage d'une passion qui est à la fois Star Wars, à la fois le spectacle, à la fois les histoires qu'on va aussi inventer et raconter à travers les spectacles que l'on va créer. Et l'envie aussi de bouger, de se défouler, parce que ça reste un sport et ça permet justement de venir se dépenser.
4: Est-ce que quelque part cet amour de Star Wars a grandi au fur et à mesure des années auprès de personnes que vous avez pu croiser, ou ça reste dans un univers un peu plus restreint ?
5: Alors on a des gens qui sont venus, qui font partie du club aujourd'hui, qui n'avaient jamais vu un seul film Star Wars avant de commencer à pratiquer. Ils ont été attirés par le côté plus sport alternatif, par la découverte d'une nouvelle activité. Et ils ont accroché, ils ont adhéré à l'univers, ils ont été entourés forcément d'autres personnes qui sont complètement baignées par Star Wars comme moi, et qui ont partagé des choses sur l'univers et qui ont été ensuite le découvrir. Mais c'est vraiment pas quelque chose d'obligatoire pour faire partie du club et pour pratiquer avec nous.
4: Notre comptoir qui compte du jour dans le territoire de Belfort, Sébastien, amoureux, amateur de sabre laser, qui tout simplement en fait sa passion en Franche-Comté. C'était notre comptoir qui compte ici.
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7: Aujourd'hui, je voulais vous parler de cet homme au courage inégalé, le facteur auxiliaire Clavel. Au début du XXe siècle, la vie se développe au sommet du Mont Ventoux avec l'arrivée de l'observatoire. Le service postal de cette structure souhaite recevoir le courrier plusieurs fois par semaine. Sauf que le sommet du Mont Ventoux culmine à plus de 1900 mètres d'altitude et un accord est passé. Le courrier devra être acheminé 5 fois par semaine tous les jours, sauf le mardi et le jeudi. Ce sera donc le facteur Clavel qui s'occupera à pied de cette tournée. Imaginez bien, 22 km aller-retour via des raccourcis sont ainsi réalisés par ce facteur, payé, écoutez bien, 4,50 francs par jour. Il faut en moyenne au facteur 5 heures pour monter et 3 heures pour descendre. Mais quand la saison d'hiver arrive, c'est une autre histoire. La neige à l'époque pouvait encore atteindre 1 mètre de hauteur. Pour ajouter les vents terribles du sommet et les températures négatives, le facteur Clavel peut mettre jusqu'à 8 heures de marche pour gravir le sommet. À l'époque, cette ascension quasi quotidienne attire un bon nombre de curieux qui n'hésitent pas à faire l'ascension avec le postier qui se transforme alors en guide. Et puis, comme si ça ne suffisait pas, le facteur doit aussi effectuer une tournée de 10 km sur les hauteurs du Ventoux. Son salaire à l'année ne dépasse pas les 190 francs. À l'époque, un article de presse demande sa titularisation auprès de l'administration des postes. Le facteur Clavel partira ensuite en 1914 au front durant la Première Guerre mondiale et on ne retrouve pas sa trace dans l'histoire vauclusienne. Aujourd'hui, l'unique souvenir de ce facteur courageux est la création dans les années 50 du chemin du facteur au Mont Ventoux qui permet d'emprunter son périple via la Combe d'Ansouis.

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1: Aujourd'hui, on part à la découverte d'un gâteau que vous êtes nombreux à connaître. Et contrairement à ce que son nom pourrait laisser penser, elle n'a pas grand-chose à voir avec l'épiphanie. C'est la galette charentaise, bien sûr. Un vrai morceau d'histoire avec un peu de beurre dedans. La galette charentaise, c'est l'une des spécialités culinaires les plus connues de notre région. Ce gâteau doré et moelleux est originaire de la Saintonge. Et l'histoire raconte qu'il serait né en 1848 à Burley. Un boulanger pâtissier nommé Henri-Victor Barrault. Eh bien, il a l'idée de créer ce gâteau à partir d'ingrédients simples, que l'on trouve d'ailleurs plutôt facilement dans les Charentes, de la farine, des œufs et surtout du beurre. D'autres faisaient sans doute des galettes du même genre. Mais Henri-Victor Barrault, eh bien, il a un secret. L'angélique confite en l'occurrence. Cette plante, l'angélique, elle pousse dans les marais de la région. Et c'est elle qui va donner cette saveur légèrement herbacée qui est caractéristique de la galette charentaise. À partir du XXe siècle, la production de galettes charentaises se développe. Et dans les années 1950, elle commence à voyager dans les Deux-Charentes et puis un peu partout en France. Les biscuiteries locales en font leur spécialité dans le sillage de l'historique pâtisserie Burley. Traditionnellement, la galette charentaise, elle était réservée pour les grandes occasions, les mariages, les baptêmes, les communions. Mais aujourd'hui, on la mange un peu quand on veut. Il y a même des déclinaisons plus modernes avec des pruneaux, des pommes, même de la confiture. Le succès de la galette charentaise repose sur sa simplicité. Un gâteau un peu sablé, juste ce qu'il faut de sucre, et puis ce parfum d'angélique. C'est le goût des dimanches, des grandes tablées en famille ou entre amis, du café qu'on partage après le repas. Alors, certains la trouvent un peu sèche. Bah, c'est vrai qu'elle va plutôt bien avec une boisson chaude, voire avec un petit verre de pinot, mais avec modération bien sûr. Cette galette, en tout cas, ce qui est sûr, c'est qu'elle raconte un territoire. Les marais poitevins, la Saintonge et les biscuiteries artisanales. Alors bien sûr, à l'épiphanie, on mange frangipane ou brioche. Mais dans les Charentes, on sait qu'il existe une autre galette qui, elle, mérite bien d'être célébrée toute l'année.
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2: Et alors pourquoi est-ce que les clichés, c'est vrai, quand vous avez des belles carrées, vous mettez des super bonnes bières au frigo, quand vous avez des Exactement. Anglais, vous mettez du vin de...
3: Ah oui, ce ne sont pas des clichés, c'est des clichés, mais des clichés qui se vérifient.
4: Virginie et vous.
5: Laure a ouvert son gîte en 2020. La maison 1634 est en plein cœur de Pézenas. 130 mètres carrés qu'elle a restaurés du sol au plafond. Le contraste entre l'extérieur en pierre et l'intérieur hyper confort et moderne est parfait. On arrive pendant le petit déjeuner. Trois couples sont installés sur la terrasse donnant sur un petit jardin. Des petits guéridons sont dressés avec de la vaisselle soignée. Les produits sont de qualité, locaux, ça se voit et ça se sent. Les langues différentes se mélangent. Du suédois, de l'anglais et du français avec l'accent suisse. L'ambiance est calme et souriante.
6: Vous avez mis votre verre d'eau ?
7: Je regardais un peu, il y a un petit jardin. Ça, c'est petit jardin. Les gens, ils ont accès. Je vous remercie beaucoup.
6: Les gens ont accès à la piscine, à la petite terrasse. Et en fait, le jardin, comme le jardin est souvent occupé par deux mes enfants.
7: Deux petites personnes.
6: Ils vont un peu moins dans le jardin.
7: C'est ça le principe de la chambre d'hôte des gîtes, c'est que vous partagez votre espace perso, ou là vous habitez ailleurs et ça c'est vraiment vos gîtes.
6: On habite nous juste à côté.
7: D'accord.
6: Normalement, la distinction entre les gîtes et les chambres d'hôtes, les gîtes c'est peut être complètement indépendant d'une habitation personnelle, alors que chambre d'hôte, on est légalement obligé d'habiter sur place. Et d'être ici et de proposer le petit déjeuner.
7: D'accord.
6: Alors nous, on a fait une configuration. Les chambres d'hôtes un peu à l'ancienne, il y avait souvent l'espace salon, cuisine, petit déjeuner était partagé. Nous, pour la tranquillité des hôtes avec nos deux enfants, on a volontairement fait un accès distinct de notre maison.
7: Oui.
6: On a chacun une porte d'entrée, ce qui permet aux hôtes de profiter. On leur a mis la cuisine à disposition.
7: Oui, c'est ça que j'avais vu.
6: Donc en fait, même si on est chambre d'hôtes, voilà, si les gens veulent manger un bout, grignoter un morceau, n'importe quand, ils ont accès à la cuisine et ils peuvent profiter. Ils ont un accès indépendant si jamais ils arrivent à 16h30 dès que je suis partie chercher mes enfants à l'école. Il y a le digicode, ils peuvent rentrer dans la maison.
7: Ouais.
6: On a voulu
3: faire quelque chose de à la fois confortable, à la fois je suis ici et à la fois je peux être complètement discrète.
7: Oui, c'est ça.
3: Parce qu'en fait, ça dépend vraiment de la personnalité des personnes aussi. Bon, y a des personnes qui pensent parfois réserver un hôtel, en fait. Mais arrive ici, ah ok, vous habitez à côté, donc ils voient ça comme quelque chose de très positif parce qu'ils savent que je suis disponible.
7: Oui.
3: Mais en même temps, je sens qu'ils souhaitent être tranquilles.
7: Oui.
3: Et après, des personnes, pour le coup, lorsqu'ils réservent par des plateformes comme Gîte de France, s'attendent à ce que je sois là pour les accueillir.
7: Ah,
3: et quand je leur dis qu'il y a un digicode, du coup, c'est une surprise inverse dans le sens où, ah ok, vous êtes là et en même temps, on peut être autonome. Donc, essayer de satisfaire tout le monde.
7: C'est pas évident, c'est un vrai truc de sentir chaque personne, effectivement, le besoin de distance et le besoin de présence.
3: Exactement.
5: La Maison de l'Or est labellisée Gîte de France 3 épis, ce qui l'oblige à respecter un certain cahier des charges.
3: Mais de toute façon, dans tous les cas, c'est parfait, vous inquiétez pas. C'était très bien, merci, c'est bon.
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5: Wikizef, petit guide à l'usage des étrangers du sud du péage d'Arras en vacances dans notre belle région.
4: Votre cousine a décidé d'organiser son anniversaire, seulement les temps sont durs. Elle voudrait réunir la famille, mais faire ça à moindre frais. Vous savez, les réceptions dans les grandes familles, ça fait vite cher, hein, rien que la famille proche, ils sont 25. 2-3 cousins en plus avec les gosses, on monte vite à 50. Alors elle a une idée. Elle se dit, je vais faire à manger des pentières au four avec des saucisses au barbecue. Et ils ramèneront chacun une ou deux bouteilles. Et là, votre cousin, il dit, Vadius, ça va faire une paire de bouteilles. Ne paniquez pas, Wikizef est là pour vous aider. Votre cerveau s'est mis en route à essayer de compter et ne parvenez pas à trouver comment une trentaine d'adultes en ramenant une ou deux chacun, voire trois, on arrive à une simple paire.
8: Définition.
4: Une paire de bouteilles ? Beaucoup de bouteilles. C'est simple, hein. Mais attention, quand on dit une paire de bouteilles, c'est quand on sait qu'il va y en avoir beaucoup, peut-être même de trop, mais on ne sait pas combien. Et en acceptant ce qui va par paire naturellement, les chaussures, les tototes, les chaussettes, les bronnes et les jumeaux. Par contre, un colloque de jumeaux, on peut dire, des jumeaux là-bas, il va y en avoir une paire. Et si on va par là, dans le dressing de votre femme, je suis sûr que des chaussures, il y en a aussi une paire.
8: Exemple.
4: Une paire de manifestants selon la police, une belle paire de manifestants selon les syndicats. Je crois qu'on a fait le tour. Depuis le temps des Wikizef, je crois, j'en ai fait une paire, je suis sûr.

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2: La cabine minute sur Ici Picardie, votre chronique de la joie et de la bonne humeur. Comment ça va les amis? Est-ce que parmi vous, il y en a qui regardent des séries télé? Moi j'adore les séries. Aujourd'hui, je vais vous parler d'un fléau moderne. Un truc qui nous bouffe la vie, qui nous use la patience, qui nous fait vieillir plus vite que le temps qui passe. Les séries qui prennent trois plombes à sortir la saison suivante. Non mais sérieux, on vit à une époque où on peut envoyer une fusée sur Mars avec un drone qui filme en 4K. Et il filme en 4K la fusée sur Mars. On a des voitures qui conduisent toutes seules, des robots qui font le ménage. Mais on n'est toujours pas foutu de sortir la saison 2 d'une série avant que ton neveu passe le bac. À la fin de la saison 1, il avait 12 ans le frérot. Les séries télé, comment vous faites? Vous disparaissez comme ça sans prévenir? Ils te mettent la tête dans une saison, dans une série, t'es à fond. Tu attends la saison 2 pendant 4 ans. Et toi comme un con, tu les attends vraiment pendant 4 ans. Il y a des gens qui meurent durant les 4 ans. Ils ne voient même pas la fin de la série, c'est dégueulasse. Et nous, la génération années 80-90, on a assez attendu. Par exemple, avec Beverly Hills, c'était un peu notre HPI à nous. Tout le monde regardait Beverly Hills. Et quand une saison se terminait, pendant 2 ans, TF1, ils te rediffusaient les vieux épisodes. Et ils mentaient sans honte dans les publicités. Hein. Ils te disaient, la semaine prochaine, des nouveaux épisodes inédits de Beverly Hills. Alors toi, t'es à fond, là. Le samedi, tu t'assois avec tes frites, ton hamburger fait maison pour mater Beverly Hills. L'épisode commence, tu te dis, mais j'ai déjà vu ça. Pas lui, mais si. Après, il va embrasser Kelly. Des escrocs. Et de nos jours, ça recommence. Sur des séries sur Netflix, Amazon Prime, t'es là, t'es à fond, tu mates la saison 1, tu mates la saison 2, t'as pas dormi depuis 3 jours, t'as des cernes de panda en dépression, et là, boum, dernier épisode, gros cliffhanger, t'as le cœur qui bat à 200, et là, paf, l'épisode est fini. Mais il est mort ou pas le mec? Non mais à la fin de l'épisode, là, il est mort ou pas? Et là, Netflix te répond, rendez-vous en 2029 pour la suite. Il y en a marre, c'est beaucoup trop long. Moi, je vous dis la vérité. Aujourd'hui, on a 1000 plateformes, 1000 séries, mais on a toujours le même problème de lenteur. Les gars, on parle en ce moment d'intelligence artificielle, de deep learning, de robots qui écrivent des scénarios en 2 secondes. Moi, je vous le dis, hein, si un jour, les séries faites par l'IA, elles sortent plus vite que les autres, je vous lâche.
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3: Quel secret peut-il bien se cacher derrière la fresque du lavoir d'Aisis Outil ? Une peinture a priori sans histoire. Et pourtant, on y verrait le fantôme de Ninon. Bonjour Sandra Amani.
4: Bonjour Charlotte.
3: Racontez-nous le destin de la lavandière d'Aisis Outil, un extrait de votre livre « Légende de l'Auxois et de la Vallée de l'Ouche » aux éditions L'Or et la Plume. Tout commence aux côtés d'une famille bien modeste de l'Auxois.
4: Ninon vient tout juste d'avoir 16 ans. Elle est la fille de Thomas, le bourrelier du village, un artisan qui travaille le cuir pour les harnachements d'animaux de trait notamment. Un métier indispensable à cette époque lointaine. La jeune Ninon est obligée de travailler pour subvenir aux besoins du foyer et surtout de son petit frère, Gérard. Leur maman est morte l'hiver précédent.
5: Père, j'ai décidé d'aller faire des lessives pour acheter de quoi cuisiner le potage cette semaine. Des dames de Précy ou du château de la cour d'Arsenay me paieront bien.
4: Très bien, ma fille. Ta mère serait fière de toi et tu lui fais honneur.
3: Tout le monde aime Ninon. Elle est jolie, serviable et réservée.
4: Tout l'inverse de ces adolescentes qui ne pensent qu'à séduire le premier venu. Ninon, elle, est une jeune fille sérieuse.
3: Jusqu'au jour où un étranger arrive au village. Un gars musclé au visage hâlé à force de travailler au soleil. Il vient renforcer les rangs de la famille Robert qui a besoin d'un ouvrier supplémentaire pour la saison des foins.
6: C'est vrai qu'il est bien besogneux, ce Julien.
7: C'est parce qu'il vient du Morvan. Ils savent travailler là-bas. Et puis il est grand, et séduisant. Mes amis ont finalement raison.
6: Oh, mais qu'est-ce qui m'arrive?
4: Sans s'y attendre, Ninon tombait éperdument amoureuse de Julien. Elle va même jusqu'à imaginer devenir sa femme. un soir d'été, la chaleur est encore écrasante dans les champs de Lossois. Julien voit bien que Ninon le suit partout et lui sourit tout le temps.
7: Je ne peux pas me laisser séduire par Ninon. Même si elle est jolie et gentille, mon cœur appartiendra toujours à Gabrielle.
4: Gabrielle était en effet la fiancée de Julien. Elle est morte quelques mois auparavant dans un incendie accidentel. En effet, une grange a pris feu. Julien n'arrive pas à s'en remettre. Il est encore amoureux au-delà de la mort. Jusqu'au jour où Ninon réussit enfin à le faire craquer. Le Morvandio n'y tient plus. Le couple s'abandonne à des baisers fougueux. Bien plus que ça d'ailleurs. Une histoire d'amour est née. En tout cas, c'est ce que pense Ninon. Mais à la fin de l'été, Julien repart dans le Morvan.
7: Mon ami, la saison des foins est terminée. Je dois retourner chez mes parents. Je te quitte alors. Aussi, je ne reviendrai pas. Mon cœur appartient à Gabrielle, ma pauvre fiancée. Je ne pourrai jamais en aimer une autre.
4: Ninon est abattue. Comment Julien peut-il l'abandonner? Surtout quand elle apprend... Je suis enceinte!
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5: Comment un amour d'été finit-il par hanter un lavoir de Lossois? Voici la suite de l'histoire de la lavandière Daisy Soutil, extrait de votre livre Sandra Amani, légende de Lossois et de la vallée de l'Ouche aux éditions L'Or et la Plume.
4: Après l'été fougueux avec son amoureux, Ninon devient triste. Julien est reparti pour toujours dans le Morvan. Même si sa fiancée Gabrielle est morte dans un incendie, il ne peut pas aimer une autre femme. C'est le 21 décembre de cette même année que Ninon découvre qu'elle est enceinte.
6: Oh mon Dieu, mais que va dire mon père? Tout le monde va se moquer de moi. J'ai déshonoré ma famille.
4: Ninon décide alors que ça n'arrivera pas. Jamais on ne se moquera d'elle ou de son père. C'est pourquoi, un soir, quand son père et son frère sont parfaitement endormis, Ninon récupère une aiguille à tricoter et sort discrètement de la chaumière. Sans penser à rien d'autre qu'à sauver l'honneur de sa famille, Ninon s'enferme dans un cabanon et entreprend son funeste projet. Bientôt, les draps qu'elle avait récupérés sont rouges de sang. Déchirée par d'horribles contractions, elle parvient pourtant à se relever et à se diriger péniblement vers le lavoir. La pauvre Ninon veut laver son corps tout autant que sa faute. Tentant, malgré sa souffrance, de faire quelques ablutions, elle supplie Dieu de pardonner ce crime, crime qu'elle regrette amèrement à présent. Mais le sang ne cesse de couler. Quelques mois plus tard, c'est du côté de Julien que le miracle se produit.
7: Mais qu'est-ce qui m'a pris de laisser tomber Ninon? Gabrielle ne reviendra jamais. Ninon est la seule qui puisse m'offrir un avenir. Je dois aller la retrouver.
4: Au printemps, Julien quitte définitivement le Morvan pour rejoindre l'Auxois, bien décidé à retrouver son amour d'été. Quand il arrive au village des Issoutils, il fait nuit noire. Il ne va quand même pas débarquer comme ça chez Ninon. Il s'allonge alors à côté du lavoir en pensant à elle, quand soudain, il l'aperçoit. Elle semble fatiguée et est toute de blanc vêtue. Au moment où il s'apprête à l'enlacer, elle lui tend le bout d'un drap.
7: Aide-moi à l'essorer avant de retourner à la maison.
4: Julien, surpris par le ton employé par Ninon, attrape néanmoins le bout de drap, mais celui-ci s'enroule autour de lui et le serre fort, de plus en plus fort, jusqu'à l'étouffer.
7: À cause de ta lâcheté, j'ai versé le sang et tué notre enfant juste avant d'expirer. À présent, tu dois mourir toi aussi. Je suis là pour me venger et je t'attendais, la rage au cœur, même s'il ne bat plus. Je savais que tu finirais par revenir dans les parages. Malheureusement, il est trop tard et ta saloperie de Gabrielle a eu raison de nous.
4: Julien suffoque. Le drap comprime son cou. Il porte les mains à sa gorge juste avant de mourir. Le fantôme de Ninon s'était vengé.
5: Aujourd'hui encore, ne vous attardez pas trop la nuit dans le lavoir Daisy Soutil. Au mur, sur la fresque des lavandières, apparaît souvent une ombre blanche portant un panier. C'est Ninon qui rôde pour venger les femmes abandonnées par leur amant.
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8: Bonjour, bah écoutez, moi c'est Isabelle et je suis passionnée par la détection de métaux.
9: Alors on fait comment? On gratte le sol, on se met à quatre pattes?
8: Eh bah déjà on prend un bon détecteur. Donc il y a quelques années de ça, il y a maintenant, en fait ça remonte bien plus que je ne pense, puisque je l'ai acheté en 2011. Je me suis acheté un super détecteur, vraiment. Et puis ben dès que j'ai le temps, hop, je pars avec mon détecteur, mon casque, hein, et puis en avant. Et je vais aller détecter au milieu des vignes, dans des champs, là où je suis inspirée en fait pour y aller. Et je fais des découvertes parfois assez incroyables.
9: Quel genre ?
8: Des oboles par exemple. Donc ben ça c'est quand même des vieilles pièces, hein. C'est 400 ans avant Jésus-Christ, donc c'est pas mal. Des fibules mortuaires, des cure-oreilles en bronze, des dessus de bagues. J'avais trouvé un petit lion en bronze qui était un dessus de bague en fait. J'ai trouvé un carreau d'arbalète.
9: Ça vous fait quoi de découvrir ces choses-là?
8: Eh ben écoutez, alors moi souvent on me dit, quand j'en parle, on me dit « Ah mais c'est cool, tu revends après ». Non, je revends rien. Moi mon vrai plaisir ensuite, c'est de faire mes recherches sur internet. Et de découvrir en fait l'origine de l'objet que j'ai pu trouver et de me dire mais c'est quand même incroyable, il y a des milliers d'années quelqu'un a pris cette pièce dans ses mains, s'en est servi pour payer quelque chose, et je trouve que ça c'est magique en fait, ça m'émeut à chaque fois.
9: On trouve aussi des choses qui n'ont pas de valeur.
8: Ah bien sûr, hein, on trouve des choses complètement insignifiantes.
9: La pollution, ouais.
8: Ben, du coup j'en profite moi pour dépolluer, puisque tout ce qu'on trouve qui n'est pas intéressant pour la recherche, je le mets quand même dans ma besace pour pouvoir le jeter. Donc, quelque part, je dépollue un peu, quoi. Parfois, je prends ma fille avec moi aussi, mais bon, elle me dit « Maman, j'en ai marre de venir creuser. » Parce qu'évidemment, une fois que ça bip, il faut creuser à plus ou moins grande profondeur, avec toujours cette frénésie de savoir qu'est-ce qu'on va trouver. Quand, par exemple, je trouve pas mal de pièces du Comtat Vénessin, des pièces du côté de Sommières, avec des monnaies de nécessité, comme on appelle. Donc à l'époque, hein, quand on était en manque de monnaie, eh bien, étaient sortis les jetons de nécessité. Donc ça remplaçait l'argent. Donc oui, on trouve des choses... des choses improbables, des gobelets de la guerre, voilà, les gobelets que, enfin les quarts comme ils disaient à l'époque, hein, qu'avaient les soldats, les boutons aussi qu'ils avaient sur leurs uniformes avec la flamme, et tout ça c'est quand même, voilà, c'est notre histoire. Moi je trouve ça magique en fait de trouver des vieux objets comme ça, c'est incroyable.

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1: Itinéraire bis à Avallon cette semaine. J'ai choisi de m'arrêter aujourd'hui au Silo Rouge avec nous Guillaume Dallot. Guillaume, bonjour.
2: Bonjour.
1: Le Silo Rouge, c'est quoi ici à Avallon?
2: Alors, c'est un magasin de producteurs avant tout. Tous les produits ici présents sont produits ou transformés dans le département de l'Yonne ou le département limitrophe. Et donc, on a une centaine de producteurs qui livrent le magasin régulièrement pour avoir des produits frais, des produits secs, de quoi faire les courses toutes les semaines.
1: Vous avez fait connaissance avec ce magasin, le Silo Rouge, de quelle façon, Guillaume?
2: Eh bien, ma femme, Adeline, est maraîchère depuis plus de 10 ans à Vaudeluny. Et donc, elle a créé ce magasin avec d'autres collègues en 2018, en mars 2018. Il y avait 9 associés à l'origine de ce magasin. Moi, j'étais sur une autre activité et je l'ai rejointe dans les jardins en 2020. Et donc, voilà, je fais partie maintenant de l'équipe du magasin du Silo Rouge.
1: Quelles sont les caractéristiques de ce magasin?
2: On a vraiment souhaité mutualiser la commercialisation. En agriculture, c'est toujours un peu compliqué d'être à la fois à la production qui nous prend beaucoup de temps, d'énergie, et de pouvoir valoriser nos produits sur des circuits courts et aller sur d'autres marchés que la filière longue plus classique.
1: Et puis, vous succédez à la tête du magasin, c'est-à-dire que si je viens le mardi et si je viens le mercredi, je ne verrai pas les mêmes têtes.
2: Exactement. L'objectif du magasin, c'est qu'il y a toujours un producteur en présence dans le magasin, donc aussi bien que ce soit sur l'aspect administratif ou sur l'aspect vente, ce qui fait qu'on se sépare, on se répartit les différentes demi-journées de vente, et donc il y a normalement toujours un membre de chaque structure des associés, donc souvent l'associé qui est présent en vente avec notre équipe de 2 salariés qui permet de faire toute la gestion du magasin au quotidien.
1: Ça vous apporte de quoi? C'est de rencontrer vos clients?
2: Eh ben, quand on a la tête baissée à travers dans nos activités, les légumes ou autres, parfois c'est un peu difficile quand il fait chaud, quand il fait froid, quand il pleut un peu trop souvent à nos goûts. Eh ben, le fait de rencontrer les gens, on sait pourquoi on fait ce métier. Ça donne un sens à ce qu'on fait, c'est valorisant pour nous d'avoir des retours généralement positifs et ça nous donne envie de retourner, de bêcher et puis de reproduire de nouveau et que ça soit à travers ce magasin nous permet effectivement d'avoir ce retour positif et ce qui est valorisant pour nous et donne un sens à ce qu'on fait au quotidien.
1: Est-ce qu'on peut parler de la philosophie de votre exploitation?
2: Une des philosophies qui nous tient à cœur, c'est effectivement la source d'emploi que procure notre activité, que ce soit dans nos jardins. Je travaille avec ma femme Adeline et également 3 salariés, dont 2 temps plein. Et au magasin, on a également 2 temps plein, au magasin de producteurs Le Silo Rouge. Et donc, on voit bien que l'argent que les gens dépensent en consommant nos légumes ou d'autres produits au Silo Rouge permet de rester sur le territoire et de faire vivre l'emploi. Et ce qui nous tient particulièrement à cœur, d'avoir des gens habitant sur le territoire, travaillant sur le territoire pour des produits sains et de qualité.
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3: Aujourd'hui, je suis à La Châtre, je suis à l'hôtel de Vilaine, qui n'a pas toujours été un hôtel. Mais alors, c'était quoi avant cet hôtel de Vilaine? Vous allez le savoir tout de suite.
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5: C'était quoi avant?
3: Pour en savoir plus sur cet hôtel de Vilaine, je suis avec Vanessa Wendling. Elle est directrice du service culturel et du musée de George Sand. Bonjour Vanessa. Alors, cet hôtel de Vilaine n'a pas toujours été un hôtel?
6: Alors, c'était même pas vraiment un hôtel, c'était un hôtel particulier. En fait, un hôtel particulier, c'est une grosse maison. C'est pour résumer.
3: Une belle demeure.
6: Une belle demeure, voilà. Après, il y a toute une architecture des hôtels particuliers. Celui-ci est typique du 18e siècle. On arrive côté rue Nationale dans la cour qui s'appelle la cour Génie de Vasson. On a la belle façade et on dit que c'est un hôtel entre cour et jardin puisque de l'autre côté, il y a le square George Sand où nous trouvons actuellement, mais qui était le jardin de l'hôtel particulier. Et au milieu se trouve voilà ce grand bâtiment qui est un des bâtiments les plus spectaculaires à La Châtre. Il est vraiment monumental et en fait, l'histoire, il s'appelle l'hôtel de Vilaine parce qu'il a été construit par le marquis de Vilaine. Donc c'est une demeure noble, voilà, à la fin du 18e siècle. La petite histoire qui est un peu rocambolesque, c'est que quand le marquis de Vilaine construit cet hôtel particulier, il fait appel à un architecte creusois, un entrepreneur creusois qui s'appelle Barga. Mais on est aux prémices de la Révolution française et notre marquis de Vilaine en fait va émigrer. Il va plutôt s'opposer eh bien à la Révolution française et comme tous les émigrés, eh bien il va être un peu dépossédé en tout cas de son bien. Ils vont passer aussi dans le giron des biens nationaux et donc cet hôtel particulier, il l'a peu fréquenté, il en a peu profité puisqu'il en a profité à peine une dizaine d'années. Et après, il est parti à l'étranger. Et donc, ce qui s'est passé, c'est qu'au début du 19e siècle, après la Révolution française, la commune de La Châtre va racheter le bâtiment pour y installer un collège et un lycée.
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6: Entre-temps, il est devenu un peu caserne, régiment. On y a stocké un peu plein de choses pendant quelques années. Mais dès le début du 19e siècle, il devient collège et lycée pendant plus de 150 ans. Et puis, à partir des années 1970, le collège va déménager dans un bâtiment neuf qui existe encore aujourd'hui, juste en face, en fait, de l'hôtel de Vilaine, et va devenir un lieu dédié plutôt à la culture. Mais le reste, c'est la bibliothèque qui existe toujours au premier étage, les fonds patrimoniaux. Et puis, depuis quelques années, on y a mis un musée provisoire et qui, en fait, était le prémisse de ce que va devenir le futur de cet hôtel particulier, qui ne sera ni collège, ni caserne, ni rien, qui va devenir sur l'intégralité du bâtiment, le nouveau musée Georges Sand et de la Vallée Noire à La Châtre. Donc ça, c'est pas tout de suite. On a au moins 3 ans de travaux. Il faudra attendre 2029-2030 pour redécouvrir l'hôtel particulier avec une autre fonction encore, puisque les bâtiments ne cessent de vivre et d'évoluer.
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5: Oui, il est à mes côtés, Grégoire Tonna. Bonjour Grégoire.
7: Bonjour.
5: Première question, comment appelle-t-on un collectionneur de tickets de transport ?
7: Un hésitériophile.
8: Alors moi, en l'occurrence, c'est plutôt Paris et c'est plutôt les tickets de métro.
5: Et elle vient d'où cette passion ?
7: J'étais un petit Parisien, j'ai grandi à Paris devant le métro aérien dans le 15e. J'aimais beaucoup les trains, j'avais un train électrique. Et le métro était devant moi, et puis moi c'est un monde qui me fascinait, ce monde souterrain. Et puis j'ai rencontré les gens du métro et je me suis intéressé au métro, aux objets et donc aux tickets.
5: Et le tout premier ticket de métro, il est face à nous, c'est lui ?
7: Alors, dans ma collection, oui. Et j'ai la chance d'avoir des tickets qui datent du tout début du métro. Hein. Donc, il faut rappeler aux gens que le métro était inauguré dans le cadre de l'exposition universelle de 1900, le 19 juillet 1900, à 13h, soyons précis. Et là, on a un ticket de seconde et un ticket de première. Il faut rappeler aux gens qu'il y avait deux classes dans le métro jusqu'en 1991. Et là, c'est vraiment un ticket de carnet du tout début du siècle, des années 1900.
5: Il n'y a pas de bombe magnétique sur celui-là, hein.
7: Bah non, la bande magnétique, même le concepteur de la bande magnétique, je pense, n'est pas né à cette époque-là.
5: Il est arrivé quand ce ticket avec la bande magnétique ?
7: Pour Paris, il est mis en place dans les années 73, et donc la bande magnétique, bah, elle va tuer le poinçonneur, le fameux poinçonneur des Lilas.
5: Qui faisait des petits trous.
7: Qui faisait des petits trous et qui pouvait faire dans les stations importantes jusqu'à 3000, 3500 trous par jour. C'est un boulot très dur, quoi.
5: Votre collection, elle tient juste dans le classeur qui est face à nous ?
7: Oh non, jamais un certain nombre de classeurs. Je vous épargne le reste. Souvent, on pose la question. Vous l'avez pas posé, mais je vais devancer. Vous en avez combien ? En fait, je m'en fous de savoir combien j'en ai. Ce qui m'intéresse, c'est un graphisme. C'est le papier. Le papier évolue au fil du temps. Pendant les guerres, vous avez ce qu'on appelle du papier de guerre. On recycle le papier. C'est pas nouveau de recycler le papier. Donc, le ticket, et ça, pour nos auditeurs, le ticket, au-delà de l'aspect collection, c'est une chose. Mais le ticket, dans son évolution, fond, forme, couleur, typo, ce que vous voulez, il n'est que le reflet de l'évolution des modes de transport et donc des modes de vie des Parisiens.
5: Fin du ticket de métro, fin de votre collection par la même occasion ?
7: Ouais, je vais être obligé d'aller m'ouvrir les veines. Non, alors, heureusement, j'ai d'autres centres d'intérêt dans la vie. Puis je dis ça, sinon je vais encore être invité à des lignées de cons. Non, ce qui m'intéresse derrière, c'est l'histoire des gens, les parcours des vies des gens. Et savoir qu'une vie a basculé sur un quai de métro et l'a raconté comme Juliette Gréco, dont la vie a basculé pendant l'occupation et elle a pu s'échapper, entre guillemets, des griffes de la Gestapo grâce à un petit quai de métro. Quand vous racontez ça, si je vous détaille le truc, je vais vous mettre les poils, quoi. C'est la vie. Le métro, c'est la vie.
5: Merci Grégoire Tonna et à très vite dans le métro, pourquoi pas?
7: Bah bien sûr, moi je le prends quasiment toutes les semaines.
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1: Ah oui, mais attention, vous dites adieu. Adieu, c'est bien la prononciation à une personne que vous connaissez bien, une personne que vous tutoyez. Adieu correspond en français à adieu et adieu. Comme parlait jadis nos anciens français régionaux en francitan, sauf qu'il ne s'agit pas de nos revoir définitif. C'est pas adieu, non pas. À qui adieu, c'est dit per saluda quelqu'un. Adieu, c'est pour saluer quelqu'un quand vous vous adressez à une seule personne.
2: Donc, Jérôme, ça veut dire qu'on ne dit pas adieu quand il y a plusieurs personnes.
1: Ah, ben, à qui est qu'elle dirait adicias. Adicias, c'est quand vous souhaitez saluer plusieurs personnes ou également une personne que vous voyez. Le vouvoiement existe en occitan et autrefois, y compris en milieu rural, plusieurs générations cohabitaient sous le même toit et il arrivait que les enfants vous voient leurs parents. Eh oui, Adichas, que c'est prononcé au tabé, Adichas, voire Adéchats, surtout en Gascogne toulousaine.
2: Et ce mot, Adichas, ça a une signification?
1: Ben, Adichas, bon, pour moi, c'est adieu, soyez donc, soyez adieu. Ah. Chose intéressante, pour dire bonjour ou au revoir en occitan, on utilise les mêmes mots, adieu per no persona, ou adicias d'adichat, quand il y en a plusieurs ou dans le cadre du vouvoiement. D'ailleurs, au XVIIe siècle, lors des séjours du poète Jean Racine en Occitanie, notamment dans le Gard à Uzès, il avait constaté qu'adicias se disait à la fois pour dire bonjour, mais aussi pour prendre congé. Nous sommes donc le pays d'adicias, selon Jean Racine.
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0: Originaire de Normandie, c'est à Concarneau que Grégoire Théry, alias Havre, a décidé de poser sa guitare. Le chanteur, auteur et compositeur signe son premier 5 titres où se mêlent pop rock et poésie. Nord en est le premier extrait.
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3: En fait, les animaux, c'est à peu près comme nous. Quand on met trop fort, et ben, ça peut leur casser le tympan.
4: Là, ça dépend des animaux.
5: Par exemple, les poulains, ça aime bien la musique pour un peu s'endormir.
6: Je pense que les cerfs, ça aime la musique de la flûte. Parce que quand j'ai fait de la flûte, il y avait un cerf qui venait.
7: Le perroquet, bah, je pense qu'il aime bien les musiques où on répète les choses.
8: Bah, les musiques à refrain et les musiques où, par exemple, il y a quelqu'un qui dit un mot. Et il y a un autre groupe qui dit un mot.
9: J'ai un chat, mais il a plutôt peur de l'enceinte. Et il a peur du...

0: Je sais pas si c'est ça, mais je pense que la forme des oreilles, et bah, ça différencie les chats, souvent les chats, les animaux domestiques, ils aiment bien la musique douce. Il y a à peu près tous les animaux qui aiment bien la musique douce parce que la musique pas douce, et bah, ils aiment pas trop ça.
1: Mais ça veut dire quoi, miaou?
0: Quand un chat le dit fort une fois, c'est pour dire au secours. Quand ils le font plusieurs fois, c'est plutôt pour essayer d'expliquer « j'ai besoin de quelque chose ». Et quand il râle, il fait ça pendant longtemps. C'est ce qui énerve un peu l'humain. Par exemple, il monte sur le canapé et que l'humain, lui, il dit « mais descends », il va le faire plus qu'une fois et tout ça.

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1: Bah, la raison 603, les jardins sur la Côte d'Azur. Alors, rien de mieux que de flâner entre les arbres et les fleurs dans un beau jardin. Là-dessus, je pense qu'on est d'accord. Qu'il soit public ou privé, les jardins des Alpes-Maritimes ont une sacrée histoire.
2: En plus, parce que la création des espaces verts ont un lien avec le tourisme.
1: Et oui, à partir de la seconde moitié du XVIIIe siècle, Nice devient une destination privilégiée pour les Britanniques qui fuient les hivers rigoureux de leur pays. Le médecin anglais Tobias Smollett décrit pour la première fois en 1766 le charme du climat.

0: Imani niçois, vantant ses bienfaits thérapeutiques. En plus, ce qui est intéressant, c'est que Tobias Mollet, il a une réputation de critique. Il critique tout ce qu'il voit. Alors, pour une fois qu'il dit du bien, on l'écoute d'autant plus. Et cette réputation ne cesse de grandir, faisant de Nice une résidence hivernale de choix au 19e siècle, avec l'essor de la climatothérapie. Tu vois ce que c'est la climatothérapie ?
1: Bien sûr que non.
0: En fait, il voyait le climat, il voyait des plantes exotiques pousser. Il
1: voilà.
0: Si une belle plante pousse comme ça, ça veut dire que le climat doit être bon pour moi. Bon, voilà, ça vaut ce que ça vaut. Mais
1: oui.
0: Bon, il y a pas mal de publications scientifiques à ce moment-là et ça attire une élite internationale. L'idée d'un printemps éternel s'impose alors, mêlant douceur du climat et bienfait pour la santé. En 1864, Nice compte déjà 25 000 touristes.
2: Et ils vont jouer un rôle central dans le développement de la Riviera.
0: Et oui, on va intégrer des plantes exotiques, acclimatées déjà dès le premier empire, sous l'impulsion de figures comme Joséphine Bonaparte. Le 19e siècle voit naître des espaces emblématiques comme le parc Vigier, le jardin Masséna ou encore la colline du château. Et sous l'influence de paysagistes renommés tels qu'Édouard André, on le salue, ces lieux prennent une forme composite, mêlant style français, anglais et italien. Et en fait, la diversité végétale avec des espèces exotiques et indigènes reflète l'identité hybride de la Côte d'Azur. Les espaces verts continuent d'être des lieux de prestige et de rencontres pour les hivernants, contribuant à l'attractivité touristique de la région. Ils deviennent une signature de notre territoire, incarnant à la fois le luxe, la sérénité et le raffinement. C'est quand même mieux que des sacs Gucci.
1: C'est sûr.
0: Et Nice, avec ses jardins luxuriants et son climat bienveillant, incarne depuis des siècles l'idéal d'une certaine douceur de vivre. De la mer à la montagne, la ville s'est métamorphosée en un paradis touristique, attirant les visiteurs du monde entier.
2: Et ça, c'est indéniablement une bonne raison d'aimer la Côte d'Azur.
0: En plein dans le mille.
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5: Allez, on passe côté helvétique avec David Aubry qui nous rejoint. Bonjour David.
6: Bonjour Louise, bonjour à tous.
5: Un artiste genevois vient d'avoir une drôle de surprise.
6: Absolument. Alors si vous vous promenez dans les bois du côté de Genève, vous pourriez tomber sur un espèce de dragon serpent de 4 mètres ou encore un buste de femme.
5: Mmh.
6: Alors rassurez-vous, rien de fantastique ou rien de gore. C'est juste des sculptures réalisées sur du bois mort par un artiste local. Le Jacques Baume, un sympathique retraité, il aime en effet jouer de la gouge et du ciseau à bois. Alors il s'est dit, je vais faire profiter de l'occasion aux promeneurs. Et ben, mauviette pioche, Jaco, il y a un truc qu'il a oublié, les fonctionnaires suisses. Ils ont la tête dure comme du bois, et quand ils disent non, et ben c'est non.
5: Ah, pourtant, ces œuvres, elles ne gênent personne, David.
6: Ben, c'est clair que pour l'instant, pas un chevreuil ou un écureuil ne s'est plaint, ni même les promeneurs, de plus en plus nombreux d'ailleurs, pour aller admirer ses œuvres. Oui, mais voilà, le Jacques, il a fait ça sans autorisation, dans une zone boisée appartenant à la ville. Conclusion, il s'est fait engueuler par les gratte-papiers, et tout doit disparaître d'ici au 31 octobre. 4 mois de boulot, ça représente, par tous les temps, au fond des bois, du matin au soir, et ben l'administration s'en fout. Après les outils de précision, il n'a plus qu'à sortir la tronçonneuse et foutre tout ça au feu.
5: Bon, la réaction officielle a été assez étonnante quand même.
6: Ça s'appelle la douche écossaise version suisse. Un petit coup de pommade pour commencer et un gros taquet pour finir. Je cite, nous tenons à saluer la qualité et la beauté des œuvres d'art réalisées. Cependant, conformément aux principes de gestion des espaces forestiers de la ville, aucune sculpture ni installation artistique n'est autorisée dans les forêts. Point final. La raison, écoutez bien, il faut rendre la nature à la nature. Un arbre qui meurt, ça sert de refuge à plein de petites bestioles, donc on n'y touche pas. Conclusion d'administration, on ne met pas la ville devant le fait accompli. Il avait qu'à demander. Et il conclut que s'il avait demandé, eh ben de toute façon, ils auraient dit non. Donc voilà. Le Jacques vient donc d'inventer, bien malgré lui, l'art forestier éphémère. Néanmoins, Loïs, il y a une chose qui est bien. C'est qu'il aura de quoi se chauffer cet hiver.
5: Oui, c'est ça. Bon, après, c'est quand même bien des heures de boulot foutues en l'air. Merci beaucoup, David, pour cette nouvelle anecdote. Je rappelle qu'on y retrouve toutes vos histoires sur l'application ici, puis sur ici.fr Besançon. Et puis moi, je vous souhaite un très bon week-end. On se dit à lundi.
6: Bon week-end, à lundi.
5: À lundi, David.
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1: Beaucoup de ceux que je rencontre ont changé de vie. Je me souviens de Franck qui avait quitté son boulot de croupier pour devenir croque-mort, ou d'Isabelle qui avait revendu son cabinet d'architecte pour faire la libraire. Et puis il y a ceux comme Patrick qui restent 50 ans à la même place juste parce qu'ils ont trouvé tout de suite chaussures à leurs pieds. Patrick m'attend sur le trottoir, prêt à en découdre.
7: Alors, attends. Bon, tu me montres ?
1: Oui. Il a été journaliste toute sa vie.
7: Tu as été journaliste combien de temps, toi, Patrick ?
8: 50 ans.
7: Tu fais même pas du bonjour. Hein. Toi, t'arrives, boum.
8: Bah oui, mais je te saute dessus.
1: Il a donc été journaliste 50 ans.
8: Je continue encore, faire quelques piges de temps en temps, un peu gratuites.
7: C'est dans l'ADN, ça.
8: Ah oui, ça, c'est.
7: Est-ce que t'as quel âge, là, aujourd'hui, toi ?
8: J'ai 80 ans.
7: Ah bon ?
8: Ah oui, j'ai fait pas tout à fait, on me dit, mais.
1: Mais il les a.
8: Je le sens.
1: Il a des trucs à montrer chez lui, au quatrième étage.
8: T'entends, je suis toujours à la recherche de l'oiseau rare. Je sais qu'il y a des vedettes, un petit peu.
1: Des vedettes ?
8: Là, j'ai trouvé l'adresse d'Audrey Fleureau.
7: Vous en lis ?
8: Pas loin.
1: Pas loin.
8: Mais j'ai laissé un mot, mais elle répond pas.
7: Ah, parce que t'es toujours en quête de star, toi.
8: Oui, toujours ça, je suis. C'était une espèce de maladie, ça, de chercher, de fouiner, d'aller voir les riverains, d'aller voir la femme de ménage, d'aller voir.
1: D'aller voir.
8: Et c'est comme ça que j'arrivais, à voir les adresses.
7: T'essayais de rayonner le plus possible, oui, autour de Gaillon, en fait.
8: Un métier de flic, hein.
7: T'étais quoi, une sorte de paparazzi, alors
8: Un petit peu, à ma manière. Mon patron m'appelait comme ça, le paparazzi.
7: Sauf que toi, tu publiais pas les photos volées, ou quand même?
8: Non. Bon, à part celle de Hillary Clinton et puis de la mère Reagan. Moi, je me rappelle plus de son prénom.
1: Nancy.
7: Ils étaient passés à Vernon, Gaillon, par là ?
8: Ils étaient à Giverny, où ils étaient le...
7: Ou le musée d'art américain ?
8: L'art américain, c'était interdit. Alors là, il fallait se démerder. Hein.
7: On est dans l'ascenseur, mais t'appuies pas sur le bouton, alors.
8: Alors, effectivement.
1: Ah, la porte de l'appart est ouverte.
7: Là, t'es pas tout seul chez toi, là ?
8: Non, ah bah, y a le fils, y a la femme.
7: Ah, y a le fiston. Y a Marie-Jo qui est là ?
8: Marie-Jo.
1: Le fiston est content de me voir.
7: Moi, c'est Fred, et toi ?
9: Oui, Fred Romanuic.
7: Ouais.
9: Que je vois tous les matins sur France 3 Normandie.
7: Ah oui, enfin, on dit ici maintenant, tu sais.
9: Oui, ici Normandie.
1: Allons voir le bureau de papa.
8: Je suis un peu malade quand même.
1: Ah bah oui, en lieu et place du papier peint, des centaines de photos de stars.
8: L'intérêt, bon, il y en a qui sont sympas, mais l'intérêt, c'est d'aller chez eux.
7: C'est des photos que t'as faites, ça ?
8: C'est des photos que j'ai faites, c'est celle-là, en l'occurrence, c'est Paris Match.
7: T'as fait des photos, oui, qui ont fait la une de Paris Match.
8: 10 000 francs à l'époque.
1: Pour une photo de Chantal Nobel.
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7: T'es allé à Auteuil-Outouillet chez Yves Montand ?
8: Ah oui, je suis un des rares qui a été reçu. J'ai plusieurs fois j'y suis allé. Hein.
1: Un privilège.
8: Ça m'a mis des années. Hein.
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7: Je les vois tous, Michel Petrucciani, Daniel Prévost.
8: Drucker, Michel Drucker, c'est un bon copain.
7: Juliette Gréco.
8: Puis, bah tiens, Brigitte.
7: Brigitte Lahaye, je sais pas qui c'est.
8: Le Balin, c'était.
7: C'est quelqu'un de connu ? Aznavour, mais attends.
1: On va pas tous les faire, il y en a 300.
7: Qu'est-ce qui t'a amené à la photo de star comme ça ?
8: L'intérêt, c'était de les voir vivre dans leur quotidien. Et là, on les voit en train de vivre un machin, de mon temps en train de me faire le café d'ailleurs, m'amener du sucre. J'ai dit, j'aime pas le sucre parce que c'est trop. Qu'est-ce que tu veux, des sucrettes ? Ben oui, tu sais que les sucrettes, il n'y a pas pire. Tu vois, mon temps en train de faire un.
7: Yves Montand.
8: Et ça, c'était drôle.
1: Allez reconnaître les stars shootées par Patrick, je vous ai mis des photos sur l'appli ici.
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1: Stéphanie Zelen est là, elle est allemande. Elle a quitté son pays il y a quelques dizaines d'années et nous raconte son histoire. Stéphanie, nous sommes donc dans cette église Notre-Dame de Chamalières. Superbe église, hein ?
2: Oui, elle est vraiment très très belle. Donc à l'origine, c'est bien une église romane. On le voit quand on entre. Et qu'on entre vraiment dans la partie ancienne de l'église. Ensuite, quand on se dirige vers le chœur, on a vraiment une très belle hauteur, très beaux vitraux. Et on se sent immédiatement bien dès qu'on entre dans cette église, parce que vraiment, ces pierres vivent, elles vibrent.
1: Qu'est-ce que vous ressentez?
2: Alors, je ressens quelque chose qui, pour moi, est vraiment quelque chose qui me relie essentiellement à l'Auvergne, c'est cette notion quelque part d'authenticité. En Allemagne, en fait, on a quasi plus du tout d'églises anciennes. Cologne, tout le monde a en tête la cathédrale gothique, mais tout le monde a peut-être en tête aussi cette image de destruction où il n'y a que la cathédrale debout et toutes les églises romanes de Cologne qui sont tout simplement détruites. Elles ont été reconstruites. Et d'ailleurs, un camarade clermontois qui venait me voir et à qui je montrais fièrement ces églises, on lui dit « Ouais, mais c'est que des églises reconstruites. » À l'époque, ça m'a vexé parce que je ne connaissais pas encore. Ouais. Maintenant, effectivement,
1: ouais,
2: que ce soit Chamalières, Orcival, on est dans de la vraie pierre très ancienne, ça vibre, c'est extraordinaire.
1: On peut dire que les pierres ont une mémoire, on pourrait le dire, ça ?
2: Je pense que... Je porte aussi toujours des pierres.
1: Oui,
2: je pense qu'effectivement, tout ce qui est pierre, c'est aussi la vie sur Terre. Et donc ici, on est donc sur la tribune d'orgue. Donc les tribunes d'orgue, je les connais depuis mon enfance parce que j'ai fait partie de la chorale d'enfants. On chantait tous les dimanches.
1: Donc, en Allemagne.
2: En Allemagne.
1: Oui.
2: Pour une messe, on chantait la messe du couronnement de Mozart, une messe de Dvorak, une messe de Schubert pour Noël.
1: Donc, la culture est plus importante, le chant choral est plus important en Allemagne qu'en France.
2: Tant qu'il y a beaucoup d'offices, il y a beaucoup de chants. Il y a aussi le fait qu'en Allemagne, les organistes sont vraiment des employés rémunérés, salariés. Donc c'est leur activité pleine et entière. Il y avait chez nous 9000 habitants, 7000 catholiques, 5 messes le dimanche.
1: Ah oui, quand même. Oui,
2: donc
1: oui,
2: pour dire l'importance. L'activité,
1: oui.
2: Voilà. Donc du coup, voilà, on chantait. C'était toujours avec plein de copains. Donc du coup, quand on avait fini un morceau, on avait le droit de le jouer à la messe. Donc ça fait, c'est pas un concert en plus, parce qu'on joue pour les gens, pour que les gens se sentent bien. Et j'aime ça.
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3: Sur Dijon, pas de chichi chez Duclos Maillard. On pense vide quartier et vin de Bourgogne. Un amour du terroir partagé par la clientèle. En voici la preuve avec Jeff, client fidèle chez Duclos Maillard.
4: Ça fait un an que je viens régulièrement ici. J'ai aménagé dans le quartier déjà. Et puis c'est vrai qu'ici, on est bien accueillis. Et on trouve des vins à des prix corrects, notamment parce qu'ils mettent quand même plus l'accent sur le produit que sur le marketing pour la boutique, par exemple. Moi et ma compagne, on est amateurs de vins. Et puis ici, on achète essentiellement des vins de Bourgogne.
3: Qu'est-ce que vous avez bu récemment ici qui vous a bien plu, qui vous avait été conseillé alors ?
5: Le Bourgogne Chardonnay bio.
3: Oui.
5: Voilà, le château de Chemilly, ouais.
3: Qu'est-ce qui vous a plu dans ce vin ?
4: Il est vraiment bien rond, puis il se rapproche d'un vin de très grande qualité de vin blanc de Bourgogne, quoi. Et puis il est à 25 euros.
3: Ah oui. Effectivement.
4: Oui.
3: Bonjour, messieurs, dames.
6: C'est pas mal, c'est assez élégant pour les fêtes. Ça irait bien avec tout ce qui est viande blanche et tout, puis le chapeau. Mais il y a aussi le Montclis. J'aime bien le Montclis rouge 2022.
5: Alors, c'est dans les 25 euros.
4: Moi, je pense que je vais faire un mix de quelques-unes des bouteilles que vous avez évoquées.
6: Donc,
4: le Côte de Nuit Village,
6: deux comme ça,
4: deux Chorey-les-Bonnes et,
6: ouais,
4: et deux Montélis rouge 2022, s'il vous plaît.
6: Le Chorey, il faudra bien le placer parce que c'est un 2023 et les deux autres, c'est des 2022. Donc le Chorey, vous le mettrez avant ces deux vins-là.
4: Ah oui.
6: Il faut savoir aussi les placer parce que si on met les vins trop prononcés
5: devant les vins qui sont un petit peu plus légers et qui ouvrent le tiroir, la bouche, quoi. Et ben les autres, on peut pas les savourer.
3: S'ouvrir le tiroir, ça c'est vrai que j'avais jamais entendu. Hein. Et c'est l'expression qui sent le terroir à la cave du Clos Maillard Lutzenhove à Dijon.

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2: Bonsoir, bonsoir à toutes et tous. Très heureux de vous retrouver en ce premier week-end de septembre. On espère que la rentrée s'est bien passée pour tout le monde et que celles et ceux qui sont encore en vacances en profitent bien à leur tour. Il n'y a pas que Paris dans la vie. Alors le principe, c'est quoi? Avec nous en studio, une personnalité avec qui on revisite la France à travers ses souvenirs. Et on va où? Eh bien, tout dépend où notre invité a vécu. Du lundi au vendredi, chaque soir, une nouvelle personnalité. Et le week-end, on réécoute donc les meilleurs moments de la semaine. Et la toute première invité de l'année. Ah, vous la retrouvez chaque jour de 12h à 13h sur l'antenne de ICI. C'était Enora Malagré, au micro d'Éric Bastien.
3: Ma première invitée, oui, parce qu'il s'agit d'une femme à tous les talents. Elle est comédienne, elle est actrice, elle est journaliste, elle est chroniqueuse, elle est animatrice de télé, elle est animatrice de radio. Je reprends mon souffle. Elle a fait de cette journée un moment unique, ses premiers pas sur ICI. Vous la retrouvez désormais chaque jour à midi dans On vous doit bien ça, avec sa bande d'experts. C'est Enora Malagré. Bonsoir Enora.
4: Bonsoir Eric, merci beaucoup pour l'invitation.
3: C'est un plaisir. Ça s'est bien passé tout à l'heure midi?
4: Ça va mieux.
3: Ça va. Moi je suis content, c'est ma première aussi. Donc,
4: c'est passé.
3: On va se porter chance l'un et l'autre. Et puis on parlera de ce nouveau rendez-vous qui s'appelle, je le rappelle, On vous doit bien ça. Bienvenue dans la famille.
4: Merci.
3: Ici, je sais que vous faites de la radio depuis longtemps et que c'est un exercice que vous aimez, que vous êtes heureuse d'être avec nous et c'est un vrai plaisir. Vous avez compris, on va voyager un petit peu dans votre vie. Vous êtes du genre un peu d'ailleurs à apprécier le coup d'œil dans le rétro, vous êtes du genre je fonce, je regarde pas trop en arrière.
4: Je suis pas très à l'aise, oui, parce que comme j'ai
3: ça tombe bien.
4: J'ai fait pas mal d'erreurs, j'ai un parcours un peu atypique. Oui, enfin, ça peut réveiller des souvenirs joyeux, mais ouais, aussi quelques échecs.
3: Et donc, essayez de fermer les yeux si vous le voulez.
4: Voilà, carrément.
3: Ouais, et vous qui nous écoutez, faites-le aussi. Faites-le vraiment. Imaginez la carte de France, vous la connaissez, Enora, cet hexagone que l'on connaît tous, elle est face à vous. Où est-ce que vous m'emmenez?
4: En Bretagne.
3: Non. Je me suis dit, est-ce qu'on va vraiment aller là-bas tout de suite?
4: Oui, d'entrée.
3: Parce que forcément, Enora est bretonne.
4: Oui.
3: Et je me suis dit, est-ce que quand on demande un premier endroit, on va forcément dans l'endroit où on est né? La réponse est oui.
4: Je ne vous ai donc pas surpris. Non, mais ça me manque en fait tout, sans arrêt, de plus en plus, plus je prends de l'âge, plus